0: 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C'était Enora Malagré au micro d'Éric Bastien.
1: Ma première invitée, oui, parce qu'il s'agit d'une femme à tous les talents. Elle est comédienne, elle est actrice, elle est journaliste, elle est chroniqueuse, elle est animatrice de télé, elle est animatrice de radio. Je reprends mon souffle. Elle a fait de cette journée un moment unique, ses premiers pas sur Ici. Vous la retrouvez désormais chaque jour à midi dans On vous doit bien ça, avec sa bande d'experts. C'est Enora Malagré. Bonsoir Enora.
2: Bonsoir Eric, merci beaucoup pour l'invitation.
1: C'est un plaisir. Ça s'est bien passé tout à l'heure à midi ?
2: Ça va mieux.
1: Ça va ? Moi je suis content, c'est ma première aussi. Donc,
2: c'est passé.
1: On va se porter chance l'un et l'autre. Et puis on parlera de ce nouveau rendez-vous qui s'appelle, je le rappelle, On vous doit bien ça. Bienvenue dans la famille.
2: Merci.
1: Ici, je sais que vous faites de la radio depuis longtemps et que c'est un exercice que vous aimez, que vous êtes heureuse d'être avec nous et c'est un vrai plaisir. Vous avez compris, on va voyager un petit peu dans votre vie. Vous êtes du genre un peu d'ailleurs à apprécier le coup d'œil dans le rétro, vous êtes du genre je fonce, je regarde pas trop en arrière.
2: Je suis pas très à l'aise, oui, parce que comme j'ai
1: ça tombe bien.
2: J'ai fait pas mal d'erreurs, j'ai un parcours un peu atypique. Ça peut réveiller des souvenirs joyeux, mais ouais, aussi quelques échecs.
1: Et Nora, essayez de fermer les yeux si vous le voulez.
2: Oula, carrément.
1: Et vous qui nous écoutez, faites-le aussi. Faites-le vraiment. Imaginez la carte de France, vous la connaissez, Nora, cet hexagone que l'on connaît tous. Elle est face à vous. Où est-ce que vous m'emmenez ?
2: En Bretagne.
1: Non. Je me suis dit, est-ce qu'on va vraiment aller là-bas tout de suite?
2: Oui, d'entrée.
1: Parce que forcément, Enora est bretonne.
2: Oui.
1: Et je me suis dit, est-ce que quand on demande un premier endroit, on va forcément dans l'endroit où on est né? La réponse est oui.
2: Je ne vous ai donc pas surpris. Non, mais ça me manque en fait tout, sans arrêt, de plus en plus. Plus je prends de l'âge, plus j'ai envie de retourner y vivre. Malheureusement, je dois rester à la capitale pour le travail. Mais mon cœur est en Bretagne tous les jours. Quoi.
1: Alors, donc, vous êtes née à Morlaix?
2: Oui, tout à fait.
1: Il y a quelques années, et on ne donne jamais l'âge d'une femme. Donc,
2: moi j'assume, j'ai 45 ans.
1: 45 ans.
2: 46, je mens.
1: Oui, c'est ça, 1980. J'ai bien noté quand même. Ouais, j'ai bien noté. Vous êtes née à Morlaix, vous êtes restée combien de temps d'ailleurs à Morlaix?
2: En fait, j'y suis quasiment juste née. J'y suis restée, je crois, deux ou trois ans. Et rapidement, nous avons un peu été à Carhaix, dans le centre de la Bretagne, puis à Concarneau, où là, je suis restée un peu plus.
1: À quoi ça ressemble, Morlaix? Parce que vous me dites, vous n'y êtes pas restée, mais j'imagine que vous êtes retournée depuis.
2: Absolument, Morlaix, c'est sublime. Il y a cet immense viaduc, des plages exceptionnellement belles. Je pense notamment à Carantec. Pour celles et ceux qui ne connaissent pas, allez jeter un œil à Carantec. Et puis il y a, dans cette merveilleuse église de Morlaix, il y a la Sainte Enora, figurez-vous. Mais si.
1: C'est grâce à vous, ça ?
2: Qui a existé, non, elle était là bien avant moi. Mes parents m'ont appelée en hommage à Sainte Enora, qui était la mère nourricière, la sainte patronne des femmes enceintes. Alors qu'elle n'avait pas d'enfant, tout comme moi d'ailleurs.
1: Ouais.
2: Et qui a été mariée à Joseph de Saint-Efflam. Enfin bref, c'est une très très belle ville qui gagne à être connu avec un port de pêche absolument sublime. Et je retourne assez souvent à Morlaix.
1: C'est vrai. Ouais. Quand on est bretonne, on aime bien revendiquer qu'on est bretonne. Moi, j'ai toujours entendu dire, attends, je suis breton. Hein.
2: Ouais, je crois qu'on est très régionaliste.
1: Hein.
2: Mais j'en sais rien. Enfin, parce que c'est une culture très forte, mais comme les Basques, comme nos amis Corses également, alors un peu comme dans toute la France. Mais nous, on a aussi une langue particulière, voire plusieurs dialectes.
1: Vous parlez breton?
2: Oui, un petit peu.
1: C'est vrai.
2: Ouais. Cosa, merer, ma peine, esoclante. Ça veut dire Cosa, mon cul, ma tête est malade, pardon.
1: Sympa, j'adore.
2: C'est pas ce qu'il y a de plus élégant.
1: Des choses, là. Ah non, mais très bien. On pourra apprendre d'autres mots d'ici.
2: Donc, quelques mots baragouinés de ci, de là. Et puis, c'est une culture quand même qui est assez puissante, qui est la culture celte, avec nos cousins gallois, écossais, tout ça.
1: Je m'arrête sur le mot cousin. Je crois que vous avez passé une partie de votre enfance avec pas mal de cousins.
2: Ouais, Guilherme, Gwenvel, Gervan.
1: Et vous alliez où? Ah, on est nombreux bretons. Hein.
2: C'est pour ça que je les cite, parce qu'on est pour vous dire à quel point on est vraiment breton bretonnant dans dans la famille. Et nous étions tous chez les grands-parents maternels à Concarneau, et puis un peu Quimper aussi. Édouard Monet.
1: C'est joli Quimper.
2: C'est joli. Hein.
1: Il y a une place, quoi, c'est la place du beurre salé.
2: Ouais, exactement.
1: Une place un peu carrée.
2: Un peu carrée, c'est très beau. On a aussi, moi, j'ai une partie de ma famille à Douarnenez, à Douarnes, comme on dit chez nous. Donc non, on est vraiment très bretonnant.
1: Je l'entends. Concarneau aussi, c'est une jolie ville. On l'a
2: avec
1: pas
2: la ville close.
1: Des petites rues pavées, là, j'ai souvenir de ça. Le
2: port de pêche aussi. Je ne sais plus si c'est encore le premier portonnier de France, je ne sais plus. Je vais dire oui, parce qu'on est très chauvin. Et puis, il y a cette ville close absolument sublime. Pff, moi, j'ai le souvenir d'y avoir été très, très souvent avec mon grand-père qui m'amenait chez Madame Sabotinov manger des glaces. Je l'embrasse, parce que je sais qu'elle pratique toujours.
1: Il y a des gens comme ça, hein, qui ont compté pour vous.
2: Ouais.
1: Si je vous demande une première personne bretonne, c'est cette personne-là qui a compté.
2: Oui,
1: pour vous.
2: Alors, au-delà de ma famille, oui, une prof de danse aussi, dont je me souviens très bien. Prof d'optimiste aussi, que j'insultais déjà quand j'étais petite. J'étais très mauvaise en voile.
1: Donc vous avez fait de la voile toute petite étant en Bretagne.
2: J'ai essayé, puis ça n'a pas fonctionné.
1: Non.
2: J'étais très mauvaise. Mais c'est vrai que tradition... Oh, mon Dieu.
1: Ah oui, attendez.
2: Merci.
1: On est où, là?
2: Là, on est sur la plage du Cabellou. Voilà, je peux pas
1: vous
2: dire...
1: À quoi ressemble cette plage?
2: Ah, c'est une grande...
1: Ne me dites pas qu'il y a de l'eau, c'est une plage avec du sable, parce que bon, d'accord, mais...
2: Le sable y est blanc, un peu comme aux Seychelles. C'est une grande plage sur laquelle je continue à me recueillir très régulièrement quand je retourne chez moi à Concarneau. Il y avait le bateau de mon père qui pourrissait, on va pas se mentir, un tout petit bateau. J'y ai de très bons souvenirs, des pique-niques, des soirées au coin du feu. Que vous dire, les larmes peuvent monter assez vite, donc voilà.
1: Papa qui travaillait dans le milieu hospitalier, maman dresseuse de chiens et de chiens bretons, bien sûr.
2: Éleveuse de chiens, j'ai failli m'étrangler.
1: J'ai dit dresseuse, c'est éleveuse, ça n'a rien à voir.
2: Non, rien à voir, éleveuse de chiens. Vous savez, elle a élevé les Welsh Corgi Pembroke, c'est les chiens de la reine d'Angleterre.
1: Oui, quand même.
2: Vous savez, ça ressemble à des bergers allemands sans pattes.
1: Je vois très bien.
2: Voilà, et ben ça a été la première à importer la race en France. Donc moi, tout ce que j'ai fait après dans ma vie, mes grands succès, elle m'a dit mais moi je m'en fous. J'ai fait la couverture d'Atout Chien. Bon, bah, désolé.
1: Il n'y a pas que Paris dans la vie, vous l'avez entendu. Ça commence très fort avec Enora Malagré. Alors, à 7h06, c'est un nouveau rendez-vous. Et il y a toute une bande aussi qui me rejoint. C'est le moment un peu où on va se poser, on va ralentir le rythme. On était à la plage à l'instant avec vous. Et c'est l'ami Benoît Prospero qui nous rejoint à partir d'aujourd'hui. Benoît va nous présenter une nouvelle série, Enora, qui s'appelle La Revue des Merveilles. Alors, l'idée, c'est que chaque jour, Benoît va passer en revue les merveilles du monde vivant. Et là, écoutez. Il a fait une rencontre un peu particulière.
3: On a trouvé un hurluberlu qui pose des bassines d'eau dans la forêt pour les animaux. Sauf que, il est peut-être pas si fou que ça. Pour la Revue des Merveilles, Isidro Mardèche nous présente Vincent Verza. Vincent Verza, il est vidéaste et créateur de la chaîne YouTube qui s'appelle Partager, c'est sympa. Et c'est surtout un amoureux du monde vivant.
4: Il y a tant à faire. Et moi, j'ai trop envie de raconter des histoires pour que ça change.
3: Et là, par exemple, il a constaté que pour les animaux sauvages, quand il fait très chaud ou que les cours d'eau sont à sec, les conditions de vie deviennent difficile, voire impossible. Alors, à côté de chez lui, en Ardèche, à Saint-Péret, il a posé ses petites bassines remplies d'eau. Et voilà comment ça marche. C'est lui qui explique.
5: Il vous faudra une auge de maçon de 25 litres que vous allez semi-enterrer, voire enterrer totalement si vous n'avez pas la flemme de vous taper les cailloux, ce qui était mon cas. Vous la placez à l'ombre, en lisière, c'est-à-dire entre deux espaces, par exemple entre la forêt et des prairies. Ce sont des lieux propices pour la faune. S'il y a de l'eau qui court dans le ruisseau à côté de chez vous, ça sert à rien du coup. Moi, c'est que parce que les cours d'eau sont pas secs. Vous y rajoutez des cailloux pour éviter que des oiseaux ou des insectes se noient et qu'ils puissent facilement sortir. Et vous pouvez laisser une moitié plus profonde pour les grands mammifères. Vous la remplissez idéalement d'eau de pluie, mais sinon d'eau du robinet, et vous changez l'eau tous les deux ou trois jours. Et toutes les semaines, vous la nettoyez. Comme ça évite de diffuser les pathogènes entre les animaux. Et vous verrez qu'en quelques jours, les animaux viendront boire.
3: Et alors, pour savoir si ça fonctionne, Vincent Verza a tout simplement posé un piège photographique. Vous savez, cette petite caméra qui se déclenche et filme à chaque fois qu'un animal passe devant. Résultat.
4: Génial. Dans la demi-heure qui a suivi, il y a des flopées d'oiseaux qui sont venus se baigner dedans. Ils en ont besoin pour nettoyer leur plumage. J'en reviens pas. Il y a eu 712 déclenchements. Oh my god. De ce que je vois, c'est beaucoup, beaucoup d'oiseaux qui viennent se tremper, mais intégralement, quoi, dans l'eau pour essayer de se rafraîchir. Je suis trop content de voir les jets des chênes. C'est eux qui ont planté cette forêt.
6: Oh, un bébé pic-vert qui se baigne sous la surveillance de son papa.
4: Rien que pour eux, ça valait la peine, non?
3: Et aussi pour les chevreuils, sangliers, renards, blaireaux, lièvres, écureuils, hérissons, lézards, grenouilles, papillons, escargots, fourmis, etc. Pour vous donner une idée, autour d'un seul chêne, d'un seul arbre, peuvent vivre jusqu'à 350 espèces.
7: C'est pas possible.
3: Vous savez quoi? Faites-le. Essayez. En période de sécheresse, vous créez un petit point d'eau, vous posez une caméra discrète, et quand vous verrez les images, vous allez voir les émotions que ça procure, quand notre esprit se souvient que nous faisons partie intégrante d'un seul monde vivant, et que juste à côté de chez nous, nous avons des voisins aussi fabuleux.
4: Vraiment, ça me rend trop heureux.
3: C'est une merveille. Merci Isidro Mardèche, et merci à Vincent Verza. Rendez-vous sur sa chaîne YouTube, ou ses réseaux sociaux, vous tapez, partagez, c'est sympa.
1: Merci beaucoup à Benoît Prospero. 2-0 pour cette revue des merveilles à retrouver sur ici.fr. Je vous ai vu assez, Enora Malagré, halluciné, surprise.
2: Ça m'émerveille, ça me bouleverse, ce genre d'initiative. C'est tellement intelligent, c'est tellement ce dont on a besoin en ce moment. Moi, j'ai entendu plusieurs témoignages comme ça tout le long de la canicule. Prenons enseignement de ces gens, bien plus éclairés que nous.

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2: Et vous écoutez toujours Ici, et il n'y a pas que Paris dans la vie. Et on continue d'écouter le meilleur de la semaine. Chaque jour, un ou une invitée qui nous fait revisiter sa France. Et mercredi, c'était Séverine Ferrer qui était au micro d'Éric Bastien dans nos studios.
3: Alors, on se balade avec elle. On a découvert qu'elle était née à Montpellier. Je le dis pour ceux et celles à qui l'on rejoint, la région de l'Hérault, qu'elle va redécouvrir quelques années plus tard. On ira tout à l'heure. Évidemment, il y a la Réunion où elle va vivre jusqu'à, c'est quoi, 7, 8, 9 ans?
4: 12 ans et demi.
3: 12 ans et demi. Oui, mais alors.
4: C'est précis.
3: Oui, c'est ça. 12 ans et demi. C'est-à-dire qu'il y a 12 ans et demi, c'est le déracinement total.
4: Oui.
3: Ouais. Bon, alors ça va peut-être être un petit peu difficile. Mais il va se passer déjà plein de choses à la Réunion. Et comme je m'intéresse aussi au parcours, à la carrière qui, vous, est relativement précoce, je vois que c'est déjà cet esprit d'entrepreneuriat, parce que j'ai vu le baby show, c'était à quel âge ça?
4: Alors le baby show, je l'ai fondé, j'avais
3: c'est un spectacle 8, ça.
4: Oui, en fait c'était un groupe, j'étais leader et chorégraphe de ce groupe.
3: Vous aviez quel âge?
4: J'avais 8 ans.
3: C'est normal.
4: Et on était 10. Ouais. Et alors, ce qui était très marrant, c'est qu'on faisait tous les arbres de Noël et les avant-premières des artistes qui venaient à la Réunion. Donc, on a fait les avant-premières de Bibi, de Dorothée, de Nicolas Perrac, de Émilie, enfin de Image à l'époque. Enfin, on en a fait plein.
3: Ouais.
4: Et en 91, ce qui a été un petit peu le déclic, c'est que un des membres du groupe, le Baby Show, a écrit à Patrick Sabatier pour l'émission Tous à la Une, et ils nous ont fait venir. Premier passage donc en 91, en juin 91, et j'ai fait ma première télé avec Solar.
3: Suffit de demander, c'est vrai, hein. Alors ça, pour ceux qui aiment bien la télévision, on est dans les années 90, c'est le générique, tout ça, la Une.
4: C'était dingue, mais quelle joie. C'était la première fois qu'on venait tous à Paris, et tous les enfants et tout, c'était absolument génial. Et
3: 9000 kilomètres quand même, à vous séparer de Paris.
4: Oui, oui, et quand on est arrivé, enfin, c'était tellement drôle. Enfin, en fait, on devait être logé dans un super bel hôtel, et le producteur d'époque qui s'occupait de moi, qui s'avérait être véreux au final, nous avait pris un hôtel miteux à Malakoff. Enfin bon, c'était très marrant.
3: À Paris. Alors, Séverine, à 9 ans, vous avez votre propre émission sur Antenne Réunion.
4: Oui.
3: Alors, un petit peu plus tard, vous allez animer Les Enfants du Soleil. Ça, c'est sur RFO Réunion. C'était à Saint-Denis?
4: Oui, exactement. Oui.
3: Vous vous souvenez du générique?
4: Si tu m'aides, cette petite voix qui monte. Si tu m'aides, cette petite voix qui monte. Comme de l'eau sur le feu, elle fait chauffer l'écran.
3: Oh, je me suis abusé à regarder sur YouTube, vous pouvez les découvrir. Il y a une dame qui arrive après le générique, je ne sais pas comment elle s'appelle.
4: Mirose Waro.
3: Voilà, c'est ça.
4: Oui.
3: Et alors, très vite, on vous voit, vous chantez des chansons, vous faites plein de trucs avec des gosses. C'est génial, cette aventure.
4: C'était absolument dingue. Et en fait, Mirose m'a repérée, je faisais un radio crochet où je chantais Niagara, je m'en souviens encore, c'était L'amour à la plage. Et elle m'a repérée, elle me dit, il faut que tu viennes chanter dans mon émission. Et alors, ce qui était très, très rigolo, c'est que du coup, j'avais déjà fait une émission à l'âge de 4 ans et j'avais trouvé ça super.
3: C'est normal, on fait souvent des émissions à l'âge de 4 ans.
4: Non, mais tu sais, c'était pour faire une petite récitation, un petit poème comme ça, vite fait. Et j'avais adoré ça. Et quand elle me l'a proposé, donc je suis venue chanter. Et puis juste après, elle m'a dit : sais-tu rester la semaine d'après ? Et puis la semaine d'après, je suis restée avec elle. Voilà.
3: Bon, alors vous savez faire évidemment plein de choses qui, on le comprend maintenant aisément, on va vous donner envie. Il y a quelque chose de très balsacien finalement dans votre vie, parce que vous m'avez dit, moi, Paris, je pense à Gene de Rastignac, quoi, quand il dit à nous deux maintenant dans le Périgord, quand il est dans les hauteurs de Paris, qu'il voit Paris, vous aviez, même si l'émission, il n'y a pas qu'à Paris, hein, qui se passe des choses, vous vouliez croquer la France. Hein.
4: En fait, je voulais accéder au métier que j'avais choisi. Et je savais que c'était impérativement un passage obligé et obligatoire par Paris, ouais. Enfin en tout cas par la métropole. Donc ça a été de franchir le cap, ça a été compliqué, mais heureusement, comme je vous le disais, ce producteur véreux nous a un petit peu forcé la main, et tant mieux, peut-être qu'on n'aurait probablement pas fait le pas s'il l'avait pas fait. Mais non, et une fois arrivée sur Paris, alors moi je suis encore extrêmement fascinée par Paris, mais j'ai cette chance de bouger beaucoup, parce que je pars beaucoup en tournée.
3: Voilà, racontez-moi, parce que ok, vous vous installez ici, on parlera même de l'endroit où vous allez vivre avec vos parents. Mais quelles sont les premières villes, les premières saveurs, les premiers endroits que vous découvrez en dehors de Paris?
4: Alors moi, j'avais un lieu de prédilection, c'était vraiment l'Arc de Triomphe.
3: C'est
4: Paris encore. Et puis évidemment Saint-Michel, le quartier de Saint-Michel, l'île de la Cité.
3: Voilà. Alors ça, c'est vos quartiers.
4: Ça, c'était mon fief.
3: Et est-ce que vous avez des villes comme ça que vous avez envie de découvrir, que vous avez peut-être vu à travers la télévision à la Réunion, des endroits où vous vous êtes dit, maintenant que je suis en métropole, Bah, je vais y aller.
4: Bah, au début, pas tellement, en fait. Quand on est gamine, quand on est ado, pas vraiment. Et puis, on se rend compte qu'on est au cœur du monde, parce que quelque part, ouais. La France, c'est vraiment, on est au cœur de tout. J'ai donc eu la chance de faire Mayotte, la Nouvelle-Calédonie, qui a été un vrai paradis.
3: Et parce que là, moi, j'ai envie de vous écouter sur ce pays.
4: La France, c'est le plus beau pays du
3: alors
4: monde.
3: Pourquoi ? Moi, je veux tout savoir, et où est-ce
4: mais
3: qu'on va ?
4: Mais parce qu'en fait, moi, j'aime les villages provençaux.
3: Eh ben voilà !
4: J'aime, alors, notre petit kiff, hein, notre petit plaisir avec mon petit garçon de 10 ans, qui s'appelle Elijah et que j'embrasse très fort, et qui est pas bien loin.
3: Qui est pas bien loin.
4: Il suit toujours sa maman.
3: Ah oui, il est tard, il est rentré pourtant déjà à l'école.
4: Oui, mais bon, il est toujours avec sa maman. Et du coup, nous, ce qu'on aime faire, c'est-à-dire qu'on part souvent, donc, soit en Espagne, soit en Italie, soit en France.
3: Alors, la France.
4: Récemment, nous avons passé des petites vacances pas très loin d'Avignon, parce qu'il y avait le festival d'Avignon et que moi j'adore ouais. aller voir les copains quand je ne joue pas.
3: Alors parlez-moi d'Avignon, moi je veux tout savoir sur ce que vous aimez de cette ville.
4: Ah moi j'adore, alors le festival d'Avignon évidemment c'est un peu le marché du théâtre, hein. Vous savez
3: bien
4: c'est
3: sûr,
4: toutes
3: tous
4: ces
3: les
4: pièces
3: étés, tous les mois
4: qui
3: juillet.
4: Se jouent, etc. Et il y a tout et n'importe quoi on peut le dire, mais quel bonheur, je trouve qu'il y a une ambiance de Avignon quand on y est, en tout cas pendant le festival, ça fourmille de gens, rencontre
3: quand on
4: des gens
3: cigales.
4: Qu'on connaît. Les cigales, mais si je pouvais avoir les cigales chez moi. Alors maintenant, j'ai un grillon à la maison. Je ne sais pas ce qui s'est passé. Je pense qu'il est, il est dans une. Il,
3: bah vous
4: il
3: avez ramené d'Avignon, peut-être. Hein.
4: Et c'est absolument génial. Mais moi, mon grand bonheur, c'est d'arriver dans le sud et d'entendre les grillons. Je pourrais me poser sur un transat et ne faire que ça pendant des heures.
3: Alors, Avignon, mais le sud, moi, je vais vous parler d'Avignon. Ça peut être le Luberon, ça peut être Apte, Gordes.
4: Aix-en-Provence, le village de Gordes, évidemment. Et alors, moi, j'aime bien aussi toute cette. Un peu au-dessus de Nice, Grasse, entre Castaux, enfin, c'est pas tout à fait à côté, mais j'adore évidemment Saint-Paul-de-Vence, mm-hmm. enfin, tous ces petits villages. Et en fait, j'aime m'arrêter, prendre ma voiture et au gré de mes humeurs, de pouvoir m'arrêter, de dire tiens, le petit village au loin, il a l'air super, ben viens, on y passe, on s'arrête. Et souvent, on a fait ça avec mon fils et on s'est retrouvés dans des endroits, et je pense notamment à Angoulême que j'avais jamais
3: alors,
4: l'occasion
3: alors,
4: de faire.
3: Alors là, on quitte le sud totalement.
4: On quitte ouais. le sud, mais en remontant du sud souvent et du coup je me suis dit mais tiens Angoulême je l'ai jamais fait, j'adore aussi cet endroit le palais imaginaire de oh comment ça s'appelle.
3: Alors je connais pas tout, Séverine, hein, je peux pas vous aider surtout.
4: Non, mais en plus il y a eu un très beau film avec Jacques Gamblin et Laetitia Casta, Père Cheval, le Facteur Cheval.
3: Oui, le Facteur Cheval, bien sûr.
4: Donc cette ville,
3: qui a passé sa vie à construire ce palais
4: évidemment, absolument ouais. incroyable. Et d'ailleurs mon fils jouait dans le film. Et quand j'ai découvert ce lieu, c'est au milieu de nulle part. Et on a une telle richesse en France. On pourrait s'arrêter n'importe où. Il y a toujours un beau bâtiment à regarder. Il suffit juste de lever les yeux.
3: On va continuer de lever les yeux, parce que je sens que ça y est, vous êtes parti, vous allez m'emmener
4: voilà, ça
3: partout.
4: Y est, je suis partie,
3: c'est
4: là.
3: Très bien. Je vois que vous avez bonne mémoire de votre vie. Et la mémoire, on va en parler. Parce qu'oublier les choses, ça vous arrive des fois d'oublier des choses, ou de dire, non?
4: J'oublie de temps en temps, mais c'est quand même assez rare.
3: Peut-être que vous oubliez les mauvaises choses, vaut mieux les oublier
4: et
3: des
4: vaut
3: fois.
4: Mieux, ouais.
3: Gardez les bonnes. Oublier des choses ou même perdre la mémoire, bah, ça peut arriver à tout le monde, pour différentes raisons. Alors, heureusement, Catherine Quicandon, il existe des solutions, elle va nous le dire, des solutions en prévention et qui sont souvent très ludiques. Ça permet également de passer un bon moment en famille et entre amis. Écoutez ce reportage.
0: À Cagnes-sur-Mer, entre Nice et Antibes, on a le cerveau en ébullition.
5: J'ai la mémoire qui flanche, je me souviens plus très bien.
0: Eh bien non, justement. Et ce, grâce à Vaiko, ou plutôt Rémi Nadjar, jeune entrepreneur trentenaire issu de l'immobilier. Rémi a inventé un jeu de cartes de couleurs mêlant stratégie et mémoire. Le but est d'avoir le moins de points possible. Il faut 2 à 6 joueurs et chaque partie dure 25 minutes environ, autant qu'un épisode de Plus belle la vie ou de Demain nous appartient. C'est un mélange de plusieurs jeux. Uno, Skyjo, Memory et Trio. Ce jeu de cartes est un hommage à Louise, la grand-mère de Rémi.
6: Il y a quelques années, quand j'ai perdu ma grand-mère de la maladie de l'Alzheimer, j'ai vu à quel point travailler sa mémoire et son cerveau, c'était important et qu'il ne fallait pas négliger ça. Alors j'ai décidé de créer ce petit jeu en hommage à ma grand-mère.
0: Et pour cela, il a embarqué sa famille, hop hop hop, et ses amis dans l'aventure.
6: J'ai ma fille de 11 ans qui m'a aidé à mettre tout ça en lumière. Elle m'a aidé avec des dessins, ensuite avec des prototypes, j'ai fait essayer des amis, mes parents, ma fille. Au début, c'était un peu compliqué, mais j'ai vraiment cru. Donc après, j'ai une amie qui était designeuse et elle m'a mis vraiment en lumière et elle m'a embelli la chose pour que je puisse le développer. J'ai déposé un brevet, donc la marque est aujourd'hui déposée.
0: Et il a bien fait, car après quelques salons et marchés nocturnes à Cagnes-sur-Mer où il réside, les 500 premiers exemplaires sont partis en moins de 3 mois. Un an et demi plus tard, il en est à plus de 1700 ventes. Le jeu est disponible en ligne, mais aussi dans une vingtaine de points de vente à Cagnes-sur-Mer et dans la vallée de la Roya, dont des pharmacies. Pour ce qui est du nom, Vaeco, peut-être vous demandez-vous ce que cela veut dire ou d'où ça vient. Vous vous souvenez que cette aventure est une histoire de famille? Eh bien, pour cela aussi, c'était le nom de son chien quand il était petit. Merci à Quentin Lacrome d'Ici Azur pour cette idée stimulante et qui marche. Plus d'infos sur vaeco.fr, V-A-I-K-O. Ici, ça entreprend. Vaeco, un jeu de cartes et de couleurs pour faire travailler sa mémoire à Cagnes-sur-Mer et ailleurs.
3: Merci beaucoup, Catherine Quicandon. Et on découvrira dans un instant avec vous, Séverine Ferrer, que vous aussi, vous avez entrepris. Vous aussi, vous êtes une chef d'entreprise. Il y a quoi, il y a 10 ans, c'est une école de mannequins, je crois,
4: Ah, c'était une agence de mannequins. Ouais. Mais bon, c'est plus du tout d'actualité.
3: D'accord.
4: Vous
3: avez quand même entrepris des choses au-delà. Peut-être que ça s'est pas terminé comme vous auriez voulu.
4: Exactement.
3: On pourra se le dire dans un instant. Il y a des choses qui ont marché et puis les échecs font aussi partie.
4: Et c'est ça construit, en effet.

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13: Vous passez une belle soirée parce que nous passons une très belle soirée. Pourquoi ? Parce que le week-end, de 20h à 21h, on réécoute les meilleurs moments de Y'a pas que Paris dans la vie. L'idée, c'est que chaque soir, un ou une invitée nous fait revisiter sa France. Celle dans laquelle il ou elle a grandi, celle dans laquelle il ou elle vit actuellement. Et face à Éric Bastien, en cette semaine de rentrée, mardi, il y avait Nicolas Chabanne, créateur de la marque « C'est qui le patron ?»
14: Vous y arrivez à quel âge? Vous posez à quel moment? 7, 8, 9 ans, quelque chose comme ça?
15: Ah, écoutez, je pense que c'est à 8 ans, ouais. 8 ans.
14: Ouais.
15: 8 ans, 8 ans.
14: Quelle première image comme ça, si moi je ne connais pas Carpentras, bon, ce qu'il faut, hein. Mais imaginons, première image qui vous vient comme ça.
15: On visite, je crois, en arrivant, parce que c'était un souvenir pour mon père, la sous-préfecture, où lui avait passé son enfance, où il était donc mon grand-père.
14: Votre grand-père sous-préfet.
15: Et c'est le premier souvenir comme ça de cette maison un peu hors norme, un peu d'un autre temps. Et puis après, très rapidement, l'école. Le bonheur de se connecter tous les jours à des gens qui viennent, que vous retrouvez, que vous aimez, les copains. Enfin, moi, ça a toujours été des journées qui me passionnaient.
14: Et alors, il y a aussi des odeurs, des senteurs, des saveurs qui reviennent.
15: Ah oui.
14: Il y a ça aussi.
15: Ah bah oui.
14: Est-ce que vous avez le sentiment d'être un peu pagnol quand vous arrivez là-bas? De vous balader dans les allées comme ça?
15: Ben, on est, je crois qu'on n'est pas dépaysé parce qu'il fait chaud, comme à Madagascar, il faisait très chaud en Ardèche, il faisait chaud. Et puis, puis très vite, quand on est enfant, on est cette éponge naturelle qui va s'adapter rapidement et qui va aimer d'ailleurs son environnement. Et puis, vous avez le phare qui se met au bout comme ça de toutes les journées, de tous les moments où vous sortez de Carpentras, c'est le Mont Ventoux. Et ça, quand on dit que c'est un phare, c'est pas une espèce comme ça de vision un peu de proximité ou chauvine. C'est que c'est vraiment un point de repère. Quand on est de là-bas, on va pas bien si on reste trop longtemps sans voir le Mont Ventoux.
14: Ouais. Parler de l'école, on va aller faire un tour à rue Moricelli. Moricelli, c'est pas
15: ouais,
14: ça comment on
15: c'est bien dit comme ça.
14: Moricelli. Alors j'ai vérifié, Isidore. Je me suis dit, qui est ce Moricelli? C'est évidemment là que vous êtes à l'école. Il est devenu un riche minotier marseillais. Il a vécu au 19e siècle. Il a fait énormément pour la ville de Carpentras. Et c'est dans cette rue que vous allez à l'école, en fait, Nicolas
15: voilà.
14: Chabanne.
15: C'est le centre-ville, là, donc le centre-ville de Carpentras. Et puis, un souvenir, je suppose que c'est très glorieux, mais... finalement, on s'est rappelé ça avec j'ai deux frères et une sœur, et on était si proches de l'école qu'on entendait la sonnerie. Il y en avait trois, et donc on essayait de rester le plus longtemps possible dans une nuit qui se prolongeait, et on allait quasiment à la deuxième sonnerie en courant, on dévalait les escaliers, et on était dans cette école. Voilà, donc je me rappelle que vraiment c'était très proche du lieu qui occupait nos journées, l'école primaire et le collège.
14: Qui est monsieur Brenu?
15: Ah, Brenu, mais oui, c'est...
14: Faut mettre des accents partout, en fait, tout à l'heure. Je me suis tombé des...
15: Brenu.
14: Qui est ce monsieur Brenu qui vous a marqué?
15: Monsieur Brenu, c'est un professeur d'histoire. Vous savez, je crois qu'on en a tous un ou une
14: qui nous a marqué
15: dans nos vies, où on se dit, waouh, ce lien, il n'est pas celui comme ça d'arriver, d'écouter quelqu'un qui nous explique des choses qu'on doit essayer d'apprendre et de restituer. Lui, il avait cette magie et il nous avait fait faire une espèce de voyage dans 1968, inoubliable, avec de l'humour, avec quelque chose qui fait que vous avez envie de revenir le lendemain. Et très longtemps après, j'ai reçu un appel qui était très touchant de ce professeur.
14: Il s'est intéressé à votre parcours.
15: Oui, il s'est intéressé au parcours. Mais c'était étonnant parce que là, vous retrouvez, en étant un adulte lui-même, alors que vous étiez plus un enfant comme ça, avec cette figure un peu magistral, là, du professeur qui vous expliquait des choses. Mais c'était une belle rencontre à l'époque et nos retrouvailles étaient très belles aussi.
14: Quels sont les autres endroits dont vous auriez envie de parler? Parce que vous êtes installé à Carpentras, c'est tout le Vaucluse. Il y a plein de villes magnifiques. Vous avez peut-être envie d'évoquer certains lieux comme ça qui ont pu marquer votre enfance, votre adolescence aussi.
15: Près de Carpentras, il y a tous les villages. Il faut imaginer, je sais pas comment sont les régions de passion de tout le monde, mais vous avez cette ville un peu centrale. Mais après, plus vous allez vers le Mont Ventoux, maintenant j'habite plus au pied du Mont Ventoux, plus vous avez des villages. Et là, quand je travaille à Paris, j'y viens 3 ou 4 jours par semaine, vous mesurez une chance incroyable. Je me rappelle d'un ami parisien qui me dit « Mais tu te rends compte, entre chez toi et Carpentras, il n'y a pas un feu rouge et un stop. » C'est-à-dire qu'on est dans quelque chose qui est libéré même de ces petites contraintes, même si elles sont nécessaires, bien sûr. Et puis après, on a la chance d'habiter près d'une rivière. Et quand vous vous immergez...
14: Ça s'appelle comment, cette rivière?
15: C'est l'Ozon, ouais. qui prend sa source pas très loin. Et puis, c'est notre région d'enfance. On connaît chaque coin. On accroche chaque moment en passant en voiture et on se rappelle qu'il s'est passé quelque chose. Récemment, Jean-Louis Aubert... leader et créateur du groupe Téléphone.
14: Ouais.
15: Je ne savais pas, je découvre qu'il est sa ville natale, c'est Ville-sur-Ozon, tout à côté. Et donc, il raconte que c'est sa première enfance, ses premières émotions, ses premiers moments de guitare, ses premiers endroits, ses premiers lieux. Et je redécouvre à travers lui et cette proximité à ce lieu d'enfance à quel point ces premiers villages, ils nous construisent sans doute jusqu'à nos années futures.
14: Et puis il y a Cavaillon, il y a Apt.
15: On n'allait pas trop à Cavaillon, étonnamment, pas trop à Avignon.
14: Fontaine de Vaucluse,
15: magnifique, mais bien évidemment magnifique endroit. Crillon-le-Bras, pour ceux qui connaissent pas, il y a des lieux magnifiques autour du Vaucluse. Mais le Mont Ventoux, qui est pas le Luberon. Vous avez le Luberon, ouais, qui attire énormément de touristes. Alors je sais pas, ça va faire plaisir à tous les gens de chez moi, parce qu'à la fois, il faut que le tourisme vienne essayer d'éclairer, notamment économiquement, des endroits. Et puis, moi, je suis dans un petit village où je crois que les gens ne veulent pas trop voir de monde. C'est très
14: étonnant.
15: Comment
14: s'appelle votre petit village ?
15: Mormaron. Je vais me faire engueuler par la moitié du village qui va me dire « Mais pourquoi tu as dit ça ?» Et puis, il y a une autre partie du village qui va dire « Tu as raison. » C'est pas qu'ils ne veulent pas voir de monde, mais c'est cette espèce de tranquillité. Alors que juste à côté, il y a Bédouin, qui est à 6 km, ouais, qui est sans doute le village du pied du Mont Ventoux le plus connu et le plus visité.
14: Nicolas Chaban, avant d'entreprendre et faire tout ce que vous avez fait, on va en parler dans un instant, vous avez fait des petits boulots. Il y a la récolte des cerises, il y a le melon d'été, c'est ça, vous faisiez
15: ça? Le tri du melon, ouais. C'était, on est, le Vaucluse, c'est le jardin de la France, même si aujourd'hui on lui conteste un peu ce nom. Il y a tellement de produits, de producteurs. C'est tellement extraordinaire en été. C'est des fruits magnifiques, le melon de Cavaillon, la fraise de Carpentras, la cerise des Monts de Venasque. C'est incroyable d'être entouré de produits comme ça. Et donc, on allait travailler pour donner un coup de main. Mais j'allais pas que l'été. C'est ce qui, sans doute, m'a rapproché aussi un peu de la vie des producteurs. C'est que j'allais chez eux, aussi chez les copains le week-end. Les fils de producteurs, qui étaient copains de classe, quand j'allais chez eux le week-end, on bossait, surtout eux, mais on bossait.
14: Je vous parle de ça, Nicolas Chaban, parce que on va parler des petits jobs d'été, ou en tous les cas, la façon dont on peut se faire parfois un petit peu de l'argent de poche en travaillant pendant les vacances. C'est le quotidien de nombreux adolescents, d'étudiants, à la recherche donc d'un job saisonnier. On va aller à Béthune. Vous connaissez Béthune?
15: Pas bien.
14: Pas assez. On est dans le Nord. Le dispositif argent de poche porté par la ville séduit de nombreux jeunes cet été. C'est encore l'été, on va en parler avec Robin Bernot.
10: Très vite, le dispositif a affiché complet.
16: J'ai sauté sur l'occasion.
10: En effet, de nombreux adolescents, à l'image de Mathis, 17 ans, que vous venez d'entendre, ont répondu à l'offre de la ville de Béthune. Cette offre, elle est toute simple. La commune a proposé à des jeunes âgés de 16 à 25 ans de leur verser de l'argent de poche en échange de petits travaux pour la commune. Et lorsque Juliette Penne d'Issinor est allée à leur rencontre, elle est tombée sur Iron, 17 ans.
16: On est en train de faire les sous-bassements et puis ça se passe bien pour l'instant.
10: Iron, s'il est là, c'est grâce à sa maman et aux réseaux sociaux.
16: C'est ma mère qui a trouvé ça sur Facebook avec l'annonce de la ville de Béthune qui cherchait des jeunes. Donc ma mère m'en a parlé vu que j'ai 17 ans, je viens d'avoir le bac et puis c'est un peu compliqué de trouver un job d'été. J'ai vu parler de ça et puis je me suis dit pourquoi pas.
10: Parmi les activités, il peut y avoir une matinée de nettoyage, du désherbage ou de la peinture. Et en échange, les jeunes sont rémunérés à hauteur de 20 euros. Pour Capucine, 16 ans, c'est l'occasion de mettre de côté.
17: C'est la première fois que je fais une activité l'été. Je me suis dit pour me lancer, ça peut être bien. En plus, on aide à embellir la ville. Ça va payer mon permis, rembourser un petit peu le code que je viens de passer. Donc voilà, c'est cool.
10: Vous venez de l'entendre, ici ça marche. Mais alors vous, qu'en pensez-vous? Je suis venu vous voir dans la rue et je vous ai montré l'article sur notre site. Je vous ai demandé votre regard sur cette initiative.
18: Allez,
10: on commence par Lucie.
18: À chaud. Je trouve que c'est une bonne initiative pour les jeunes parce qu'on sait qu'il y a beaucoup de jeunes qui sont en précarité en ce moment.
10: Lily, quant à elle, est un poil plus dubitative.
19: Faut pas oublier que tout ça, c'est du travail. Et du coup, argent de poche, c'est un petit peu minimisant. Après, j'imagine que du coup, ils sont bénévoles, mais c'est sûrement des petits jeunes qui ont besoin vraiment d'argent et qui n'ont pas trouvé de travail pour l'été.
10: D'ailleurs, sur ce dernier point, j'ai rencontré Jazz qui est complètement d'accord.
20: Ça permet aux jeunes d'avoir un peu d'argent pour financer différents projets.
10: Et vous, tiens, est-ce que vous auriez pu vous inscrire à ce type de dispositif dans votre ville?
20: Oui, carrément. Je suis issue d'une famille de 5 enfants et mon père était seul à travailler, donc ça aurait pu mettre un peu de beurre dans les épinards.
10: Au total, cette année, dans le Nord, à Béthune, une soixantaine de jeunes a bénéficié de ce dispositif.
14: Ici, Nord pour les équipes et Robin Berdo, Nicolas Chaban, vous écoutiez le reportage. On a parlé un petit peu de ces jobs d'été. Vous, on était sur plus un engagement qui deviendra aussi par la suite votre vie, la récolte des cerises, le melon, on l'a dit. Vous êtes papa, hein, je crois que vous avez des enfants, ils sont peut-être grands aujourd'hui.
15: 3 enfants.
14: Job d'été, c'est des choses qu'ils ont fait, qu'ils font encore, je ne sais pas quel âge ils ont.
15: Oui, qu'ils ont fait, bien qu'en naturiste, pas loin de chez nous.
14: Ah ouais?
15: Certains, ils font des périodes à la réception. Enfin, je vous dis la première chose qui
14: est. Et où
15: qui
14: ce camp naturiste?
15: C'est à Bélézy, énorme camp naturiste européen. C'est un des plus grands d'Europe, ah ouais, à Bédouin. Et j'ai connu très tôt parce que le professeur de musique que nous avions au collège était un des fondateurs, donc il nous en parlait régulièrement. Alors je sais pas l'endroit que j'ai le plus fréquenté, mais il y a énormément de monde et il y a des jobs d'été.
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2: Il n'y a pas que Paris dans la vie, c'est tout nouveau. Et toute la semaine, les invités ont défilé au micro d'Éric Bastien pour raconter la France dans laquelle ils ont grandi. Jusqu'à ce qu'ils se retrouvent face à Arthur Juniau, avec qui on a forcément aussi parlé théâtre.
3: On va se dire un mot sur Tout Feu, Tout Flamme. C'est ce spectacle qui se joue depuis tout juste quelques jours. C'est l'occasion d'en parler, la comédie de Paris, comédie musicale, tu l'as un peu évoqué. Donc que tu as écrit, tu as mis en scène, écrit dans le train. mis en scène, non pas dans le train, mais la comédie de Paris. Comédie musicale déjantée. L'histoire, en deux mots, tu vas nous la raconter. Jeanne d'Arc n'entend pas des voix, mais des chansons.
4: Voilà, en gros, ça part de là. Et puis, on a fait une parodie, on a pris la vie de Jeanne d'Arc que les gens connaissent à peu près, puis on a pris quelques libertés pour faire rire les gens avec tout ça, tout en essayant d'expliquer ce que c'était que d'être une femme à l'époque et de voir ce que c'est que d'être une femme aujourd'hui, avec un petit fond, une petite réflexion, tout en rigolant beaucoup.
3: Mais c'est la première fois que tu te lances dans la comédie musicale.
4: J'avais fait Denver avec mon camarade
3: Guillaume Jeune Michel, public, exact, on salue
4: Guillaume public. Là c'est la première fois que c'est un spectacle adulte, enfin tout public. Voilà, on l'a créé en avant-première à Bordeaux, on a joué deux jours, et après on a fait le festival d'Avignon cet été, et donc là ça commence à Paris, donc voilà, ça va bien avec cette émission, t'as parlé de plusieurs endroits, donc là maintenant on peut le découvrir à Paris, et ça sera en tournée dans un an.
3: Quand ça marche bien à Bordeaux, quand ça marche bien à Avignon, c'est bon signe pour Paris ? Tu sens la différence évidemment entre Paris et la province. Pas le même public.
4: Ouais, pas le même public, mais pas forcément, parce qu'à Avignon c'est un public tellement d'aficionados, les gens viennent, ils connaissent tout. Enfin voilà, donc non, on le sent en général quand on joue un spectacle à Paris, et après quand on part en tournée avec des grosses salles d'abonnés où les gens sont très enthousiastes et ont très envie de voir les spectacles, souvent ça arrive plus.
3: On peut se dire un mot sur l'affiche, Tout Feu, Tout Flamme, un astronaute ou un truc là qui est porté.
4: Bah non, c'est Jeanne d'Arc dans sa.
3: C'est marrant parce que alors de loin,
4: une photocopie en arrière-plan.
3: Mais voilà,
4: c'est une femme dans une armure.
3: Mais moi,
4: je me suis mis
3: dans son délire. Il est parti dans une Jeanne d'Arc 2026.
4: Il y a plein d'anachronismes. Il y a des chansons. C'est très rigolo. Il y a des délires.
3: Qui fait la musique?
4: C'est Romain Trouillet qui a composé la musique. Moi, j'ai écrit les paroles et après, il compose des chansons incroyables. Mélange de Disney, il y a des chansons de gospel. Enfin, c'est très riche. Il y a plein de surprises.
3: Et puis, alors, une scénographie toujours intéressante. On va saluer Juliette Azopardi.
4: Évidemment, Juliette.
3: Ça ressemble à quoi, les décors? Voilà, qu'est-ce qu'on peut voir, les tableaux?
4: C'est un petit château fort. C'est un peu comme, les Monty Python ont adapté leur film pour faire Spamelot. J'ai adapté la vie de Jeanne d'Arc pour faire Tout Feu, Tout Flamme.
3: Elle n'entend pas que des voix, mais elle entend donc aussi des chansons. Vous êtes invité à voir Tout Feu, Tout Flamme. Donc, il l'a écrit, il l'a mis en scène. La vraie fausse histoire de Jeanne d'Arc, comédie de Paris, du mercredi au samedi à 19h, le dimanche à 15h. Et ça partira dans toute la France. Est-ce que c'est ton tempérament, ça aussi, d'être tout feu, tout flamme?
4: Ah oui, faut faire les choses à fond. On n'a pas le temps. Pas le temps de pas faire les choses à fond.
3: C'était le titre d'un film, ça, Tout Feu, Tout Flamme de Rapneau.
4: Évidemment. J'ai même hésité, je me suis dit, tiens, mais je trouvais que ça donnait totalement le ton. Parce que faire un spectacle sur Jeanne d'Arc, on se dit, oh là, est-ce que ça va être un truc historique, c'est un truc chiant, c'est un truc religieux, qu'est-ce que c'est? Et je pense que de dire à quelqu'un, c'est une comédie musicale sur Jeanne d'Arc, ça s'appelle Tout Feu, Tout Flamme, ils ont compris tout de suite que c'était du second degré. Et donc, où ils ont envie de se marier, ils viennent, ou alors ils viennent pas.
3: C'était avec Isabelle Adjani, je crois, et Yves Montand, ce film, c'était en 1984. Il n'y a pas que Paris dans la vie, il y a, trois petits points, si je te lance comme ça.
4: Il n'y a pas que Paris dans la vie?
3: Il y a une autre ville? Allez, une qui devient comme ça. Une nouvelle image qui arrive.
4: Bien sûr, Orléans.
3: Ah tiens, oui, alors.
4: C'est pour parler un peu de mon actu, c'est pour ça.
3: J'ai mis une demi-seconde. Ah oui, Orléans, oui, forcément, Jeanne d'Arc. Tu connais Orléans?
4: Je connais un peu Orléans, pas bien, mais
3: juste le temps d'un passage.
4: Non, mais quand j'avais 18 ou 19 ans, j'ai fait un téléfilm, c'était mon premier film, et j'ai passé un mois à Orléans, et pas du tout, c'était au Mans, je dis n'importe quoi.
3: Tu viens de réaliser que c'était
4: pas du tout Orléans, c'était le Mans.
3: C'était sympa aussi.
4: Voilà, mais donc pas du tout. Donc on va parler du Mans alors.
3: Si tu veux.
4: Voilà, non, je sais pas.
3: Est-ce qu'il n'y a pas un autre lieu qui compte pour toi à Paris? C'est le Parc des Princes.
4: Le Parc des Princes.
3: C'est toujours fan du PSG ou pas?
4: Oui, mais oui. Moins. Mon cœur est au PSG et au Parc des Princes. Après, j'ai pas le temps d'y aller. J'y vais de temps en temps avec mon camarade Alexandre Amiel qui m'emmène, mais j'ai plus le temps. Mais c'est vrai que de temps en temps, on fait un petit match.
3: Deux titres de Champions League.
4: Ah oui, ah non, mais c'est.
3: Tu continues de suivre les matchs?
4: Oui.
3: C'est
4: un match important.
3: Mais c'est où le lieu pour suivre un match de foot? Il y a un endroit particulier?
4: Non, mais en fait, moi, j'adore les stades.
3: Tu vas directement là, voilà.
4: Ouais, je trouve qu'il y a un truc incroyable dans un stade et partout où j'ai la chance de voyager, même quand je vais aux États-Unis ou en Inde ou machin, j'essaye d'aller voir un sport local, une ambiance. Et c'est vrai que d'aller voir un match de cricket en Inde ou un match de football américain aux États-Unis, c'est fou en fait. C'est-à-dire qu'il y a une ambiance incroyable et c'est vrai qu'on rentre dans le Parc des Princes. Il y a les poils, on est comme ça. Voilà, d'arriver, la montée des marches, il se passe un truc génial dans un stade. Parce que ici.
3: Bah oui,
4: c'est Paris.
3: Ici, c'est Paris. Et pourquoi la radio s'appelle ici? Bah oui, il y a forcément un lien. Bon, je vais laisser le sport de côté. Le théâtre, c'est ta vie. Je pense que c'est plus théâtre que ciné. Les deux, ça va de pair, mais.
4: Oui, non, mais c'est, j'aime plein de choses. Mais après, l'endroit où je suis bien, c'est sur un plateau.
3: Quels sont les beaux théâtres que tu as visités en France? Si tu avais un top 3 des théâtres où
4: je sais, je sais.
3: Non, non,
4: je sais où tu veux.
3: Non, même pas.
4: Eh ben, on va parler de l'Opéra de Vichy, qui est absolument sublime.
3: Ça, parce qu'effectivement, je suis de Vichy, pour ceux qui.
4: Il est de Vichy. Mais surtout, c'est un théâtre où c'est un opéra, mais c'est aussi ils accueillent en spectacle, enfin des tournées de spectacles. Donc j'ai eu la chance d'y jouer 4-5 fois. Et
3: les sièges sont jaunes.
4: C'est sublime. Pardon?
3: Les sièges sont jaunes.
4: Ouais, mais c'est beau. Et en plus, la dernière fois que je suis allé, ils m'ont fait visiter toutes les salles à côté. Enfin voilà, c'est incroyable. Mais je me souviens là, on était à Albi l'année dernière avec des camarades. Ils nous ont fait visiter le vieux théâtre d'Albi. Enfin, il y a tellement de beaux théâtres, il y a des théâtres abandonnés qui sont sublimes. À Paris, il y a les Bouffes du Nord, c'est en espèce de, on passe cette porte, c'est ce truc incroyable. Non, moi, il y a plein de, il y a plein de lieux incroyables en France.
3: Ouais. Tu avais des conseils, tu sais, on a parlé un petit peu des bonnes initiatives, de l'entrepreneuriat. Si tu devais t'adresser à un Arthur Junior qui a 20 ans aujourd'hui, ou un petit jeune, voilà, qui a 17, 18 ans, qui est fou de théâtre et qui a envie de se lancer dans cette carrière, avec le recul, à 45 ans à peine, tu dirais quoi?
4: Je dirais fonce. Non, je dirais il faut faire. Il faut faire de toute façon. Il faut se planter, c'est pas grave, on se plante tous. Il faut écrire, c'est un métier qui est tellement difficile si on est en attente du désir des autres. Donc il faut créer. Moi j'ai eu la chance avec un groupe de copains d'être créateur de mes contenus. Donc alors on se bagarre pour que ça marche, on se bagarre pour plein de choses, mais en tout cas on n'est pas frustré de pas faire. Et donc on écrit. Moi j'étais en cours avec Sébastien Castro et voilà, il a écrit ses pièces et tout. Et c'est cette énergie là qui fait que on est tout le temps en mouvement. Donc il faut écrire. On va me dire, oui, mais personne ne va lire ma pièce. Ben, il faut la monter. Oui, mais personne ne va. Ben, il faut en monter une deuxième. Et c'est ça qui fait qu'on existe. Il faut être créateur, il faut le plus possible. Et si on me dit, oui, mais moi, je ne sais pas écrire, c'est pas grave, mais il faut trouver des gens qui savent écrire, il faut faire des groupes, des familles de gens avec qui on a envie de travailler. Et c'est là où les cours de théâtre sont hyper importants. C'est pas forcément le prof qui va vous apprendre à jouer bien ou pas jouer, mais ça va être l'énergie, ça va être, ah bah tiens, en cours je vais rencontrer Jean-Mi ou Simone et je vais avoir envie de faire des choses avec eux. Donc il faut créer.
3: Il y a forcément un parc qui marque notre enfance, notre adolescence, un endroit où on nous emmène, où on a grandi gamin, où on a joué au ballon. Est-ce que toi, tu te souviens de cet endroit où tu étais quand tu étais plus jeune?
4: Ouais, en fait, à Paris, il y a une rue des Fossés-Saint-Jacques, dans le 5e, il y a une petite place et où ils ont tourné Mille in Paris. Et donc maintenant, il y a une petite fontaine, c'est très joli, il y a une porte où il y a un milliard de touristes qui se prennent en photo à longueur de journée. Mais quand j'étais môme, c'était un terrain vague, cet endroit. Et nous, on allait là, on jouait au foot. Après, ils ont fait une dalle, on faisait du roller. Enfin, c'était vraiment l'endroit où tous les mômes se retrouvaient, parce que c'était une grande place, donc tous les parents pouvaient regarder par la fenêtre et nous voyaient jouer. Et on faisait ça assez jeune, en plus. Et maintenant, bon, c'est autre chose. Mais donc, c'est ce souvenir-là. C'est pas un parc, c'est cette place. Mmh.
3: T'as un grand, on en a parlé, qui a 12-13 ans. T'as aussi une petite fille depuis un an, c'est ça?
4: Tout à fait, qu'un an.
3: La petite Lilou. Elle va où? C'est où son parc, à elle?
4: Elle va pas. Elle n'ira jamais dans un parc plein de pollution. Je l'emmène dans la forêt.
3: Ouais, c'est dans la maison de campagne. Voilà. C'est là qu'elle grandit.
4: Mais non. Pour l'instant, on bouge beaucoup. On n'est pas encore dans les parcs.
3: Est-ce qu'il y a, et on finira d'ailleurs ce rendez-vous avec ça, un lieu, un endroit en France où tu n'as jamais été, même si je pense que tu as été partout, ou en tous les cas une région où tu dis, voilà, ça fait des années que j'en parle, j'y suis jamais allé. Quand est-ce que j'y vais?
4: Non.
3: Le mec connaît toutes les villes.
4: Non, mais
3: 36 000
4: non, mais je me suis pas. Ça fait 20 ans que je fais du théâtre. Ouais. Je fais une tournée au moins un an sur deux.
3: Non, une entre 50 et 80 dates.
4: Ou t'imagines le nombre de villes, de trucs. Alors après, il y a plein de villes que j'ai pas faites, mais en tout cas des régions, j'ai tout le temps à faire. Après,
3: il y en a une où t'aimerais vivre, par exemple.
4: Non, mais j'aimerais bien. J'y suis allé souvent en Bretagne pour travailler et j'irais bien. Allez, dans le Finistère, ça je connais pas ce coin-là, j'irais bien. Mais bon, c'est
3: à
4: loin.
3: La pointe.
4: Faut y aller.
3: Jusqu'à Brest. Mais je...

0: tu dis ça maintenant?
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2: Salut à toutes, salut à tous et bienvenue dans Décibel, Décibel du samedi, qui, comme chaque semaine, vous propose de découvrir les choix musicaux d'un invité, d'une invitée. Là, en l'occurrence, ce soir, c'est deux invités. Et pas des moindres, les Nègres Marrons sont dans le studio de Décibel.
3: Le temps passé, beaucoup de choses ont changé. 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On fait le bilan.
2: Calmement. Non, moi je frétille à l'idée de les recevoir à nouveau. Les Nègres Marrons qui ont sorti au début de l'été un nouvel album, qui seront en tournée pour célébrer leurs 30 ans de carrière et plus d'un million d'albums vendus. C'est parti. Jackie, Benji, les Nègres Marrons, salut messieurs.
4: Salut.
2: Bienvenue. C'est bien, j'ai l'impression qu'on se voit tous les mois.
4: Ouais, c'est vrai qu'on a l'impression qu'on était là il n'y a pas longtemps.
2: Il n'y a pas très longtemps.
4: Au mois de juin.
2: Ouais, c'est ça. C'était au mois de juin et c'était juste avant la sortie de l'album, le sixième album.
4: On a pris une petite chambre là-haut, tu vois, tout va bien. À la maison de la radio.
2: C'est ça, en plein cœur du 16e arrondissement avec vue sur la Tour Eiffel, les Nègres Marrons.

ont bien changé. Non, je suis ravie qu'on soit ensemble ce soir. Le concept, donc, c'est que pendant une heure, on va écouter vos choix musicaux, mais il y a une légende. La légende raconte que l'animateur ou l'animatrice radio qui recevra l'énigme marron et qui ne jouera pas le bilan perdra sa voix. Alors, au cas où,

Ah, pas de malédiction pour moi, évidemment. Le bilan n'empêche que dans les choix musicaux, je vous ai demandé un truc qui n'est pas facile, c'est de choisir des chansons de vous-même. Et donc, vous avez choisi des extraits du nouvel album. Avant qu'on découvre ensemble La Gamberge, je voudrais qu'on écoute quelques notes de Diaspora.

0: première chanson dévoilée du nouvel album. Et je crois que c'est Benji qui l'a mis dans sa playlist, la chanson Diaspora.
1: Exactement, exactement. Ouais. Parce que, effectivement, c'est le premier titre qui a révélé ce nouveau projet, mais parce que c'est aussi une belle reprise d'Alpha Blondie, Brigadier Sabari. Et c'était une manière de lui faire un petit clin d'œil.
0: Ouais.
1: Et puis de penser à cette diaspora afro-caribéenne qu'on retrouve un peu partout dans le monde, à Paris, à New York, aux Antilles, enfin, partout, voilà, où il y a des afro-descendants. Et bon, voilà, ce titre fait bien la passerelle entre notre double culture. Nous qui sommes d'origine capverdienne, congolaise pour ma part, et puis qui sommes nés en France, qui avons reçu cette éducation française, mais également l'éducation africaine quand on est à la maison avec les différents dialectes, les plats, la musique, enfin voilà, ce titre raconte un petit peu tout ça.
0: Il est beau comme tout, Diaspora, et accompagné d'un clip aussi qu'il faut pas rater. Cet été, il y a eu quelques festivals sur lesquels vous avez pu jouer, du coup, les nouvelles chansons. J'imagine Diaspora, c'est un grand moment.
2: Ouais, c'est vraiment agréable de jouer ce titre.
0: Ouais.
2: Les musiciens prennent du plaisir à le jouer, nous on prend du plaisir à le chanter et c'est toujours plaisant de voir la réaction du public sur des nouveaux morceaux.
0: Ouais.
2: Et c'est vrai qu'on a fait quelques concerts, quelques festivals et le titre est merveilleusement bien accueilli, donc on est content.
0: Et la gamberge, alors, ça c'est Jackie qui l'a choisi dans le nouvel album. Il y a plein de chansons à découvrir, notamment la participation de Booba aussi. La gamberge, pourquoi ?
2: Parce que c'est un des morceaux que j'aime beaucoup. Et j'ai pu remarquer aussi que c'est un morceau que les auditeurs aiment beaucoup, que le public de Necmaron apprécie, parce que c'est un morceau qui est très reggae. C'est un morceau aussi qui porte un message. Et voilà, c'est pour ça que j'ai voulu le mettre dans notre playlist. C'est vrai que les Necmaron, on aime faire la fête, on aime les morceaux festifs, mais on aime aussi les morceaux avec des messages. Et la gamberge, justement, il fait un petit peu cogiter.
0: Et si vous voulez l'entendre en live, la gamberge, Diaspora, et puis évidemment, tout le reste, hein, parce que 30 ans de carrière, je ne peux pas vous faire la setlist du concert. Je peux vous dire que forcément, c'est plein de tubes. Prochain concert, samedi prochain, à Poitiers, Festival Urban Corner, où il y a aussi Cut Killer ou encore Nutty. Le 18 septembre, à Vitriologe, Festival L'Art de Rien. C'est la fin de la saison des festivals, mais il y en a encore quelques-uns. Il y a aussi le Festival Mélangeons nos cultures, près de Bordeaux, le 25 septembre. Et puis, il y a une date à noter, 2 octobre, Paris, Zénith. On va en reparler. Pour le moment, on gamberge avec les Necmaron.

0: 49 3 millions de raisons d'aimer Nègre Marron. Ils sont nos invités ce soir dans Décibels. On est ensemble jusqu'à 20h. Cette chanson, La Gamberge, elle est donc sur le nouvel album, sur Nègre Marron, sorti au début de l'été. Et elle rappelle que le reggae, mais même des superstars de reggae, je pense à Bob Marley, bien sûr, il y a des chansons d'amour géniales, mais aussi des chansons politiques. Ça peut être festif, mais il peut aussi y avoir un propos, voire même parfois un propos d'urgence. C'est dur, vous pensez, de faire entendre ça au public qui lui s'attache plus peut-être au côté festif et qui oublie la dimension politique de cette musique?
1: Au contraire, je pense que le public en a besoin. Et nous, on a pu le ressentir en sortant ce nouvel album qui a fait, semble-t-il, beaucoup de bien aux oreilles des auditeurs qui nous ont envoyé énormément de messages. Enfin des textes, enfin des messages, enfin de l'engagement. C'est vrai qu'aujourd'hui, sur les ondes, on entend beaucoup de titres festifs, mais les gens ont besoin aussi qu'on mette en perspective la vie de tous les jours, la réalité qui n'est pas toujours rose. Et ce morceau, La Gamberge, par exemple, pour moi, c'est un peu comme les discussions de comptoir qu'on peut entendre tous les jours avec des gens qui font un peu l'état des lieux de la France.
2: En moins bourré.
1: Avec les idées claires.
0: Voilà.
1: Avec les
0: idées claires. Début de soirée au comptoir.
1: Voilà. Et en fait, c'est ça. C'est un état des lieux de la France d'aujourd'hui avec ce qui se passe de positif, mais aussi de moins bien, quoi. Et c'est un peu ça, en fait, la gamberge des anciens. C'est comme les anciens qu'on peut voir au comptoir d'un bistrot et qui parlent de la politique, de la politique aujourd'hui, quoi.
0: Et oui, il faut en parler. Je vous rappelle qu'en plus, on entre bientôt dans une saison d'élection présidentielle. Donc voilà, tout le monde prendra la parole. Alors, ne nous faisons pas voler la nôtre. C'était important de le dire. Nègre Marron dans Décibels. À tout de suite.

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1: Des invités, Jackie, Benji, Lineg Maron sont ce soir avec nous. On vous rappelle que le nouvel album est sorti début juillet. Il s'appelle comme le groupe, Lineg Maron, ça c'est facile. Et puis, il y a les 30 ans de carrière. Vous étiez amis avant de faire de la musique ensemble, mais est-ce que vous étiez partis pour 30 ans ensemble, vraiment?
2: J'avoue que non, c'était pas prévu au programme. C'était pas prévu. Et c'est vrai que tout ce qui nous arrive, on l'accueille avec beaucoup d'humilité et on est conscient qu'on est quand même des privilégiés. On a commencé la musique, c'est vrai, il y a plus de 30 ans dans notre quartier, on avait 16-17 ans. Aujourd'hui, on a passé la barre des 50 balais.
1: Vous les faites pas, franchement. Vous portez beau.
2: C'est gentil, c'est merci. Vrai. En tout cas, on continue d'être passionnés. On continue effectivement de recevoir aussi beaucoup d'amour de la part de notre public. Et ça, c'est quand même assez merveilleux par rapport à tout ce qu'on a vécu. Parce que c'est vrai qu'on voit souvent tout ce qui brille. Ouais. Mais pour tenir 30 ans de carrière, il y a eu des hauts, il y a eu des bas. Et aujourd'hui, j'ai l'impression qu'on est dans un recommencement. Ouais. J'ai l'impression que Lineg Maron entame encore une nouvelle carrière, donc on profite, on prend avec fierté et beaucoup de joie tout ce qui nous arrive, et puis on continue à s'amuser, c'est le plus important.
1: Ouais, et nous, on est à la fois hyper heureux de vous retrouver sur scène, d'entendre nos classiques qu'on connaît par cœur, que ce soit La Monnaie, que ce soit évidemment Le Bilan, et les nouvelles chansons qui sont, Lineg Maron 2026, il fallait le faire, quoi.
2: Ouais, et puis les nouvelles chansons qui font du bien,
1: ouais.
2: De part, en tout cas, les retours qu'on a pu avoir aujourd'hui. L'album est sorti le 3 juillet, et c'est vrai qu'il y a eu énormément de messages positifs, des gens qui nous écrivent, qui nous disent « Ah ouais, ça fait du bien, enfin de la fraîcheur. » Et surtout, on s'est pas dénaturé. C'était ça aussi le plus important pour nous. Arriver avec...
1: Oui, c'est toujours vous.
2: Voilà, ouais. Avec notre identité, avec aussi des morceaux qui sont actuels, qui sont dans l'air du temps, mais qui restent à l'image des Lineg Maron.
1: C'est ça. Vous n'avez pas essayé de faire à la mode. Vous avez fait du Lineg Maron.
2: Et c'est ça. On donne la tendance. On ne suit pas la tendance.
1: Yes. Parlons des voix féminines. Parce qu'évidemment, quand on pense à vous, même au secteur A, donc gynéco, passis, stomie, etc., on se dit qu'est-ce que c'est que ce vestiaire de foot? Où sont les femmes? Eh bien, elles sont dans votre sélection. Ouais, avec un geste plein de charme. On va écouter deux voix féminines. Là. Il va y avoir Césaria Evora pour démarrer. C'est la chanson Petit Pays. Mm-hmm. Césaria Evora. Alors, évidemment, c'est une légende, mais qu'est-ce qu'elle signifie pour vous, pour qu'on l'écoute ce soir?
2: Bah oui, hein, comme tu l'as dit, Émilie, c'est vraiment une légende, ouais. Une légende de la musique capverdienne, mais j'ai envie de dire de la musique tout court.
1: Mondiale. Ouais,
2: elle a vraiment marqué les esprits avec sa voix qui vient d'ailleurs, avec son charisme sur scène, ses pieds nus quand elle déambule sur scène. Donc voilà, Césaria, c'est une personne qui nous a inspiré, qu'on a beaucoup écouté, qu'on a eu la chance de rencontrer, oui. De pouvoir faire ce titre avec elle, Petites Îles, et ça restera des souvenirs inoubliables.
1: Césaria Evora est dans Décibel, pour vous évidemment, et aussi pour Lineg Maron, nos invités ce soir jusqu'à 20h. Merci de nous avoir choisis.

0: pendant les disques, mes invités sont un peu dissipés. Là, pas du tout. Ils ont écouté avec émotion la voix de Cesaria Evora. Cette chanson incroyable, Petit Pays. Oh, ça fait du bien.
1: Une œuvre d'art.
0: Oh, mais oui.
1: C'est comme regarder un tableau de...
0: Ah, mais oui, c'est ça, c'est-à-dire que...
1: Comme regarder la Joconde.
0: Ouais. Parce qu'il y a plein de, il y a plein de couches. Et puis après, en plus, alors vous, il y a des souvenirs aussi avec Cesaria Evora. Moi, je me souviens l'avoir vue en interview expliquer qu'en fait, elle avait besoin de faire des pauses clopes pendant ses concerts. Donc en fait, même quand elle jouait à Paris ou enfin n'importe où dans le monde, il y a une petite table sur le côté où elle s'asseyait pour fumer sa clope. Parce qu'elle disait, comme elle avait appris à chanter dans les bars à Marin et qu'elle chantait maximum une demi-heure, après, elle faisait une pause, elle buvait un coup, elle fumait sa clope. Et donc sur scène, elle reproduisait ça, elle faisait sa petite pause, quoi.
2: Ça faisait partie de son show, en fait.
0: Mais oui.
2: C'est vrai.
0: Oh, mais c'est merveilleux. Alors là, il y a une voix féminine que je ne connaissais pas. Merci, c'est un choix de Benji. Danitza. Alors, c'est une artiste qui vient de Suisse.
1: Exactement.
0: C'est ça. Mais qui est-elle? Alors maintenant, du coup, je l'aime, puisque j'ai découverte. Mais il faut expliquer aux auditrices, aux auditeurs.
1: Alors, ça dépend par où on commence. Jeune artiste, donc suisse.
0: Ouais.
1: Qu'on retrouve également sur notre album.
0: Elle est invitée.
1: Oui, elle est invitée sur l'album, sur le titre « Faut que tu m'aides, Jackie, aide-moi ».
2: Question de feeling.
1: Question de feeling. Voilà, un titre que j'apprécie beaucoup d'ailleurs. Et c'est
0: mais
1: vrai
0: c'est
1: que...
0: pas toi qui as choisi le nom de la chanson. C'est pour ça, ça revenait pas.
1: En réalité, c'est vrai que bon, c'est parti d'une idée, ouais, avec Jackie, comme d'habitude, on brainstorm et puis ça démarre. Mais non, c'est une artiste, bon, qui fait partie de ma famille, en fait, c'est ma nièce.
0: Oh.
1: Donc, voilà, moi.
0: Elle a du talent.
1: Ouais, je l'ai vu faire ses débuts depuis qu'elle a 2 ou 3 ans, parce qu'elle allait chaque été en Jamaïque avec ses parents. Et donc, son père aussi était un gros compositeur, voilà, qui faisait du reggae. Donc, elle a toutes ses influences. Et en même temps, aujourd'hui, elle se réalise, elle s'épanouit. Elle a été disque d'or plusieurs fois en Suisse. Elle a reçu des victoires de la musique. Elle a fait des grosses tournées aux États-Unis. Et pourtant, elle a un jeune âge. Hein, là, il y a son nouvel album qui arrive. Et le titre qu'on va s'écouter, c'est un extrait donc de son nouveau projet qui est prévu, je crois, en janvier 2027. Et voilà, je kiffe, quoi. Je kiffe. On va pas s'étaler. Je kiffe. Il faut écouter.
0: Kiffons ensemble, Danitza. Et si vous aimez cette chanson-là, sachez qu'elle est aussi là, donc, sur le nouvel album d'Enigma.

0: s'appelle Danitza. Pour moi, c'était une découverte. Je sais pas si c'est le cas pour vous, mais notez son nom parce que cette voix. Vous avez bon goût, hein, les Negmarons en voix féminine. Hein. Vous avez fait découvrir China à tout un paquet de gens aussi dans les années 90. Hein.
1: C'est vrai, China. Ouais. Très très grande artiste aussi avec qui on a pu collaborer sur le fameux titre Ménage à 4. Magnifique. Et ouais, c'est vrai que on en fait même pas assez en vrai des.
0: C'est par petites touches.
1: Ouais, des combinaisons avec la jante féminine, mais quand on fait des morceaux, généralement ils sont réussis.
0: Ouais.
1: Hein. Et je voudrais faire aussi une grosse dédicace à Queen avec qui on avait fait le morceau aussi Juste pour toi, qui est un très beau morceau aussi que les supporters de Negmarons aiment beaucoup. Donc voilà, big up à toute la jante féminine, toutes les femmes qui nous écoutent aussi.
0: Oh, j'aime bien parce qu'à la fin il a pris une voix un peu spéciale.
1: Ouais, ma voix de crooner.
0: Ouais, non. Bon bah pour les femmes, mais aussi les hommes. À tout de suite, Negmarons avec nous dans Décibel jusqu'à 20h.
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2: Lola Baye, m'ennuyer. 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

Lola Baye est une chanteuse, autrice, compositrice qui mêle douceur, humour et spontanéité. Si vous avez pu la voir dans l'émission The Voice, ce qu'elle affectionne aujourd'hui, c'est sillonner le monde rural pour chanter dans les tout petits villages.

0: m'ennuyer, Lola Baye. Un coup de cœur ici même.
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2: Nos invités, c'est le groupe Neg Marron. Ils sont en train de continuer leur tour de France des festivals. Il y en a encore quelques-uns, même si, ça y est, hein, la rentrée est bien entamée. Mais samedi prochain, à Poitiers, festival Urban Corner, le 18 septembre, festival L'Air de Rien à Vitry aux Loges, festival près de Bordeaux, Mélangeons nos cultures, ce sera le 25 septembre. Et puis ensuite, on a une date énorme. C'est votre concert anniversaire le 2 octobre au Zénith de Paris.
3: Zénith de Paris.
2: Zénith, on met 5 Z s'il faut. On célèbre, oui, les 30 ans de carrière. On célèbre, Jacques, il disait tout à l'heure, une espèce de nouveau cycle aussi pour Neg Marron. On sent que le pays était prêt à votre retour. Et donc voilà, on vous embrasse tous. Est-ce que vous avez un... Et puis il y a aussi les 25 ans du bilan, n'oublions pas.
3: Exactement.
2: Calmement.
3: Calmement.
2: Donc, comment vous l'envisagez ce concert? J'imagine qu'il est déjà prêt dans votre tête. Qu'est-ce que vous pouvez m'en dire? Il y a peut-être des trucs secrets.
4: Bah oui, il est dans la tête. En tout cas, il est prêt. Là, maintenant, ça y est, on est à un mois de cet événement. Donc, on travaille encore dessus parce qu'on veut vraiment que ce soit une belle surprise et que ça reste un concert mémorable pour tous ceux qui viendront, sachant que voilà, on fait beaucoup de concerts. Il y a beaucoup de gens qui nous ont vus à plusieurs reprises. Mais pour cette date-là, justement, on veut proposer un spectacle différent avec aussi beaucoup d'invités surprises.
2: Oh oh.
4: Donc voilà, il y aura vraiment des moments forts, des moments remplis d'émotions. Donc voilà, on y travaille dessus pour que, comme on aime le dire, que ce soit pas un concert mortel, mais un concert immortel.
3: Aïe.
2: Le sens de la formule. Est-ce qu'il y aura autant d'invités surprises que, attendez l'oreille, de Z à Zénith. Zénith. C'est l'idée, quoi.
3: Ouais, voilà,
2: c'est de surprendre tout le monde. Bon,
3: exactement.
2: Ça va être super. Alors, en tout cas, dans votre carnet d'adresses, je notais tout à l'heure votre appartenance au secteur A, et vous avez choisi d'ailleurs ce soir des artistes de ce secteur A. Jackie a choisi Doc Gynéco, MC Janik, Né rue Cazenègre, qui est en fait l'adaptation de Né ici de Doc Gynéco, avec un bon goût de Neg Marron. Cette chanson-là, elle est importante?
4: Ouais, elle est importante parce que c'est nous qui avons fait le remix de ce titre.
2: Ouais.
4: On a fait le remix musical. Et effectivement, c'est un remix du titre Né ici de Doc Gynéco. Et en invité sur ce titre, il y a MC Janik. Donc voilà, on a participé aussi à cette version. Et c'est un morceau qu'on aime beaucoup et qui est toujours aussi frais quand on le réécoute.
2: Ouais, et là encore, L'Air de Rien, les paroles qui disent des trucs qu'il faut entendre. Doc Gynéco, MC Janik, Né. Cazenègre.

0: à nos invités de ce soir, Jackie, Benji et Negmar. On écoute ce remix, donc Doc Gineco, MC Janik, Neru Cazenègre, adaptation, donc réinterprétation de Neyssi. Neyssi, c'était sur le premier album de Gineco, Première Consultation. On est en 97, ça cartonne. 97, c'est le premier album de Negmar. 97, c'est aussi votre ami Passy qui fait un énorme tube.
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0: et de sexe. Quoi comme souvenir de cette période-là où tous, beaucoup en tout cas de membres du secteur A, explosaient en même temps. C'est un bon souvenir ou c'est un flou souvenir?
2: Ah non, c'est un super souvenir.
0: Ouais.
2: Parce qu'effectivement, les gens nous ont vus sortir du bois tous en même temps.
0: Oui.
2: Mais en réalité, c'est un travail de longue haleine qui a commencé avec le ministère Hammer. Et puis ensuite, donc il y a Gineco qui sort son album en 96, nous en 97, Arsenic, Passy, 98 et ainsi de suite. Et donc voilà, c'est la concrétisation en fait de plusieurs années de travail dans l'ombre avec des concerts en collectif où normalement à l'affiche il y a Ministère Hammer, mais c'est toute l'équipe qui vient et on peaufine, voilà, chacun de son côté un petit peu sa plume, son style, on développe un peu chacun, voilà, son quelque part un peu notre authenticité.
0: Oui.
2: Et puis après chacun sort quand c'est prêt, et là c'est le feu d'artifice.
0: Et que ça marche en même temps, c'est encore meilleur, non, d'y arriver en équipe, mais chacun dans son couloir. C'est fou quand même.
3: Ouais, c'est ça la force du secteur A, c'est que effectivement on sort les albums quasiment tous à peu près à la même période, et on connaît tous le succès, quoi. Donc c'est vrai que cette période là, ça a été une grosse période pour nous, pour le rap aussi, pour le hip-hop, parce que beaucoup de nos morceaux justement rentraient en radio,
0: à la télé aussi.
3: Passer à la télé. Donc c'est vrai que on arrivait avec une fraîcheur, avec quelque chose, une authenticité aussi qui a surpris et qui a aussi beaucoup motivé les gens, parce que de voir des petits mecs comme ça du quartier qui arrivent avec des morceaux engagés, qui arrivent avec des codes, qui arrivent avec un style, quelque chose de différent. Donc c'est vrai que ça a été une révolution à cette époque.
2: Et pour compléter un peu ce que Jackie a dit et ce qu'on a dit, enfin de ce qu'on a dit tout à l'heure, c'est que on n'a pas précisé que la composition du remix de Neru Cazenègre a été faite par nos soins aussi.
0: Oui, mais bien sûr, c'est signé Negmar.
3: C'est ça.
0: Il faut le dire, c'est important. Et dire aussi que donc certains vieillissent, grandissent, évoluent. On dit le mot qu'on veut, le verbe qu'on veut, mais en tout cas, le temps passe et peut être bon. Vous en faites partie, on l'a dit. Passy aussi, puisque la chanson que vous avez choisie de lui, c'est pas une chanson de 97, c'est une chanson très récente qui s'appelle Vol au-dessus. C'est un choix de Benji.
2: Ouais, c'est un de mes choix, parce que c'est vrai que les gens parfois ont un petit peu décroché écoutent peut-être moins de musique
0: plus,
2: et ne savent pas vraiment quelle est l'actualité des groupes qu'ils aiment ou du collectif Sectora d'une manière générale. Et Passy a sorti un nouvel album qui s'appelle Ma Bande Originale il y a 2-3 mois.
0: Ouais.
2: Et ce titre donc est un extrait de cet album et j'aime bien ce titre, donc j'aimerais bien qu'on l'écoute.
0: Ah mais on l'écoute, vos désirs sont des ordres et en plus ça nous fait plaisir. Vol au-dessus.
2: Merci.
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0: Waouh, mais merci d'avoir passé Passy.
1: Yes.
0: Vol au-dessus. Je me suis fait la même réflexion en écoutant votre album. C'est la diction qui est incroyable, que ce soit sur le nouvel album de Negmaron ou là sur Vol au-dessus de Passy qu'on vient d'écouter. Est-ce que c'est comme les sportifs? Est-ce que vous devez vous entraîner tous les jours? Sinon après, vous avez comme une patate dans la bouche et vous n'y arrivez plus.
1: Bah en tout cas, oui, il faut faire des petits exercices pour avoir cette fluidité. Mais c'est quelque chose qu'on a travaillé, nous, dès le départ. Dès quand on a commencé à écrire nos premiers textes, à faire nos premiers concerts, je me souviens, notre manager de l'époque, Kenzie, nous disait « Tu dois être capable de rapper ou de chanter avec un stylo dans la bouche. » Donc, c'est vraiment un exercice qu'on a pratiqué depuis le début. Et c'est ce qui fait qu'il y a une certaine clarté lorsqu'on s'exprime.
0: Non, mais la précision. Attendez, j'essaye.
2: Écoutez, ici, j'ai un stylo dans la route et Negmaron en studio. À tout de suite.
1: Tu peux faire partie du clan.

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1: Et depuis tout à l'heure, 19h, on se régale avec nos invités Negmaron. On a entendu les voix délicieuses de Cesaria Evora et d'Anitza. On a découvert de nouvelles chansons de l'album de Negmaron. On est remonté aussi dans les années 90 avec un Neru Cazenègre d'anthologie. Et puis, il n'y a pas très longtemps, Passy, sur son nouvel album, la chanson Vol au-dessus, testée et approuvée et recommandée donc, pour vous par les Negmaron. Negmaron en concert, le grand concert au Zénith de Paris le 2 octobre prochain pour célébrer vos 30 ans de carrière, votre million d'albums vendus. Et puis, comme il n'y a pas que Paris dans la vie, vous partez aussi en tournée. Vous serez le 6 novembre au Havre, le 21 novembre à Audincourt, le 27 à Lons-le-Saunier, le 28 à Aix-en-Provence. Et puis, vos concerts de décembre vous emmèneront à Parthenay, Auxerre, Lyon ou encore Grenoble. C'est une vie qui est plus agréable maintenant qu'il y a 30 ans, la vie de tournée.
2: Ben aujourd'hui, on l'apprécie différemment.
1: Ouais.
2: Ouais, c'est vrai que avant il y avait une certaine forme d'insouciance qui était agréable aussi. Et puis aujourd'hui, ça fait partie. Voilà, c'est notre métier. Donc il y a un petit peu plus de sérieux dans notre déplacement.
1: Discipline.
2: Ouais, c'est plus discipliné. C'est
1: un peu plus tôt.
2: Exactement.
1: Ah oui,
2: et puis on fait un petit peu moins la fête, mais ça reste toujours des moments particuliers. Comme je disais, on est vraiment conscient qu'on a quand même de la chance. On a plaisir à se lever le matin pour aller chanter, pour aller en studio, pour aller en concert. Donc c'est que du kiff, quoi.
1: Bon, et donc je vous redonne cette date du 2 octobre, Paris, le Zénith, le concert anniversaire de Negmaron, à ne pas rater.
2: Et il reste que quelques places.
1: Ouais, faut se grouiller, hein.
2: Ouais, on est à un mois de la date et c'est vrai que c'est pas pour faire de la mauvaise pub, mais je pense qu'on va finir sold out très rapidement.
1: J'ai dit heureusement. Bien sûr que oui.
2: Oui, non, mais c'est vraiment pour dire voilà, aux auditeurs, aux auditrices.
1: Il faut se dépêcher.
2: Voilà, ouais. Prenez votre ticket, ne vous faites pas raconter l'histoire, venez la vivre.
1: Il est parti. En fait, une phrase sur deux de Jackie, j'ai envie de la noter, de me faire un t-shirt. Ça va être ça, le merch. Ah, est-ce qu'il y aura des trucs spéciaux d'ailleurs Moi, je suis très souvenir. J'adore acheter. Alors, évidemment, il y a des gens qui filment. Je vous déteste, mais je vous comprends. Mais vraiment, vous m'emmerdez quand vous êtes devant moi. Moi, mon souvenir, c'est de ramener un objet du concert. Donc, est-ce qu'il y a du merch spécial pour le concert des 30 ans?
3: Évidemment, on trouvera toutes sortes de produits dérivés, de produits souvenirs. D'ailleurs, on fait une dédicace à Coco qui est là dans les studios, qui est en charge du merchandising sur toute la
1: grosse
3: tournée.
1: Grosse pression, dans un mois,
3: voilà.
1: Coco, faut être
3: là,
1: prêt.
3: Pour le Zénith, ouais, non, on va trouver de belles choses, bien évidemment.
1: Alors, noyau dur, qui a choisi Attitude? Ça, c'est toi,
2: ouais.
1: C'est Jackie.
2: Ouais, je voulais mettre un peu de morceaux bien rap, comme on les aime. Et puis surtout, je trouve que ce projet Noyau Dur, c'est un projet qu'on a fait avec Arsenic, Pete Bacardi et nous-mêmes Negmaron. Et selon moi, c'est un projet qui n'a pas eu le succès mérité. Et ça reste un des très gros albums de cette période du rap français. Et notamment ce titre Attitude. Quand tu l'écoutes, t'es obligé d'adopter une certaine attitude, quoi.
1: Adopter l'attitude, les amis. Écoutez, Noyau Dur, choisi par les Negmaron qui sont ce soir nos invités.

0: sorti en 2005, le seul et unique album de Noyau Dur. Mais écoutez, n'insultons pas l'avenir, hein, tout peut se passer.
1: Exactement.
0: Encore. Et voilà, c'est important.
2: C'est juste la tête qui bouge.
0: Il y a quoi dans le coffre?
2: On dira pas trop ce qu'il y a dans le coffre. Des outils.
0: Merci d'être venu nous voir. C'est déjà presque la fin de l'émission. On va se quitter en écoutant Diaspora. Mm-hmm. Parce que voilà, ça fait partie des grands moments de ce nouvel album qui est sorti début juillet. On a parlé donc des concerts à venir, du concert anniversaire, de la tournée, etc. Mais est-ce que cette dose d'amour là sur ce nouvel album sorti début juillet, ça vous donne envie, je sais pas, de tourner encore plus? Qu'est-ce que vous avez envie de faire là maintenant? Qu'est-ce qui vous anime, les Nègres Marrons?
1: En 2027, il y a une tournée justement qui est prévue.
0: En plus.
1: Là, on finit la tournée des festivals. Alors, ça va pas du tout être le même show. Les tournées festivals, c'est, on va dire que voilà, on chante des morceaux un petit peu à l'ancienne. Là, on a intégré quelques nouveaux morceaux. Mais la tournée 2027, ce sera essentiellement les morceaux du nouvel album. Bien sûr, il y aura toujours un ou deux classiques, quelques
0: Calmement. Ok, merci.
1: Donc, voilà. Tenez-vous informés sur les réseaux des Nègres Marrons. Ouais. Et on sait qu'il y a une grosse tournée en préparation et on sera un petit peu partout en France.
0: C'est vraiment vous sur les réseaux?
2: C'est nous.
0: Ah là là, mais envoyez-leur des messages.
2: Ah oui, ils n'ont pas attendu, il y en a beaucoup. Donc non, mais on est là, on essaye de répondre du mieux qu'on peut. En tout cas, on attend tout le monde le 2 octobre au Zénith de Paris pour cette célébration. C'est important pour nous. C'est vrai qu'aujourd'hui, on voit la jeune génération faire des Stades de France, faire des Bercy.
0: Pour mais nous, on n'entend rien. Ouais. Je vais au Stade de France voir des rappeurs, je vous adore les gars, mais j'entends rien. Moi, je préfère aller au Zénith.
2: Et pour nous, voilà. Le Zénith, c'est une salle qui a son importance.
0: On se sent
1: mythique.
2: Exactement. Ouais. Qui peut avoir le côté très, très

0: sur le nouvel album de Neg Marron. Allez, Décibel, c'est terminé pour ce soir. Merci à Sarah Bécard, Yanis Kalem, Iris Guitoni et Mélodie Chaïb, l'équipe de l'émission. Et puis surtout, restez bien sur votre radio ici à suivre. Benoît Prospero, mon chouchou, qui anime le meilleur de Il n'y a pas que Paris dans la vie. Croyez-moi, c'est à ne pas rater. Et puis demain, on sera là, nous, à 19h pour les chansons préférées des auditrices et des auditeurs. Bisous.
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2: Bonjour, merci d'avoir choisi votre radio ici. C'est Willy vient déjeuner chez vous, numéro 1085.
3: Oh là là, la filoche.
2: Mes amis, bonjour la tribu.
3: Bonjour.
2: Alors, qui est là aujourd'hui? Bien, Nicolas Malabeuf, notre enfant de la télé. Bonjour mon bon Nicolas.
3: Bonjour Willy, bonjour tout le monde.
2: Et Fabien Aymon, notre geek. Bonjour mon Fabineux.
4: Bonjour Willy, bonjour à tous.
2: Et bienvenue à tous. Voilà, c'est reparti pour un nouveau numéro de votre grand talk show du week-end. Pas comme les autres, le seul, l'unique, ici jusqu'à 13h30. On va prendre l'actualité de manière différente, du fond, des invités pour comprendre, un petit peu de fun avec des chroniques pour se détendre, du sourire, et aujourd'hui vraiment beaucoup de sourire, puisque aujourd'hui, jusqu'à 13h30, mes amis, nous sommes en direct de la Braderie de Lille, à Lille, ouais, en public, voilà.
3: Quelle ambiance, quelle ambiance.
2: Ah, encore une belle ambiance. Franchement, cette braderie est unique au monde. On va donc vivre ensemble le plus grand marché aux puces d'Europe. 2,5 millions de visiteurs, 53 km d'étal, plus de 6000 stands.
3: C'est plus qu'un marathon. Non,
2: mais c'est n'importe quoi. Des millions de kilos de moules et des millions de pipis à la bière. Voilà, nous, ça fait 3 ans qu'on vient et ça fait 3 ans qu'à chaque fois, on est subjugué par l'ambiance de cette très, très belle fête populaire, un bel événement populaire que vous allez donc vivre avec nous jusqu'à 13h30. Voilà, et comme à chaque fois qu'on se déplace et qu'on vient près de vous, on vous présentera aussi des gens qui sont du Nord, qui font briller la France. Donc, restez avec nous jusqu'à 13h30. Et puis tout à l'heure, entre 13h et 13h30, mes amis, vous le savez, c'est un nouveau rendez-vous qu'on a mis depuis la semaine dernière, le samedi.
3: C'est Youpi la vie.
2: C'est-à-dire qu'on vous donne les clés de l'émission pendant 30 minutes. Donc, il y a des gens qui viendront ici. Voilà, vous viendrez ici avec nous, discuter un petit peu et vous repartirez avec un cadeau. Alors tenez-vous bien.
3: Alors là, ça ne rigole pas, puisque les gens de Lille qui sont ici vont repartir avec un week-end à Lille.
2: Bravo,
3: ouais,
2: c'est génial. Mais oui, mais attendez.
4: Au moins, on paye pas l'hébergement.
3: Oui.
2: Ça, c'est pas mal.
3: Ça nous arrange.
2: Il y a quoi?
3: Alors sans rire, on va offrir à un auditeur un week-end pour deux dans cette capitale des Flandres, mais aussi 100 euros de carburant pour prendre la route. Ce sera une nuit à l'hôtel Mercure de Marc, en Bareuil, hôtel 4 étoiles. Même vous, Willy, vous ne dormez pas dans ces hôtels, donc c'est dire le luxe. Et vous pourrez profiter aussi du restaurant, le Marque-Page.
2: Voilà,
3: et vous aurez en plus un accès à tous les musées de la
2: Si vous êtes de Lille, vous l'offrirez à quelqu'un de votre famille, voilà, ou à des amis. En tout cas, c'est un très beau cadeau. Vous gagnerez donc ça jusqu'à 13h30. Est-ce qu'on a tout dit?
3: On a tout dit.
2: Alors, démarrons. Allez, jingle. Papa.
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2: Ça va, le public de la Braderie de Lille?
3: Ah là là,
2: ils sont beaux.
3: Pas tous, pas tous.
4: Parle pour toi.
2: Tu parles pour toi. Je suis la personne la plus laide de Lille. Sache-le, Nicolas. Voilà, c'est bon, j'ai bien mis à sa place. On a que notre premier invité qui se demande qu'est-ce qu'elle fait. Bonjour Lorraine Massy-Lebrun.
5: Bonjour, bonjour à vous.
2: Bienvenue, ma chère Lorraine. Alors, vous êtes prof d'histoire?
5: Exactement.
2: Mais c'est pas possible.
5: Et pas que, et pas que.
2: Mais pas que, mais vous êtes trop sympa pour être une prof d'histoire. Vous avez l'air super sympa et gentil. Non, vous êtes un petit peu...
5: Ah, quand il faut, oui.
2: Quand il faut. Bon, et vous êtes aussi très présente sur les réseaux sociaux?
5: Oui, tout à fait. Très de contenu, exactement.
2: Vous y faites quoi sur les réseaux sociaux?
5: Eh bien, écoute, sur les réseaux sociaux, j'essaye de... Ce qu'il y a dans ma salle de classe, j'essaye de l'amener au plus grand nombre. Voilà, voilà. Raconter ce que je raconte devant les élèves.
2: Parce que vous êtes passionné par l'histoire.
5: Ouais, complètement.
2: Vous partagez ça sur, entre autres, TikTok, comment pour tout vous retrouver?
5: Instagram, oui. Instagram. Alors, c'est le compte Les Minutes de l'Histoire.
2: Voilà.
5: Et mon pseudo, c'est Lorraine Raconte.
2: Voilà. Alors, avec vous, si vous le voulez bien, on va... un petit peu en apprendre plus sur la braderie, parce que comme cette émission passe dans le monde entier, il y a des gens qui ne sont jamais venus ici à la braderie.
5: C'est vrai, c'est vrai.
2: Alors c'est quoi cette braderie? Elle date de quand? Parce que je crois que ça ne date pas d'hier.
5: Ah, c'est clair. Alors,
2: d'avant-hier peut-être?
5: Avant-hier, en fait. La braderie de Lille, c'est toujours dans son ADN, hein, elle remonte au Moyen-Âge, en fait.
2: Moyen-Âge.
5: La première mention de la braderie de Lille, c'est en 127, tu vois.
2: Voilà.
3: Et le parrain, c'était Michel Drucker.
2: Déjà. Toujours Michel Drucker.
5: Et en fait, au départ, c'est vraiment lié au monde de la foire, en fait.
2: Ouais.
5: Où les marchands étrangers, ils adorent venir à Lille et ils commercent beaucoup.
2: Voilà, parce qu'au Moyen-Âge, il était réputé pour ses tissus.
5: Exactement, son drap, son lin même.
2: Ah, le lin.
5: Ouais, au 12e siècle, très célèbre. Et puis, au fur et à mesure, tu vois, ça avance. Et puis, on arrive dans un 16e siècle où ça change un peu de nature.
2: Ouais.
5: Les domestiques, en fait, qui avaient des petits objets un peu abîmés que leur donnait leur maître, et ben, ils se disent que pour arrondir les fins de mois, et ben, ils vont tout simplement aller faire leur braderie.
2: Voilà. Et braderie, ça vient d'où? Alors, il vient d'où ce mot? Je crois qu'il y a une histoire de poulet, non?
5: Ouais, alors il y a une histoire de poulet, exactement. Voilà. Alors, on mange beaucoup à la braderie, tu sais.
2: J'ai vu. Il n'y a pas que manger.
5: Ouais, pas que manger. Ouais, mais ça, les gens le découvriront aussi. Alors, écoute, en effet, si tu veux, le mot de braderie, enfin, si vous voulez, le mot de braderie, ça vient du flamand braden, qui veut dire rôtir. Et en fait, on a la mention, en fait, au milieu du 15e siècle, de deux gars qui s'appellent Pierre Tramard et Gobin Maille, qui, en fait, disent qu'ils ont l'idée du siècle, devant leur cabaret, en fait, ils se disent, bon, bah, il va y avoir plein de monde, et qu'est-ce qu'on va faire? Et ben, en fait, on va leur donner à manger.
2: Voilà.
5: Et donc, devant leur cabaret, ils se disent que ce serait une bonne idée de rôtir des petits poulets
2: et voilà.
5: pour donner à manger à ceux qui viennent. Et donc, ça vient de là. Le mot braderie vient du mot braden.
2: Voilà.
5: Et c'est directement lié à cette tradition de manger tous ensemble.
2: Mais on n'a pas toujours. Parce que là, on mange. Il y a des moules frites partout. Ça vient d'où cette histoire?
5: Ouais, ça a switché.
2: Oui.
5: Les moules frites, c'est assez récent, en fait.
2: Ouais.
5: Hein. Voilà. Et maintenant, on est complètement traumatisés. Tu sais qu'il y a eu une. Juste après-guerre, il y a eu une année où il y a eu la fameuse année sans moules.
2: Pas possible, parce qu'en fait, une année malheureux. Sans moules.
5: Si, ça existait. Et en fait, tout simplement, ils ont fait livrer, c'était juste après-guerre, ils ont fait livrer des moules des Pays-Bas. Et en fait, quand c'est arrivé, c'était avarié.
2: Aïe, aïe, aïe.
5: Ouais, voilà.
4: Ça arrive.
5: Cool. On est entre midi, on va éviter de tout raconter.
2: Oui.
5: Mais voilà, donc d'abord le poulet, ensuite les moules frites. Mais voilà. Toujours cette idée de convivialité, en fait.
2: Bon, et donc, c'est, vous l'avez dit, au XVIe siècle, donc on découvre la braderie comme on la connaît aujourd'hui.
5: Oui.
2: Donc c'est ça, donc déjà.
5: Avec cette tradition, en fait, entre le lever et le coucher du soleil, les domestiques faisaient leur braderie. Et pourquoi à ce moment-là? Parce qu'en fait, tout simplement, le matin, les domestiques s'occupent de leur maître.
2: Ouais.
5: Et il faut se dépêcher de faire des bonnes affaires parce qu'au coucher du soleil, on retourne voir nos maîtres pour notre job, quoi. Et
2: voilà.
5: Donc, du coup, c'est pour ça qu'encore aujourd'hui, les meilleures affaires, c'est
2: le matin tôt.
5: C'est le matin tôt.
2: Voilà.
5: Ou le soir très tard.
2: Ouais, 7h du matin, j'étais dehors tout à l'heure, il y avait déjà des gens qui bradaient.
5: Ah ouais,
4: exactement. Vous avez fait des affaires?
2: Ah aussi, moi j'ai essayé de me vendre moi, mais apparemment.
4: Personne ne veut vous.
3: Pas cher.
2: Même donner. Personne.
5: Les bonnes affaires, c'est dimanche soir. Tu peux retenter.
2: Je retenterai dimanche soir. Au point où j'en suis, de toute façon.
4: Les invendus du dimanche soir.
2: Donc c'est quoi alors la braderie, voilà, pour ceux qui ne sont jamais venus. Donc
5: voilà, écoutez, c'est pour ceux qui ne sont jamais venus, imaginez-vous une ville qui.
2: C'est une ville entière.
5: C'est vraiment une ville entière. Il y a un avant-braderie, on se prépare, c'est un avant-match un peu, tu vois. Voilà. Et puis tu as le moment braderie avec le samedi où ça vit depuis les premières heures du jour en quelque sorte. Imaginez-vous une ville qui voit défiler énormément, des millions de personnes.
2: Deux millions et demi de personnes.
5: Ouais, c'est quand même assez dingue.
4: Alors qu'il n'y a que 240 000 habitants à Lille, donc
2: c'est fou.
5: C'est vraiment dingue. Et en fait, on se déplace, on peut s'arrêter, on peut boire un coup, on peut manger des moules frites, on peut brader, acheter aussi, et puis au fur et à mesure de la journée, faire des bonnes affaires, mais pas que.
2: J'ai bien compris. Merci ma chère Maureen. D'où elle vient, d'où cette passion alors pour l'histoire, Maureen? Ça vient d'où ça?
5: Alors moi, cette passion, elle me vient vraiment depuis toute petite. Moi, je suis tombée dans la potion magique. Enfin, je suis tombée dans la marmite de l'histoire toute petite. À 8 ans, j'ai découvert Versailles, Louis XIV. Ça m'a branchée. Et puis je suis
2: bravo.
5: Professeure. Maintenant, j'essaye sur mon compte Lorraine Raconte de vraiment
2: de raconter,
5: faire partager ça. Exactement.
2: Voilà.
5: Et puis maintenant, je suis autrice. Donc à travers mes bouquins.
4: C'est notre Stéphane Bern.
5: En quelque sorte, sans l'accent, s'il te plaît.
2: Lorraine, merci le grand. Ouais.
5: Merci à vous.
2: Prof d'histoire, et donc on retrouve sur les réseaux sociaux.
5: Exactement.
2: Elle nous raconte sa passion de l'histoire. Merci infiniment, Lorraine.
5: Merci à vous en tout cas. Et bonne braderie à tous.
2: Bonne braderie à tous. Donc c'est jusqu'à demain soir, là.
5: Exactement.
2: Je crois que le pic, c'est cet après-midi. Hein.
5: Oui, c'est vraiment samedi, fin de journée, samedi soir.
4: Déjà tout à l'heure, on est resté bloqué 10 minutes avec Nicolas pour atteindre le.
3: Pour faire 100 mètres.
2: Voilà, il y a déjà beaucoup de monde, c'est bien. Il y a un petit peu quelques nuages, mais il y a surtout
5: beaucoup
2: de sourires, et ça, franchement,
5: c'est ça, ça compense.
2: Tous les soleils du monde. Merci beaucoup, Lorraine. Allez, jusqu'à 13h.
5: Merci à vous.
2: On continue à faire la fête ici à la braderie de Lille. C'est le plus grand marché aux puces d'Europe. Dans un instant, mon Fabien et moi, on va parler de quoi avec toi?
4: Je vous présente une plateforme pour créer, vous savez, des cagnottes en ligne.
2: Ah,
4: c'est à la mode, ça. Eh bien, il y a un site lillois fait pour ça, pour créer des cagnottes en ligne. Et je vous en parle dans un instant.
2: Merci beaucoup. Mais d'abord, on va écouter Niagara. Tout de suite, elle va. Voilà, ça s'appelle Quand la ville dort.
4: Alors, là, ça dort pas.
2: Alors,
4: ils sont réveillés, les Lillois.
2: Franchement, là, au niveau musical, on a pas.
4: On est dedans.
2: On est à côté. Là, il y a là, et nous, on est là. C'est pas possible. Bon, voici, moi j'adore cette chanson, Quand la ville dort, avec Niagara. Tout de suite, mes amis.

0: c'est bon ?
1: Oui, je crois que c'est bon.
2: Quand on arrive au bout, là.
1: Quand on arrive au bout, c'est que c'est bon.
2: Faut parler.
1: C'était le groupe Niagara, bonissons le disque. Oui, ouais, ouais, ouais.
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1: J'adore applaudir les disques. Ça va la braderie de Lille ?
2: Ouais ! Quelle ambiance !
1: Nous sommes en direct jusqu'à 13h30 dans l'événement populaire incroyable. Si vous n'êtes jamais venu à la braderie de Lille, franchement, n'hésitez pas à venir un jour parce qu'à chaque fois, nous, on vient et ça fait 3 ans de suite qu'on vient et 3 ans qu'on est épaté par la gentillesse.
2: Oui, c'est vrai, on est toujours bien reçus.
1: Mais on est toujours bien reçus. Les Lillois, les Nordistes, il y a quand même un truc dans vos veines. C'est quoi qui macère dans votre veine ?
4: Oui, bah,
2: de la bière.
4: L'alcool,
1: la bière. C'est ça qui fait ce sourire que vous avez hier soir. Là, j'ai passé une soirée. Je vous raconterai ça après.
2: Oh là là.
1: C'était génial.
2: Vous avez fini à
1: billet ? Ah, c'était génial. Ah bah minuit pour moi c'est comme si c'était 6h du matin, c'était tard. Fabien,
2: oui.
1: Notre geek alors.
2: Eh bien nous allons évoquer, tiens, les cagnottes en ligne. Ah, c'est très tendance depuis quelques années, c'est super pratique. Par exemple pour le départ en retraite d'un collègue, cagnotte en ligne. Pour l'anniversaire d'un copain, cagnotte en ligne. Pour la naissance du petit neveu, cagnotte en ligne. Bref, c'est très pratique et aujourd'hui Zoom sur la plateforme Tribi. Ça s'écrit T-R-I-B-E-E. Une plateforme très connue qui a été créée ici à Lille. Pour en parler avec nous, Cécile Flamand, la fondatrice de Tribi. Merci d'être avec nous en direct.
5: Merci à vous, bonjour à tous.
2: Alors sur votre site, donc on peut créer forcément des cagnottes en ligne, mais il y a une particularité, expliquez-nous Cécile.
5: On n'est pas une cagnotte comme les autres, c'est vrai, on est une cagnotte qui a du cœur. La différence c'est qu'on remplace les commissions qui sont prélevées par des cagnottes classiques par un don à une association.
2: Voilà.
5: Sur Tribi, c'est ça, 95% de la somme pour vous, pour votre proche, et 5% pour une belle asso, et surtout 0% de commission.
2: Ça, c'est très important de comprendre. Voilà, sur les autres sites, quand on crée des cagnottes en ligne, à la fin, pour récupérer l'argent de la cagnotte, on laisse souvent une commission, voilà, pour que le site se rémunère. Et là, chez vous, la commission se transforme en don, et vous gardez 5% de la cagnotte, c'est ça ?
5: C'est 5% qui est versé à une association du choix du créateur de la cagnotte.
1: Ah, trop bien.
2: Alors, comment vous avez eu cette idée ?
1: Très bien.
5: Alors, cette idée, c'est venue de l'anniversaire d'école de mes enfants. Plein de copains et qui recevaient plein de cadeaux en double. Donc je trouvais qu'il y avait énormément d'argent dépensé pour des cadeaux qui restent dans les placards. Et je trouvais aussi que j'avais envie de sensibiliser les enfants à la générosité, à la solidarité. Donc au départ, c'était pour les fêtes d'anniversaire d'école. Et puis finalement, comme il y avait tellement de cagnottes, ça a été publicité. Et maintenant, c'est pour tout type de cagnottes, pour de l'entraide, pour un proche, pour tout.
2: Et comment vous choisissez ces associations ?
5: Alors du coup, on choisit des associations qui agissent pour le futur de la jeunesse, dans tout ce qui est éducation, santé et environnement. Et c'est des petites et moyennes assos. Comme ça, on sait exactement à quoi servent les dons. On va pouvoir vérifier, aller les voir.
2: Ça, c'est
5: et
2: super.
5: Il y a aussi des associations du Nord qui sont aussi... Il y a 30% d'assos sur le territoire local.
2: Alors, depuis la création de Tribi, il y a eu combien de dons ? Je crois que c'est plus de 6 millions d'euros de dons. C'est ça, c'est dingue.
5: Bah, 5% plus 5% plus 5%, ça arrive à des énormes sommes. Et nous, tout ce qu'on aimerait, c'est qu'il n'y ait plus aucune cagnotte sans un élan de générosité pour pouvoir aider ces belles assos qui ont des beaux projets à les réaliser.
2: Alors Cécile, comme vous ne prenez pas de commission, comment faites-vous pour vous payer ? Parce que vous avez des salariés également. Comment ça fonctionne ?
1: Vous piquez dans la caisse, comme tout le monde.
4: La base,
1: on pique dans la caisse. Moi qui ai un business, je suis dans la caisse.
2: Écoute, c'est très important ça.
5: Vas-y. On a fait le choix dès le départ, en fait, de se rémunérer uniquement grâce au pourboire. Donc on laisse le choix à nos utilisateurs de nous laisser un pourboire ou pas s'ils le souhaitent pour justement financer la belle équipe de Tribi et financer les frais bancaires, les frais de vérification, enfin tous les frais qu'on peut avoir pour une cagnotte. Et donc on a fait le choix de croire en l'humain, de croire en la générosité, et ça fonctionne.
2: Et ça fonctionne ?
5: Ouais, ça marche.
2: Tu te rends compte, c'est grâce au pourboire qu'ils se rémunèrent.
4: C'est fou.
1: Eh ben dis donc.
2: Et j'espère que vous n'avez pas des clients comme Willy Rovelli, parce que lui il laisse rien.
1: Moi je laisse jamais de pourboire, donc vous n'allez pas gagner d'argent avec moi, mais c'est bien.
2: Bon, en tout cas ça fonctionne, c'est génial. Si vous devez créer donc une cagnotte en ligne, choisissez Tribi, ça s'écrit T-R-I-B-E-E. Merci beaucoup, Cécile.
1: Tribi
2: Flamand.
5: Merci à vous.
1: Merci beaucoup.
2: Merci
1: d'être passé nous voir. Voilà, bravo. Les belles initiatives. On va continuer à vous raconter de belles histoires jusqu'à 13h30, mes amis, en direct de la braderie de Lille.
4: Grâce aux équipes Dessinor,
1: tout à fait, Nicolas.
2: Ah, mais quel faillot, c'est le faillot.
1: Mais tu as raison, grâce aux équipes Dessinor. Dans un instant, juste après le jingle qui va passer, on va vous présenter un invité pas banal, parce qu'on aime, même à la braderie de Lille, vous présenter des invités pas banaux. Jingle, vas-y, passe-moi
3: ton jingle.
1: Voilà.
3: À midi, avec toute sa tribu, Willy vient déjeuner chez vous.
2: Ça a changé par rapport à la saison dernière.
1: C'est pas un beau jingle, ça. C'est un magnifique jingle. Comme promis, donc place à la personne pas banale du samedi, ici à la braderie de Lille. Bonjour Francis Steff.
6: Bonjour.
1: Bienvenue ici, mon cher Francis. Alors, vous êtes forgeron.
6: C'est ça.
1: Un vrai forgeron, hein. Voilà. À Drouvin-le-Marais. C'est où Drouvin-le-Marais ?
6: C'est à côté de Béthune.
1: C'est où Béthune ?
6: C'est pas très loin d'Arras.
1: Arras, c'est vers.
6: Dans le Pas-de-Calais.
1: D'accord, très bien. C'est par rapport à Paris, parce que Paris, c'est le centre du monde.
4: On va recevoir des tomates dans la gueule.
6: On est à 3 heures de Paris.
1: Ah bah voilà, vous êtes à 3 heures de Paris. Et vous êtes donc aussi le fondateur de Forge Phoenix.
6: C'est ça, depuis 2024.
1: Depuis 2024. Et vous fabriquez quoi alors chez Forge Phoenix?
6: Moi je suis forgeron et créateur de costumes. On refait des costumes du Seigneur des Anneaux.
1: Seigneur des Anneaux.
4: C'est incroyable.
1: C'est-à-dire que vous forgez des armures?
6: Tout à fait.
1: Et des armes?
6: Oui, oh là là. Pas d'armes. Non, je fais que des armures.
1: Que des armures, pardon. Des armures, comme dans le film, donc Le Seigneur des Anneaux. Donc oui. des vraies armures. Hein.
6: C'est ça, ouais, bah là j'en ai ramené. J'ai ramené un
4: casque. Il y a un casque très impressionnant.
6: J'ai ramené un casque. Donc
1: alors
6: casque,
1: expliquez bien, oui, pour nos auditeurs qui ne voient pas, c'est le principe de la radio, on ne voit pas.
6: C'est le casque du roi sorcier d'Angmar, refait complètement en acier.
1: Ok.
4: Et on peut le porter ou c'est juste de.
1: Ah, c'est
6: lourd. Ah ouais. Bah tiens, je t'en prie. Ça doit peser dans les 2,5 kg.
2: Ah oui, quand même.
6: Ah, il faut s'entraîner un peu au niveau de la nuque pour pouvoir le porter toute la journée, mais moi je le porte tout le week-end, en faisant des pauses, bien sûr.
1: Et alors, ça vient d'où ce délire là de faire des.
6: Moi je voulais faire forgeron d'armure historique. C'était un projet de reconversion. Et en fait, j'étais depuis très longtemps fan du Seigneur des Anneaux.
1: Ouais.
6: Et j'ai fait une convention où j'ai rencontré l'acteur Elijah Wood, celui qui fait Frodon dans le film.
1: Frodon.
6: Et en fait, j'avais fait un costume spécialement pour l'occasion. Et ça a plu à plein de gens. Et ils m'ont pris des commandes. Et très, très rapidement, ça a pris. Et, et je me suis retrouvé à devoir quitter mon travail parce que j'avais
1: trop. Voilà, je crois qu'au départ, c'était parti. Donc, c'était un pari avec des potes, c'est ça
6: C'était à Bruxelles.
1: Vous aviez fait un pari avec des amis, c'est ça
2: De créer des costumes.
1: Des costumes, non, changer de métier, non, pas du tout. Bah, dites-moi oui quand même. Voilà, bon, ça a dit oui, c'est un pari.
4: On a toujours les bonnes infos.
1: Toujours.
6: Désolé.
1: C'est pas très grave. Mais vous avez changé de métier, on est bien d'accord.
6: C'est ça, oui, j'ai changé de
1: métier. Voilà. Et je crois que le carnet de commandes est plein.
6: Oui, plein jusqu'en 2027. Et maintenant,
1: tu te rends compte.
4: Oh là là,
1: mais qui vous achète des armures?
4: Pas qu'en France.
6: Je vends en France, en Espagne, je vends aux États-Unis depuis peu.
1: Ouais.
6: Là, j'ai beaucoup de devis de clients américains maintenant. Et c'est des collectionneurs.
1: C'est des collectionneurs.
6: Des collectionneurs exigeants, en fait, qui veulent des pièces, mais pas en plastique. Ils veulent
1: c'est ça.
2: Pièces, puis ce sont des pièces uniques.
6: Oui, c'est
2: forcément,
6: ça.
2: Forcément, à chaque fois. Et ça, il faut compter combien pour un costume?
6: Par exemple, pour le casque ici, c'est à peu près 650 €. Et une paire de gantelets comme je porte là, c'est à peu près 800 €.
1: C'est quoi cette paire de gants? C'est une paire de gants comment?
6: C'est une paire de gantelets Nazgûl, en fait. Ah. C'est les gantelets que porte ce personnage dans le film.
1: D'accord.
6: En fait.
1: Oh là là, voyons.
6: Et c'est à peu près 800 €. Et pour un costume complet, le costume du roi sorcier complet tel qu'il apparaît dans le film, il faut compter 5 000 €.
1: 5 000 €. Mais combien de temps vous mettez pour faire
6: Là, il y aura à peu près un mois et demi de travail.
1: De travail. Non, mais c'est fou. Et franchement, vraiment bravo parce que c'est assez. Est-ce que vous faites aussi des armures pour enfants, pour moi?
2: Pour petite taille. Parce que là, si Will, il enfile le casque, il est tellement lourd, vous finissez à genoux. Hein.
1: Justement, ça pourrait pas faire un truc un peu léger.
6: J'adapte, j'ai des clients féminins aussi. J'adapte mes pièces sur mesure, toujours.
1: Toujours sur mesure. Non, mais en tout cas, c'est très impressionnant. Merci beaucoup. Donc, comment ça s'appelle? Alors, ça s'appelle donc Forge Phoenix.
6: C'est ça.
1: D'accord. Forge Phoenix. Là-dessus, on vous trouve sur Internet.
6: Bon, on peut me retrouver sur Instagram.
1: Sur Instagram.
6: Instagram ou forgephoenix.fr.
1: Voilà. Et donc, on peut vous commander donc des armures. Donc, vous avez des commandes dans le monde entier. Donc, si vous êtes des fans du Seigneur des Anneaux, voilà, et que vous rêvez d'avoir une vraie armure comme dans le film Le Seigneur des Anneaux, et bien donc vous allez voir Francis Steff, donc Forge Phoenix. Merci, moi. Vous êtes sur la braderie, Francis? Vous exposez? Non, pas
6: non,
1: du
6: non j'expose pas la braderie, non.
4: Il est venu exprès. Il est venu pour nous.
1: Oh là là. Et pourquoi vous l'exposez pas? Vous n'avez pas eu de place?
6: En fait, j'ai déjà beaucoup d'expositions.
1: Ah oui,
2: il n'a pas besoin, sa carte.
1: Pas besoin.
6: C'est ça.
1: Eh bien, super. Merci.
6: J'ai trop de travail.
1: Merci infiniment.
4: Bravo.
1: Bravo. Voilà. T'as vu ça? Et il fabrique des armures comme dans le silence des
2: hommes. Seigneur
1: des hommes. Merci infiniment, mon cher Francis. Allez, mes amis, dans un instant, on reste ensemble donc jusqu'à 13h30 ici à la braderie de Lille. Jusqu'à 13h30, on va continuer à vous faire vivre cette braderie. Si vous n'êtes jamais venu à Lille, c'est vraiment.
4: C'est dingue.
1: C'est dingue.
4: C'est l'événement de l'année, en fait.
1: C'est l'événement de l'année. Et l'événement de l'année dans l'Europe entière, c'est le plus grand marché opus d'Europe. 2,5 millions de personnes sont attendues jusqu'à dimanche soir. On continue à vous faire vivre ça jusqu'à 13h30. Et après, n'oubliez pas. avec le petit Larsen. Voilà, ça y est. Entre 13h et 13h30, vous n'oubliez pas que c'est vous aussi qui ferez l'émission. On prendra des gens dans le public. Vous montrez avec nous sur cette scène. Nous raconter votre youpi du moment. Et vous repartirez avec quoi, mon cher Nicolas ?
4: Avec un week-end dans la belle ville de Lille.
1: Eh ben voilà, vous êtes à Lille, vous partez à Lille. C'est voilà. Très bien. Pourquoi aller ailleurs ? C'est pas la peine, voilà. Allez, vous aimez la pub ?
4: Oui.
1: Ah
4: oui.
1: Très bien, parce qu'elle arrive dans un petit instant. Vous aimez aussi les infos pratiques.
4: Ah bah oui.
1: Tant mieux, parce qu'elles arrivent aussi juste après ça. À tout de suite, mes amis.

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3: Vers la deuxième demi-heure de votre talk show du samedi. Alors ici, c'est comme le talk show de Léa Salamé qu'à l'époque,
4: mais en pas pareil.
3: Sinon, c'est la même chose. Vous verrez dans un petit instant, mes amis, nous continuerons à vous faire vivre la braderie de Lille à Lille. Dans un instant, on va encore vous raconter tout ça. Donc tout cet événement incontournable de France qui a lieu donc chaque année en septembre avec votre tribu, bien sûr, Nicolas Malabeuf, notre enfant de la télé. Ça va, mon Nicolas?
5: Bonjour, Willy. Super.
3: Bonjour. Il a distribué des chapeaux.
5: Des chapeaux, oui.
3: Des chapeaux parce qu'on a des chapeaux de paille.
5: J'essaie de faire un peu ma rockstar, mais c'est pas
3: bien. Si, oui. Si, c'est pas mal. Moi, j'aime bien. Hein. Les gens sont là. Nicolas pour un chapeau.
5: Pour un chapeau.
6: Ça pas souvent.
5: C'est pas pour le corps de Nicolas.
3: Non,
5: c'est pour le chapeau.
3: Voilà. Et c'est notre spécialiste, ah oui. Fabien Emo, qui est là. Ça va, mon Fabien?
6: Moi, super, bah, quand je suis avec vous.
3: Toi, oui, t'es surtout content d'être là. Oui.
6: Là
3: oui.
6: Je passe le meilleur week-end de l'année.
3: Je sais que tu as hâte que l'émission termine.
6: Oui, dépêchez-vous.
3: Donc, vite. Et bien sûr, mes amis, vous faites partie de cette tribu où que vous soyez. Alors, lié à le groupe Facebook.
6: Ah oui, le groupe Facebook qui est complètement gratuit. Vous tapez dans votre barre de recherche Youpi la vie avec Willy Rovelli. Bim, vous tombez sur nous. Sur ce groupe, eh bien, on partage que des bonnes nouvelles ou des choses qui nous rendent heureux. Et vous êtes tous les bienvenus. Voilà, vous faites tous partie de cette famille. Vous tapez sur Facebook Youpi la vie avec Willy Rovelli.
3: Voilà, et préparez-vous, mes amis, parce qu'en 13h, entre 13h et 13h30, on fera venir des personnes parmi vous dans le public. Ça va, le public?
6: Ah, ils ont la force.
3: Ils vont bien. Donc il y aura des gens parmi vous qui montrent. Il y aura peut-être Nicolas qui ira
5: dans la foule.
3: Ou Fabien ira vous chercher. Ouais, voilà. S'il se jette, écartez-vous.
6: Oui, oui.
3: Parce qu'il pèse son poids, le bonhomme. Ça vous montrez là, vous nous racontez ce que vous voulez, votre braderie, et vous repartirez avec quoi, mon bon Nicolas?
5: Eh bien, ça tombe bien, chers amis lillois, vous repartez avec un week-end à Lille.
3: Ouais, mais comme ça, vous l'offrirez à vos amis.
5: Le tirage, c'est demain.
3: Voilà, le
5: à 13h25.
3: Mais nous, on offre que des bons cadeaux. L'autre jour, on a offert une paire de skis à un cul-de-jatte.
6: Ah oui, franchement,
3: Et ben, c'était génial. Allez, d'abord, si vous n'avez pas suivi l'actu, pas de panique, l'actu vous suit. Il est temps pour moi de mettre
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3: Et comme nous sommes en direct de la braderie de Lille, on commence avec cette info. Jean-Luc Mélenchon sera aujourd'hui en balade sur la braderie. Faut dire qu'on se souvient tous de sa sortie fracassante il y a quelques années face à un policier. Hein. La boule frite, c'est moi! Notre ancien Premier ministre Michel Barnier sera également en visite sur la braderie. L'autre, quand il va être devant un stand, les gens vont plus savoir c'est quoi qui est le vieux truc à vendre entre les
5: deux.
3: Ne confondez pas vieil article et Michel Barnier. Hein. Je sais que les deux prennent la poussière, mais c'est facile à ne pas confondre. Barnier, c'est celui qui fonctionne le moins bien des deux. Voilà.
6: Ah oui, bien.
3: La braderie et Michel Barnier, la friperie et le fripé. Marine Tondelier, la patronne des écolos, sera elle aussi dans les allées de la braderie. Si les vendeurs font la même ristourne à Marine Tondelier que ses intentions de vote actuelle, elle n'aura pas plus de 4%. Gabriel Attal sera aussi en visite sur la braderie. Alors bon, mes amis, vous faites pas avoir. Hein. Ils vont tous essayer de vous refourguer leur vieillerie de programme. Alors négociez bien avant d'acheter leur merdouille. Tous ces politiques hein, qui ont un point commun avec les moules, ils s'accrochent à leur poste comme une moule à son rocher. Léa Salamé tiendra un stand à la braderie. Elle viendra refourguer tous ces lancements de journaux télévisés qui ne nous servent plus. Patrick Bruel aussi est annoncé à la braderie. L'autre, il a vu qu'il y avait des moules.
5: Alors,
3: puisque nous sommes sur la grande place de Lille, pile face au Carlton, une pensée pour Dodo La Saumure, décédé il y a une semaine. En sa mémoire, DSK porte un brassard noir autour de la bite.
5: Voilà,
3: on va peut-être voir d'ailleurs DSK qui va nous faire un petit coucou par la fenêtre du Carlton. Coucou DSK, coucou. Et là, on fait noir. Carlton, hein, le seul hôtel où sur l'affiche du room service, on pouvait cocher la case de la fille qui vous montait le petit-déj. Et comme pour les petits-déj, t'avais le choix entre la continentale, l'anglaise ou l'américaine. Voilà, pareil que les cendres de Dodo La Saumure ont été dispersées sur les draps de la suite junior. En marge de la braderie de Lille, ne manquez pas le Lille Tattoo Market. Alors, faut faire gaffe avec les tatouages, hein, parce que quand t'es jeune, tu as un tatouage sous le sein, et avec l'âge, tu as le sein sur le tatouage. Comme on est dans le Nord, tiens, une info musicale. Le maire d'Arleux, dans les Hauts-de-France, annule la venue de Jean-Luc Ley, qui devait chanter pendant la fête de l'ail. Il l'a dans l'oignon. Enfin, la question du jour. On parlait de Michel Barnier. Est-ce que quand il se fait raser en Espagne, il va chez le Barnier de Séville? Un petit peu de sculpture. Eh bien, vous avez 2 heures. Alors, heureusement, dans 117 jours, c'est fini 2026.
6: Bravo !
3: Ah bah oui ! Coucou le Carlton, coucou. Alors, on se fâche pas avec le Carlton.
6: Ah bah non, parce non. On a un partenariat, non, c'est ça ?
3: Non, parce que les...
6: Pour les toilettes.
3: C'est les toilettes.
6: Ah, c'est des toilettes. Ah oui, on... très propre, très propre.
3: Pour ceux qui restent toute la journée ici,
6: bah oui,
3: dans le village ici, eh bien, on n'a pas de toilettes.
6: Pas de toilettes,
3: du coup, on va au Carlton pour aller... J'adore. Bon, c'était un petit récap de l'actu rapide, mes amis. Alors écoutez, si vous n'avez pas le moral...
6: Ça va pas.
3: Eh ben, moi, j'ai la solution pour vous. On est la seule radio au monde où, avec un jingle, le moral
6: revient. C'est l'antidote.
3: C'est l'antidote. Regarde, on va faire un essai, tous ensemble avec le public ici à la Braderie Lille. Quand je vais vous dire à vous, vous allez me faire padaba papava. Tiens, on va essayer. À vous, voir.
6: Padabala papala.
3: Très bien.
6: C'est bien.
3: Alors, on y va. Ouais. Vas-y, on va sur jingle. Vas-y, on va sur jingle.
6: Non, on n'est pas bien. C'est le blues de la rentrée.
3: On a le blues, on n'est pas bien.
6: Pas bien. 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
3: À vous. Padabala.
6: Voilà, bah là ça va
3: t'as
6: mieux.
3: Vu
6: ah,
3: t'as vu ça,
6: fait ça du bien.
3: Et on est la seule radio au monde où on a ce pouvoir. Voici Véronique Sanson, mes amis, à tout de suite ici à la Braderie de Lille. Une valise.

0: c'était très très bien ça. C'était Véronique Sanson, bien sûr, avec Chanson sur ma drôle de vie. Jingle.
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0: Allez, nous sommes toujours en direct et en public de la braderie d'Ali.
3: Ouais,
4: C'est spontané, c'est naturel.
0: Dans un instant, mon cher Nicolas, qui sera ton invité, mon bébé?
5: Eh bien, on va chanter, on va entendre votre petit grain de voix.
0: Ah, oh là. Très bien. Oh là là là.
4: Sortez les parapluies.
0: Oh là là, je ne sais pas si c'est une bonne idée. Mais d'abord, la braderie, c'est évidemment un événement parrainé par votre radio ici et par le quotidien régional La Voix du Nord. Alors, dans toutes les régions de France, il y a de grands quotidiens régionaux comme Sud-Ouest, Ouest-France, La Provence, Télégramme, Le Dauphiné, La Dépêche du Midi, L'Union, Le Courrier Picard et tant d'autres. C'est très important, la presse régionale. C'est pour ça que je voulais qu'on en parle un tout petit peu. Bonjour, Olivier Merlin.
6: Bonjour, Willy.
0: Bienvenue ici, mon cher Olivier.
6: Merci.
0: Vous êtes rédacteur en chef adjoint à La Voix du Nord, donc en charge des correspondants. Alors, déjà, c'est quoi un correspondant?
6: Alors, merci de poser cette question parce que, en fait, on ne parle pas assez souvent des correspondants locaux de presse. Ils ont un rôle hyper important. On a 300 journalistes à La Voix du Nord, mais on peut compter sur 500 correspondants.
0: Voilà.
6: C'est hyper important de pouvoir compter sur eux. Ils ont un rôle clairement démocratique. Le Nord et le Pas-de-Calais, c'est 1534 communes, 4 millions d'habitants. Donc c'est une petite région en superficie, mais elle est extrêmement dense. Il y a de nombreux villages et il faut que tous ces gens qui font vivre ces villages, les commerçants, les élus, les entrepreneurs, les présidents d'associations, ils ont besoin d'avoir accès à des correspondants pour passer leur message qui ensuite nous arrive dans nos rédactions.
0: Voilà, alors des correspondants qui ne sont pas forcément des journalistes alors.
6: Alors pas du tout.
0: D'ailleurs, c'est qui ces correspondants?
6: C'est un statut qui est même prévu par une loi de 1987.
0: D'accord.
6: Tout est clair.
0: Ouais.
6: C'est pas vraiment un métier, c'est plutôt une occupation.
0: C'est ça.
6: Merci encore une fois de poser la question parce que j'ai démarré correspondant et je me souviens très bien, j'avais frappé à la porte il y a 25 ans de l'agence locale de Boulogne-sur-Mer.
0: 25 ans,
6: ouais. Oui, merci, c'est gentil. Et on m'a bien reçu et on m'a proposé d'œuvrer pour aller faire des petits reportages dans ma commune. Et 25 ans plus tard, voilà, je suis avec vous.
0: Donc ça peut être monsieur, madame, tout le monde qui peut être un correspondant
6: oui.
0: Dans un quotidien régional.
6: Encore une bonne question. Qu'est-ce qu'il a bossé?
7: On peut accueillir tout le monde, des enseignants, des étudiants, des retraités, des ouvriers. On a tout le monde parmi nos 500 correspondants.
0: C'est trop bien, moi je trouve ça trop bien.
7: Il faut quand même aimer écrire, écrire sans faute ou avec le moins de fautes possible.
0: Ouais.
7: Mais il faut surtout aimer le reportage.
0: Voilà.
7: Il faut aimer aller voir les gens.
0: Il faut être curieux.
7: Il faut amener des sujets. Mais ce qui est vraiment important, c'est aller à la rencontre des autres. C'est très important en tant que correspondant.
0: Et donc, comment est-ce qu'ils arrivent à trouver les histoires? Concrètement, comment ils font pour trouver une histoire, pour trouver quelqu'un? Comment ils se déplacent? Ils prennent leur voiture? Comment ça se passe? C'est un truc solo? Ils vous demandent, tiens, j'ai trouvé ça, est-ce que ça t'intéresse?
7: Les deux, mon général, en fait.
0: Les deux, mon général.
7: Mais tout dépend, en fait, des correspondants. Il y a des correspondants qui ont un réseau énorme. Je pense à un correspondant qui a 60 ans de présence à La Voix du Nord. Je pense à Joël Rochois, je lui fais un petit coucou du côté d'Èvre, près de Boulogne-sur-Mer. Il est là depuis 60 ans. Il a un réseau forcément énorme. Donc lui, il ne va pas venir me voir pour me demander qu'est-ce que je vais faire. Il amène régulièrement des sujets. Quand on débute, c'est pour ça qu'il faut aussi dire à ceux qui débutent, n'ayez pas peur, on est là pour vous aider, on va vous donner quelques sujets. Et au fur et à mesure, il va y avoir un cercle vertueux qui va se mettre en route et les sujets vont venir à eux naturellement.
0: Et donc vous leur dites, ok, ce sujet m'intéresse, tu me fais tant de lignes, comment ça se passe, c'est ça?
7: Exactement, ils proposent.
0: Ouais.
7: Je ne vais pas dire qu'on dispose, mais on valide tel ou tel sujet. On valide aussi leur copie. Hein. Parfois, on modifie des choses, on ajoute des choses. Et très souvent, on arrive à se mettre d'accord parce qu'ils ont, ils ont de très bonnes idées.
0: Olivier, c'est payé combien pour être correspondant?
6: C'est à l'article.
0: Pour avoir...
6: Oui,
0: c'est à l'article.
7: Il n'y a pas de salaire. C'est ce qu'on appelle une note d'honoraire.
0: Tout à fait,
7: un pigiste. Les pigistes, c'est encore autre chose. Un pigiste est journaliste.
0: Ça, c'est une mauvaise question, Nicolas.
4: Comme d'habitude, Nicolas n'a pas travaillé. Voilà.
0: Tu vois la différence?
6: Ça s'entend.
0: Une bonne question et une mauvaise question. Tu le vois, Olivier?
6: Je vois la différence.
0: Voilà.
7: Pauvre. Une note d'honoraire, on paye les articles, les photos et également les vidéos. Et bien sûr, le trajet, les coûts de... On sait qu'avec le carburant, ça coûte de plus en plus cher. On rembourse, bien sûr, les frais de kilomètre.
0: Donc, sans ces correspondants, mon cher Olivier, un journal, prenons La Voix du Nord, pourrait ne pourrait ne pas exister. En tout cas, il n'existerait pas pareil.
7: Il existerait différemment. 300 voilà. journalistes, 500 ouais. correspondants, il nous manquerait quand même de nombreux sujets. Encore une fois, ils ont un rôle démocratique. Ils permettent de faire remonter les informations des villages, des communes peu peuplées. Et on a aussi des correspondants à Lille, hein. Attention. Hein. Mais ça permettrait sans doute qu'on échapperait à une actualité de ces communes rurales.
0: Moi, je trouve ça trop bien. Donc, vous les choisissez comment? Lorsque, tiens, par exemple, là, dans le public, il y a plein de gens, il y a des jeunes, des moins jeunes.
7: Je ne sais pas qui a envie de devenir correspondant à La Voix du Nord.
0: Qui veut devenir personne?
7: Bon. Clairement. Mais, ah, il y a un. Non, même pas.
0: Si. Admettons que tout le monde ait levé la main. Bon, du coup, comment est-ce que vous les choisissez, Olivier, après?
7: Il faut savoir qu'on reçoit beaucoup de CV. Ouais. Quand même. D'ailleurs, je vous invite, tous ceux qui nous écoutent, à écrire dans les. Puisqu'on est diffusé sur la France entière.
0: Exactement.
7: Dans les journaux de PQR, écrivez aux rédactions en chef.
0: Des presse quotidienne régionale.
7: Presse quotidienne régionale, dans les journaux de près de chez vous. À La Voix du Nord, bah, vous faites un petit mail à rédaction@lavoixdunord.fr et n'hésitez pas à postuler. Vous enverrez sans doute un CV, mais surtout ce qui va nous intéresser, c'est les premiers sujets. En fait, on va vous demander d'écrire un, deux, trois sujets et on va tout de suite comprendre si vous êtes sur la même longueur d'onde que nous.
0: Ça trop bien.
7: Très souvent, il y a des succès et ça marche très bien.
0: Franchement, je trouve ça trop bien. Je vous lis tous les jours La Voix du Nord parce que
7: je
0: sais trouver des histoires comme ça à raconter dans cette émission. Et voilà, maintenant, on lit. Beaucoup sur les petites tablettes, voilà, maintenant dans le numérique, et c'est vrai que je lis des histoires de correspondants dans tous les journaux locaux partout en France, et c'est très important. Il y a vraiment des gens qui ont vachement de talent et qui arrivent à trouver des histoires, qui arrivent à trouver des personnages, et donc c'est vraiment un maillon essentiel pour un journal comme La Voix du Nord. Voilà, mon cher Olivier,
7: j'invite tous ceux qui nous écoutent à télécharger l'application La Voix du Nord. Elle est gratuite, allez-y, téléchargez-la, et vous allez avoir accès à toutes les infos et aux push, aux notifications tout au long de la journée.
0: Est-ce que vous ferez un joli papier sur nous?
7: Évidemment.
0: Voilà. Vous dites que c'était génial, que c'était la meilleure émission de votre vie. D'accord. Allez, applaudissez Olivier. Merci mon cher Olivier, rédacteur.
7: Allez chercher, je me permets Willy, allez chercher ce petit guide de La Voix du Nord, spécial braderie. Il est disponible au siège de La Voix du Nord. C'est à deux pas d'ici, bâtiment iconique de la Grande Place.
0: Exactement.
7: Merci beaucoup.
0: Rédacteur en chef adjoint à La Voix du Nord, en charge des correspondants. Jingle, s'il vous plaît, car j'aime le jingle.
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0: Dans un instant, à partir de 13h, n'oubliez pas, le samedi, c'est Youpi la vie. Vous viendrez ici, tous, nous raconter votre Youpi, vous repartirez avec des cadeaux.
5: Et en week-end à Lille, en plus.
0: C'est dire. Mais d'abord, mon cher Nicolas.
5: Mon invité.
0: Il y a Malabœuf, bien évidemment, notre enfant de la télé. Alors, mon Nico.
5: Eh bien, aujourd'hui, nous sommes à la braderie de Lille, vous l'avez dit, et dans les rues de Lille, je suis tombé sur qui? Sur Magali Ripoll. Applaudissements.
1: Bravo, merci, bonjour tout le monde.
5: Le public vous connaît, on vous voit tous les soirs dans N'oubliez pas les paroles sur France 2. Mais alors qu'est-ce que vous faites ici? Il n'y a pas de tournage de N'oubliez pas les paroles.
1: C'est vrai, il n'y a pas de tournage de N'oubliez pas les paroles. Déjà, merci pour l'invitation, merci Willy, merci Nicolas, merci Fabien. Et c'est vrai que je viens du Sud, donc je viens explorer l'ambiance. Je viens vérifier que l'ambiance du public du Nord n'est pas une légende.
5: Et donc alors ce soir, je crois qu'il y a justement une émission sur France 3 que vous animez.
1: Oui, j'anime une émission en direct sur France 3, qui est une émission de télécrochet, en fait, qui consiste tout simplement à trouver l'hymne de la braderie, car la braderie qui existe depuis presque 1000 ans n'a pas son hymne.
0: Oh là là, enfin, c'est pas vrai.
1: C'est un scandale.
0: Il n'y a pas d'hymne de la braderie?
5: Exactement.
1: Non, pas à ma connaissance.
5: En 899 ans, il n'y avait jamais eu d'hymne, donc je l'ai appris. Et donc l'émission, elle va ressembler à quoi ce soir?
1: On n'en sait rien, ça.
5: C'est une surprise.
1: En fait, voilà, il y a trois bandes, trois, une chorale, une bande et un groupe qui vont se produire sur scène pour reprendre pour deux d'entre eux des titres déjà existants en transformant les paroles en hommage et en honneur à la braderie de Lille, et un groupe qui interprétera une composition. Et il y aura un jury avec trois membres du jury, Camille Serre, Jérémy Crédville et la chanteuse Héloïse.
5: Ok.
1: Et le public, bien sûr, va participer et aider à choisir.
5: Et alors, du coup, parmi les candidats en lice, je crois même qu'il y a l'orchestre des sapeurs-pompiers, donc on va les entendre chanter. Et donc, il y aura un écran géant pour les paroles, on l'a dit, et un applaudimètre, je crois, pour le verdict. Donc, ça va être le jury et le public qui va pouvoir décider du vainqueur.
1: Exactement, et c'est vraiment l'esprit de la braderie, c'est-à-dire qu'on fait du neuf avec du vieux, donc on est vintage et on a un applaudimètre.
0: C'est trop bien.
1: C'est quand la dernière fois qu'on a eu un applaudimètre?
5: Années 50, là, ça remonte.
1: Un instrument très fiable, très fiable.
5: Et alors, n'oubliez pas les paroles, on l'a dit avec Nagui, depuis combien de temps?
1: On va fêter nos 19 ans en décembre prochain.
0: Mais il y a encore des chansons à chanter.
5: Mais c'est fou.
1: C'est bizarre, vous ne m'avez pas dit, vous ne les faites pas.
0: Non.
1: Merci,
0: non.
1: Merci beaucoup. Merci.
0: Mais parce que vous les faites, Magali, que je vous dis. Oui. Voilà, bon. Non, mais il y a encore des chansons, il y a encore autant de tubes à chanter. Mais... tout le temps, aucune lassitude. Non, de toute façon, la chanson, c'est ta passion, Magali.
1: Oui, c'est ma passion, voilà, c'est notre passion à tous, n'est-ce pas, mon cher Willy. Mais il y a vraiment un terrain ancré de chansons qui sont dans le patrimoine de la chanson française et des nouveautés qui sortent tous les mois, on apprend de nouvelles.
7: Et surtout, les Français adorent le karaoké. Il y a de plus en plus d'établissements qui se montent pour aller.
5: Des bars, ça, on dit beaucoup. Et il y a 19 ans, si on vous avait dit que ça continuait 19 ans, vous seriez toujours là, vous l'auriez cru?
1: Non.
0: Bon, donc c'est ce soir l'émission?
5: Ce soir, et juste parlons d'Interville.
0: Oui, vite.
5: Il n'y a pas eu cette année, on vous avait vu l'année dernière. Est-ce qu'on va vous retrouver dans Interville?
1: Pour sûr, on sera là l'année prochaine.
5: Ah, ça c'est une bonne nouvelle.
0: Voilà, merci.
5: Et bien, on vous retrouve ce soir sur France 3 à 20h35.
0: Merci
5: sur l'antenne.
0: Merci beaucoup. Merci à tous, Magali. Merci d'être passé nous voir, Magali. Merci. Bonne braderie. Tiens, puisque tu parlais de chansons, tu chantes du Florent Pagny, bien évidemment. Oui. Eh bien, on va l'écouter, la Florent Pagny, avec la dernière chanson du monde. Après, il n'y en aura plus jamais.
7: Après, c'est fini.
0: Écoutez bien.
5: On ferme après, on ferme. Rideau.
0: On ferme tout. Voilà, on est tous à la retraite. Florent Pagny, la dernière chanson du monde. Merci d'être sur votre radio ici. Nous sommes en direct à la braderie de Lille, à Lille. À tout de suite.

0: Nicolas Malabeuf continue à distribuer
1: des chapeaux
0: de paille
1: à la braderie.
0: Des chapeaux de paille ici, puisque nous sommes évidemment à la braderie de Lille.
1: Ouais.
0: Et le public, vous aimez la pub?
1: Ouais.
0: Tant mieux, parce qu'elle est là, tout de suite, mes amis.
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1: Et cette braderie dingue, c'est l'événement populaire par excellence, comme on aime vous le raconter sur votre radio ici. On va continuer à vous parler de tout ça jusqu'à 13h30, mais avant, comme ce sont les 5 dernières minutes.
2: Oh, bah déjà!
1: Avant le journal de 13h, on va quand même si on est au cœur de la braderie, vous parler d'une belle initiative. Bonjour Chantal de France.
3: Bonjour.
1: Bienvenue ici, ma chère Chantal. Alors, vous êtes la présidente du FCP Prévention Culture Formation.
3: Tout à fait.
1: Alors, c'est quoi FCP ?
3: Alors, c'est une association qui prend en charge les jeunes très en difficulté, hors du système scolaire ou en voie de déscolarisation, et également les jeunes qui sont déscolarisés, un peu dans la rue. Donc, nous avons des éducateurs spécialisés. Ouais. Qui vont vers les jeunes pour essayer de travailler avec eux et les remettre soit scolaire, soit dans un système social.
1: Voilà, vous les aidez à devenir autonomes.
3: Et à devenir autonome. C'est l'objet principal.
1: Voilà. Donc depuis 70 ans que vous existez.
3: C'est ça, tout à fait.
1: Voilà. Donc vous les aidez avec donc divers grands axes, j'allais dire.
3: Oui.
1: Principalement la formation, c'est ça.
3: Alors la formation est un axe important. Ouais. Elle s'adresse à des jeunes et des moins jeunes pour le coup, qui sont très loin des formations classiques.
1: Voilà.
3: Et qui les formations que nous faisons vont petit à petit les remettre dans un système de formation plus traditionnelle, soit un contrat d'apprentissage, soit des contrats d'alternance. Mais après avoir eu le bénéfice de notre propre, de nos propres formations.
1: Formation à vous.
3: Voilà.
1: Vous les aidez aussi pour le logement, par exemple, c'est ça ?
3: Alors, on a une quinzaine de logements que gère le service spécialisé logement, où on prend des jeunes. Ce ne sont pas des logements d'urgence absolue. Ouais. Ce sont des jeunes qui déjà ont une marche soit sur une formation de longue durée, soit un contrat d'apprentissage, mais qui n'ont pas les ressources nécessaires pour se payer un logement.
1: Et vous les aidez aussi. Il y a aussi, je crois, des éducateurs de rue, des gens qui vont vraiment au contact de ces jeunes, même dans les écoles.
3: C'est ça. Dans les écoles, on a tout un système mis en place avec l'éducation nationale qui nous signale les jeunes qui sont soit déscolarisés, soit en voie d'échec et de déscolarisation.

0: l'ai dit, hein, ça existe depuis 70 ans. Vous venez de fêter vos... Enfin, pas vous.
1: Pas vous, non.
2: Ah, l'association.
3: Hélas, hélas.
0: Bravo, Nicolas.
4: Ouais, vraiment, il met les pieds dans le chaque fois, lui.
0: Là, on était bien. On parlait d'un truc un peu intéressant.
1: C'est cassé l'ambiance.
0: Tout de suite, là, c'est pénible. Bon, donc l'association...
3: Mais bon, mon association est encore en pleine forme.
0: Ben oui, mais vous aussi, Chantal, arrêtez.
3: Voilà.
0: Vous savez combien de jeunes vous avez aidé, Chantal, depuis 70 ans?
5: On a à peu près en tout 1500 jeunes. Non,
0: mais tu te rends compte, 1500 jeunes. Et
5: on a 110 salariés.
0: Ouais.
5: Y compris des salariés qui sont dans des chantiers, ouais. Donc qui travaillent un petit peu sous forme de contrat aidé. Voilà, il y a un budget de 5 500 000.
0: Voilà. Non, mais c'est important que je vous reçoive parce que j'ai l'impression que même. Parce qu'elle est où l'association? Elle est située où?
5: Pardon?
0: Elle est située où l'association?
5: Alors le siège est à Marcq-en-Barœul.
0: Voilà. Et vous êtes.
5: Irradie sur, voilà. Sur la prévention pure sur 6 communes de la métropole.
0: De la métropole lilloise.
5: Voilà. Lilloise.
0: Et j'ai l'impression que même ici à Lille, on ne connaît pas forcément.
5: On ne nous connaît pas forcément parce que c'est aussi un travail de l'ombre.
0: Ouais.
5: On n'a pas forcément envie de,
0: ouais.
5: de mettre les jeunes que l'on, que l'on suit bien sûr. Avant.
0: Bon, en tout cas, bravo. Voilà. Moi, je voulais absolument qu'on vous fasse un petit coucou parce que c'est ça aussi l'émission, c'est vous faire sourire, évidemment, être là sur la braderie et puis que c'est un bel événement populaire et puis aussi parler de belles initiatives comme celle-là. Donc, merci infiniment, ma chère.
5: C'est moi qui vous remercie.
0: Vraiment, merci beaucoup, bravo. Chantal de Franck. Voilà. Donc, l'association s'appelle FCP, Foyer de Culture Populaire.
5: À l'origine, c'est ça. Le foyer de culture populaire.
0: Foyer de culture populaire. Merci infiniment d'être passé nous voir, Chantal de Franck, donc l'association qui a aidé 1500 jeunes à essayer de se remettre sur un beau chemin. Dans un instant, on va continuer ici à la braderie de Lille, à vous raconter la braderie de Lille, puisque juste après le journal de 13h et jusqu'à 13h30, le samedi,
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0: J'ai demandé à la journaliste comment elle allait.
1: Elle est déjà à la cantine.
0: Diane, elle a déjà envoyé le jingle, elle est partie à la cantoche, Diane. À tout à l'heure, ma chère Diane. Merci beaucoup. Merci d'être avec nous. Partons gaiement dans la troisième demi-heure de votre talk show du samedi en direct avec votre tribu Nicolas Malabeuf, notre enfant de la télé, et Fabien Imo, notre geek. Et surtout avec vous, voilà. De la braderie de Lille.
1: Mais quelle ambiance à chaque fois, c'est incroyable.
0: En direct. Il y a 13h30. Et le samedi,
1: c'est Youpi la vie.
0: Voilà, pendant 30 minutes, mes amis, on va vous donner la parole. Vous allez monter, comme ça, on va faire connaissance avec des gens de Lille ou des environs. Vous allez nous donner vos youpi. Qu'est-ce qui vous rend heureux en ce moment dans votre vie? On veut que de la bonne nouvelle et vous repartirez avec des cadeaux, mon Nicolas.
1: Et surtout un week-end.
0: Oui, tenez-vous bien, amis lillois.
1: À Lille.
0: Ça c'est quand même génial.
1: Vous serez payé.
0: Mais oui.
1: Et le tirage c'est demain à 12h30.
4: En plus c'est tranquille, vous dormez chez vous.
0: Mais voilà.
4: Mais comme c'est
0: ça,
4: bien,
0: on vous offre des cadeaux. On paye pas le transport. Voilà. On paye pas l'hébergement.
1: Circuit court.
0: Vous mangez chez vous.
4: Mais enfin, voilà. Écoutez, et tout le monde est content.
0: Non mais comme ça vous offrirez évidemment ce cadeau à des potes, voilà, ou à votre famille. Et comme ça vous viendrez visiter cette incroyable ville de Lille. Merci mon cher Nicolas. Mais d'abord tiens, on va écouter Bon Entendeur. Ah. Avec le temps est bon.
4: Ah bah là, le temps est bon à Lille.
0: Évidemment que le temps est bon, puisqu'il y a la braderie de Lille. Oui, tadal, on peut finir une phrase ou pas? Bon, donc la braderie de Lille, c'est jusqu'à demain soir. Et nous, on est là jusqu'à 13h30. Voilà, c'est bon, tu peux y aller.

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1: Mes amis, jusqu'à 13h30, le samedi,
2: c'est Youpi la vie.
1: Et vous qui faites l'émission jusqu'à 13h30. Alors comme nous sommes en direct de la braderie de Lille, que nous sommes en public exceptionnellement aujourd'hui, je ne vous demande pas d'appeler, on va le fera dès demain. On va plutôt faire intervenir les gens qui sont ici quand même, pour qu'on ait un petit peu la couleur de l'ambiance.
3: Ou alors venez à Lille, si vous êtes à Marseille.
4: Vous avez une demi-heure,
1: vous avez 20 minutes, enfin, voilà. Franchement, faites un effort, merde. Nicolas, tu as un micro à donner à... Tiens, vas-y, va là-bas ma chérie, va là-bas. Tiens, vas-y, prends ce petit micro. Attends, tu peux te mettre à côté. Non. Nicolas, n'aie pas peur, vas-y, comment tu t'appelles mon chouchou?
5: Cyrine,
1: quel âge tu as mon bébé?
5: 10 ans.
1: Quel âge tu as?
5: 10 ans,
1: tu es venue toute seule?
5: Non, je suis venue avec ma mère et ma sœur.
1: Est-ce que tu l'aimes, ta maman?
5: Oui.
1: C'est vrai, elle est gentille?
5: Trop gentille.
1: Tu habites à Lille?
5: Oui.
1: Alors dis-moi, qu'est-ce que tu aimes à la braderie?
5: Bah, ça vend des affaires.
1: Ouais, toi tu es venue chercher des choses?
5: Oui.
1: Quoi par exemple?
5: Par exemple...
4: Tu as acheté...
1: Vas-y, oui, par exemple.
5: Bah, des choses pratiques.
1: Comme quoi? Vas-y, comme quoi?
5: Bah, j'ai voulu vous voir, en fait.
1: Voilà.
3: Eh bien, tu repars avec Willy Rovelli.
1: Je suis très pratique, effectivement, tu verras. Bah, écoute, merci.
3: Et la vaisselle.
1: Fasse une belle braderie. Tu peux rester avec nous, t'inquiète pas. Reste là, et puis on va passer après le micro à d'autres gens qui sont montés. Reste avec nous, parce que je voudrais te présenter quelqu'un ici qui est très connu. Enfin, qui va être encore plus connu que ça dans un petit instant. C'est Rémi Dauchy. Bonjour, mon cher Rémi.
6: Bonjour, Willy.
1: Vous êtes le propriétaire d'un camion frites.
6: Oui.
1: Ici, à la braderie d'Ile. Comment s'appelle ce camion?
6: Barquette.
1: Tout simplement. C'est où Barquette? Vous êtes situé où, à la braderie de Lille?
6: On est au bout du boulevard de la Liberté, près du parc Jean-Baptiste Lebas, le parc aux grilles rouges.
1: Très bien. Alors, vous allez voir où je vais en venir, mais pour installer une... C'est quoi? C'est un food truck, c'est ça?
6: Oui, c'est ça, un food truck. Ouais.
1: Pour installer un food truck, il faut faire quoi? Il faut faire des demandes? Comment ça se passe?
6: Faire une demande administrative, aller à Lille, remplir un dossier, cocher certains critères et puis avoir un peu de chance.
1: Quoi. Et voir un peu de chance, parce que vous êtes des milliers chaque année à vouloir postuler.
6: Il y a eu beaucoup de monde, oui.
1: Il y a beaucoup de monde, parce que je l'ai dit, il y a quoi? Il y a 6 000 exposants, on va dire.
3: 5 200 cette année.
1: Voilà, 5 200 stands, mais effectivement, mais les places sont chères.
6: Pour les food trucks, il n'y a que 16 food trucks.
1: Ah oui,
6: 16.
1: Voilà, 16
6: food trucks,
1: c'est
6: beaucoup. Ouais.
1: Donc Rémi, il s'est dit... Moi, je veux mettre mon food truck, c'est normal. Je vends des frites, en plus elles sont pas dégueulasses, à la braderie de Lille. Sauf que mon Rémi, il s'est fait recaler.
3: Mais non,
1: oh
3: non.
1: Voilà. Et alors, il a eu quelle idée, Rémi, pour changer la donne?
6: Eh bien, Rémi, il a eu l'idée, avec son associé, de reproduire l'affiche de la braderie de Lille, qui est, pour rappel, un humoriste lillois qui a posé nu sur un tas de moules. Nous, on a posé nu sur un tas de pommes de terre.
1: Voilà. Ah. Donc, Rémi, il a posé à poil.
3: Il a montré sa frite, en fait.
1: Il a montré. Bravo, Nicolas. Voilà,
6: c'est élégant.
3: C'est classe, en plus.
1: Ça fait une semaine où il a noté cette vanne. Il s'est dit, je la sors. Et donc Rémi, donc vous avez posé à poil sur un tas de patates avec votre associé
6: pour rigoler.
1: C'est dit, de toute façon, au point où j'en suis.
6: Il a dit, au point où j'en suis, on essaie.
3: Ça a fait le buzz.
6: On a tagué monsieur le maire et en fait, dès le dimanche soir, on a posté ça. Il y a eu un énorme relais. On a fait 20 000 vues en 24 heures.
3: Ah ouais.
6: Il y a eu un relais des médias locaux, il y a eu un relais d'ici, il y a eu ici, donc vous.
1: Ouais.
6: Il y a eu un relais de plein de monde et en fait, ça a fait un tel buzz qu'on a été invité par la mairie de Lille 10 jours après à venir les rencontrer. Ils nous ont dit, il y a une place qui s'est libérée.
1: Comme quoi, mais il va donner des idées à tout le monde, Rémi, l'année prochaine.
3: Tout
1: le monde va poser à poil l'année prochaine pour avoir une place. Et franchement, non, mais c'est bien, bien joué. Voilà, parce que c'est un week-end important pour vous.
6: C'est un gros week-end, c'est l'occasion de venir tester notre modèle sur la braderie de Lille, de s'amuser. Et puis voilà, et puis on commerce en Lille depuis des années, donc on est content de pouvoir revenir avec un modèle différent. Et donc,
1: bon. Alors là, donc ce week-end, la braderie de Lille, mon cher Rémi. Mais qu'est-ce qui va se passer là le 26 septembre?
6: Le 26 septembre, on a été sollicité pour participer au championnat du monde de la frite.
1: Alors ça, c'est quoi? Vous allez faire des frites avec d'autres concurrents? Comment ça se passe? C'est quoi?
6: On concourt dans la catégorie frites authentiques. Donc on va être face à deux autres nordistes et surtout des frituristes du monde entier. Il y a des Hollandais, des Belges, il y a des Suisses. Il y en a un japonais.
1: Oh là là, un japonais. japonais, mais voilà. Ils piquent tout, hein, même les frites.
6: Voilà, et le but, c'est d'aller se mettre en concurrence amicale, ouais, hein, ouais. Mais pour remporter ce titre. Et voilà. Voilà.
1: De la meilleure frite du monde, donc ça sera le 26 septembre.
6: C'est ça.
1: Et alors, pourquoi la frite, mon cher Rémi? Pourquoi cette passion pour la frite?
6: Ben, parce qu'il y a un effet de Proust avec ma grand-mère qui les faisait très bien, ouais. Et j'ai jamais eu l'occasion, depuis qu'elle est partie, de les retrouver dans d'autres restaurants, dans d'autres, ouais, adresses. Les friteries, c'est très bien et c'est pas bien souvent, ouais, aussi. Donc, il y avait une envie de vouloir faire du bien sur un modèle qui est la friterie, qui est souvent maltraitée parce que facile à faire en industriel. Et donc, nous, on a décidé de lancer Barquette en disant, voilà, on va faire de la frite maison, des sauces maison, des sites maison, des fricadelles maison. Voilà, donc quand on sait pas faire, on va chercher chez le boucher, mais on s'amuse avec ça. Et,
1: bah, bravo.
6: Et ça marche plutôt bien.
3: Et
6: justement,
3: une doigts. Bonne frite, elle est comment? Souvent, on dit qu'il faut la cuire deux fois.
0: Il y a deux cuissons, voilà. Non,
6: donc, tout le monde a son secret. Nous, le nôtre, c'est d'avoir une double cuisson comme tout le monde. Mais par contre, on fait une première cuisson à l'huile végétale et une deuxième cuisson à la graisse de bœuf.
1: Oh là là, c'est délicieux. Un truc léger, quoi. Ouais. Rémi, bravo.
6: Bravo, merci
1: vous
6: beaucoup.
1: Bonne chance donc pour le championnat du monde de la frite.
6: Merci.
1: C'est donc le 26 septembre. Voilà, peut-être que vous serez donc champion du monde. On vous souhaite en attendant passer une bonne braderie, mon
6: merci.
1: Cher. Et merci pour ce t-shirt.
0: Oui, il vous a fait un joli cadeau.
1: Il vous a fait un très beau cadeau, un t-shirt frite.
0: Ah oui, là, franchement, ça vous va
1: tout à fait,
0: comme
1: bataille.
0: Une frite.
1: Voilà, merci beaucoup, Rémi. Qui veut passer, tiens, ici au micro? Tiens, vas-y, toi, là, vas-y, prends le micro. Vas-y, ma chérie, vas-y, passe le micro. Vas-y. Parce que je vous rappelle que jusqu'à 13h30, hein, le samedi,
3: c'est Youpi la vie.
1: C'est vous qui faites l'antenne. Alors, comment tu t'appelles?
2: Rabat.
1: Comment?
2: Rabat.
1: Rabat, très bien. Tu habites à Lille?
2: J'habite Ouattrelot.
1: Ouattrelot,
0: c'est à côté.
1: Ouattrelot.
0: C'est à côté.
1: Ah,
0: c'est à côté.
1: Une
0: chanson d'abas.
1: Ouattrelot,
2: ah ouais.
1: J'adore. C'est... Et alors, qu'est-ce que tu viens faire à la braderie, mon chouchou?
2: Ben, comme chaque année, grand rendez-vous.
1: Oui.
2: En tant que Nordiste et Ch'ti, on est fiers d'accueillir le monde entier.
1: Ah,
2: c'est une fierté.
1: C'est vrai, c'est une fierté.
2: Ah non, sincèrement.
1: Ouais.
2: Sincèrement.
1: Et donc, toi, tu viens...
0: Chines?
2: Ouais, j'aime bien.
0: Tu recherches quoi comme
2: objet? Un peu de tout.
0: Un peu de tout?
2: Ce que j'ai connu dans ma jeunesse.
0: Ah,
1: c'est-à-dire?
2: Ouais, des jouets, des BD, des.
0: Voilà, c'est une bonne année cette année? Vous avez trouvé des trucs déjà?
2: Je viens d'arriver.
0: Ah, d'accord.
1: Viens d'arriver. Okay. Et cette moustache, alors elle vient de.
0: Ah oui,
1: parce que vous ne pouvez pas le voir, mais alors il a une moustache. Ça, c'est une vraie moustache?
2: Non, bien sûr.
1: Ah là là, elle est belle. Hein.
2: Ouais, c'est du travail. Hein.
1: C'est du boulot, hein, parce qu'il a des bacs comme ça, bien fournis.
0: Oui.
1: Un truc un peu bien. Ça fait des années. Ouais. Hein, ça fait des années.
2: Exactement.
1: C'est des années de travail. Et ouais. vous la peignez?
2: Non, c'est non. Brut.
1: Brut.
0: C'est brut.
1: Il est brut.
2: Ben ouais, brut.
1: Il est brut. Eh ben bon.
2: Merci.
1: Bonne braderie. Merci infiniment.
2: Merci beaucoup. Salut Willy.
1: Avec beaucoup de plaisir. Bonne braderie, mon cher ami. Donc c'est jusqu'à demain soir. Est-ce que Rebecca est là, mon cher Nicolas?
3: Non, on peut s'écouter peut-être un petit disque.
0: C'est lui qui commande maintenant.
1: Très bien. En fait, on attendait des invités, mais apparemment, ils n'ont pas envie de te voir.
3: Il y a tellement de monde, en fait.
1: Bah, c'est ça, on va les retrouver. En attendant, tiens, on va écouter In Deep avec Last Night DJ Saved My Life. Vous êtes en direct de la braderie de Lille jusqu'à 13h30, mes amis. À tout de suite. Ah, bah, la chanson, elle démarre. T'as voulu une chanson? Bah, écoute-la au moins.
0: Il est déjà au téléphone.

0: C'était bien sûr une Deep. Applaudissons le disque. Ouais, jingle.
1: Bravo.
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0: Mes amis, nous sommes en direct de la braderie de Lille à Lille, en direct et en public.
1: Ouais.
4: Quelle ambiance.
0: On est où là? C'est sur la place quoi?
4: Place du théâtre.
1: Place du théâtre.
4: En plein centre-ville.
0: En plein
4: centre-ville. On ne peut pas nous louper.
0: Ah là, on ne peut pas nous louper. Vraiment, là, il y a un village fait avec votre radio ici.
4: On est carrément sur une scène en fait.
0: On est sur une scène, effectivement. Et puis évidemment, avec les moyens techniques et humains de ICI Nord. Tiens, applaudissons nos amis de ICI Nord. Eh, franchement, à chaque fois, on est toujours bien reçus quand on va à droite à gauche. Et Dieu sait que la braderie de Lille, c'est un événement important pour toute la région, pour le monde entier évidemment, mais pour la région, parce que je rappelle que c'est le plus grand marché aux puces d'Europe. Pour terminer, puisqu'il est 13h23, on va prendre tiens, des petits youpi la vie de visiteurs et visiteuses. Comment tu t'appelles?
5: Je m'appelle Daniel.
0: Quel âge tu as, Daniel?
5: J'ai 15 ans.
0: Tu as 15 ans, et à côté de toi, c'est
5: Agathe.
0: Agathe, quel âge tu as, Agathe?
5: 16 ans.
0: 16 ans, vous êtes potes?
5: Oui.
0: Vous vous connaissez depuis longtemps?
5: Un an
0: depuis l'année dernière. Est-ce que vous êtes déjà engueulé?
5: Oui.
0: Vous êtes, est-ce que vous êtes engueulé pour des garçons?
5: Non.
0: Pourquoi?
5: C'était à propos d'une amie qui était super.
0: Comment elle s'appelle déjà?
4: Elles veulent pas dire.
0: Ouais, c'est vrai qu'elle est chiante parfois. Non, hein, c'est ça. Ouais. Et du coup, vous lui parlez plus, alors c'est... Non, hein, vous la voyez plus
5: Si, un peu encore.
0: Si, un peu. C'est peut-être le moment de lui dire qu'elle est chiante.
1: Oui.
0: On peut le dire à la France entière.
1: La France entière.
0: Écoute, t'es relou, voilà. Bon, ouais. Mais ça, voilà, bon. Et qu'est-ce que vous êtes venu faire à la braderie, alors? Est-ce qu'il y avait un truc particulier à voir?
5: Les garçons.
1: Ah, bah au moins, c'est cash.
0: Génial. Pourquoi, comment ils sont, les garçons de la braderie? Ils sont comment?
5: Bah, il y en a qui sont beaux, hein.
0: Ouais. C'est quoi
1: pas
0: ton...
1: Tous, hein.
0: Ouais, pas tous. C'est quoi ton critère, le critère?
5: Grand et...
0: Grand.
5: Ouais, c'est tout.
0: C'est tout. Ouais, grand, faut qu'il soit grand.
1: Grand.
0: Et c'est tout.
1: Pas Willy, donc. Pas Willy.
0: Moi, c'est mort, mais il faut que c'est grand. Voilà, grand, et puis c'est tout. Bah, écoute, bonne chasse.
1: Oui, merci.
0: Vous avez jusqu'à demain soir. Profitez bien. Bon, elles sont jolies. Ouais. Elles sont jeunes. Elles ont bien raison. Tiens, passe le micro derrière. On va voir comment tu t'appelles, toi.
6: Arthus.
0: Bonjour Arthus, tu vas bien? Quel âge tu as, mon bébé?
6: J'ai 19 ans.
0: 19 ans, toi tu es venu aussi pour draguer ou pour faire autre chose à cette braderie? Parce que...
6: Pour les affaires.
0: Ah, voilà.
1: Déjà, on sent professionnel, Arthus, on sent professionnel déjà.
0: Tu es d'où? Tu habites ici?
6: Alors, ça fait 2 ans que j'habite ici.
0: Ouais.
6: Je suis en études.
0: Ok.
6: Mais sinon, je viens de Madrid.
0: De Madrid? Wow.
4: Bah, le monde entier.
0: Mais tu parles français ou... Là, tu parles espagnol, là? Non.
6: Je me suis dit, je parlais couramment espagnol.
0: Je me suis dit, c'est génial, je comprends tout. Ah non, donc là, tu parles français.
6: Ouais.
0: D'accord, mais sinon, tu es espagnol.
6: Je suis franco-espagnol.
0: Voilà, on comprend rien. Nada.
6: Oh, franco-espagnol.
0: D'accord, très bien. Et donc, tu es venu étudier quoi ici?
6: Je suis à l'EDEC.
0: À l'EDEC,
6: en école de commerce.
0: École de commerce, très bien.
6: À Roubaix.
0: D'accord, alors dis donc, c'est la température, c'est pas pareil?
6: Et il fait froid.
0: Au début, ça a dû être trop. Ouais. Bon, et donc la braderie, alors toi, tu connaissais, jusqu'à il y a 2 ans, tu connaissais pas?
6: Non, pas du tout.
0: Et alors, qu'est-ce que tu en penses? Bah, pour ceux qui sont jamais venus, pour les Espagnols qui nous écoutent et qui ne sont jamais venus à la braderie de Lila, qu'est-ce que tu pourrais leur dire aux Espagnols? Comment est-ce que tu pourrais leur expliquer c'est quoi la braderie?
6: Les bières.
1: Ah, les bières. C'est bizarre, à chaque fois, c'est
4: numéro 1.
1: Il revient numéro 1.
0: Décidément. Il n'y a pas à consommation, avec modération, bien évidemment. Et puis c'est tout.
1: On l'a bien. Bon, c'est bien résumé.
0: Vraiment, pour le schnorr. Pour le schnorr, voilà, exactement.
4: Et t'as déjà acheté un petit quelque chose, je crois.
1: Hein, ouais, c'est quoi?
6: J'ai le chapeau.
0: Le chapeau ici.
6: Et les affaires. Donc, le maillot du LOSC.
0: Ah, évidemment, une équipe très importante, très ici. Aimée ici, partout en France et ici dans le Nord. Merci, mon chouchou. Arthus, tiens, vas-y, tu t'appelles comment, toi?
4: Au suivant.
0: On est attente,
4: en fait.
7: Alors, du coup, c'est Jessica.
0: Oui.
7: J'ai rencontré
0: Valérie.
7: Camille.
0: Mais vous connaissiez?
7: Non.
0: Là, vous connaissez plus tout le monde?
7: On vient juste de se connaître.
0: C'est génial. Vous êtes du Nord? Vous êtes d'où?
7: Alors, moi, je suis de Saint-Quentin.
0: De Saint-Quentin. Et alors, ça fait combien de fois que... Ah, bah, tu es notre invité, toi? Pardon. Excusez-moi,
1: mais alors là, on fabrique l'émission.
4: C'est le bordel, c'est le bordel.
0: Tu peux repartir parce qu'on n'a plus le temps. C'est pas grave. Vas-y, toi, donc.
7: Donc, moi de Saint-Quentin.
0: Oui, Saint-Quentin.
8: Vimbruchy.
0: Oui.
5: Et vin brochu aussi.
0: Et vous êtes venu chercher quelque chose en particulier à la braderie ?
5: Le soleil.
1: Et il est là, il est au rendez-vous.
0: Et ben, il est au rendez-vous. Applaudissez-les, franchement.
1: Mais c'est ça l'ambiance de la braderie, parce que voilà, on se rend compte, on crée des amitiés.
0: Exactement. Baptiste, on n'a plus que 30 secondes. Parce que
1: okay.
0: Tu peux nous parler, donc, il y a un truc sur le tatouage à côté.
8: C'est ça.
0: Vas-y.
8: De Lille Tattoo Market au Palais Rameau, et du coup c'est une convention de tatouage avec une soixantaine de tatoueurs, des friperies, des marques indées, voilà, c'est un peu petit résumé.
0: Mais non, mais c'est bien le tatouage, parce que il y a un tatouage à la mode en ce moment. Est-ce qu'il y a un truc qui est... Est-ce qu'il y a un dauphin ou la tête de Johnny Hallyday, c'est à la mode?
8: Il y a un peu de tout.
1: C'est la tête de Jean-Baptiste Guégan maintenant.
0: Donc c'est un événement ici à la braderie, donc le Lille Tattoo Market. Merci beaucoup. Désolé Baptiste, c'est comme on est très à la bourre. Merci mon Baptiste. Merci à vous mes amis.
1: Bravo.
0: Vive la braderie de Lille. Donc c'est jusqu'à dimanche, et merci infiniment aux équipes d'ici Nord pour l'accueil.
1: Bien reçu.
0: Et au public. Et
1: bravo.
0: Merci infiniment. Belle journée, à demain.
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2: Bonjour et bienvenue à tous. J'espère que vous passez un excellent week-end. Et c'est parti tout de suite pour une demi-heure consacrée au cinéma français. Avec aujourd'hui les coulisses d'un film tourné en partie au musée du Louvre, sur les routes du Var et dans un petit village de l'Oise, Les Héros du Louvre. Nouveau film d'Elie Chouraqui, qu'on a beaucoup vu dans les films de Claude Lelouch, et qui est ici réalisateur. Il nous emmène dans le Paris des années 40, sous occupation allemande. Et nous vous dévoilerons les secrets de tournage de ce film en compagnie de la comédienne Marie Gillin, qui se partage l'affiche avec Cadmérade. Mais d'abord, que voir en salle ce week-end? Place à l'actu cinéma sur votre radio ICI.
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2: Et pour cette première semaine de rentrée, je vous propose un récap de l'été au cinéma. Ça faisait longtemps que nos salles obscures ne s'étaient pas aussi bien portées. Entre les films sur Charles de Gaulle, l'Odyssée et le nouveau Spider-Man, les Français ont été nombreux à se faire une toile d'araignée. Le nouvel épisode de Spider-Man a battu des records de fréquentation et devient le film Marvel le plus vu en France, avec plus de 8 millions de spectateurs. Et accessoirement, ça devient le quatrième plus gros succès de toute l'histoire du cinéma.
3: Salut, je m'appelle Peter Parker. Vous vous souvenez pas de moi, mais on se connaissait.
2: Côté français, la surprise de ces derniers jours, c'est une comédie qui devance carrément l'Odyssée de Christopher Nolan, coproduite par Jamel Debbouze.
4: Tout le monde s'éclate à la queue. C'est pas vrai.
2: Tombée du ciel, l'histoire d'Ilyes, jeune lycéen de banlieue qui se retrouve obligé d'intégrer un lycée catholique alors qu'il est d'origine musulmane. Un choc des cultures qui a séduit plus de 1,5 million de spectateurs. Avec Josiane Balasco en bonne sœur, Fred Testou en prêtre, le jeune Ilyes, interprété par l'humoriste Ilyes Djadel, va découvrir les rudiments du catholicisme à ses dépens.
5: Tu fais quoi là?
6: Je peux déjeuner ce matin.
7: Il est en train de manger tout le corps du Christ là.
8: Commencez pas à dire j'ai mangé les gens.
9: Ce sont les hosties pour la messe de dimanche.
10: Allez immédiatement vous confesser.
11: Dans l'armoire, là.
2: Tombée du ciel, film de Mohamed Hamidi, actuellement au cinéma. Et puis j'aimerais vous livrer mon coup de cœur de l'été. Un film réalisé par deux Bretons de 22 ans pour moins de 300 000 euros. C'est vraiment rien, hein. D'habitude, le budget moyen d'un film français, c'est 5 millions d'euros. Un grand raccourci, c'est le titre de ce film qui nous emmène dans les Côtes d'Armor, en Bretagne, et nous conte l'histoire de deux garçons qui se lancent dans un business de dératisation et deux jeunes femmes qui tentent leur chance au concours de Miss Côtes d'Armor.
12: Je m'appelle Louise, j'ai 23 ans. Je suis conseillère funéraire et je participe au concours de Miss pour...
13: Pourquoi?
12: Pour... je sais pas pourquoi.
14: T'es mon cousin, c'est fou, t'as pas un mois d'encouragement. Tu sais comment ça peut gagner un dératiseur?
2: Leurs chemins vont se croiser et ça va pas être triste. Un grand raccourci, une grande réussite pour un mini-budget actuellement au cinéma.
12: Tu penses qu'elle peut tricher?
13: Ouais, qu'elle essaye, on rigolera bien quand elle va boiter sur scène.
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2: Soyez les bienvenus sur ICI, très bon appétit et bon week-end à tous. C'est parti pour votre émission sur les coulisses du cinéma. Ça tourne aujourd'hui avec le réalisateur Elie Chouraqui et la comédienne Marie Gillin. Bonjour à tous les deux.
15: Bonjour.
2: Avec le film Les Héros du Louvre, vous nous embarquez à Paris en 1939, Elie Chouraqui, au moment où la Seconde Guerre mondiale est annoncée. Bon, ça on sait. En revanche, ce que l'on sait moins, c'est qu'il y a une famille qui a risqué sa vie pour sauver les œuvres du musée du Louvre et empêcher qu'elles tombent dans les mains des Allemands. Et c'est l'histoire de vos grands-parents, Elie Chouraqui, que vous avez choisi.
15: Il y a une famille, il y a le Louvre, derrière Jacques Jaujard, qui était le directeur du Louvre à l'époque, qui s'est mobilisé parce que Hitler avait décidé de faire un musée à Berlin, donc de piller le Louvre. Et Jacques Jaujard l'a très vite compris, il a exfiltré la grande majorité des œuvres dans les mois qui ont précédé, mais là les choses sont allées tellement vite qu'il lui a assis 400 œuvres majeures et il cherchait des chauffeurs et des camions, et parmi ces chauffeurs il y avait un gardien de nuit. Il était allé voir et lui a dit: est-ce que vous êtes d'accord pour partir avec 70 œuvres? Et puis voilà, le gardien de nuit a dit oui, bien sûr. Il adorait le Louvre, il adorait la France, il adorait le patrimoine, et il a dit bien sûr, mais il faut que je parte avec ma famille. Et c'est l'histoire de cette famille que je raconte, et cette famille, c'est la mienne. Voilà.
2: Et c'est pas la première fois que vous la racontez, puisque le film est l'adaptation de votre propre bande dessinée, Le Héros du Louvre, sorti en 2023. Pour le cinéma, vous l'avez rebaptisé Les Héros du Louvre. Oui. Donc vous l'avez plus à réaliser.
15: Oui, parce que le distributeur, d'une façon très juste, m'a dit, mais Il n'y a pas que ton, il n'y a pas que Babi, l'un des personnages principaux avec Marie.
2: Qui est joué par Cad Merad, du coup, qui interprète votre grand-père.
15: Il n'y a pas que, Babi qui est un personnage central. Ils sont tous des personnages centraux. Évidemment, Marie, tous les enfants, ils ont tous cette, ils prennent en fait la décision pratiquement ensemble. Mmh. Vous savez, ils mettent, c'est une histoire vraie, donc, aujourd'hui, on en parle avec, et c'est tant mieux, avec légèreté, avec plaisir, mais c'est des histoires qui mettent en jeu vos vies, et non seulement votre vie, mais la vie de vos enfants. Quand vous décidez, quand Babi, mon grand-père, donc, dit au patron du musée du Louvre, oui, je suis d'accord, je vais prendre ses œuvres, il sait qu'il multiplie par 10 le risque de mourir, d'être arrêté, d'être fusillé par les nazis, qui vont vite comprendre s'ils voient qu'il y a des œuvres dans le tocard, que ces œuvres sont là pour être exfiltrées et soustraites à leur désir. Donc voilà, c'est des décisions très importantes.
2: Ça s'appelle Les Héros du Louvre, ça sort mercredi prochain. Bande annonce.
5: Le musée du Louvre cherche le gardien de nuit.
6: Oui, et ?
5: Quoi ? Eh ben j'y vais. Faites le premier. C'est le Louvre !
11: Monsieur, là où les Allemands m'ont attaqué,
16: je sais.
11: J'ai des camions qui doivent impérativement quitter le Louvre. Avec chacun les chefs-d'œuvre qui nous restent ici.
16: Vous pouvez compter sur moi, mais je dois partir avec ma famille.
2: Extrait du film Les Héros du Louvre, nouveau film d'Elie Chouraki avec Marie Gillin, nos invités ce week-end dans sa tourne. Un film que vous avez tourné en partie au Louvre, en région parisienne, et c'était il y a quasiment 2 ans, entre janvier et avril 2024. Alors j'aimerais savoir si vos souvenirs sont encore frais.
15: Très.
2: Oui, c'est vrai.
15: Les miens en tout cas, oui.
2: Génial, parce que c'est l'heure de la séquence souvenirs sensoriels de tournage. Marie Gillin, en repensant aux différents décors de ce tournage, là, sans réfléchir, quelle est la première image qui vous vient ?
17: La première image qui me vient, c'est quand on est dans le bus, on avait reconstitué un genre de studio dans un hangar et on doit faire cette scène des bombardements. Et ça a été un moment assez incroyable parce que on a eu là quand même la chance, heureusement, d'avoir une bande son très forte qui a balancé le bruit des bombardements. On a eu des éclairs. Enfin, tout le monde nous a aidés pour qu'on puisse vivre au maximum cette scène. Et c'était un moment quand même assez incroyable à vivre, qui était où on était extrêmement engagé dans le moment présent. Et puis évidemment, il y a quand même une forme de cocasserie, parce que on est quand même des enfants, on joue à on disait que, donc on a essayé de construire de toutes pièces ce moment qu'on n'avait pas vécu. Et quand on voit le film caméra à l'épaule, ce moment, je trouve qu'il est extrêmement réussi, donc on a tous bien travaillé.
2: Oui, Elie Chouraki, vous, en repensant à ce tournage, l'odeur qui vous revient, c'est justement celle du bus, du camion, ce fameux camion de l'Exode.
15: Oui, il y a cette odeur-là, il y a l'odeur de la pluie du matin aussi.
2: D'accord.
15: Parce que je ne sais pas pourquoi, il a beaucoup plu sur le tournage, si je me souviens bien. Et j'arrivais sur le plateau assez tôt, on commençait, moi j'étais là vers 5-6 heures du matin. Et j'adore cette odeur de pluie et de feuilles mouillées. Et il y avait cette odeur-là qui me mettait d'assez bonne humeur.
2: D'accord.
15: Et qui me donnait curieusement de l'énergie, même si ça n'était pas le soleil, alors que c'est d'habitude le soleil qui donne de l'énergie. Mais un café, l'odeur des feuilles mouillées... Il y avait quelque chose de très poétique.
2: Ça collait peut-être à l'univers du film.
15: Absolument.
2: Aussi. Mais j'aimerais revenir sur ce camion, parce que vous l'avez évoqué, il y a beaucoup de scènes de route. C'est un peu un road movie aussi, film.
15: Oui, c'est une fuite.
2: C'est une fuite. Vous avez parlé de cette scène des bombardements, Marie Gillin. Les obstacles aussi sur la route qui obligent Cad Merad à piler. Donc du coup, comment on réalise ces scènes-là ? Il n'y a pas des gens qui font bouger le camion, c'est les acteurs qui bougent tout seuls.
15: Il y a des gens qui font bouger le
2: camion.
15: C'est
2: vrai ? Ah oui,
15: je vous explique. En fait, si vous voulez, une scène dans les scènes qu'on a tournées, c'est un autocar où il y avait donc 70 caisses à peu près à l'arrière de l'autocar qui était censé contenir les œuvres du Louvre. Il y avait donc les vous étiez quoi, 8 acteurs dans le camion,
17: c'est
15: vous deux, 6 enfants, oui,
17: 6 enfants et 8 gosses.
15: Ça fait, vous étiez 8, et tout autour de ça s'organise un ballet qui est un mélange de travail de la lumière, avec des lumières qui bougent constamment, pour avoir le sentiment que le camion bouge.
2: D'accord.
15: Et puis aussi du son. Parce que je me suis rendu compte que si les acteurs soudain sont dans un silence glacial, on n'a pas cette ambiance qu'on a tous connue quand on était petit avec nos parents, où la voiture roule, mais on entend quand même le bruit de la voiture derrière. Donc voilà, il y a tout ça qui se met en place. Et quand il y a un arrêt brutal, alors effectivement, il y a les machinaux qui, au moment un cue donné, pousse le camion pour que le camion tremble un peu.
2: Mais à ce moment-là, vous êtes en studio, vous n'êtes pas sur la route.
15: Oui, on est en studio, mais malgré tout, le camion bouge, donc les acteurs bougent.
2: D'accord.
15: Et ensuite, il y a un autre plan, on tourne ça plus tard, ou on tourne ça plus tard ou avant, où on voit le camion qui, sur la route, pile, tape sur quelque chose, fait un mouvement particulier.
17: Mmh. Voilà. On avait aussi, alors c'était pas forcément pour les chocs, mais malgré le fait que c'était assez artisanal, on avait un écran donc devant la vitre avant de l'autocar, où on voyait vraiment défiler le paysage qu'on était censé passer en fait. Donc ça, je trouve que ça nous a beaucoup aidé, parce qu'il y a rien de pire que d'être face à une caméra, aspiré par la caméra et ne pas pouvoir imaginer le paysage.
2: Donc du coup, c'est pas caméra qui conduit.
15: Non.
2: Et il conduit jamais.
15: Non, si, il a conduit.
2: C'est vrai.
15: Alors, il conduit évidemment les scènes où tout d'un coup la caméra est à l'extérieur du camion, on le voit sur la route, et c'est lui qui arrive avec le camion, c'est lui qui descend du camion. Oui, il a conduit. Il conduit très bien d'ailleurs le camion. Et il m'a épaté parce que c'est pas facile de conduire ces camions des années 30.
2: Ah, oui, j'allais vous demander, c'est un vrai véhicule d'époque.
15: Bien sûr,
2: que
15: c'est
2: vous avez
15: un véhicule d'époque et qui est absolument magnifique, qui a été restauré et qui a un peu pris pendant le tournage parce que il a pas mal bourlingué et circulé, mais donc voilà, c'est une direction très dure, il y a pas de direction assistée,
2: les vitesses sont
15: difficiles à passer. Pour freiner, il faut tirer toutes ses forces sur le frein à main. Bon, enfin c'est une drôle de machinerie, mais bon, ça Cad a bien maîtrisé tout ça.
2: En parlant de reproduire la réalité, dans le film on voit évidemment des œuvres du Louvre comme la Joconde, la Victoire de Samothrace, qui sont déplacées par les acteurs. Donc on se doute bien que ce ne sont pas les vrais.
15: Si, c'est les vrais.
2: J'étais sûre que vous alliez me dire ça. Donc, elles sont reproduites comment? Est-ce que vous les reproduisez? Enfin, vous faites des copies en série?
15: Il y a un mélange de reproduction. Photos pour les tableaux, parce que maintenant on fait des très bonnes reproductions avec des photos retravaillées avec l'intelligence artificielle.
2: Ah d'accord.
15: Il y a aussi l'incrustation grâce à l'IA et à des effets spéciaux des tableaux, vrais tableaux qui sont dans l'image.
2: Alors il y a de l'IA dans votre film.
15: Absolument. Donc on tourne avec des tableaux qui ont des fonds bleus en fait, et après on remet l'image du véritable tableau. Et puis évidemment il y a des copies de tableaux qui sont avec nous. Par exemple, à un moment, on le sait, on voit la Joconde, c'est pas la vraie, c'est une...
2: Tiens donc, on m'avait fait peur. Je pense que le musée du Louvre aurait été surpris.
15: Mais vous savez ce qui est extraordinaire avec la Joconde, la vraie Joconde s'est déplacée 6 fois pendant la guerre. Elle a été déplacée 6 fois parce que les résistants, ceux qui la cachaient, comme mon grand-père et comme les autres, étaient terrorisés par le fait que les Allemands puissent la repérer et puissent s'en emparer. Donc elle se déplaçait tout le temps. Et ce qui est de très beau, c'est qu'à la fin de la guerre, Jacques Jaujard, donc cet homme génial, parce qu'il faut parler de lui, le directeur du Louvre, c'était vraiment un type extraordinaire. Il est parti avec sa voiture personnelle. Il était allé à l'abbaye de Locdieu, où la Joconde était sous la garde de prêtres. Les prêtres lui ont donné la Joconde, la toile de la Joconde avec le cadre, sans protection. Il a mis la Joconde à l'arrière de sa voiture et il est remonté à Paris, au Louvre, pour la remettre à sa place.
2: Il y a aussi des scènes dans les rues de Paris et de Senlis, dans le département de l'Oise, que vous avez transposées au début des années 40. Comment on fait remonter le temps à ces lieux? Là aussi, on les déguise, on habille les rues pour...
15: Senlis, c'est une ville extrêmement protégée.
2: Ouais.
15: En plus, ils ont fait un gros effort, et je les en remercie, et ils sont parfaits pour le cinéma. Ils aiment le cinéma à Senlis. Et ils se sont arrangés pour que rien ne soit abîmé. C'est-à-dire qu'il n'y ait pas de grosses publicités partout, des poteaux ridicules un peu, comme on n'a pas à Paris avec des poteaux en plastique un peu partout. Donc ça, il n'y a pas ça.
2: Ouais.
15: La ville n'est pas touchée. Et dès qu'on leur demande de nous aider à nettoyer encore plus, ils le font. Et après, évidemment, la décoratrice qui a travaillé avec moi, qui est une fille géniale, dont évidemment, à l'instant où je vous parle, j'ai oublié le nom, mais qui va me revenir.
17: Samantha,
15: voilà.
17: Bravo.
15: Samantha, donc, s'empare du décor, après nos conversations, nos discussions, notre travail de recherche sur des photos, sur des films d'époque, et le transforme, de la façon la plus réaliste pour que tout d'un coup on ait l'impression d'être dans les années 40.
2: Ça, c'est quelque chose qui vous séduit, Marie Gillin, en tant que comédienne, de voyager à travers le temps dans des décors, typiquement là, qui nous emmènent au début du siècle dernier?
17: Bah oui, il y a rien de mieux pour plonger dans un univers et pour pouvoir ne pas faire que imaginer cette transposition d'époque. Moi, j'adore les films en costume. Je trouve que même pour le, pour... alors il y a les décors, mais il y a les costumes aussi. Et Lucie, elle a cette chevelure incroyable que malheureusement je n'ai pas.
2: Quoi, vous aviez une perruque, donc.
17: J'avais une pas vraiment une perruque, c'était un septième de tête, je sais plus très bien comment on appelle ça. Ouais. Et donc il y a une partie qui sont mes cheveux, mais hélas, je n'ai pas cette tignasse hein, qui est la même que celle de Élie. La difficulté, c'est qu'il fallait évidemment cranter mes petits cheveux qui dépassaient. Mmh. Et il y a cette fameuse scène où il pleut, donc c'est la magie de la pluie. Et là, je ressemblais à un chien mouillé. Et donc il a fallu que la coiffeuse entre dans une église entre
15: et
17: deux.
15: Je disais, mais dépêchez-vous.
17: Et en fait, personne ne comprenait qu'en fait, il fallait absolument me sécher les cheveux parce que ça n'a pas de sens. Élie, par exemple, quand il prend sa douche, il n'a pas les cheveux plats. Les boucles reviennent, donc il fallait absolument qu'on recrée ses boucles. Parce que Lucie, il faut qu'elle reste Lucie.
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2: Ça tourne ce week-end avec le réalisateur Élie Chouraquier et la comédienne Marie Gillin pour les coulisses du film Les Héros du Louvre qui sort au cinéma mercredi prochain. Et comme indiqué dans le titre, il y a eu un tournage au Louvre. Vous avez tourné de nuit, Élie Chouraquier. Oui. Pourquoi de nuit ?
15: C'est compliqué de tourner au Louvre pendant la journée parce qu'il y a beaucoup de monde. Donc il y a un seul jour où le musée est fermé, le mardi. Et le mardi, le musée est toujours très très occupé parce qu'en fait il ferme parce que il réinstalle les salles, il corrige certaines choses qu'ils ont envie de corriger. Enfin, il y a beaucoup beaucoup d'activités en fait. Donc on a quand même réussi à tourner deux jours. Un ou deux mardis, je crois que c'est deux mardis, et le reste du temps on a tourné la nuit.
2: Comment ça s'est passé à l'intérieur ? Vous étiez en équipe de tournage réduite ou comme sur un plateau normal ?
15: Oui, on était quand même en équipe de tournage réduite. On avait du matériel léger, pas de choses très lourdes. Mais enfin, on a quand même mis des lumières, on a quand même mis des ballons pour éclairer la grande galerie qui était collée au plafond, des ballons d'hélium. On a quand même fait beaucoup de choses. Mais évidemment, alors ce qui est extraordinaire, parce que c'est comme dans une cathédrale. C'est-à-dire que les techniciens, tout d'un coup, deviennent, marchent sur des patins, sont sages. Dès qu'ils s'approchent d'une œuvre, il y en a toujours un qui fait attention, on ne va pas trop près. Il y a ce respect de l'endroit où on est. Et donc, c'est un peu comme ça que ça s'est passé avec cette prudence permanente.
2: Et avec nous, justement, la responsable du service tournage du musée du Louvre. Bonjour, Caroline Damé.
6: Bonjour.
2: Alors c'est vrai qu'on n'y pense pas forcément, mais il y a un service dédié au tournage au musée du Louvre. Pourquoi vous avez beaucoup beaucoup de demandes de tournage pour le cinéma ?
6: Alors effectivement, on a, alors pas que pour le cinéma, mais pour le Louvre et le Jardin des Tuileries, on reçoit environ 2000 demandes de tournage. Alors aussi bien des documentaires que des shooting mode ou certains films. Pour faire face à cette demande considérable, on a même deux services des tournages au sein du musée.
2: Donc c'est vous qui décidez si oui ou non vous acceptez tel ou tel tournage au musée. Qu'est-ce qui motive votre décision ?
6: On va voir ce qui va nous permettre d'apporter un regard original sur les œuvres. Il faut évidemment qu'il y ait un lien avec le Louvre, qu'il y ait un intérêt culturel.
2: Dans le cas du film d'Élie Chouraquier, bon, c'était tout trouvé, puisqu'en plus, le Louvre est dans le titre. Qu'est-ce qui a séduit, justement, le comité ?
6: Alors, c'était l'autre service des tournages, celui de coproduction audiovisuelle qui a accueilli le tournage de Monsieur Chouraquier. Mais cette histoire personnelle du grand-père du réalisateur est aussi l'histoire personnelle du Louvre. Donc, c'était tout à fait naturel qu'on l'accueille et qu'on le soutienne par cette coproduction.
15: Ça vous fait plaisir,
2: Élie Chouraquier.
15: Mais oui, vous savez, parce que mon grand-père était gardien de nuit au musée du Louvre. Donc, il était assis sur un petit banc la nuit et il regardait les œuvres, il se baladait dans le Louvre. Donc, c'est très émouvant, presque 80 ans plus tard, de me dire que voilà, le musée du Louvre l'a accueilli à nouveau et cette fois avec un plateau de cinéma, avec son petit-fils, pour parler de lui et parler du Louvre, dont il était fou.
2: Merci beaucoup Caroline Damé d'avoir été avec nous pour nous parler de ce service des tournages du Louvre qui accueillit donc le film Les Héros du Louvre. Pour revenir à ce film, justement, Marie Gillin, est-ce que vous aimeriez vivre dans ce film ?
17: Je cale là. Je m'attendais pas à cette question parce que quand on incarne un personnage, bien évidemment qu'on ne vit pas dans ce contexte. Et le fait de l'incarner, c'est une façon de pouvoir se replonger un petit peu dans cette époque qu'on n'a pas connue. Mmh. Mais je dirais, ça me suffit parce que revivre la Seconde Guerre mondiale.
18: Non, on n'a pas envie.
17: On n'a pas envie, en fait.
2: C'est la question signature de cette émission. Je suis obligée de la poser. Donc c'est pour ça. Elie Chouraqui, en une phrase, avec quoi avez-vous envie que les spectateurs repartent après avoir vu votre film ?
15: Du bonheur, du plaisir, l'amour du Louvre, l'amour de notre patrimoine, la passion de nos œuvres, tout ce qui est notre culture. Vous savez, la France et l'Europe, c'est une terre de culture, c'est une terre de... nous sommes les héritiers de millénaires de création. Tous les créateurs, les peintres, les sculpteurs, maintenant les cinéastes, les écrivains, évidemment, tous les artistes qui ont écrit autour, pendant, avec, à côté, mais en parlant de la France et de notre patrimoine, c'est eux qui nous ont formés. Donc voilà, je voudrais qu'on se souvienne toujours que nous sommes les enfants de tous ces artistes-là.
2: C'est beaucoup plus qu'une phrase, mais c'est très convaincant. Merci beaucoup, Elie Chouraqui. La suite de Ça tourne, c'est demain, même heure, même fréquence, à 13h30. Marie Gélin, Elie Chouraqui, ça vous dit de rester avec nous ?
15: Bien sûr.
2: Bien sûr, oui. Puisqu'on continue de parler secrets de cinéma avec un métier indispensable sur un tournage et pourtant méconnu du grand public, le métier de repéreur. Et c'est Antonio Correia qui nous rejoint demain dans Ça tourne. Très bon week-end à tous, à l'écoute de votre radio ici.
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19: Voici l'actualité de la semaine, vue par RFI, la radio-télévision suisse, Radio-Canada, ICI en France et la RTBF, les partenaires au sein des médias francophones publics. On va commencer cette semaine en République démocratique du Congo avec ce constat. 10 jours après la rentrée scolaire, des centaines de milliers d'enfants n'ont toujours pas repris le chemin de l'école dans l'est du pays, Nicolas Sûr.
20: Plus de 1000 établissements n'ont pas rouvert, ils ont été détruits par la guerre ou sont occupés par des déplacés qui s'y sont installés.
19: L'enseignement, c'est aussi les résultats de l'étude PISA cette semaine, une enquête qui évalue tous les 3 ans les acquis des jeunes de 15 ans, à la fois en sciences, en mathématiques et en lecture. Et en Belgique, Jacques Kremers, les résultats sont plutôt mitigés.
21: Et les résultats des élèves francophones sont moins bons en français et en mathématiques, moins mauvais en sciences. Mais l'enseignement en Fédération Wallonie-Bruxelles est un peu plus équitable qu'auparavant.
19: Des propos racistes et sexistes dans la bouche de policiers municipaux à Carcassonne en France. Une vidéo est sortie cette semaine, filmée par l'un des policiers à son insu, dit-il. Le maire de Carcassonne, membre du Rassemblement National, est mal pris. Il a dû réagir.
22: Ces propos sont scandaleux. Tous les protagonistes de cette affaire sont suspendus immédiatement et sanctionnés.
19: 10 mois se sont tout de même écoulés entre l'enregistrement et la suspension des 4 policiers concernés. Le parquet de Carcassonne, de son côté, a ouvert une enquête. En Suisse, un rapport explosif met le gouvernement dans l'embarras. Il porte sur les surcoûts de nouveaux avions de combat commandés aux États-Unis. Mathieu Anderson.
23: Un rapport du Parlement montre qu'il n'y a jamais eu de prix fixe conclu avec les États-Unis pour les avions de combat F-35. Contrairement à ce qu'a toujours affirmé l'ancienne ministre en charge du dossier, les surcoûts pourraient s'élever à plus de 1 milliard de francs, soit plus de 1,2 milliard de dollars américains.
19: Enfin, ça continue entre le Canada et les États-Unis. Nadi Mobarak, les deux pays entrent dans une nouvelle phase de leur guerre commerciale.
24: Des contre-tarifs canadiens touchent désormais 28 milliards de dollars de biens américains importés, tandis que Donald Trump impose un embargo sur certains produits canadiens.
19: 10 jours après la rentrée scolaire, plus de 100 écoles sont donc toujours fermées dans l'est de la République démocratique du Congo. D'après un rapport piloté par l'UNICEF et l'ONG Save the Children, 500 000 d'enfants n'ont pas pu reprendre le chemin des cours, Nicolas.
20: Le Sud Kivu est de loin la province la plus affectée. Au total, 462 écoles y sont toujours fermées et plus de 260 000 enfants sont déscolarisés. Dans près d'un cas sur deux, la fermeture des établissements est directement liée à l'insécurité ou aux affrontements répétés. Dans les autres cas, les écoles ont soit été détruites, soit sont occupées par des groupes armés ou par des déplacés. Vient ensuite la province du Nord-Kivu, où près de 82 000 enfants n'ont pas pu effectuer leur rentrée scolaire, notamment dans le territoire de Massissi. À noter qu'à Massissi-Centre, 7 écoles font classe dans une cantine de paroisse. Ensuite, la province de l'Ituri, avec plus de 45 000 enfants déscolarisés.
19: Oui, et ce rapport souligne aussi que les écoles fermées ne représentent que la partie la plus visible de cette crise de l'éducation.
20: Les humanitaires alertent sur le fait que cette privation de scolarité n'a pas que des conséquences en termes d'apprentissage. Elle expose aussi directement les enfants au recrutement forcé par les groupes armés et aux violences basées sur le genre.
19: Et puis par ailleurs, de nombreux écoliers se trouvent parmi les victimes d'un important incendie. Il a ravagé cette semaine des dizaines de maisons et deux établissements scolaires dans un quartier de Bukavu, la capitale de la province du Sud Kivu. Les enfants ont péri dans une bousculade alors qu'ils tentaient de fuir le brasier. Il y a en tout une trentaine de morts. Les causes du sinistre ne sont pas encore connues. En Belgique, les résultats des élèves francophones sont moins bons qu'il y a 3 ans. C'est l'une des conclusions, Jacques, de l'enquête PISA, le programme international pour le suivi des acquis des élèves.
3: Oui, l'enquête PISA, c'est une évaluation des systèmes éducatifs de 91 pays, dont la Belgique, ce qui est mesuré tous les 3 ans. Ce sont les acquis des élèves de 15 ans en sciences, en mathématiques et en lecture. Et globalement, le constat international est préoccupant, car les connaissances de ces élèves reculent dans les 3 disciplines. C'est le cas aussi en Fédération Wallonie-Bruxelles, mais dans une moindre mesure, surtout en sciences, comme l'explique Ariane Baye, docteur en sciences de l'éducation à l'Université Cité de Liège.
4: Mais au niveau de la Fédération Wallonie-Bruxelles, en sciences par exemple, on se maintient stable sur les 20 dernières années et c'est assez exceptionnel dans le concert des pays. En lecture et en mathématiques, on baisse comme au niveau international. Par contre, par rapport aux pays voisins de comparaison, la France, l'Allemagne, les Pays-Bas, la Flandre, en fait, on baisse beaucoup moins ou pas en lecture et en sciences, ce qui montre une certaine résilience de notre système éducatif.
19: Voilà donc pour les résultats des élèves en Fédération Wallonie-Bruxelles, des résultats nuancés donc, mais avec aussi, Jacques, une diminution des inégalités scolaires.
3: Oui, et c'est une évolution importante. Les résultats des élèves moins favorisés ou issus de l'immigration sont meilleurs. Notre système éducatif est un peu moins inéquitable. Tous ces résultats ont fait réagir la ministre de l'Éducation, Valérie Glatigny, qui dit vouloir inverser la tendance.
7: Il ne faut pas cacher la poussière sous le tapis et le test confirme quand même la baisse de nos résultats. C'est une courbe descendante sur les 20 dernières années. Il faut pouvoir inverser la tendance et mettre au centre les compétences de base avec un niveau d'exigence plus élevé.
3: Cette exigence plus élevée se traduit notamment par la rehausse des seuils de réussite en fin de primaire. Autre réponse apportée par la ministre, l'interdiction du smartphone pour favoriser la concentration des élèves sur les apprentissages. La volonté affichée donc aussi d'œuvrer à améliorer le climat scolaire et la discipline en classe.
19: Voilà donc pour la Belgique francophone. On notera que dans les 3 matières évaluées, le Canada et la Suisse sont devant la Fédération Wallonie-Bruxelles. La France se situe légèrement derrière. Et puis du côté des pays africains, seuls quelques pays ont participé cette année à l'enquête PISA. Ils se situent dans le dernier tiers du classement. C'est l'île Maurice qui est la mieux classée globalement.
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19: C'est une vidéo qui a fait scandale cette semaine en France et au-delà. On y entend des policiers municipaux de Carcassonne tenir des propos racistes, sexistes, homophobes et complotistes. Une séquence tournée il y a 10 mois lors d'une patrouille de nuit par la caméra de l'un des policiers à son insu, dit-il. Mais depuis novembre 2025, alors que la vidéo était connue, aucune mesure n'a été prise. C'est plutôt gênant pour le maire de Carcassonne, membre du Rassemblement National. Il dit avoir suspendu et sanctionné les 4 policiers impliqués. Le parquet de Carcassonne, de son côté, a ouvert une enquête. Alors, s'agit-il de propos isolés ? Sébastien Berriot s'est rendu dans une cité de Carcassonne, la cité Ozanam.
8: Lorsque la vidéo des policiers a commencé à circuler sur les réseaux sociaux, beaucoup d'habitants de la cité Ozanam disent ne pas avoir été surpris. Mohamed, par exemple, 44 ans, est né dans le quartier. Il explique que les relations avec la police nationale sont excellentes, contrairement avec les policiers municipaux. Il parle de méthode de cow-boy et en effet, les propos tenus dans la vidéo ne l'ont pas étonné.
9: C'est limite banal, quoi, on va dire. On est là pour, entre parenthèses, taper sur la racaille, mais on n'est pas tous de la racaille. Autant les nationaux, ils viennent, ils parlent avec nous, tout se passe bien, mais les municipaux, on ne peut pas parler avec eux, on ne peut rien faire. Et quand on voit la façon dont ils nous parlent, c'est pas joli à voir. Si déjà ils viennent, ils te tutoient, ouais. Tu rentres à la maison, tu jettes ta clope, tu fais ci, tu t'en vas. Oh, c'est pas normal. Et je comprends pourquoi les jeunes, les caillasses et tout ça.
8: Morad, lui, n'a pas été surpris de voir que le policier incriminé était membre du RN. Selon lui, certains agents municipaux ne cachent pas leur hostilité envers les étrangers.
9: Leur comportement, leur façon de parler, leur regard, tout, leur attitude, c'est flagrant, quoi. On a tous vu la vidéo. Et après, ça se voit, de toute façon, entre les municipaux, le nouveau maire, les militaires, ils sont tous ensemble et ils ont tous les mêmes.
8: Anthony, lui, habite le centre-ville. Même constat dans les relations avec la police municipale.
10: Ils sont arrogants, ils jugent directement à l'apparence, au faciès, ils prennent de haut, ils gueulent. Au lieu de parler calmement, gentiment, c'est pas très correct, quoi. Je me sens mal à l'aise.
8: Le ministre de l'Intérieur a ordonné un contrôle de la police municipale de Carcassonne par l'inspection générale de l'administration.
19: Sébastien Berriot pour ICI. C'est un véritable dossier à rebondissement en Suisse. L'achat de nouveaux avions de combat américains F-35. Un nouveau scandale a éclaté cette semaine, Mathieu, autour du prix des appareils.
23: Le contexte est le suivant. Les Suisses ont voté une enveloppe de 6 milliards de francs, l'équivalent de 7,4 milliards de dollars américains, pour acheter des nouveaux jets militaires. Le Conseil fédéral a opté pour les F-35 du fabricant américain Lockheed Martin. Mais en 2024, les États-Unis indiquent qu'il y aura des surcoûts, et pas des moindres, puisque ceux-ci pourraient atteindre jusqu'à plus d'un milliard de francs. Réponse de la ministre de la Défense de l'époque, Viola Amert, la Suisse a négocié un prix fixe et donc invariable. Mais cette semaine, une commission du Parlement a conclu que non, il n'a jamais été question d'un prix forfaitaire et que Berne a malmené ses négociations avec Washington.
19: Un constat sévère donc, avec quelles conséquences, Mathieu ?
23: Eh bien, pas beaucoup. La commission de gestion n'a pas le pouvoir de sanctionner. Beaucoup de questions restent ouvertes, donc notamment celle des responsabilités. De quoi aussi frustrer le monde politique, d'autant plus que la ministre Viola Amert a quitté le gouvernement. Ce qui est sûr, c'est que le rapport de la commission va s'inviter dans les débats lors de la prochaine session parlementaire qui débute ce lundi, avec au menu des hausses de moyens demandées pour l'armée.
19: On va se quitter au Canada aujourd'hui avec une semaine qui s'achève sur une intensification de la guerre commerciale entre Washington et Ottawa. A commencer, Nadie, par la décision du Canada de riposter aux surtaxes douanières américaines mises en place le mois dernier.
12: Voilà, Ottawa a répliqué par des mesures de rétorsion qui sont entrées en vigueur mardi dernier. Des tarifs supplémentaires de 15 à 50% s'appliquent désormais à une série de produits en provenance des États-Unis. Le premier ministre Mark Carney défend sa décision.
13: C'est vrai que toute action a un coût, mais ce coût n'est rien comparé à celui de l'inaction. Il est question de qui nous sommes en tant que Canadiens et Canadiens, de nos moyens de subsistance

0: bien touchés par des tarifs de 50%, tandis que d'autres en seront retirés.
1: Alors, dernière question, comment réagit Ottawa à cette riposte ?
0: Eh bien, le gouvernement canadien dit évaluer présentement ses dernières mesures tarifaires et que la priorité absolue reste de protéger les Canadiens face à ces mesures. Selon Ottawa, des responsables canadiens et américains poursuivent leurs discussions, mais aucune négociation commerciale officielle n'est en cours.
1: Nadi Mobarak et Radio-Canada pour refermer l'accent des autres. Excellente fin de semaine. Les médias francophones publics reviennent dans 8 jours pour un nouvel accent des autres.
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4: Enfin le week-end, nous sommes le samedi 12 septembre, merci d'avoir choisi ici. J'espère que vous avez passé une bonne nuit et même si ce n'est pas le cas, rassurez-vous, ce samedi va parfaitement commencer avec beaucoup d'actu de vos régions, de la musique bien entendu, avec notamment Céline Dion que nous allons écouter juste après le journal que vous allez présenter dans un instant. Valentin Bertrand, bonjour.
5: Bonjour Christopher, bonjour à tous.
4: Et l'info du jour Valentin, c'est cet impressionnant déraillement de train en Normandie.
5: Oui, un TER sorti des rails entre Rouen et Caen hier soir, l'accident a fait 44 blessés. Nous entendrons des passagers forcément sous le choc.
4: Et nous allons développer bien sûr cette info dans ce journal tout de suite sur ICI. Bienvenue à tous, il est 6h.
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4: Un grand bonjour à vous, soyez les bienvenus sur ICI. Le journal Valentin Bertrand avec à la une donc le déraillement d'un TER qui a fait 44 blessés en Normandie.
5: Un wagon totalement couché, les autres posés à côté des rails. L'accident s'est produit hier soir au sud de Rouen, à Cléon, en direction de Caen. À bord, près de 200 passagers. Une jeune femme de 18 ans est grièvement blessée. Elle a été évacuée par hélicoptère. Les autres voyageurs rencontrés par Théophile Pedrola d'ici Normandie sont eux en état de choc.
6: Encore un peu tremblant, Louis, 24 ans, est juste à côté du train déraillé. Des blessés sont évacués à quelques mètres sur des brancards.
7: On roulait à vitesse à peu près normale, je dirais. Puis d'un seul coup, sont venus quelques secousses. Vraiment, c'est devenu de plus en plus fort. J'ai vraiment été secoué. Je tenais plus sur mon siège. J'ai essayé de m'agripper au siège de devant. Les vitres ont partiellement explosé. Il y a tout un tas de cailloux qui sont rentrés, qui ont volé un petit peu partout dans le wagon. Et c'était vraiment assez choquant. J'ai vu une personne dans mon wagon qui était ensanglantée de toutes parts. Et j'en tremble encore.
6: Luna a pu prendre des vidéos avec son téléphone en s'extirpant du train.
8: On voit le début du train. Ici, nous, c'est à notre wagon où on était. Et là, il manquait, je pense, des sortes de roues, je sais pas, qui étaient beaucoup plus loin sur la voie.
6: Les passagers non blessés ont ensuite été emmenés en bus jusqu'à une salle municipale pour attendre leur famille. Baptiste raconte.
9: Quand on est sorti, on a vu des essieux de train directement posés sur les voies. Tous les grillages étaient défoncés sur 200-300 mètres après le passage à niveau. Au fur et à mesure qu'on a compris que c'était le wagon de tête qui avait pivoté au moment de l'impact et qui avait emmené tout le reste du train. Je ne voudrais même pas dire sur un choc, mais d'un coup tout tremblé, on a vu tout le gigoter, c'était assez fort.
6: Une enquête en recherche des causes des blessures est ouverte, elle pourrait être longue, précise le parquet de Rouen.
5: Et oui, puisque l'origine du déraillement est toujours inconnue, les dépistages d'alcool et de stupéfiants réalisés sur le conducteur du train sont eux revenus négatifs. Dossier complet à retrouver en une de notre site ici.fr. Il s'est fait appeler Ganito Ilyes Carbouche, condamné hier soir à 9 ans de prison pour avoir commandité le cambriolage de l'ancien joueur du Paris Saint-Germain, Gianluigi Donnarumma, il y a 3 ans, une attaque pilotée depuis sa cellule de prison. Le jeune homme de 21 ans a aussi fait la une en mars dernier lors de son évasion de la prison de Villepinte.
4: Les prix des carburants toujours au plus haut.
5: Le baril de Brent franchit de nouveau la barre des 100 $, conséquence de la prise par les rebelles houthis du détroit de Bab el-Mandeb. L'alternative pour les pétroliers depuis le blocage du détroit d'Ormuz par l'Iran. Et face à cette envolée des prix, vous êtes nombreux à faire des dizaines, voire des centaines de kilomètres pour faire le plein à moins cher. En Andorre, notamment, où les taxes sont plus faibles, les stations-service ne désemplissent pas, Sébastien Berriot.
10: Ils sont des milliers de frontaliers, tous des habitués de l'Andorre où ils viennent faire leurs courses régulièrement. Mais avec la forte augmentation du prix des carburants en France, la cadence s'est accélérée. Ces Français multiplient les allers-retours au pas de la case, comme Gérard et Nicole qui habitent juste à côté en Cerdagne, dans les Pyrénées-Orientales.
11: On fait le comparatif et il n'y a pas photo. On vient en Andorre faire le plein pour un

0: compte. 1,66 le gasoil.
1: C'est pour ça que tous les 15 jours, je monte au pas de la case et je fais le plein là. Par plein, je dois gagner 30 ou 40 euros.
2: Comme tous les matins, il y a la queue dans la station-service la plus proche de la frontière, au-dessus du pas de la case. Pas de doute sur l'origine des clients, nous explique ce pompiste andorran.
3: Toutes les personnes sont françaises. Tout. Toulouse, Montauban, Perpignan, ici l'Ariège, tout l'Occitan.
2: Marcel, qui habite près de Foix, dans l'Ariège, a complètement arrêté de faire le plein en France.
4: Je ne le fais jamais en France, à part si je n'ai pas le choix, si la route est fermée. C'est minimum une fois par mois, ouais. Heureusement qu'il y a l'on dort. Je ne sais pas comment ils font le reste de la France, ça, mais... Voilà, je l'ai plein.
2: Avec son camping-car, Daniel lui fait encore plus d'économies. Il vient de remplir son réservoir et il repart aussi avec deux jerrycans pleins d'essence.
5: Et autre conséquence de cette tension autour du prix de l'essence, les stations-service indépendantes de Corse annoncent fermées pour tout le week-end. Elles dénoncent la concurrence déloyale de Total Energy avec son opération prix plafonné.
6: 6h04, elle remonte sur scène après 6 ans d'absence. Bien sûr, Céline Dion, de retour sur scène ce soir pour une première série de 16 concerts à guichets fermés. Plus de 500 000 spectateurs, Christopher, attendus durant un mois à la Plénitude Arena à La Défense près de Paris. Une renaissance pour la chanteuse longtemps privée de scène par le syndrome de la personne raide. Et elle ne boude pas son plaisir. Chaque jour, elle a salué ses fans regroupés devant son hôtel comme Ava, tout juste 16 ans.
7: Elle est passée juste devant, je l'ai vue très près, je suis très contente. Voilà.
8: Vous lui avez dit quoi?
7: Bah qu'on l'aime, hein. Ouais. On l'adore. Donc non, franchement, je suis trop contente.
8: Elle va trouver en forme, elle va le faire, elle va réussir à relever ce défi.
7: Elle va faire toutes ses dates, elle est en forme, elle est trop contente de nous voir et on est trop contente de la recevoir. Ne partez pas sans moi, laissez-moi vous suivre. Bon, pas très juste, mais ça va. Céline!
5: Céline! Et autant d'enthousiasme que de mystère autour de ce concert et événement. On sait qu'il y aura près de deux heures et demie de show et une trentaine de chansons ce soir.
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5: Et on va essayer de ne pas chanter trop faux, Christopher, parce que c'est un samedi ensoleillé.
6: Et on va le garder, ce soleil, tout au long de la journée. Dès ce matin, vous aurez du beau soleil sur toutes les régions, alors avec parfois quelques nuages, notamment en Normandie ou encore sur la Somme. Mais globalement, la matinée sera agréable. Et l'après-midi également, avec un ciel bien bleu et beaucoup de soleil attendu sur toute la France en ce samedi. Les températures, 16 à Brest ce matin, ainsi qu'à Cherbourg, 17 à Amiens, 19 à Paris, 18 à Strasbourg, Avignon, 23 degrés pour Nice, 20 à Bordeaux et dans l'après-midi va faire bon au nord entre 21 et 25 degrés et chaud au sud, plus de 26 degrés et jusqu'à 29 à Montpellier ou encore à Ajaccio.
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5: Et la personnalité du jour, c'est bien sûr Céline Dion. Bien entendu, quelle est votre chanson, tiens, de Céline Dion préférée? Bah dites-le nous, hein, J'irai où tu iras, Sous le vent, On ne change pas, Valentin, S'il suffisait d'aimer, bien sûr, Encore pour que tu m'aimes encore. Extrait bien sûr de l'album 2, très bel album réalisé avec Jean-Jacques Goldman, sur lequel vous retrouvez aussi le titre Prière païenne qu'on écoute tout de suite, sorti en 95. Et puis vous nous dites quel est votre titre de Céline Dion préféré. 0810 055 056. Bonjour à tous.

0: avions prière païenne sur ICI. Merci d'être avec nous ce samedi. Nous sommes le 12 septembre et aujourd'hui, on peut le dire, c'est le Céline Dion Day.
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0: Le retour tant attendu de Céline Dion, c'est donc à partir d'aujourd'hui. Et elle a déclaré, Céline Dion, récemment, mettez-vous de bonnes chaussures, parce que Céline Dion compte bien proposer un show exceptionnel ce soir pour son premier concert, Valentin.
3: Et durant ces dernières semaines, elle a suivi pour ça une préparation d'athlète pour être en forme sur scène, avec notamment des cours de pilates et de danse, et avec un rythme assez soutenu, 5 fois par semaine.
0: Et les 30 000 spectateurs de la Plénitude Arena doivent s'attendre donc à voir une Céline Dion ce soir en pleine forme. Et tiens, justement, on va s'occuper aussi de votre forme en ce samedi matin, Valentin.
3: Avec notre coach ici, Nordine Atab, qui nous fait bouger sans faire trop d'efforts. Et ça, c'est tout gagnant.
0: Parce que ce matin, on va dire bye bye à la sédentarité grâce à ici.
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0: Bon anniversaire aujourd'hui à Félix Lebrun, le jeune pongiste français fête aujourd'hui ses 20 ans. Il est né en 2006 et l'année d'après, en 2007, c'est le groupe de rock Tame Impala qui voit le jour en Australie. Et voici leur nouveau titre, Dracula, qui a été l'un des tubes de cet été 2026. Bienvenue à tous.

0: Dracula, Tame Impala et Jenny, soyez les bienvenus, vous écoutez ici. Et ce matin, je vous demande quel est le titre de Céline Dion que vous adorez le plus. Rosita, qui nous écoute la Tréton ce samedi matin du côté de Beaulieu sur Dordogne en Corrèze, adore la chanson « Parler à mon père ». En même temps, elle est sublime cette chanson. Hein.
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0: Et Rosita, en plus, elle a un point commun avec Céline Dion. Elle est issue d'une fratrie de 14 enfants également, comme Céline Dion. Tous les week-ends, faites du sport sans effort avec notre coach sportif Nordine Adap, qui va vous aider à vous faire du bien, y compris quand vous travaillez. Parce que Nordine, au travail, certains bougent beaucoup et d'autres beaucoup moins.
2: On peut pratiquer une activité physique régulièrement et malgré tout passer beaucoup trop de temps assis dans la journée. Et oui, être sportif ou sportive et en même temps sédentaire. Au travail, le problème vient notamment de ces longues périodes durant lesquelles nous restons quasiment immobiles devant notre écran. Alors, la première chose à retenir est donc très simple. Profitez de toutes les occasions pour interrompre régulièrement la position assise. On débute par les montées sur les pointes des pieds. Debout derrière votre chaise ou face à votre bureau, posez légèrement les mains dessus pour garder l'équilibre. À partir de cette position, décollez lentement les talons afin de monter le plus haut possible sur la pointe des pieds. Vous maintenez la position une seconde, puis vous redescendez tranquillement avant de recommencer. Et grâce à cet exercice, vous allez notamment améliorer la circulation sanguine. Et bien entendu, vous allez renforcer les muscles des mollets et la mobilisation des membres inférieurs. Vous pouvez effectuer deux séries de 15 à 20 répétitions.
0: Ça, c'est pas mal, Nordine. Et pour celles et ceux qui passent beaucoup de temps devant un ordinateur, est-ce qu'il existe aussi des exercices faciles à mettre en place ?
2: Oui, à condition de ne pas penser uniquement en termes de séances de sport. L'objectif est surtout de casser régulièrement les longues périodes passées assis. On continue par des montées de genoux en position de gainage de face. Et pour ça, vous allez placer vos mains sur l'assise de votre fauteuil, les épaules sont dans l'axe vertical des poignets, et à partir de là, tranquillement, vous allez alterner une montée de genoux de la jambe droite et une montée de genoux de la jambe gauche. Et vous pouvez effectuer 2 à 3 séries de 10 mouvements de chaque jambe. Vous allez renforcer la sangle abdominale, les cuisses et les bras notamment. Et on n'oublie pas, avec ICI et le ministère des Sports, on se met encore plus en mouvement pendant Septembre on bouge. Allez, à vous de jouer.
0: Et rendez-vous sur le site sport.gouv.fr pour découvrir tout le programme de cette opération nationale Septembre bouge qui se déroule partout en France, Valentin.
3: Il est 6h19 sur votre radio ici, bon réveil. Et dans 3 minutes, on vous emmène dans les coulisses de The Voice Kids.
0: Ce sera avec Patrice Gascoigne qui a rencontré Patrick Fiori, l'un des coachs qui a la plus longue ancienneté dans ce programme. Rencontre à suivre juste après Renaud. Tout de suite sur ICI, il est 6h20. Bonjour à tous.

0: La mère à Titi, Renaud, vous écoutez ici, 6h23, enfin le week-end, on l'attendait avec impatience. Eh ben voilà, le voici.
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0: Et nous sommes ravis d'être là avec vous en direct en ce samedi matin, avec les coulisses télé, 6h23. Patrice Gascoigne, bonjour, vous êtes parti à la rencontre des coachs de l'émission The Voice Kids, l'émission qui révèle les jeunes talents sur TF1.
2: S'il y a bien une émission qui prouve que la valeur n'attend pas le nombre des années, c'est bien The Voice Kids.
3: Yeah, regarde-moi, tu verras, je suis fabuleuse bébé. Regarde bien, c'est moi.
2: Elle s'appelle Mina et elle a fait vaciller les coachs de cette saison 12 de The Voice Kids, saison qui a débuté le 22 août dernier et qui se poursuit ce soir sur TF1. On retrouve avec plaisir le même quatuor de coach assis dans les fauteuils rouges. Santa, Patrick Fiori, Matt Pokora et Soprano. Face à eux, des candidats âgés de 6 ans pour la plus jeune à 15 ans pour le plus âgé. Tous ont déjà un super niveau. Et j'ai demandé à celui que tout le monde vénère, celui qui gagne très souvent, Patrick Fiori. Je lui ai demandé ce qu'il se passait après l'émission. Est-ce qu'il joue un peu son rôle de parrain auprès de ses jeunes protégés? Patrick Fiori.
4: Un rôle de parrain? Non, j'ai un rôle de coach qui continue à être coach, même quand il n'est plus coach. Voilà, que ce soit des talents qui aient gagné ou pas. Voilà, on n'en fait pas publicité, je sais tous. Mais bon, peut-être qu'à un moment, il faut dire les choses. Ce que je disais à Matt, c'est que il y a The Voice Kids, il y a les talents qui viennent et qui repartent avec une victoire ou pas, ça c'est pas important. Mais surtout derrière, voilà, ils viennent en tournée avec nous, on les invite, voilà, il se passe des choses. Donc The Voice Kids, c'est pas un passage et puis ça s'arrête. C'est un passage et puis il y en a un autre derrière. Voilà, il y a des coachs qui ont des bonnes pensées et qui ont envie d'accompagner les enfants, pas que dans The Voice Kids, dans The Voice Kids aussi. Mais voilà, on y fait attention, on s'y intéresse.
2: Patrick Fiori et ses amis coachs prennent 1000 précautions lorsqu'ils ne se retournent pas durant la prestation d'un jeune chanteur. Dites-moi, Santa, avez-vous déjà essuyé des noms au début de votre carrière?
5: On a tous essuyé des noms. Moi, j'ai été refusée au conservatoire. Ça a été un petit traumatisme.
6: On a été refusée à l'opéra. Ça a été un petit traumatisme. Mais
7: voilà. J'ai été refusée au centre de formation de Céda.
8: Changeons de sujet. Vous m'avez...
5: On a tous essuyé des noms et c'est grâce à ces noms qu'on a grandi. Moi, c'est grâce à ce nom que je me suis dit, allez, j'en ai marre du classique et du piano. Je vais mettre du noir sous les yeux et je vais faire du punk. Et en fait, c'est ce moment où de bascule qui te fait aussi grandir. Et quoi de plus beau que de grandir quand on est enfant.
2: Santa et ses potes de fauteuil rouge, Patrick Fiori, Matt Pokora et Soprano, The Voice Kids, ce soir sur TF1. Et comme dans un fauteuil, je reviens demain pour de nouvelles coulisses télé.
0: Impeccable, Patrice Gascoigne, les coulisses télé, retrouvez bien sûr en podcast, c'est à tout moment sur ici.fr. Et en ce samedi matin, Valentin, nous allons encore faire un heureux.
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0: 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Tout de suite, direction le Brésil avec Sergio Mendes, Masquerade.

0: Fernandes, le pianiste et chanteur brésilien. L'info du jour arrive là dans moins de 5 minutes, Valentin, avec le début de l'enquête après le déraillement d'un TER hier soir en Normandie.
1: Et une possible collision avec un objet présent sur la voie. Nous ferons le point sur les premiers éléments relevés par les enquêteurs. D'importants moyens déployés hier soir au sud de Rouen pour venir en aide aussi aux 44 blessés, dont une jeune femme dans un état grave.
0: Mais d'abord, 6h28, c'est l'heure de l'horoscope de ce samedi 12 septembre, avec Mercure et Vénus, Catherine Viguet, qui vont avoir un impact sur différents signes aujourd'hui.
2: Ça concerne les scorpions, les balances, et ça fait écho à tous.
3: Bélier, acceptez de vous retrouver face à une personne qui compte pour vous.
4: Taureau, pour lui plaire, vous vous mettez au sport, enfin vous voulez être à la hauteur.
5: Gémeaux, si vous avez une âme d'artiste, lancez-vous, créez l'œuvre de votre vie.
6: Cancer, vous vous battez depuis un moment et à présent, l'espoir est de retour.
7: Lion, famille et amour sont de circonstances et c'est à vous de jouer.
8: Vierge, vous vous sentez pousser des ailes, vous êtes proche d'une réussite méritée.
9: Balance, vous êtes un négociateur hors pair, vous défendrez vos intérêts comme jamais.
10: Scorpion, Vénus est avec vous, elle illumine votre vie affective comme professionnelle.
11: Sagittaire, un cercle d'amis et de supporters, c'est précieux, ne les négligez pas.
12: Capricorne, toutes les initiatives que vous prenez sont vouées au long terme.
13: Verseau, vous voyagez, vous communiquez et ça donne de bons résultats.
14: Poisson, une escapade ou le message d'une personne éloignée vont vous mettre en joie.
15: Et pour nous tous, on améliore sa vie en partant de celle d'aujourd'hui.
0: L'horoscope à retrouver à tout moment en podcast sur ici.fr et sur l'application ici, bien entendu. Il est 6h30, l'info en 90 secondes en français dans le monde. C'est avec vous, Valentin Bertrand.
1: Une jeune femme de 18 ans en urgence absolue après le déraillement d'un TER normand hier soir au sud de Rouen. 43 personnes sur les 186 présentes à bord sont également blessées. Les dépistages à l'alcool et aux stupéfiants réalisés sur le conducteur sont revenus négatifs. Nous revenons juste après sur les pistes étudiées par les enquêteurs pour comprendre cet accident. 3 ans après le cambriolage de l'ancien joueur du Paris Saint-Germain, Gianluigi Donnarumma, le commanditaire de l'attaque Ilias Kerbouche, est condamné à 9 ans de prison. Le jeune homme de 21 ans, surnommé Ganito, s'est également fait connaître en mars dernier lors de son évasion de la prison de Villepinte à l'aide de faux policiers. C'est le questionnaire censé détecter les violences sexuelles subies par les enfants de la grande section à la terminale. Critiqué par les parents d'élèves et les syndicats, le ministère de l'Éducation nationale annonce revoir sa copie en cause des questions jugées trop complexes. Une ligne rouge a été franchie. Le maire de Périgueux, Michel Cadet, s'insurge après l'apparition de tags fachos, collabo sur sa maison et la façade de la mairie. Ces inscriptions reprochent à l'élu l'accueil de 2 banquets du Canon français, accusés de favoriser la diffusion d'idées d'extrême droite. J'irai où tu iras pour que tu m'aimes encore. S'il suffisait d'aimer, il vous reste plus que quelques heures pour maîtriser à la perfection les tubes de Céline Dion avant le grand retour sur scène ce soir. Après 6 ans d'absence de la chanteuse québécoise, elle débute à Paris une première série de 16 concerts devant 500 000 spectateurs. Et puis, elles ont été impériales depuis le début de la compétition. L'équipe de France féminine de basket dispute aujourd'hui la demi-finale de la Coupe du Monde qu'on envoie à 16h20 face aux Allemands de l'équipe. Surprise de ce dernier carré, elle joue, elle, à domicile.
0: 6h32, vous l'évoquiez, Valentin, les questions sont nombreuses après ce déraillement d'un TER en Normandie.
1: L'accident survenu hier soir au sud de Rouen a fait 44 blessés, dont une jeune femme dans un état grave. La voiture de tête du train s'est couchée sur la voie ferrée. Le reste a fini à côté des rails. Pour l'instant, les circonstances de cet accident ne sont pas confirmées, mais une piste se dessine, Jules Dequis.
16: Le train aurait apparemment percuté un objet non identifié sur la voie, assure une source policière à France Info, ce que refusait de confirmer hier soir la procureure adjointe de Rouen. Elle affirme que l'enquête ouverte pour recherche des causes de blessures sera longue. Les dépistages d'alcoolémie et de consommation de stupéfiants sur le conducteur du train sont négatifs. Ce que l'on sait à ce stade, c'est que l'accident est survenu soudainement, peu après le départ depuis Rouen. Louis, 24 ans, était à bord de ce train.
17: Dans ce coup, sont venus quelques secousses. Et puis au bout de 2-3 secondes, vraiment c'est devenu de plus en plus fort. Je ne tenais plus sur mon siège, j'ai essayé de m'agripper au siège de devant. Les vitres ont explosé, surtout à l'avant du wagon. Il y a des cailloux de la voie qui sont rentrés, qui ont volé un petit peu partout dans le wagon. Le train s'est stoppé, il y avait des bris de verre un peu partout. C'était vraiment assez choquant. J'en tremble encore.
16: 44 passagers blessés, choqués. Une cellule d'urgence médico-psychologique a rapidement été mise en place par les nombreux secours mobilisés, 130 pompiers, 80 véhicules, un hélicoptère. Après l'accident, le préfet a déclenché le plan Orsec pour l'organisation des secours et la maire de Cléon, où a eu lieu l'accident, a déclenché son plan communal de sauvegarde pour accueillir et pour réconforter les passagers qui n'étaient pas physiquement atteints.
18: Et la SNCF assure vouloir faire toute la transparence sur cet accident exceptionnel, mais pas si rare que ça. Chaque année, une centaine de déraillements sont recensés en France, la plupart lors de collisions sur un passage à niveau. Le dernier accident comparable, avec également une quarantaine de blessés, c'était en 2015 sur une rame d'essai du TGV Paris-Strasbourg. Un coup d'œil dans le ciel, Christopher. Ciel plutôt ensoleillé aujourd'hui.
19: Beaucoup de soleil dès ce matin sur toutes les régions. Alors parfois quelques nuages, hein, notamment si vous habitez en Normandie, qu'en Rouen, vous aurez des nuages ce matin sur la Somme aussi. Mais globalement, la matinée sera agréable. L'après-midi aussi, avec un ciel bleu et beaucoup de soleil attendu sur toute la France aujourd'hui, en ce samedi. Les températures ce matin, 16 à Brest ainsi qu'à Cherbourg, 17 à Amiens, 19 à Paris, 18 à Strasbourg ainsi qu'à Avignon, 23 à Nice, 20 degrés à Bordeaux, et dans l'après-midi il fera bon au nord, entre 21 et 25 degrés, et chaud au sud avec plus de 26 sur la moitié sud, jusqu'à 29 à Montpellier et 29 également à Ajaccio.
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19: Nous sommes le 12 septembre et c'est un 12 septembre en 1940 que furent découvertes les grottes préhistoriques de Lascaux, situées en Dordogne, en région Nouvelle-Aquitaine, sur les communes de Montignac-Lascaux. Et chaque année, ce sont des milliers de visiteurs qui les visitent. Voici Christophe Maé à 6h35.

0: Christophe Maé, on s'attache et on s'attache à vous tous les week-ends entre 6h et 7h. On débarre les samedis, les dimanches, ensemble, en direct. Et dans 5 minutes, Stéphane Bern vous fera remonter le temps pour vous faire découvrir les origines d'une célèbre expression, la fin des haricots. Mais avant cela, on a un poste radio à vous offrir, Valentin.
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0: Vous le rechargez aussi en USB, donc ça c'est vraiment top. 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
0: Vie numérique, vie privée, tous les matins, Valentine Letès, vous nous aidez à mieux vivre dans ce monde numérique qui va à 100 à l'heure. Et ce matin, zoom sur un nouvel ouvrage qui a été conçu pour aider les parents à sensibiliser leurs enfants sur la protection des données personnelles.
4: L'agence Privacy, au-delà de l'écran, c'est le tome 2 du manga créé par la CNIL, la Commission Nationale de l'Informatique et des Libertés. On suit les enquêtes d'Imaya et d'Isidore, qui permettent à nos ados de comprendre les risques de leurs activités sur Internet. Le livre est destiné aux 11-15 ans, mais si vous aimez les bandes dessinées, foncez. C'est un moyen ludique d'en apprendre plus sur les dangers du monde numérique et il est gratuit. À la disposition de tous sur le site internet de la CNIL, le premier tome a même été distribué à 8000 collèges de France.
0: Et ce premier tome, Valentine, mettait en scène aussi des personnages qui s'inspirent de vraies techniques d'arnaque.
4: Cette fois, c'est une histoire d'escroquerie sentimentale. Et les méchants, ceux qu'on appelle au quotidien les brouteurs, des cybercriminels qui manipulent leurs victimes pour les voler. Dans ce manga, un ado dont les parents divorcent croit se confier à un autre jeune sur Internet alors qu'il s'agit d'un escroc. Et pas n'importe lequel, un membre d'un réseau mondial de cybercriminels. Grâce aux informations fournies par cet ado sur ses parents, il va s'en prendre au couple en plein divorce. Je ne vous dévoile pas tout, mais au travers des 134 pages, on comprend la méthode de l'ingénierie sociale. Comment les escrocs récupèrent vos données, lesquelles, pour mieux comprendre qui vous êtes et surtout comment vous atteindre, vous ou vos proches. Grâce à diverses techniques, les deepfakes ou hyper-trucages en français, ou encore plus banal, comment vos commentaires et vos publications sur les réseaux sociaux peuvent se retourner contre vous.
0: Et vous retrouvez le lien pour télécharger ce manga gratuitement sur la page Vie numérique, vie privée sur ici.fr, bien entendu. 0810 055 056, numéro du standard pour nous faire un petit coucou, pour nous dire également quel est le titre de Céline Dion que vous adorez le plus. Céline Dion qui démarre donc ce soir sa longue série de concerts à la Paris La Défense Arena, qu'on appelle maintenant la
1: Plénitude Arena. Voilà. Il va falloir encore changer les habitudes.
0: Ils n'arrêtent pas de changer les noms, on ne comprend plus rien. Mais en tout cas, c'est bien tout près de Paris à La Défense qu'elle va chanter devant plus de 30 000 spectateurs. Et donc on vous demande ce matin quel est votre titre préféré. Vous, Valentin, ce serait lequel?
1: S'il suffisait d'aimer.
0: S'il suffisait.
1: Et vous savez, il y a aussi My Heart Will Go On, la bande-annonce de Titanic.
0: Hein.
1: Paraît-il qu'elle l'aimait pas du tout, qu'elle l'a fait en une fois, mais c'est quand même formidable si elle l'a fait ce soir sur scène.
0: Carton mondial. En tout cas, il devrait avoir 2/3 de titres en français et 1/3 de titres en anglais parce qu'il y aura beaucoup de spectateurs également venus des quatre coins de l'Europe ce soir à La Défense. 0810 055 056. Vous nous appelez, vous serez avec nous en direct dans moins de 10 minutes avec peut-être le poste radio à la clé.
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1: Bon réveil, bon courage si vous travaillez aujourd'hui en ce samedi. Amel Bent arrive et tout de suite, remontons le temps. Faisons un voyage dans le temps avec Stéphane Bern qui partage avec vous chaque week-end le meilleur de ses histoires. Et ce matin, Stéphane, vous nous faites voyager au début du XXe siècle, au temps des famines et des assiettes vides.
13: C'est la fin des haricots. On le dit aujourd'hui avec un sourire. Autrefois, cette expression faisait frissonner. Nous sommes autour de l'année 1900 dans un pensionnat on ne peut plus banal. L'hiver est rude, les appétits sont grands. Pas de raclette, de fondue ou de tartiflette à l'horizon car les caisses, elles, sont presque vides. Dans l'office, la sœur intendante fait le tour des placards et rien, ou presque rien. Elle ouvre alors son grand registre de comptes, soupire et s'exclame « Il ne nous reste plus que des haricots ». Une petite phrase qui annonce la crise. Parce qu'à l'époque, on servait des haricots en tout dernier recours. C'est ce qu'il reste dans le garde-manger une fois qu'on a terminé la viande, le pain frais, les légumes. Quand on attaque les haricots secs, pas chers mais nourrissants, c'est qu'il n'y a vraiment plus rien d'autre. Et c'est ainsi que l'expression « la fin des haricots » devient limpide. Quand ils sont épuisés, c'est qu'il n'y a vraiment plus rien à manger. Mais l'expression pourrait avoir une autre origine, plus légère. À la même époque, les jeux de société étaient répandus. Et la solution pour se croire plein aux as, quand on a les poches vides, ne pas miser avec des pièces, mais avec de petits objets comme des haricots secs. Quand c'était la fin des haricots, c'était la fin de la partie. Game over, version potager. Alors qu'on soit autour d'une table de jeu ou d'un réfectoire glacé, quand le dernier haricot disparaît, c'est l'inquiétude qui commence à germer. Et oui, avant, les agences de notation ont mesuré la crise en regardant au fond du sac de haricots. Un indicateur rustique, mais qui plantait moins souvent que les fichiers Excel.
1: Stéphane Bern et d'autres voyages dans le temps à retrouver bien sûr sur ici.fr. Et dans 3 minutes, vu que aujourd'hui c'est samedi et que souvent le samedi on va faire les courses, on vous donnera de bonnes raisons de vous arrêter au rayon conserve. Pourquoi ? Parce qu'il y a quelques aliments qui peuvent prévenir le cancer et éviter de développer certaines maladies. C'est ce que nous expliquera Sabrina Nedjar du magazine Femme Actuelle juste après Amel Bern.

0: Vous écoutez ici Amel Bent, Pourquoi tu restes, et je vous donne une bonne raison de rester. Il y a Modern Talking qui arrive.
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0: Mieux prévenir les cancers, c'est un enjeu crucial pour les médecins car le nombre de cancers explose en France avec un nombre de cas qui a doublé entre 1990 et 2023. Et cette prévention, nous pouvons tous la mettre en place. Sabrina Nedjard, bonjour.
3: Bonjour Christopher.
0: Vous êtes la rédactrice en chef du magazine Femmes Actuelles et vous proposez ce samedi un dossier sur ces gestes de notre vie quotidienne qui peuvent prévenir les cancers.
3: Tout à fait. En fait, c'est un dossier que nous avons fait avec l'aide du professeur David Kayak, cancérologue réputé. Et effectivement, on peut dire que 70% des cancers pourraient être évités si on adoptait dès aujourd'hui, en fait, une hygiène de vie plus saine, c'est-à-dire une alimentation plus équilibrée, de l'activité physique régulière, un meilleur sommeil, et puis évidemment, si on limitait l'alcool, le tabac, le sucre, le gras, voilà, toutes ces petites choses qui viennent entacher notre santé.
4: Et concernant l'alimentation, Sabrina, il y a pas mal d'aliments qui ont justement des propriétés intéressantes pour la prévention des cancers.
3: Alors nous, on en a identifié un certain nombre qui ont une action vraiment prouvée et approuvée contre le cancer. Le premier, c'est le jus de grenade. Alors, sachez que la consommation de jus de grenade permettrait d'étouffer la formation des vaisseaux sanguins qui nourrissent les cellules cancéreuses. Donc, boire un verre de jus de grenade par jour, ce serait vraiment formidable. Ça, c'est le premier. Ensuite, le deuxième, c'est tous les sardines et autres petits poissons gras. Ils ont une particularité, c'est qu'ils sont riches en oméga 3. Ce sont des acides gras à longue chaîne et ils agissent en fait pour freiner la prolifération cellulaire des mauvaises cellules, ce qu'on appelle le processus de la carcinogénèse. Donc on conseille des petits poissons gras comme les sardines, les maquereaux ou les harengs, 2 portions par semaine, c'est vraiment super. Et alors l'alimentation, c'est évidemment très important, mais pas que. On parle de l'activité physique, alors vous savez, ces fameux bouger 30 minutes par jour. Eh bien, sachez que l'Institut national du cancer pense que près de 3000 nouveaux cas de cancer par an seraient dus à un manque d'activité physique. Il faut se dire que la sédentarité, vous savez, quand vous et moi, nous sommes assis dans un fauteuil toute la journée face à notre ordinateur, eh bien, ça permet de malheureusement développer des cancers hormonodépendants. Alors, un petit conseil, Christopher, pour vous et pour tous nos auditeurs, on se lève toutes les 20 minutes, on va faire quelques pas, on va jusqu'à la machine à café, on descend quelques marches si on est à l'étage, et on revient s'asseoir, et c'est très bien pour la santé.
0: Mais carrément, et on en parlait tout à l'heure avec Nordine Atab, effectivement, c'est important de lutter contre la sédentarité. Prévention du cancer, les conseils simples éprouvés par la science du professeur Kayat, c'est un dossier à retrouver et à lire dans le nouveau numéro de Femmes Actuelles qui est en kiosque ce samedi. Merci beaucoup Sabrina Nedjard, rédactrice en chef du magazine Femmes Actuelles. Voici Modern Talking tout de suite. Vous écoutez ici et on démarre le week-end ensemble, 7h-10.

0: Modern Talking qui chantait en anglais, mais c'est un groupe allemand qu'on écoutait sur ici. Il est 7h-5 et vous, en revanche, vous avez un petit accent anglais, Jasper. Bonjour.
1: Bonjour Jasper.
2: Oui, bonjour Christophe.
0: Bienvenue à vous avec Valentin, on est ravis de vous recevoir ce samedi matin. J'espère vous habitez en Charente, du côté de Saint-Angeau. Et ce samedi va rimer avec brocante, j'espère.
2: Oui, je vais à la brocante de La Rochette. C'est un brocante qui dure deux jours, un brocante local, mais c'est superbe.
0: Et c'est vrai qu'en ce mois de septembre, il y a plein de brocantes un peu partout en France et c'est le moment de chiner, hein, Valentin.
1: Qu'est-ce que vous vendez, Jasper, aujourd'hui? Qu'est-ce qu'on peut trouver sur votre stand?
2: Non, je ne vends pas, je vais acheter. Je cherche des choses du patrimoine, des choses anglaises, voilà.
0: Ah, donc plutôt, on va dire, des pièces anglaises que vous recherchez, hein,
2: oui.
0: Jasper. Hein.
2: Oui.
0: Bon, bah, peut-être qu'il y en aura. Hein. Je pense qu'en Charente, on doit trouver des pièces anglaises.
1: Vous êtes réveillé de bonne heure, ça veut dire que vous êtes le premier à pouvoir vous positionner ce matin sur les pièces.
2: Merci.
0: Bon,
2: une fois que je décroche, j'essaye de finir mon café et on s'en va.
0: Et en tout cas, nous, on vous offre une belle pièce également, j'espère, parce que nous offrons le poste radio ici, multifonction, avec lampe intégrée, on peut le recharger en USB, à l'énergie solaire.
1: Avec des petits panneaux solaires, etc. Vraiment, il fonctionne, c'est une radio VTT, tout terrain.
0: Voilà, qui ira parfaitement dans votre salon, ou je sais pas, peut-être dans la cuisine également, j'espère. Vous verrez.
2: Oui, oui.
0: Bon, bah écoutez, on vous souhaite un très bon samedi, avec peut-être de très beaux achats du côté de la brocante en Charente. J'espère, merci d'avoir joué avec nous.
2: Merci, c'est très gentil à votre part.
0: Et à très bientôt, au revoir.
2: À très bientôt, au revoir.
0: À 7h tout à l'heure, ce sera les infos bien sûr avec la rédaction dans vos régions. Et comme chaque week-end, c'est l'heure de la revue de presse décalée sur l'actualité avec Willy Revilly qui nous met les points sur les i, Willy.
3: Bonjour, bonjour. Et on commence avec un point Patrick Bruel. Regarde ma bite. Oh. Patrick Bruel retire sa tournée des Zéniths. Il se retire, et oui, c'est bien la première fois. Décès d'Edouard Balladur, l'homme qui disait « Je vous demande de vous arrêter ». Ben, il s'est arrêté avant nous, bien fait, voilà. « Je vous demande de me débrancher ». Edouard Balladur, une grande voix de la politique, enfin une grosse gorge surtout. Balladur, Bouvard, je serais Bigard par exemple, ben, je me méfierais, hein, parce que Dieu semble être sur la lettre B en ce moment et rappeler à lui tous les B pas bien portants. Bon anniversaire au chanteur Barry Gibb du groupe des Bee Gees.
4: Oh.
3: Et non, il ne reste plus qu'un sur les quatre frères, hein, qui composaient le groupe. On est passé de Stayin' Alive à Stayin' Alive. Bon anniversaire également à Hugo Frey, 97 ans, qui a fêté cette semaine ses 3 ans de mariage avec sa nouvelle épouse. À cet âge-là, pas sûr qu'à la nuit de noces, il est ICO Santiano. Hugo Frey qui a déclaré remonter sur scène pour la dernière fois fin du mois. Oh là, de toute façon, si ça se passe bien, ça sera la dernière fois. Si ça se passe mal, ça sera la dernière fois aussi. Hein. Il n'y a pas beaucoup de suspense non plus à 97 ans. Voilà, l'avantage avec son nom de famille à Hugues, c'est que le corps, quoi qu'il arrive, il est déjà au frais, bien évidemment. Le comédien Cadmerade est devenu exploitant agricole en Bourgogne. Il va pouvoir faire pousser tous les navets qu'il a tournés.
1: Oh non.
3: Brad Pitt révèle avoir recommencé à boire après 7 ans d'abstinence. Ce coup-ci, il va réclamer 800 000 balles à cette pauvre Anne pour une grève de foie. Selon des analyses réalisées sur des hommes ayant des problèmes de dysfonctionnement érectile, des microplastiques ont été découverts dans leur pénis. Voilà, on rappelle que le plastique, il se met sur le zizi, hein, et pas dedans, hein, voilà, autour. À Paris, 2 touristes américains frappés à coups de tour Eiffel miniature. Oui, les mini-obélisques de la place de la Concorde se vendent aussi très bien. Mais en sextoy, inquiétude pour la santé.

0: Leboeuf et Fabien Emo, bien sûr, toute l'équipe qui va vous faire rire à la mi-journée en ce samedi 12 septembre. Bien entendu, il faut qu'on souhaite un bon anniversaire à Michel Drucker quand même. 84 ans pour le grand monsieur de la télévision et de la radio qui a fait ses débuts au milieu des années 60 et qui jusqu'à présent est une figure incontournable de l'audiovisuel français. Bon anniversaire à Michel Drucker et rendez-vous tout à l'heure à 7h30, Valentin.
1: À dans une demi-heure pour l'essentiel de l'info en français dans le monde.
0: Et je vous laisse avec toutes les équipes de d'ici matin dans votre région.
2: Avec grand plaisir, merci beaucoup. Le Pays Basque se réveille dans la douceur ce matin, enfin une certaine douceur, on va le dire comme ça. Il fait un petit peu plus de 15 degrés, toute l'équipe est là pour vous accompagner. C'est Arantxa Kurucharri qui va présenter les infos ce matin. Bonjour Arantxa.
3: Bonjour Stéphane, bonjour à tous.
2: Elle a le sourire, elle est dans les starting blocks. Il est aussi dans les starting blocks, c'est Renaud Ricard.
4: Bonjour. Bien réveillé, ouais.
2: C'est déjà sympa parce qu'il nous dit bonjour, parce qu'il est affairé sur son café. Je pensais même pas qu'il allait relever la tête là pour les bonjours, mais ça va.
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2: Merci de nous avoir choisi ce matin, bon samedi, il est 7h. Allez, l'actualité de
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2: ce
5: matin.
3: Stéphane Clavry.
2: 12 septembre, Chakurucharriste avec vous.
3: Un deuxième animateur suspendu à Tarnos. L'affaire de l'animateur mis en examen pour agression sexuelle et viol sur des enfants connaît un nouveau rebondissement. 6 plaintes au total sont déjà instruites et la mairie a mis fin en fonction d'un second animateur. C'était en début de mois. La raison, il a partagé des images pornographiques avec une mineure. Il se trouve que cet homme, et c'est une information ici, Pays Basque, avait travaillé dans le périscolaire à Bayonne. La ville avait alors décidé de rompre son contrat pour ce comportement commis en dehors de son cadre de travail, Paul Nicolai.
6: Les mêmes causes produisent les mêmes effets. Nous sommes en 2023. L'individu en question travaille dans le périscolaire à Bayonne. Les services compétents de la ville apprennent alors qu'en dehors de son cadre de travail, il partage via Internet des documents pornographiques avec de jeunes gens. Comportement inapproprié, estime la ville, qui cesse toute collaboration avec lui. Il était sous statut de contractuel depuis peu, précise la ville. Dans le même temps, les services de l'État, de la jeunesse et des sports alertent le procureur de la République de Bayonne comme l'impose l'article 40 du Code de procédure pénale. Cela ne l'a pas empêché d'être embauché au centre de loisirs de Tarnos, mais il a été rattrapé par son passé. Un courrier de parents a mis en alerte la ville de Tarnos qui a engagé une procédure de licenciement.
3: Et le sujet est à retrouver sur notre site internet et ici Pays Basque. 8 mois de prison ferme, l'interdiction de reprendre la barre d'un bateau. C'est la peine du capitaine du Cygnos reconnu coupable d'homicide involontaire par le tribunal maritime de Bordeaux. Rappelez-vous, le Cygnos, c'est ce bateau qui avait fait naufrage à l'entrée du port de Cibourg le 22 décembre 2023. Deux marins sénégalais de 30 ans et 58 ans avaient péri. Le capitaine, lui, s'était endormi, laissant la barre à ses hommes. Il avait consommé des stupéfiants. Seul survivant, il a l'intention de faire appel. Les deux coups de feu qui ont entraîné la mort de Federico Martin à Rambouro lui ont été tirés dans le dos. C'est ce qu'a déclaré le médecin légiste au 5e jour du procès devant la cour d'assises de Paris. Loïc Le Priol, ancien militaire de 32 ans, avait tiré 6 fois au total. 4 coups de feu avaient été tirés 45 secondes plus tôt par Romain Bouvier. Dès lundi, place à la 2e semaine du procès devant la cour d'assises des Pyrénées-Atlantiques. Les deux accusés encourent la réclusion criminelle à perpétuité. Verdict attendu le 25 septembre.
2: Une centaine de personnes vont debout devant l'hôpital de Mauléon hier.
3: Ils dénoncent la suppression de postes prévus pour le 1er octobre. 4 sont concernés selon la CGT. L'hôpital Souletin compte 155 lits en EHPAD et 30 en médecine et soins de suite. Et avec cette nouvelle organisation de travail, c'est la vie quotidienne des résidents qui vont en pâtir, déplore Jérôme Etchemaïté, délégué de la CGT.
7: Nous avons maintenant, d'après notre direction, 22 minutes pour pouvoir s'occuper de nos résidents. Alors 22 minutes, ça inclut le fait de rentrer dans la chambre, de dire bonjour, de lever le patient, le réveiller bien sûr, le lever, le laver, lui donner le petit déjeuner, faire son lit, mettre la chambre en ordre pour que quand une famille arrive, ben, il y ait trouvé une chambre en ordre, le sortir de la chambre et puis qu'après, on referme la porte. Donc voilà, 22 minutes. Donc nous, ça nous pose question puisque nous-mêmes, le matin, il nous faut beaucoup plus de temps pour le temps de se réveiller et de se préparer, quoi.
3: La direction, elle propose une autre lecture. Aucune suppression de poste, pas de fin de CDD, selon Maïtena Cazorin. La directrice déléguée de l'hôpital de proximité de Mauléon ne compte pas ce ratio de 22 minutes de la même manière.
8: Ça, c'est un calcul.

0: qui a été fait par rapport au temps soignant pour réaliser les soins d'hygiène. Il faut imaginer qu'on est là sur une moyenne. Il y a des résidents qui ont une autonomie et pour lesquels il y a un accompagnement qui est minimum. Et ça, c'est un travail aussi qui a été fait, bien entendu, de recensement des résidents qui sont autonomes, de ceux qui ont un petit peu plus besoin d'aide, puisqu'une perte d'autonomie plus importante.
1: La CGT a donné un avis défavorable hier lors du comité social d'entreprise, mais ce n'est qu'un avis consultatif. Le nouveau plan de réorganisation entrera bien en vigueur dans 3 semaines. À Itchachou, le groupe Gauchoan appelle à manifester cet après-midi pour défendre la fresque en hommage à Tchomino Lagaraï. Le rassemblement est prévu à 15h au rond-point de la pharmacie d'Itchachou. La fresque représente un jeune militant dit Paretarak mort en 1980 alors qu'il plaçait une bombe dans la voiture de l'épouse du sous-préfet de Bayonne de l'époque. Le nouveau préfet des Pyrénées-Atlantiques, arrivé cet été, avait ordonné son effacement, estimant qu'elle célébrait, je cite, un attentat raté. Les jours se suivent et les cas se multiplient. Après Orteviel, jeudi, le nématode du pin a été détecté en Béarn. Lens, Artix et Mourenx sont touchés. Les services de l'État annoncent la création de 4 nouvelles zones infestées autour de l'Escar. 92 communes sont concernées. C'est un ver microscopique qui est capable de tuer un arbre en 4 semaines en bloquant la circulation de la sève.
2: Ils vont sillonner les routes du Pays Basque aujourd'hui.
1: La deuxième édition de Euskal Rando revient ce samedi. C'est une randonnée de 250 km, mais oubliez les chaussures de montagne, elle est réservée aux motos. L'événement est organisé par les Far Riders et le fonds de dotation Santé Navarre Côte Basque. Les bénéfices seront reversés au SAMU 64 du centre hospitalier de la Côte Basque, selon Mathieu de Courson, organisateur du rallye.
3: On a deux objectifs. On a un objectif premier qui est de lever de l'argent pour le SAMU. SAMU, c'est une grosse machine, ils ont des gros budgets, mais ils n'ont pas les budgets pour le superflu. Le superflu, c'est pas de s'acheter des flippers et des baby-foot, c'est de s'acheter des éléments qui ne font pas partie du budget général. Et en l'occurrence, ce sont des moyens de formation qui permettent de former tout à chacun aux gestes de secours, etc. La deuxième chose, et là c'est plus pour les motards eux-mêmes, c'est une découverte historico-culturelle du Pays Basque nord et sud, puisque chaque indice est une question relative à la culture et à l'histoire.
4: Combien vous avez récolté l'année dernière ?
3: L'année dernière, on a pu donner au SAMU un peu plus de 6 400 €. Ce qui est une somme qui n'est pas négligeable. Et pour rien vous cacher, on est déjà à plus de 7 500 cette année.
1: Et la première édition d'Euskal Rando avait rassemblé 75 motos. Ils ont aidé des aviateurs alliés à franchir la frontière pendant la Seconde Guerre mondiale. Le réseau Comet est commémoré ce week-end à La Ressort. Une marche partira ce matin à 9h15 du Pont du Diable. À 10h, à la salle polyvalente, découverte du projet de rénovation de la bergerie Mandouché-Neko-Borda. Elle accueillait et hébergeait les aviateurs avant qu'ils ne franchissent la frontière. L'association Les Amis du réseau de Comet recherche encore 140 000 euros pour rénover et réhabiliter cette grange de la liberté. L'aviron bayonnais foot enchaîne une 4e victoire et prend la tête du national. Les bayonnais se sont imposés 2-1 hier soir au Châteaubriand sur la pelouse de Didier Deschamps. Côté rugby, espérons que l'aviron sera tout aussi brillant. Un déplacement compliqué attend les ciels et blancs cet après-midi à Pau.
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1: Quel temps va-t-il faire aujourd'hui, Stéphane?
2: Cette nuit, cette fin de nuit, le ciel était plutôt dégagé. C'est ce que nous a dit Marie-Laure sur la page Facebook, d'ailleurs, puisqu'on fait la météo ensemble, vous le savez, le week-end. Elle nous dit 13 degrés à Heureux, un ciel dégagé, étoile à la volonté. Mais Météo France nous dit que ça va se couvrir ce matin dans un premier temps, puis après se redécouvrir, et on devrait avoir un temps plutôt clément, plutôt agréable aujourd'hui, avec un petit vent de nord-nord-est cet après-midi, et les températures de saison voient légèrement au-dessus. Il fera cet après-midi à 17h24 à Andaille et Saint-Jean-de-Luz, 25 à Bayonne, 26 pour Espelette, 27 à Tardette, c'est 29 à Saint-Palais. Notez que demain dimanche, ce sera du grand soleil avec des températures qui devraient atteindre, voire même dépasser les 31 degrés.
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2: On s'occupe des viennoiseries, on voulait faire le café par exemple ce matin, c'est pas mal ça, le temps des

0: Ça c'est parfait pour ajouter un petit peu de couleur au week-end. Les Innocents.
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0: On va jouer avec les mots, avec les expressions dans les prochaines minutes. C'est Jérôme Prodhomme qui va nous rejoindre. Et l'expression « Pourquoi dit-on avoir le béguin ?» Explication sur l'origine justement de cette expression. Et puis on fait le tour des offices de tourisme, vous le savez encore, durant le mois de septembre, parce que les manifestations sont nombreuses. On parlera notamment des journées du patrimoine. Et oui, elles reviennent comme chaque année. Ce sera d'ailleurs le week-end prochain. On en parlera avec Chabi Belin de l'office de tourisme de Bayonne avant 7h30. Et j'ai des cadeaux à vous offrir ce matin. Le temps d'aimer la danse à Biarritz. Ça aussi, c'est un événement qui revient chaque année. Et on va vous offrir deux places pour aller voir Parmi les Vaches. C'est un spectacle qui sera donné mercredi prochain à Biarritz, le 16 septembre, à Place Sabéry, à Biarritz. Vous dites, Place Sabéry, le temps d'aimer, je comprends pas trop le rapport. Eh bien, le Place Sabéry va devenir une véritable piste de cirque avec des acrobates, des danseuses qui vont s'y produire sur un échafaudage mobile et modulable. Bon, c'est un spectacle magnifique, spectaculaire. Apparemment, beaucoup d'humour, beaucoup d'émotion. Vous allez vous régaler. J'ai deux places à vous offrir. Puisqu'on parle du temps d'aimer, on va parler de Thierry Malanda. C'est vrai qu'il a dansé pour Thierry Malanda. Il a signé des chorégraphies en France et à l'étranger. Et il va prendre, la personne dont nous parlons, au 1er janvier prochain, donc dans quelques mois, à 36 ans, la direction du ballet Biarritz, à la place de Thierry. Quel est le nom de celui qui va succéder à Thierry Malanda? C'est la question que je vous pose ce matin. Est-ce qu'il s'agit de Martin Ariag, d'Angelin Prejlocage ou de Benjamin Millepied? Qui va succéder à Thierry Malanda au 1er janvier prochain? Martin Ariag, Angelin Prejlocage ou Benjamin Millepied? Si vous suivez un petit peu, même de loin, l'actualité du ballet Biarritz, vous avez la bonne réponse. Moi, je vous invite vite à nous la communiquer au 05 59 59 17 17. Et puis, je ne l'ai pas cité tout à l'heure, mais celle qui vous reçoit ce matin, c'est Océane.
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3: Eh oui, je pense que c'est Marguerite, les filles, les femmes, les meufs. C'est quand elle est fille dans la tête.
4: Bon, c'est bien. Bonne soirée à Saint-Jean-de-Luz. À bientôt.
3: Et merci beaucoup.
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0: Et les expressions du week-end, Jérôme Prodhomme.
6: Pourquoi on dit avoir le béguin?
7: Le quoi? Le béguin?
6: Le béguin.
7: C'est quoi? C'est un prénom ça? Genre, tiens, regarde, il y a le béguin qui vient là.
6: Mais non, quand on craque sur quelqu'un, on dit qu'on a le béguin, non?
7: Non. Hein? Non, on dit j'ai un crush en fait. J'ai un crush. Ah. C'est quoi votre histoire de béguin là? Genre, c'est qui ce mec?
6: Bon, avoir le béguin pour quelqu'un, c'est être entièrement dédié à son amour, exactement comme les béguines au Moyen-Âge.
7: Vous n'allez pas me dire que c'est pas un prénom, ça, genre le béguin?
6: Non, c'est pas un prénom. Non, l'ordre des béguines est né au XIIe siècle à Liège, de l'idée de Laurent le Bègue, d'où le nom de béguine, pour désigner une femme disciple de le Bègue, qui plaquait tout pour vivre avec d'autres femmes entièrement dévouées à l'amour de Dieu. Elle se coiffait d'un béguin, autrement dit d'une petite coiffe qui signalait leur vocation. Une coiffe et non un voile, puisque la béguine ne faisait pas de vœux perpétuels comme les bonnes sœurs. L'idée de femme entièrement dédiée à l'amour de Dieu a fini par dériver aux femmes qui craquent pour un homme, notamment dans les maisons closes au XIXe siècle, où les filles de joie qui avaient une préférence pour un client disaient qu'elles avaient le béguin pour lui, autrement dit qu'elles en étaient coiffées comme les béguines portaient une coiffe. Voilà pourquoi on dit avoir le béguin alors qu'on ne sait plus vraiment pourquoi. Encore que vous maintenant, vous savez.
7: Oui, enfin maintenant on dit avoir un crush quoi.
6: Oui, bah moi je dis pas ça.
0: Oui, c'est vrai, on parle de crush. Bonjour Lucas.
8: Bonjour Stéphane.
0: Je ne vais pas vous demander si vous avez un crush, mais plutôt la météo ce matin. Il fait encore noir, le jour va se lever dans quelques minutes, mais l'océan est comment? Ça vous le savez?
8: Oui, alors pour les marées, actuellement là nous sommes en pleine mer. Donc on a eu la pleine mer à 5h54, la prochaine basse mer est à 11h54 et la prochaine pleine mer sera en fin d'après-midi à 18h09 avec un coefficient de 101.
0: Il y a les vagues ce matin ou c'est calme?
8: C'est plutôt calme, ouais. On a une houle du nord-ouest et la température de l'eau est actuellement de 22,8 degrés.
0: D'accord. Pour le surf, c'est surfable, vous savez pas. Il y a des vagues de combien, à peu près 1 mètre, 1,50 m?
8: C'est ça.
0: Ouais, à peu près. D'accord.
8: À peu près, oui.
0: La visibilité dans le noir.
8: Bah là, on y voit, on y commence à y voir là, avec le lever du soleil. Là,
0: ça commence, ouais.
8: Bonne visibilité, ouais, on y voit à 20 km. Là.
0: D'accord, les bateaux sont commencés à sortir ce matin là pour la pêche ou pour la plaisance?
8: Oui, c'est ça, ça a déjà commencé à sortir, déjà un peu plus tôt pour la pêche et les plaisanciers commencent aussi à sortir.
0: Je le disais, on avait 15 degrés, un petit peu plus de 15 degrés à Bayonne ce matin. J'imagine que c'est à peu près la même température à Secoua.
8: Ouais, c'est ça, c'est pareil, à peu près.
0: Allez, c'est parfait. Merci beaucoup, Lucas. Bon
8: merci
0: samedi, bon week-end.
8: Bonne
0: ciao, merci. Au revoir. Il est 7h18.

0: se sont formés dans les années 80-84. Tapia est allé Touria. On va saluer Evelyne. Bonjour Evelyne.
1: Bonjour.
0: Bonjour. Oh là là, dites-moi, je vois que vous êtes levée depuis 5h du matin.
1: Ben oui, c'est comme ça que je mets la météo tous les matins.
0: Que vous nous écrivez un petit mot sur Facebook.
1: Bon, avec des jolies photos en général.
0: Et ça fait plaisir, Evelyne. Ça fait plaisir. Donc on vous remercie.
1: Je vais raconter tout ce qui se passe à Biarritz ce week-end. C'est exceptionnel.
0: Avec le temps des mets.
1: Avec le temps des mets magnifique.
0: Bien sûr.
1: Le spectacle de Benjamin Mickey. Et en avant-première mondiale.
0: C'est vrai que
1: je suis à fond dans le temps des mets.
0: Ah ben c'est génial. Mais on va vous y inviter encore avec deux places pour aller voir
1: oui,
0: parmi les
1: vagues. Je viens d'en regarder ce que c'était.
0: C'est pas mal, hein, à Place Avéry.
1: Ouais, c'est original.
0: C'est mercredi. Qui c'est qui va remplacer Thierry Malandin? Bon, c'est une formalité pour vous.
1: Oui, ben Martin Riag.
0: Et Martin Riag, il a beaucoup de talent. Martin Riag, il a 36 ans et c'est lui qui va remplacer.
1: Il a Marseille et il a déjà fait ses preuves.
0: Exactement.
1: Et j'espère que ce ne sera pas trop difficile par tous les aficionados de Malandin, de Thierry.
0: Mais non, ça va bien se passer.
1: Il y a une transition qui devrait être.
0: Il n'y a pas de raison. Il n'y a pas de raison. Bien sûr, on est bienveillants quand même. Deux places pour aller voir donc parmi les vaches mercredi soir. C'est super. Moi, je vous embrasse, Evelyne. Qu'est-ce que je vous souhaite un bon week-end et puis surtout un bon temps d'aimer. Continuez à voir de beaux spectacles alors.
1: Ah oui, hein, ça, mais il y a la braderie à Biarritz.
0: Oui, aujourd'hui. C'est vrai, vous avez raison de le dire. C'est braderie.
1: Fête de Saint-Charles.
0: Fête de Saint-Charles et on a les fêtes ici aussi, pas loin à Bayonne-Saint-Esprit également ce week-end, donc il y a vraiment le choix.
1: Ah ouais. Vous avez arrêté Saint-Jean-de-Luz cet après-midi, vous avez fait une interview cette semaine, non?
0: Ouais.
1: C'est une association super.
0: Pas mal de choses, oui. Je vous embrasse, Evelyne, merci beaucoup.
1: Merci,
0: à très bientôt.
1: Bonne journée,
0: merci, bon week-end. Merci,
1: tous.
0: Au revoir. Merci. Bonjour Sabi Belin.
2: Bonjour Stéphane.
0: On fait le tour des offices de tourisme avec vous pour parler alors des journées du patrimoine. C'est le week-end prochain, mais à Bayonne, ça commence mardi.
2: Oui, tout à fait. C'est un programme un peu exceptionnel, toujours à Bayonne, les journées du patrimoine. Donc c'est le week-end du 19 et 20 septembre au niveau national. Mais à Bayonne, effectivement, on commence à partir du 15, parce qu'en fait, c'est un programme très riche et qui est proposé, avec notamment sur deux thématiques cette année, qui sont le patrimoine en péril et le patrimoine de la photographie. Et on a un temps fort, un premier temps fort, qui est au niveau du musée d'histoire naturelle, qui, je le rappelle, fête ses 170 ans, donc c'est un monument aussi de la culture bayonnaise. Des expositions donc qui sont proposées et des documentaires qui sont proposés dans le cadre du muséum, et vous pouvez vous présenter, voilà, c'est ouvert et gratuit, sans réservation au muséum. Deuxième thématique qui est liée autour notamment de l'architecture et du patrimoine bayonnais, avec le grand séminaire du conservatoire Maurice Ravel, voilà, donc on invite les gens à pousser les portes de cet ancien séminaire de Bayonne, et là vous allez découvrir aussi un monument unique qu'on n'a pas forcément la chance de visiter tous les jours. Alors là, attention, les places sont limitées, elles sont sur préservation pour cette visite. Une autre thématique qu'on peut mettre en avant, c'est notamment toute l'histoire romaine de la ville, avec la découverte de l'enceinte romaine de Bayonne. C'est l'enceinte, je rappelle, du 4e siècle. Là aussi, c'est une visite guidée. Et donc, les inscriptions se font sur réservation-vah.bayonne.fr pour avoir votre place sur ces visites guidées.
0: Ouais, et puis, Chabi, il faut dire un petit mot sur les peignas qui ouvrent leurs portes. Hein.
2: C'est la 10e édition d'Udashkenart. Oui. Ce sont en fait 40 peignas bayonnaises qui ouvrent leurs portes, avec 60 artistes locaux qui exposent. Donc, c'est vrai que c'est une très belle événement, et puis c'est vraiment un événement collectif qui rentre parfaitement dans la programmation des journées du patrimoine. Donc on vous invite à aller les rencontrer et à aller pousser les portes de ces peignas.
0: D'une pierre deux coups, c'est vrai. Merci beaucoup Chabi. Très bon week-end. Voici Super Tramp, juste avant le retour de l'actualité à 7h30.

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0: Les titres de l'actualité de ce samedi, Arantxa Kurucharri.
7: Un deuxième animateur suspendu à Tarnos. Cet homme avait travaillé dans le périscolaire à Bayonne qui avait mis fin à ses fonctions en 2023. La raison, il a envoyé des images pornographiques à des mineurs. 8 mois de prison ferme pour le capitaine du Cygnos, reconnu coupable d'homicide involontaire après le naufrage du bateau à Cibourg en décembre 2023 qui avait coûté la vie à 2 marins. Le capitaine va faire appel. Au procès à Lambourou, le médecin légiste affirme que les 2 coups de feu mortels ont été tirés dans le dos de l'ancien rugbyman Biarro. La deuxième semaine du procès s'ouvre lundi devant la cour d'assises des Pyrénées-Atlantiques. 100 de personnes mobilisées devant l'hôpital de Mauléon hier. La CGT dénonce le plan de réorganisation de la direction qui entraînerait, selon le syndicat, 4 suppressions de postes. À Itsassou, le groupe Gaucho en appelle à manifester cet après-midi à 15h contre l'effacement de la fresque qui représente Tchomin Olagaray, ce militant d'Iparétarac décédé dans les années 80. L'actu en France est dans le monde.
8: L'avant du train renversé, le reste posé à côté des rails. Les images impressionnantes sur ici.fr du déraillement d'un TER hier soir au sud de Rouen sur les près de 200 passagers à bord. 44 sont blessés, dont une jeune femme dans un état grave. L'origine de l'accident est pour l'instant inconnue. Il a organisé depuis sa cellule de prison le cambriolage de l'ancien joueur du Paris Saint-Germain, Gianluigi Donnarumma, en juillet 2023. Ilias Carbouche est condamné à 9 ans de prison et 80 000 euros d'amende, surnommé Ganito. Il s'est aussi fait connaître pour son évasion de la prison de Villepinte en Seine-Saint-Denis en mars dernier au bras de faux policiers. Les salariés d'SFR attaquent la direction de leur groupe Altis en justice. Ils réclament l'accès aux documents sur les détails de la vente de l'opérateur entre ses 3 concurrents, Bouygues Télécom, Free et Orange. Un projet toujours dans l'attente du feu vert des représentants du personnel. Elle s'est préparée comme une athlète après 6 ans d'absence sur scène. C'est aujourd'hui le grand retour de Céline Dion, la chanteuse québécoise atteinte du syndrome paralysant de l'homme raide, débute une série de 16 concerts à la Défense près de Paris devant 500 000 spectateurs. Le massage cardiaque, la position latérale de sécurité, au moins 6 Français sur 10 ne savent pas réaliser ces gestes qui sauvent la vie et c'est le jour pour les réviser en cette journée mondiale des premiers secours. Une 3e défaite en 4 journées pour l'Olympique de Marseille, battu à l'usure par Rennes sur le score d'1-0. L'OM dégringole à la 11e place de la Ligue 1 de foot et propulse provisoirement le Stade Rennais à la tête du championnat.
0: 7h32, dans le reportage en basque, on se penche à Arantxa Kurucharri sur le procès de Federico Martín Aramburu.
7: Et oui, c'est un procès très médiatique qui questionne la violence de l'ultra-droite. Il s'est ouvert lundi aux Assises de Paris en présence de la famille et des amis et a permis de mieux comprendre certains aspects du dossier. 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
7: Et dans le journal de 8 heures, c'est d'un autre procès qu'on parlera, celui du capitaine du Cygnos échoué à Cibourg en 2023. Deux marins y avaient perdu la vie, le capitaine a été condamné par le tribunal maritime de Bordeaux. Le soleil se lève,
0: oui,
7: Stéphane.
0: Avec un ciel plutôt dégagé ce matin, on a quelques nuages, pourtant Météo France nous annonce quelques nuages, et puis à nouveau ça se dégage complètement et on aura une journée agréable, avec des vents de nord-nord-est cet après-midi, mais des températures qui sont finalement un petit peu au-dessus des normales saisonnières. Je vous donne les températures que Météo France annonce pour tout à l'heure à 17h, 24 en Daï, Saint-Jean-de-Luz et Cibourg, 25 pour Bayonne, Biarritz et Anglette, il fera 26 à Espelette, 27 pour la Haute-Soule, Tardets, et 29 degrés, température la plus élevée pour Saint-Palais et Mauléon cet après-midi. 7h36.
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0: C'est le week-end, tranquille. Christian Biba va nous rejoindre, il est en train de boire son café. Il va nous parler de la main nue Elite Pro dans un instant. Et puis vous savez que le week-end, on prend soin de nos océans et de nos plages. Ce sera dans les prochaines minutes avec Soft Rider. Et pour la musique, voici Indochine et l'aventurier.

0: Elle est très attendue, on en a parlé ce matin de bonne heure dans l'actualité. Céline Dion va donner son premier concert à Paris ce soir, alors elle est très très attendue. On va l'écouter aussi Céline Dion ce matin, largement tout au long de la matinée sur ICI. On écoutera Tout l'or des hommes, ce sera juste après le journal de 8h.
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0: C'est l'heure de Pumpaka dans un instant avec Christian Bibal. Et puis on va jouer aussi tout à l'heure dans les prochaines minutes. On a plein de cadeaux à vous offrir ce matin. Bref, vous avez bien choisi. Écoutez, ICI Pays Basque ce matin, encore une nouvelle fois. Christian Bibal est là pour l'actualité de la pelote. On va parler de main nue Elite Pro, je le disais, avec deux joueurs qui ont marqué les dernières finales. Christian jouait d'ailleurs en milieu de semaine. Hein.
3: Effectivement, les deux finales disputées en milieu de semaine ont confirmé deux valeurs montantes. Bichente Lafitte qui aligne une cinquième victoire de la saison pour sa première année à ce niveau, en remportant le trophée à Urugne avec Ediandé et Tchegaray. Pour Bichente Lafitte, la progression se confirme.
4: C'est vrai que je suis en train de faire une bonne saison, j'ai des bons résultats qui s'enchaînent. En quatrième ou cinquième tournoi que je remporte, avec un arrière différent en plus, donc ça fait extrêmement plaisir. Et maintenant, ce qu'il va falloir faire, c'est continuer de progresser et surtout confirmer cette progression. Je pense que c'est le travail aussi qui paye, puisque je me suis toujours beaucoup entraîné. J'ai beaucoup, peut-être un peu plus tapé cette année que d'autres années. J'ai un peu plus, c'était dans les trinquets quand même, un peu plus de spécifiques. Et je pense qu'aussi le fait d'avoir pu faire un peu plus de spécifiques, ça a pu me donner confiance en mes qualités. Et après, j'ai été capable de mettre en place ce que j'ai travaillé aux entraînements le jour J lors des parties.
3: L'autre confirmation est venue d'Unai Echeverri, le néo-pro vainqueur d'une première finale Elite Pro. C'était à Asparin jeudi aux côtés de Mathieu Hospital. Unai Echeverri, très heureux.
5: Ah, hyper heureux, hyper content. En plus, c'est Mathieu. On s'entend bien sur la cancha. On avait fait une bonne demi. Voilà, on a gagné au Garata lui aussi. Donc, hyper content. C'est un peu récompensé la saison qu'on a fait à Epeyo La Reccia. Ça récompense un peu tout ça, oui.
3: Unai Echeverri va retrouver lundi à Sarre le trophée Bonnefond. Il va retrouver aussi à ses côtés Yulen Marilus. Yulen Marilus qui joue pour la première fois dans le trinquet de son enfance.
6: C'est un des tournois les plus importants pour moi, où depuis que je suis tout jeune, je vais voir chaque année les parties de ce tournoi-là. C'est un tournoi qui me fait rêver depuis que je suis tout petit, donc pouvoir y jouer pour la première fois, c'est un grand accomplissement pour moi.
3: Yulen Marilus et Unai Echeverri affronteront le duo Espinal-Lecuena. Et l'autre demi-finale mettra aux prises Luis Sánchez, associé au jeune Manesh Echeverri-Pacheco. Face à l'Arechea Guichandut, pour Peyo Guichandut, Luis Sánchez reste l'homme fort des trinquets.
7: Toujours, quand on joue contre Luis, c'est toujours compliqué. C'est aujourd'hui le meilleur joueur et de loin. Donc, peu importe avec qui il est, dans tous les cas, c'est compliqué parce que il est capable de compenser énormément de choses par rapport à son coéquipier. Que les organisateurs peuvent se permettre de le mettre en tant qu'accompagnant sur ce type de tournoi. Et c'est super pour le jeune Pacheco. Et après, à nous à réussir à mettre une stratégie en place pour essayer de faire déjouer ce beau duo.
3: Première demi-finale, lundi à 17h30 au Trinquet de Sarre.
0: Merci Christian. Pumpaka, c'est tous les vendredis soirs à 18h50 et le samedi matin 7h06, 7h40.
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0: Direction la plage, juste après Louane.

0: Louane à 7h46. On vit l'océan, on aime l'océan, c'est vrai, on en prend soin chaque week-end sur Ici Pays Basque, on prend soin de ces océans et puis des conseils de Surfrider pour nous aider. L'océan qui n'est pas une décharge et pourtant il reçoit chaque jour nos déchets. Vous le constatez comme moi sûrement sur les plages, du plastique en tout genre, il y a des filets de pêche, des emballages, des déchets qui s'accumulent et qui menacent finalement l'écosystème marin et à terme notre santé. Alors comment faire pour inverser la tendance et empêcher nos déchets d'arriver jusqu'à la mer? Quelles solutions concrètes peut-on mettre en place? La réponse de Christina Barraud, coordinatrice programme déchets aquatiques de l'association Surfrider. Elle est ce matin avec Janelle Bernard.
1: Bonjour Janelle.
2: Bon, première question qu'on se pose finalement quand on se balade sur la plage, d'où viennent les déchets qu'on retrouve dans notre océan? Et puis quel type de déchets on retrouve aussi dans l'océan et les milieux aquatiques? Comment est-ce qu'ils sont arrivés là finalement ces déchets?
1: Alors aujourd'hui, en fait, l'océan, c'est encore le grand dépotoir de l'activité humaine. On pourrait se dire que les déchets que l'on retrouve dans l'océan, leur histoire, elle commence en bord de mer. Et c'est vrai qu'on va trouver des déchets liés aux activités maritimes, par exemple des filets, ou des déchets qui sont directement déposés sur la plage. Mais la majorité des déchets que l'on va retrouver, en fait, ils sont liés aux activités humaines à terre. Ils sont d'origine continentale. C'est-à-dire que, par exemple, un papier de bonbon qui tombe d'une poche, une poubelle éventrée en ville, une mauvaise gestion des déchets à terre, ça peut aussi arriver dans l'océan, soit poussé directement par la pluie ou le vent, soit par les réseaux d'eau pluviale, et des fois aussi par les réseaux d'eau usée. Donc un déchet qui est généré à terre, même à des centaines de kilomètres de l'océan, ça peut se retrouver dans l'océan par le cycle de l'eau.
2: Alors pourquoi c'est grave et quels sont surtout les impacts finalement?
1: Alors il faut savoir qu'une majorité des déchets que l'on retrouve, en fait, ce sont des déchets plastiques. C'est important. Pourquoi c'est grave? En fait, les déchets présents dans l'océan, ils vont avoir des impacts. Ils vont étouffer les fonds marins, ils vont avoir des impacts sur les espèces. Par exemple, un filet de pêche, ça peut continuer à pêcher pendant de très nombreuses années. Ils peuvent se blesser, ils peuvent les ingérer en les confondant avec leur proie. La majorité des déchets que l'on retrouve, c'est du plastique. Et le plastique, dans l'océan, c'est pas du tout fantastique. Sous l'effet du soleil, de la salinité, des vagues, il va se fragmenter dans des morceaux de plus en plus petits que l'on appelle microplastiques. Et pourquoi c'est important? Parce que plus le morceau de plastique est petit, plus l'espèce maritime susceptible de l'ingérer l'est aussi. C'est ainsi que l'on retrouve du plastique dans le plancton, qui est pourtant à la base de la chaîne alimentaire. Il y a donc une contamination de l'ensemble de la chaîne alimentaire. Ça a des impacts sur les espèces, mais ça a aussi des impacts sur les êtres humains. Les activités maritimes peuvent être impactées, par exemple la pêche, le tourisme, et ça peut même avoir des impacts sur la santé. Puisque finalement, quand on ingère des produits de la mer, on peut également ingérer, par exemple, les moules, on peut ingérer des microplastiques qui sont dedans.
2: Bah oui, parce que finalement, ce sont des filtres aussi, et donc ça nous impacte directement. Alors comment faire pour inverser la tendance? Et puis, quelle solution pour que l'océan ne devienne pas une décharge?
1: Il faut se dire que, en fait, le nettoyage de l'océan, c'est illusoire et ça ne sera jamais une solution. C'est important de le savoir parce qu'une fois que les déchets ils arrivent en mer, la majorité vont couler, d'autres vont justement naviguer entre deux eaux ou se transformer en microplastiques. Donc on ne pourra pas les retirer. Ce qu'il faut réfléchir, c'est vraiment couper le robinet, réduire à la source la pollution. Et donc pour ça, en fait, vu que la pollution, c'est le reflet de notre société de consommation, c'est le reflet de notre déchet, il faut réfléchir à comment produire moins de déchets. Le meilleur déchet, c'est vraiment celui qu'on ne produit pas.
2: Exactement, allez, on agit. Merci beaucoup Christina Barraud. Je rappelle que vous êtes coordinatrice programme des déchets aquatiques au sein de l'association Surfrider. Merci beaucoup pour ces conseils.

0: Ça fait du bien, hein. C'est vrai que ça fait du bien, la musique de Jimmy Cliff en samedi matin comme ça. Les fêtes sont nombreuses ce week-end, sont les fêtes du quartier Saint-Esprit à Bayonne, avec une foule d'animations durant 3 jours. Il y a des spectacles de théâtre, concerts, parties de pelote, loto ou encore grand méchoui. Aujourd'hui, samedi, les puces de Saint-Esprit, ça se passait place Marquisard, rue Sainte-Catherine et dans la rue du Moulin. Des ateliers pour les enfants sur la place de la République toute la journée, puis concert ce soir à partir de 21h avec Kraft et Number One. Et noté dimanche, le grand méchoui à 13h avec les produits des commerçants de boucher du quartier, enfin c'est des commerçants d'hyper proximité, Azimance, le fromager, voilà, c'est tous ceux qui vont alimenter ce méchoui, ça va être très sympa, je crois qu'on attend plus de 300 personnes. Les inscriptions, ça se fait directement sur place le dimanche, un petit peu avant 13h, où vous pouvez vous inscrire pour être sûr d'avoir une place. Inscription au Balto, au restaurant Le Monte Carlo, à la brasserie Echeona, au bar Le Goiti, au cave de Saint-Esprit ou encore chez Caro Pizza. Et puis à propos de fête, Saint-Charles aussi est en fête avec un concours de tortillas de patatas ce matin à 10h. Il y aura de l'animation, ça c'est certain, la musique avec Aroca à partir de 11h. Et puis en collaboration d'ailleurs avec le temps d'aimer la danse, rendez-vous avec le groupe Leinua Danza Taldea. Ce sera donc tout à l'heure entre 12h30 grosso modo et 14h. Et puis initiation à l'acrobatie des arts du cirque pour les enfants cet après-midi à 15h. Apéro tapas en fin de journée et concert ce soir à partir de 20h30. Et puis les sapeurs-pompiers de la commune d'Urte lancent une épreuve sportive inédite, les 24 heures de l'Arnadavi, une course pédestre solidaire avec un nouveau format. Il faut courir 7,5 km 12 fois en 24 heures, donc ça va être très difficile. Ça commence tout à l'heure à midi et on est partenaire avec ICI Pays Basque.
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0: Avant de retrouver l'information de ce week-end, on va sourire avec vous à Aénor d'Aquitaine. Bonjour.
8: Bonjour. Bonjour à tous.
0: On va revenir ce matin sur l'événement musical de la rentrée. C'est Céline Dion qui démarre sa série de 26 concerts. C'est ce soir à Paris. Alors, les fans sont impatients. Et pourtant, à Aénor, je crois que vous avez un mauvais pressentiment.
8: Alors, elle revient, la Céline. Oui, mais je vais vous dire comment ça va se passer. Premier soir, magnifique concert. Deuxième soir, exceptionnel le concert. Troisième soir, arrêt maladie pour Céline, tous les concerts sont annulés. Et devinez comment ça va se passer pour les remboursements? Tirage au sort! Félicitations, on va peut-être vous rembourser votre propre argent. Alors moi, ce qui me fascine avec le retour de Céline Dion, c'est pas Céline Dion, c'est la patience des gens qui veulent aller la voir. On doit s'inscrire sur une liste d'attente. Chérie, je suis 30 322e sur la liste. Super Karine, t'as bien fait de poser ta matinée pour attendre devant ton ordinateur. Et ensuite, tirage au sort, quel suspense! Félicitations, vous avez acheté une place, mais serez-vous autorisé à vous asseoir dessus? Alors permettez-moi d'utiliser mon temps de parole pour vous lire ma lettre ouverte à Céline, parce que moi, en septembre 2023, j'avais des places pour aller la voir. Chère Céline, ça fait 3 ans que j'attends. Pas ton retour sur scène, mais mon remboursement. Parce qu'il y a 3 ans, j'en avais parlé à mon père et on avait acheté des places pour venir te voir en concert. J'avais ma tenue, mon billet, tout était organisé et le concert a été annulé. Mon argent, il est parti sous le vent, comme s'il suffisait d'aimer pour ne pas être remboursé. Alors évidemment, la santé avant tout, mais bon Céline, si tu veux que je t'aime encore, ne fais pas le même coup à tous les auditeurs d'ici.

0: juste après le journal de 8h. On est très fiers, hein, évidemment. Premier concert de Céline Dion ce soir. Merci à Enor. On se retrouve demain avant le journal.
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0: Très très bon réveil avec nous. Il est 8h.
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2: Stéphane Clavery.
0: La foire en Tchakurutchari.
2: 8 mois de prison fermée, l'interdiction de reprendre à la barre d'un bateau pour le capitaine du Cygnos. Il a été reconnu coupable d'homicide involontaire par le tribunal maritime de Bordeaux. Rappelez-vous, le Cygnos, c'est ce bateau de pêche arcachonnais qui avait fait naufrage à l'entrée du port de Cibourg le 22 décembre 2023. Deux marins sénégalais de 58 et 30 ans avaient péri. La nuit du drame, le capitaine est accusé d'être allé se coucher, d'avoir laissé à la barre de simples matelots. Circonstance aggravante, sa consommation de stupéfiants. Sa peine est plus lourde que les réquisitions du parquet qui avait demandé 12 mois de prison avec sursis. Si Stéphanie Scock.
3: C'est la double peine, glisse le capitaine à la sortie du palais de justice. J'ai perdu 2 matelots, mon navire, j'ai lutté pendant des heures pour ma survie dans une eau glacée et aujourd'hui c'est la prison. Presque 3 ans après le drame, le marin reste marqué moralement et physiquement. À chaque fois que je passe devant la digue de Sokoa, dit-il, je pleure. Le capitaine du Cygnos venait tout juste de reprendre son activité de pêcheur, mais il va devoir s'arrêter, car en plus de cette peine de prison ferme, la justice lui interdit de reprendre la barre d'un navire. 8 mois de prison ferme pour homicide involontaire, plus 3 mois supplémentaires, car le marin traînait une peine de sursis dans une autre affaire de bagarre cette fois-ci, soit 11 mois au total. Alors le capitaine pourra-t-il bénéficier d'un aménagement sous bracelet électronique? Il attend désormais la décision du juge d'application des peines.
2: Et l'armateur du bateau de pêche a lui été relaxé des faits d'homicide involontaire. Il est condamné à une amende de 5000 euros. Un deuxième animateur suspendu à Tarnos. L'affaire de l'animateur mis en examen pour agression sexuelle et viol sur des enfants connaît un nouveau rebondissement. 6 plaintes au total sont déjà instruites et la mairie a mis fin en fonction d'un second animateur. C'était en début de mois. La raison, il a partagé des images pornographiques avec une mineure. Il se trouve que cet homme, et c'est une information ici Pays Basque, avait travaillé dans le périscolaire à Bayonne jusqu'en 2023. Les coups de feu qui ont entraîné la mort de Federico Martin Aramburu lui ont été tirés dans le dos. C'est ce qu'a déclaré le médecin légiste au 5e jour du procès devant la cour d'assises de Paris. Loïc Le Priol, ancien militaire de 32 ans, avait tiré 6 fois au total. 4 coups de feu avaient été tirés 45 secondes plus tôt par Romain Bouvier. Dès lundi, place à la 2e semaine du procès devant la cour d'assises des Pyrénées-Atlantiques. Les deux accusés encourent la réclusion criminelle à perpétuité.
0: Une centaine de personnes vont debout devant l'hôpital de Mauléon hier.
2: 22 minutes pour faire la toilette, habiller, nourrir et coucher un patient. C'est le temps qu'ont les soignants selon la CGT. Le syndicat s'est mobilisé contre le plan de réorganisation de la direction qui entraînerait, selon ses calculs, 4 suppressions de postes. La direction dément toute suppression et annonce la pérennisation des CDD. Le plan entrera en vigueur le 1er octobre. À Itchachou, le groupe Gauchouan refuse de voir disparaître la fresque en hommage à Chomino Lagaray. Une manifestation est organisée cet après-midi à 15h au rond-point de la pharmacie. Cette fresque représente un jeune militant d'Iparétarac mort en 1980 alors qu'il installait une bombe sous la voiture de l'épouse du sous-préfet de Bayonne de l'époque. Le nouveau préfet des Pyrénées-Atlantiques, arrivé cet été, a ordonné son effacement, estimant qu'elle célèbre, je cite, un attentat raté. Et après les vols de joyaux, Louvre et plus récemment le tableau musée Renoir de Cagnes-sur-Mer, la sécurité des musées est au cœur des préoccupations. Ce thème a été abordé ce vendredi avec la ministre de la Culture, Catherine Pégard. Elle a visité le musée Bonnaille de Bayonne. L'État a d'ailleurs contribué à sa sécurisation. Paul Nicolai a suivi la ministre dans sa visite.
4: 7000 œuvres au total, dont près de la moitié qui provient du Louvre. Le legs de Léon Bonnat est le plus important dépôt du Louvre en France et dans le monde. Ce à quoi il faut ajouter 40 œuvres de l'exposition temporaire sur le thème des mythologies en partenariat avec les musées du Louvre et du Quai Branly à Paris. Pour aider à la sécurité, l'État, grâce à un fonds d'urgence, finance à hauteur de 90 000 euros la sécurité du site. La ministre de la Culture, Catherine Pégard.
5: On a délégué une mission du ministère de la Culture, une mission de mise en sécurité. Donc on a vu s'il y avait encore des points de fragilité. On y travaille. Vous savez qu'on a créé un fonds sûreté au début de l'année pour justement répondre à des situations d'urgence. Il faut avoir une culture de la sûreté aujourd'hui et penser que ce n'est pas anodin de fermer

0: une fenêtre, que ce n'est pas anodin de s'apercevoir qu'il manque un barreau à une porte.
1: Dans le contexte actuel, le directeur du musée, Barthélémy Etchegoyen, ne veut rien laisser au hasard.
2: C'est une préoccupation qui occupe jour et nuit. Quand on voit ce qui se passe aujourd'hui dans le monde, la manière dont une forme de brutalisation est rentrée dans la vie de nos musées depuis quelques années, on est non seulement très vigilant, mais on se pose toujours la question de savoir si on l'est assez.
1: Le succès populaire du musée est au rendez-vous avec la barre des 100 000 visiteurs franchis début juillet après 7 mois d'ouverture.
3: Et avant de venir à Bayonne, la ministre Catherine Pégard s'est rendue à Biarritz à l'occasion de l'ouverture du festival Le Temps d'aimer la danse, qui se poursuit d'ailleurs aujourd'hui, une journée où se produiront des compagnies basques telles que Bilaka ou Leinoua.
4: Un test de caractère pour l'Aviron bayonnais ce samedi à Pau.
3: Et oui, pour cette deuxième journée de Top 14, les Ciels et Blancs se déplacent au Hameau. Ils affronteront les Palois, demi-finalistes de la saison dernière. Un combat difficile, d'autant plus que l'Aviron est diminué par les blessures, notamment au poste de demi de mêlée où le jeune Baptiste Tilliol est le seul spécialiste valide, Thibaut Vincent.
5: Propulsé numéro 1 pour conduire le jeu de l'Aviron à seulement 19 ans, une lourde responsabilité, même si pour le pilier gauche Andy Bordelais...
6: Même s'il est jeune, c'est comme quelqu'un qui a pas mal de maturité.
5: Il l'a montré contre Toulon samedi dernier, entré en jeu dès la 4e minute après la blessure de Léo Colli. Pour le manager bayonnais Jed Fraser...
7: J'ai trouvé son match excellent.
5: Car pour le centre Guillaume Martoc, Baptiste Tilliol...
8: C'est quand même... Quelqu'un qui est talentueux, qui est très bon techniquement.
5: Même si le joueur formé à Arkhang, présent dans le groupe professionnel depuis 2 ans, continue d'apprendre sans faire de vagues, l'ailier recrue Madosh Temboué le découvre.
9: J'étais déjà impressionné par son personnalité. Il est toujours à l'écoute, il demande tout le temps de conseils. Pour moi, j'ai aucune doute sur lui.
5: Mais pour Jed Fraser, le plus dur reste à faire.
10: Pour n'importe quel jeune joueur, de voir de la régularité dans la performance est la chose plus compliquée. C'est important pour donner ses confiances aux joueurs autour de lui.
5: Être propulsé numéro 1 va l'y aider, estime Guillaume Martoc.
8: C'est à force de jouer qu'il va prendre de l'expérience, il va progresser en termes de gestion, de leadership aussi.
5: Les avants, eux, sont déjà convaincus, assure Andy Bordelais.
6: Ce qui est sûr, c'est que nous, on a une confiance aveugle en lui.
5: Appréciable, car à Pau, Baptiste Tilliol passe lui aussi un véritable test.
3: Section Paloise Aviron Bayonnais, c'est cet après-midi à 16h35. Le match est à vivre sur l'antenne d'ici, Pays Basque. Et côté foot, l'Aviron Bayonnais enchaîne une 4e victoire et prend la tête du national. Les Bayonnais se sont imposés 2-1 hier soir contre Châteaubriant sur leur pelouse de Didier Deschamps.
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3: Le soleil brille déjà, Stéphane.
4: Oui, ça fait plaisir, hein, des lunettes de soleil comme ça. Début de journée comme ça, sous le soleil, c'est agréable. Prendre un petit café sur la terrasse ou dans le jardin.
3: Exactement.
4: On a le temps en plus, c'est samedi. Prenez le temps, c'est important ça de prendre le temps. Il va faire beau aujourd'hui, quelques nuages dans le ciel, mais rien de très inquiétant. Des vents de nord-est cet après-midi, et puis des températures agréables. On dépasse les normales saisonnières de 2 à 3 degrés en moyenne. Il fera 24 degrés en Daille, 25 degrés cet après-midi sur les plages d'Anglette, si vous avez prévu d'aller à la plage. 26 pour La Ressort et Espelette, 27 degrés à Tardets et Saint-Jean-Pied-de-Port, et jusqu'à 29 degrés, température la plus élevée pour Mauléon et Saint-Palais. Demain, c'est du soleil aussi toute la journée.
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4: Ce soir, c'est son premier concert d'une série de 26. Voici Céline Dion.

0: l'or des hommes ce matin, Céline Dion. On va parler prompt. Vous savez ce que c'est un prompt, justement? Eh bien, Emmanuel Dersiart, le directeur de la Fibre 64, va tout nous expliquer dans quelques minutes.
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0: Luminescence à la cathédrale de Bayonne, les dernières dates de cette représentation qui a fonctionné tout l'été. Il y a eu beaucoup de monde. Vous connaissez le principe, c'est envoyer des projections lumineuses sur les murs, sur les voûtes de la cathédrale de Bayonne. Un écrin exceptionnel pour une expérience immersive, mais vraiment spectaculaire. Avec la voix d'Anne Etchegoyen, les chœurs du Pays Basque en live, c'est vraiment magnifique. Ce spectacle, il va s'arrêter dans quelques jours. Et nous, on a décidé encore de vous y inviter ce matin. On a deux places à vous offrir pour passer un très très bon moment. Et vous allez sortir au bout de 45 minutes de la cathédrale, complètement émerveillée. On va parler pour vous offrir ces places de cinéma ce matin, et je vous propose une question justement sur une série en fait proposée par France Télévisions, qui est en train de préparer une série de 6 épisodes de 52 minutes qui sera en tournage chez nous dans quelques jours et pendant 2 mois. L'action, je vous raconte vite fait de quoi il s'agit. L'action va se passer à Guétari. 17 ans après un drame qui a frappé leur famille, de riches restaurateurs parisiens, ils reviennent dans leur maison familiale. Leur retour inquiète Patchy Apara qui habite Guétari. C'est un surfeur qui s'apprête à racheter un bar de plage. Et une question plane, cette famille revient-elle pour se venger de Patchy et des siens ou poursuit-elle un autre objectif? Ça, c'est évidemment toute l'intrigue de la série. Mais moi, ce matin, je vous demande de me donner le nom de cette future série. Alors, vous avez peut-être entendu parler sur les réseaux sociaux, hein, cette série qui sera tournée entre Biarritz, Guétari et Saint-Jean-de-Luz et diffusée donc sur France 2 dans le courant de l'année prochaine. On n'a pas encore la date. Cette série va-t-elle s'appeler Naufrage, Orage ou alors Carnage? Naufrage, Orage ou alors Carnage d'après vous? 05 59 59 17 17. Alors soit vous le savez, soit vous faites une proposition au hasard, hein, voilà, et vous avez une chance sur 3 d'avoir la bonne réponse. 05 59 59 17 17. Tentez votre chance. Océane est au téléphone.
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0: Bonjour Emmanuel Dansiart.
5: Bonjour Stéphane.
0: Vous êtes le directeur, je vous rappelle, de la Fibre 64. On parle de prompt aujourd'hui. Qu'est-ce qu'un prompt, Emmanuel?
5: Alors, le prompt désigne l'instruction que vous allez donner à un système d'intelligence artificielle pour qu'elle vous obéisse. Cela désigne donc la requête, la commande qui est passée à une IA en vue d'obtenir un résultat, comme la génération d'un texte, d'une image ou d'une vidéo. La plupart du temps, ce prompt se présente sous la forme d'un texte à saisir à l'invite de l'IA. Mais ce peut être aussi une commande vocale. Aujourd'hui, avec des interactions en langage naturel, n'importe qui, sans compétences informatiques, peut interagir et donner des instructions à une IA.
0: Oui. Comment être sûr que le prompt soit véritablement efficace?
5: Alors, la qualité de votre prompt va faire la qualité de la réponse de l'IA. En effet, tout ce que vous indiquerez et que vous détaillerez dans la rédaction de votre prompt va permettre d'augmenter la pertinence, la précision et l'efficacité du résultat obtenu. Et à l'inverse, tout ce que vous n'indiquerez pas ou qui ne sera pas précisé ne sera pas traité ou pas forcément comme vous le souhaitez.
0: Alors, qu'est-ce qui doit figurer sur le prompt?
5: Alors, par défaut, 5 éléments indispensables sont à préciser quand vous rédigez ou vous formulez un prompt. D'abord, le rôle. Quelle est la fonction que vous donnez à votre IA? Ensuite, le contexte. Quelle est la situation, le public cible, l'objectif final recherché? Vous devez également préciser les tâches, formuler une demande simple avec des verbes d'action précis. Fixer également un cadre de contraintes, ça permet de baliser le terrain, de fixer des limites ou des règles. Et puis enfin, il faut préciser le format attendu. Est-ce que vous attendez un courrier, une liste, un tableur, un texte structuré? Et surtout, préciser également le ton.
0: Alors on va prendre un exemple, je pars en week-end, Emmanuel, en Guipuscoa. Comment trouver les lieux incontournables.
5: Alors, un prompt adapté serait « Tu es un office de tourisme, je pars ce week-end visiter le Guipuscoa avec ma famille. Je voudrais visiter les 5 lieux les plus emblématiques situés à moins de 2 heures de Bayonne. Et je veux privilégier les accès gratuits et les animations adaptées à des adolescents. Propose-moi une liste d'endroits à visiter. » Ben, Mounia a préféré, m'a conseillé ce matin, de visiter Fontarabi, Pachaya Dominibane, la plage de la Concha, le Monte Igueldo et le Flich de Soumaya. Sympa, non ?
0: Pas mal, effectivement. Merci beaucoup, Emmanuel. À la semaine prochaine. Tiens, il a fait durer le suspense, ça a duré des semaines, voire des mois, Marc Lavoine, en disant « Je vais dans mon prochain album interpréter une chanson avec un artiste que vous connaissez, mais je vous donne pas son nom, essayez de deviner qui c'est. » Bon, bah, maintenant on le sait, ça y est, parce que la chanson elle est sortie, c'est Patrick Fiori, et le titre, c'est « Occupé ».

0: Marc Lavoine et Fiori à 8h20. Dans un instant, c'est Julien Fournier. On va parler gourmandise avec sa minute épicurienne. D'abord, c'est Amélie qui s'invite à boire le café ce matin. C'est ça ? Bonjour Amélie.
1: Bonjour Stéphane.
0: Ça va ?
1: Eh bien, ça va très bien. Je vous remercie.
0: Avec le soleil. Vous êtes où, Amélie ?
1: Eh bien, en ce moment, je suis à Biarritz.
0: Vous êtes à Biarritz, mais vous êtes une Bayonnaise, vous ? Je vous remarquais Bayonne, là.
1: Complètement. Pur jus. Et je vais vous dire une chose, c'est que... c'est grâce à vous que je me suis décidé à appeler. J'ai laissé passer quelques secondes. Et je me suis dit, bon, je suis ni réseau sociaux, ni quoi que ce soit. J'y allais, vas-y, au pif.
0: Ben oui, mais c'est ça. C'est ce que... On avait la réponse, on la donne au pif entre naufrage, orage et carnage. Vous nous avez répondu.
1: Je me suis dit, carnage, c'était pas possible. Bon, naufrage, c'était pas avec l'info qui venait de passer. Bon, sinon, je suis allée choisir son orage.
0: Et c'est la bonne réponse, oui, félicitations. Ben, effectivement, c'est le titre de cette série qui va sortir courant 2027. Et on va retrouver tous les lieux du Pays Basque. Alors, tous les lieux. Guétari, Biarritz, je crois, et principalement Saint-Jean-de-Luz. On est dans ces trois lieux principaux.
1: Pour être honnête, Stéphane, ce qui m'intéresse, c'est la cathédrale de Biarritz. J'arrête pas de vous entendre.
0: Mais c'est normal. Et en plus, le spectacle est magnifique. Deux places pour aller voir Luminescence.
1: J'entends ça à longueur. C'est 1.3. Mais bon, non, voilà, je suis super contente.
0: Qu'est-ce que vous faites à Biarritz ? Vous êtes allé vous balader, voir l'océan ?
1: Non, du tout. J'étais obligée de venir voir une personne et qui a besoin d'un peu d'assistance.
0: Ah, bah, très bien. Bon, mais c'est parfait. Voilà. En tout cas, ces deux places, elles sont pour vous, Amélie. Vous avez bien fait de nous appeler. D'accord, ok ? Vous ne raccrochez pas. On va vous donner deux, trois petits conseils. C'est Océane qui va vous reprendre. Je vous embrasse.
1: Au revoir. Merci pour votre
0: idée. À bientôt. Merci beaucoup. Au revoir. Allez, vive la gourmandise. Bonjour, Julien Fournier.
2: Bonjour, Stéphane.
0: Comme tous les samedis matins avec vous, nouvelle direction aujourd'hui.
2: À direction le 46, rue Panneco à Bayonne, chez Cantine Dodu. Je vous promets Stéphane, nous sommes dans le petit Bayonne, mais pour un grand plaisir.
0: Rien que le mot Dodu, en fait, rassurant.
2: C'est rassurant. Hein,
0: d'ailleurs, vous y étiez bien chez Dodu.
2: Tellement bien, mais j'étais merveilleusement bien Stéphane. Ce lieu est un bistrot rôtisserie fraîchement arrivé dans la capitale du Labour. Si je vous dis que mon demi-poulet rôti était servi avec une quantité de jus à faire pâlir un électricien chevronné. Stéphane, je ne sais pas si vous vous rendez compte, mais je vous parle d'une de mes futures cantines là.
0: Qu'y a-t-il de spécial chez Dodu ? Parce que des rôtisseries, il y en a maintenant de plus en plus. Oui, ils sont créés partout.
2: Partout. Ils sont là. Il y a effectivement plus de poulets chez Dodu que devant l'Elysée, par exemple. Anaïs, la courageuse tenancière, a décidé de s'implanter là où le poulet dominical était encore difficile à trouver. Ensuite, elle a aménagé son local en créant un univers chaleureux qui donne envie de s'attabler midi et soir, j'ai envie de vous dire. Hein, car oui, chez Dodu, c'est sur place et à emporter. Je peux vous dire que l'ambiance est propice à la dégustation d'une belle cuisse en écoutant de la chanson française, par exemple. Et puis les tarifs, ils sont justes, les tarifs.
0: C'est le juste prix.
2: Ah, je trouve aussi. Comptez 19 euros pour un demi-poulet accompagné de pommes de terre grenaille délicieusement calibrées.
0: Pas mal. Et le jus ?
2: Du jus. Vous pouvez aussi partager en entrée, par exemple, un poulet crispy maison à faire croustiller à un édenté. Puis continue avec des brochets de poulet marinés ou un wrap de poulet façon César. Bref, souriez, vous vous trouvez devant des poulets musclés.
0: Ah bah tiens, parlons-en, j'imagine que le choix des volailles est primordial pour contenter tous les gourmands du quartier, c'est ça ?
2: C'est pour cela que chaque matin, ce sont des volailles fermières Label Rouge et IGP Gascogne qui tournent dans la rôtissoire. Ici, la qualité, on ne s'en cogne pas. Chaque volaille est élevée jusqu'à maturité afin d'obtenir une chair ferme et goûteuse. Aussi, l'IGP et le Label Rouge garantissent que ces volailles ont bénéficié de soins attentifs tout au long de leur élevage, une alimentation sans OGM, sans huile de palme, à base de céréales locales et notamment de maïs.
0: Ce sont des chroniques qui nous apprennent des choses cette année, mon cher.
2: Je ne fais qu'appliquer les conseils des plus grands, vous savez.
0: Je vois bien. Autre chose.
2: Évidemment, Stéphane, je viens à peine de commencer la chronique, non ? Bon, je sais pas. On peut ajouter que la cantine Dodu accueille ponctuellement des événements organisés par sa gérante, comme les soirées ripaille. D'ailleurs, le hasard faisant tellement bien les choses, un grand repas copieux et joyeux se déroule ce soir à 19h, puis à 21h30. Donc courez-y. Hein.
0: Alors si on résume, une nouvelle rôtisserie qui fait aussi cantine, en plein petit Bayonne, des tarifs attractifs et une ambiance populaire que vous appréciez, ça on l'a compris. Vous nous avez mis l'eau à la bouche ce matin. Hein.
2: Et vous savez que vous n'êtes pas obligé d'attendre le jour de Seigneur pour taper dans une aile. C'est à moi de vous poser une question, parce que la France veut savoir, Stéphane, aile ou cuisse ?
0: Gland. Le blanc.
2: Ouais, vous êtes comme Xavier Dupont de Ligonnès, insaisissable.
0: Bon allez, on rappelle l'adresse de Dudu.
2: Si vous voulez, 46 au 46 rue Panneco à Bayonne. Anaïs vous garantira un festin qui aura le goût du reviens-y et aussi du poulet quand même.
0: Merci beaucoup Julien, bon week-end.
2: Salut Stéphane.

0: Sandra avec Maria Magdalena. Dans la prochaine demi-heure, on va faire du sport. On va bouger. Activité physique avec Nordine à table. Il sera question aussi d'emploi. Les entreprises recrutent, mais c'est pas toujours simple de trouver des candidats. C'est Benjamin Labarta qui va nous rejoindre. Il sera avec nous juste avant le journal de 9h.
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0: L'actualité de ce samedi, l'essentiel à Arantxa Kurruchari.
7: 8 mois de prison ferme pour le capitaine du Cyknos, reconnu coupable d'homicide involontaire. Son bateau avait fait naufrage à Cibourg en décembre 2023, entraînant la mort de 2 marins. Un deuxième animateur suspendu à Tarnos. Cet homme avait travaillé dans le périscolaire à Bayonne, qui avait mis fin à ses fonctions en 2023. La raison, il a envoyé des images pornographiques à des mineurs. Au procès à Aramburu, le médecin légiste affirme que les deux coups de feu mortels ont été tirés dans le dos de l'ancien rugbyman. La deuxième semaine du procès s'ouvre lundi devant la cour d'assises des Pyrénées-Atlantiques. Une centaine de personnes mobilisées devant l'hôpital de Montléon hier. La CGT dénonce le plan de réorganisation de la direction qui entraînerait, selon le syndicat, 4 suppressions de postes. À Itassou, le groupe Gaucho en appelle à manifester cet après-midi contre l'effacement de la fresque représentante Chomino Lagaraï. Mobilisation prévue à 15h au rond-point de la pharmacie. Et l'actu en français dans le monde avec la rédaction d'ici.
8: Après le déraillement d'un TER normand hier soir au sud de Rouen, la piste d'un objet sur la voie privilégiée par les enquêteurs, selon une source policière jointe par nos confrères de France Info. Les tests réalisés sur le conducteur sont eux revenus négatifs à l'alcool et aux stupéfiants. 44 passagers ont été blessés par le choc, dont une jeune femme dans un état grave. C'est le questionnaire censé détecter les violences sexuelles subies par les enfants de la grande section à la terminale. Face aux critiques des syndicats et des parents d'élèves, le ministère de l'Éducation nationale annonce revoir sa copie. En cause des questions trop complexes où se mélange la vie à l'école et à la maison. Pas d'amélioration en vue à la pompe. Le baril de Brent a de nouveau franchi la barre des 100$ et les stations-service indépendantes s'estiment perdantes. En Corse, elles annoncent fermer tout le week-end pour protester contre la concurrence jugée déloyale de Total Energy avec ses prix plafonnés. Les températures ont beau baisser, le risque de feux de forêt est toujours présent dans le sud. 4 départements, les Pyrénées-Orientales, l'Aude, l'Hérault et le Gard sont classés aujourd'hui en risque élevé. J'irai où tu iras pour que tu m'aimes encore, et s'il suffisait d'aimer, il ne vous reste plus que quelques heures pour maîtriser à la perfection les tubes de Céline Dion. De retour sur scène ce soir après 6 ans d'absence, la chanteuse québécoise débute à la Défense près de Paris une première série de 16 concerts devant 500 000 spectateurs. C'est la première fois que l'équipe de France de féminine de basket atteint le dernier carré en Coupe du Monde. Les Bleues, favorites, affrontent aujourd'hui en demi-finale les Allemandes à 16h30.
0: 8h32, dans le reportage en basque à Arantxa Kurruchari, une manifestation est prévue cet après-midi à Itsassou.
7: Oui, le groupe Gauchoan appelle à manifester pour défendre la fresque inaugurée fin août. Elle représente Chomino Lagaraï, militant d'Iparretarak, mort en 1980, alors qu'il plaçait une bombe dans la voiture de l'épouse du sous-préfet de Bayonne de l'époque. Cette semaine, l'association Gauchoan, donc à l'origine de cette fresque, a pris la parole pour la première fois au Yann Alarzabal.
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7: Et la manifestation est prévue cet après-midi à 15h au rond-point de la pharmacie de Itchachou. Ça fait plaisir ce soleil, Stéphane.
0: Oui, ça fait plaisir. Bah oui, un week-end en plus, du beau temps. Et c'est annoncé pour aujourd'hui, c'est annoncé pour demain. Alors ce matin, il faisait, j'allais dire plutôt doux, mais en tout cas, c'est en comparaison par rapport à hier. Bonjour, Pancho Zarrete.
11: Bonjour Stéphane, bonjour à tous.
0: On vous retrouve tout à l'heure dans une demi-heure, juste après le journal de 9h pour votre émission Jardinage. Et ce matin à Asquin.
11: Eh bien, 16 degrés, voilà.
0: Ah oui, rien à voir avec hier. Hein.
11: Sur la route, j'ai vu, c'était assez stable, autour de 15.
0: Ouais, parce qu'hier, on avait combien ?
11: 11. 11, et c'est vraiment dans la nuit de mercredi à jeudi que ça a chuté. C'était 12 et donc hier on est resté à 11 jusqu'à maintenant on avait des températures beaucoup plus douces le matin et voilà, bon ça revient et
0: Il va faire beau.
11: La belle saison continue.
0: C'est ça, exactement. On parle pas d'été indien. Attention, parce que l'été indien, c'est au mois de novembre.
11: Oui, oui.
0: Et d'accord, hein, parce que souvent, dans les médias, on entendait, c'est l'été indien. Non, c'est beaucoup plus tard. 24 degrés cet après-midi, on a 25 à Bayonne, 26 à Espelette, 27 avec du soleil à Tardette et Saint-Jean-Pied-de-Port, jusqu'à 29 degrés à Saint-Palais. 8h36.
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0: Tiens, pour illustrer ce samedi, bleu comme toi, ah bien, comme le ciel finalement, on a choisi pour la musique ce matin, pour vous réveiller. Étienne Dao.

0: bleu comme toi, 9h-20, Étienne Dao.
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0: Merci de nous avoir choisi ce matin. On vous accompagne évidemment. Toute l'équipe est là. C'est Renaud Ricard qui réalise l'émission ce matin. Et puis on va parler de ce qui se passe en Daï. On est dans la gourmandise parce qu'on parlait de poulet avec Julien Fournier il y a quelques minutes. Il sera question de restauration. On sera ce matin d'ailleurs dans Bienvenue en Cuisine à 10h au bouillon Armand. Et là, direction en Daï pour manger le chipiron ce matin. Bonjour Jean-Sébastien Altier.
3: Bonjour Stéphane.
0: Le directeur d'Andaï Tourisme, et jusqu'au 20 septembre, les restaurants andaillais mettent en avant dans leur cuisine le chipiron, un produit dont le berceau se trouve à Andaï, c'est ça Jean-Sébastien, j'ai pas de bêtises hein.
3: Alors on va dire que depuis une bonne trentaine d'années, Andaï s'est fait une certaine fierté à célébrer le chipiron chaque année le 13 juillet.
0: Ouais.
3: C'est une grosse manifestation qui réunit toutes les associations locales dans le quartier plage. Et celle-ci propose le petit calamar ou le petit chipiron sous toutes ses formes, à l'encre, etc. Et donc
0: alors...
3: l'idée de ce...
0: Ouais.
3: Pardon, vas-y.
0: Non, les LG.
3: Et donc l'idée du nouveau dispositif qu'on propose, c'est justement de valoriser un autre moment de l'année, donc début septembre, le chipiron. Et pourquoi cette date? Parce que c'est la période de l'année à laquelle on recommence à pêcher dans l'Atlantique Nord le chipiron.
0: C'est le début de la saison de chipiron, effectivement. Il faut peut-être l'expliquer, on le sait pas forcément, la pêche au chipiron se pratique principalement la nuit.
3: Oui, principalement la nuit, donc avec un système de lumière forte, avec des leurres qui imitent les proies naturelles des calamars. La technique s'appelle la pêche à la turlute, hein, c'est un joli nom très évocateur. Et pour ceux qui veulent en savoir un petit peu plus, justement la technique de pêche du calamar est précisée et présentée à la Cité des Mémoires, le musée qui est en centre-ville.
0: Alors les restaurants d'Aillé proposent donc dans leur menu, c'est un peu l'objet quand même de la manifestation jusqu'au 20 septembre, le chipiron en plat. Et on a vu des choses quand même très originales. Moi j'ai vu au Café des Délices par exemple, qui se trouve rue des Eucalyptus, chipiron haricot noir, condiment citron fenouil, ça doit être bon ça. Hein. J'ai vu des chipirons à la persillade avec des patates douces. Plus classique, mais pas mal aussi. Chipiron boudin noir à l'apostrophe. Ce sont les restaurateurs qui ont avancé les recettes, Jean-Sébastien?
3: Alors, l'objectif de la manifestation, c'est que chaque restaurateur mette en avant son savoir-faire autour du calamar dit du chipiron. Et donc, c'est pour ça qu'il est présenté de manière assez classique par endroit, donc à l'encre ou encore à l'espagnol ou à la romaine. Et par endroit, on a des choses beaucoup plus originales qui sont présentées. C'est ce que vous avez évoqué. On aurait pu en parler aussi avec du chipiron à la chistora ou encore avec de la crème de boudin, etc., de la salicorne. Il y a beaucoup de manières de le cuisiner. Et l'idée, c'est que les papilles de toutes les personnes soient vraiment dans tout leur émoi en goûtant ces différents plats.
0: Allez, l'opération se poursuit jusqu'au 20 septembre. Il y a combien de restaurants qui participent à l'opération? On l'a pas dit.
3: On a 14 restaurateurs qui sont dans toute la ville qui proposent l'opération.
0: Allez, vous allez sur le net, vous allez trouver tous ces restaurants qui participent évidemment, et puis avec leurs recettes et les plats qu'ils proposent. Merci beaucoup Jean-Sébastien Alti, on vient se régaler et manger des chipirons en Daï. À très vite, merci.
3: Bon appétit, merci beaucoup. Au revoir.
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0: Easy Lover de Phil Collins. Vous êtes nombreux à nous écrire sur Facebook ce matin, mais comme vous le faites d'ailleurs tous les week-ends, et même de loin, parce qu'il y a Lily qui est en Corrèze, qui nous a laissé un petit message. On vous fait un petit coucou Lily, on pense à vous ici au Pays Basque. Il y a Jean-Yves qui est en Charente-Maritime, à Saujon, qui nous dit 14 degrés. Et puis près de chez nous, Marie-Laure qui est à Urugne. Alors Marie-Laure, elle est courageuse parce qu'à Urugne, elle va courir le matin, en tout cas souvent très de bonne heure. Elle nous disait ce matin, et tout à la volonté, elle a trottiné très de bonne heure au milieu des lapins, les chiens qui se balader, des sangliers même. Donc Marie-Laure, on pense à vous évidemment. Allez, on bouge, parce que la rentrée, on est nombreux à retrouver le bureau et parfois plusieurs heures passées assis devant un écran d'ordinateur. Comment lutter simplement contre la sédentarité pendant une journée de travail? C'est pas évident. Eh bien, ce matin, dans deux minutes pour être en forme, Nordinatab, vous nous donnez quelques conseils.
1: On peut pratiquer une activité physique régulièrement et malgré tout passer beaucoup trop de temps assis dans la journée. Et oui, être sportif ou sportive et en même temps sédentaire. Au travail, le problème vient notamment de ces longues périodes durant lesquelles nous restons quasiment immobiles devant notre écran. Alors, la première chose à retenir est donc très simple. Profitez de toutes les occasions pour interrompre régulièrement la position assise. On débute par les montées sur les pointes des pieds. Debout, derrière votre chaise ou face à votre bureau, posez légèrement les mains dessus pour garder l'équilibre. À partir de cette position, décollez lentement les talons afin de monter le plus haut possible sur la pointe des pieds. Vous maintenez la position une seconde, puis vous redescendez tranquillement avant de recommencer. Et grâce à cet exercice, vous allez notamment améliorer la circulation sanguine. Et bien entendu, vous allez renforcer les muscles des mollets et la mobilisation des membres inférieurs. Vous pouvez effectuer deux séries de 15 à 20 répétitions.
0: Alors quand on travaille toute la journée devant un ordinateur, il y a des exercices qui peuvent être utiles?
1: Oui, à condition de ne pas penser uniquement en termes de séances de sport. L'objectif est surtout de casser régulièrement les longues périodes passées assis. On continue par des montées de genoux en position de gainage de face. Et pour ça, vous allez placer vos mains sur l'assise de votre fauteuil, les épaules sont dans l'axe vertical des poignets, et à partir de là, tranquillement, vous allez alterner une montée de genoux de la jambe droite et une montée de genoux de la jambe gauche. Et vous pouvez effectuer 2 à 3 séries de 10 mouvements de chaque jambe. Vous allez renforcer la sangle abdominale, les cuisses et les bras notamment. Et on n'oublie pas, avec ICI et le ministère des Sports, on se met encore plus en mouvement pendant septembre, on bouge. Allez, à vous de jouer.
0: Allez, on y va. Et ça plaisante pas, s'il vous plaît.

0: les voix du Pays Basque. Voilà, choix, c'était Nathalie. Ça recrute en ce moment et pourtant c'est pas toujours simple de trouver des candidats. C'est ce que va nous expliquer Benjamin Labarta de l'association À lundi dans une minute.
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0: Bonjour Benjamin Labarta.
8: Bonjour Stéphane.
0: Alors expliquez-nous, on entend souvent dire que les entreprises recrutent, mais dans le même temps, elles sont nombreuses à expliquer qu'elles ne trouvent pas de candidats. Comment on peut expliquer ce décalage?
8: Ah oui, effectivement, c'est un vrai paradoxe. Au Pays Basque, près de 15 000 projets de recrutement sont annoncés pour 2026. Et pourtant, plus d'un recrutement sur deux est considéré comme difficile par les entreprises. Cela ne veut pas forcément dire qu'il n'y a pas de candidats. Bien souvent, les entreprises recherchent des compétences très précises, tandis que les personnes en recherche d'emploi ne connaissent pas toujours les secteurs qui recrutent, les métiers accessibles ou les formations qui pourraient leur permettre d'y accéder. Il faut donc créer davantage de passerelles entre les besoins des entreprises et les profils disponibles. Et c'est justement l'objectif du forum emploi-formation organisé par France Travail le mardi 15 septembre à la Maison pour tous d'Anglette.
0: Alors que vont découvrir les personnes qui vont venir à ce forum?
8: De 8h à 12h30, elles pourront rencontrer directement les organismes de formation et les GEC du territoire. 5 secteurs seront particulièrement mis en avant: la santé, la propreté, le bâtiment, l'industrie et l'hôtellerie-restauration. Ce sont des secteurs qui offrent de réelles opportunités sur notre territoire, mais dont les métiers restent parfois méconnus ou souffrent encore de certaines idées reçues. Les visiteurs pourront donc poser leurs questions, découvrir directement les formations, mieux comprendre les compétences attendues et identifier des solutions concrètes pour construire ou sécuriser leurs projets professionnels. Les équipes de France Travail présenteront également la POEI, Préparation opérationnelle à l'emploi individuel. Ce dispositif y répond à un besoin très concret. Lorsqu'une entreprise souhaite recruter un candidat auquel il manque certaines compétences, une formation peut être mise en place avant son embauche. L'objectif est donc de former directement en fonction du poste à pourvoir. Une action spécifique est également prévue autour des métiers de la santé, avec une détection de potentiel qui permettra aux participants d'identifier leurs aptitudes pour travailler dans le secteur de la santé, même si elles n'ont encore ni diplôme ni expérience dans ce domaine. Et bien évidemment, vous pouvez également retrouver À lundi avec notre casque à réalité virtuelle pour sensibiliser au métier du bâtiment et accéder à toutes nos offres d'emploi sur les secteurs du bâtiment, des travaux publics, de l'industrie et du tertiaire. On aura aussi la mission locale, Cap Emploi et bien d'autres partenaires qui seront présents pour informer, conseiller et accompagner les différents publics.
0: Parfait, merci Benjamin. Je vous rappelle donc ce forum, si vous cherchez du travail, si vous avez besoin d'une formation particulière, si vous avez besoin de vous renseigner, c'est mardi prochain, le 15 septembre de 8h à 12h30 à la Maison pour tous d'Anglette. Bonjour Pancho Zarrete.
9: Bonjour Stéphane, bonjour à tous.
0: On est au jardin juste après les infos de 9h. On a eu une jolie semaine quand même là.
9: Très belle semaine, ah ouais. Avec une bonne pluie, c'était un mardi je crois.

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1: Très bon samedi avec nous, il est 9h. L'info à Arantxa Kurucharri.
2: Un deuxième animateur suspendu à Tarnos. L'affaire de l'animateur mis en examen pour agression sexuelle et viol sur des enfants connaît un nouveau rebondissement. 6 plaintes au total déjà instruites et la mairie a mis fin en fonction d'un second animateur, c'est en début de mois. La raison, il a partagé des images pornographiques avec une mineure et il se trouve que cet homme, c'est une information ici, Pays Basque, avait travaillé dans le périscolaire à Bayonne. La ville avait alors décidé de rompre son contrat pour ce comportement commis en dehors de son cadre de travail, Paul Nicolai.
3: Les mêmes causes produisent les mêmes effets. Nous sommes en 2023. L'individu en question travaille dans le périscolaire à Bayonne. Les services compétents de la ville apprennent alors qu'en dehors de son cadre de travail, il partage via Internet des documents pornographiques avec de jeunes gens. Comportement inapproprié, estime la ville, qui cesse toute collaboration avec lui. Il était sous statut de contractuel depuis peu, précise la ville. Dans le même temps, les services de l'État, de la jeunesse et des sports, alertent le procureur de la République de Bayonne comme l'impose l'article 40 du Code de procédure pénale. Cela ne l'a pas empêché d'être embauché au centre de loisirs de Tarnos, mais il a été rattrapé par son passé. Un courrier de parents a mis en alerte la ville de Tarnos qui a engagé une procédure de licenciement.
2: Et le sujet est à retrouver sur notre site internet, c'est ici Pays Basque. 8 mois de prison ferme et l'interdiction de reprendre à la barre d'un bateau. Voici la peine du capitaine du Cygnos, reconnu coupable d'homicide involontaire par le tribunal maritime de Bordeaux. Rappelez-vous, le Cygnos, c'est ce bateau qui avait fait naufrage à l'entrée du port de Cibourg le 22 décembre 2023. Deux marins sénégalais de 30 et 58 ans avaient péri. Le capitaine, lui, s'est endormi, laissant la barre à ses hommes. Il avait consommé des stupéfiants. Seul survivant, il a l'intention de faire appel. Les deux coups de feu qui ont entraîné la mort de Federico Martin Aramburu lui ont été tirés dans le dos, c'est ce qu'a déclaré le médecin légiste au 5e jour du procès devant la cour d'assises de Paris. Loïc Le Priol, ancien militaire de 32 ans, avait tiré 6 fois au total. 4 coups de feu avaient été tirés 45 secondes plus tôt par Romain Bouvier. Dès lundi, place à la 2e semaine du procès devant la cour d'assises des Pyrénées-Atlantiques. Les deux accusés encourent la réclusion criminelle à perpétuité.
1: Une centaine de personnes mobilisées devant l'hôpital de Mauléon. Hier.
2: Il dénonce la suppression de postes prévue pour le 1er octobre. L'hôpital Souleautin compte 155 lits en EHPAD et 30 en médecine et soins de suite. La direction prévoit donc une nouvelle organisation qui va se solder par la suppression de 4 postes, estime la CGT. Le personnel soignant a reçu le soutien des résidents et de leurs familles. Oyana Larsabal.
4: Stop aujourd'hui.
5: La coupe est pleine pour Oyana, 24 ans, qu'elle est aide-soignante.
6: Travailler ici avec des personnes âgées, c'est comme travailler avec des boîtes de conserve. Adieu l'humanité. Moi, ça me révolte. Je n'ai pas fait ce métier pour travailler comme ça. On est avec des humains et il faut se comporter comme tel. La rupture, elle n'est pas loin. Physiquement, mentalement, voilà. On en est là.
5: Et les familles ressentent ce malaise, à l'image de Cathy Larandaburu.
7: Mon mari est en fin de vie et on voit que le personnel soignant est toujours très très disponible pour les patients, mais qu'on leur demande toujours de plus en plus de travail. Ils ne le font pas ressentir aux patients, mais quand même, voilà.
5: Brigitte, elle, est résidente à l'EHPAD depuis 3 ans. Elle a tenu à venir manifester avec sa pancarte en soutien aux soignants qui s'occupent d'elle tous les jours et sous le slogan une quarantaine de signatures.
8: Et j'ai plein de signatures des résidents.
5: Vous avez fait le tour des résidents ?
8: Oui, mais j'ai fait tout l'après-midi, ça m'occupait, quoi. Puis les résidents étaient contents aussi. Voilà, ils ont voulu signer. Un récouvert soit mis, ils ont poussé les verres sur la table et ils ont signé.
5: La direction de l'hôpital assure que cette réorganisation n'a pour but que d'assurer et d'améliorer la qualité de vie, la sécurité des résidents et des soignants.
2: Et cette réorganisation entrera en vigueur le 1er octobre prochain, avec une période d'observation jusqu'à la fin de l'année. Aïcha Chou, le groupe Gauchouane, refuse de voir disparaître la fresque en hommage à Chomino Lagaraï. Une manifestation est organisée cet après-midi à 15h au rond-point de la pharmacie pour dénoncer son effacement ordonné par le préfet. Elle représente un jeune militant d'Iparétarac mort en 1980 alors qu'il installait une bombe sous la voiture de l'épouse du sous-préfet de Bayonne de l'époque.
1: Un déplacement compliqué en perspective pour l'aviron bayonnais cet après-midi à Pau.
2: Et oui, ça fait longtemps que les ciels blancs ne se sont pas imposés au hameau. Bayonne a souffert l'an dernier en encaissant plus de 100 points lors des 2 confrontations face au Béarnais. Pour Guillaume Martoc, le centre bayonnais originaire de Sauveterre de Béarn, ce n'est pas évident.
9: Je pense que ce n'est pas un derby parce que quand on joue à l'aviron, le vrai derby, c'est

0: ça restera à Biarritz. Mais étant donné que Biarritz joue en Pro D2 et que nous sommes en top 14, ben, forcément, le match contre Pau, ça a une saveur particulière. On est quand même plusieurs issus du territoire et forcément, jouer contre Pau, c'est toujours spécial. Alors oui, ça a été compliqué les dernières saisons, mais non, c'est pas un match comme les autres et c'est un match qui est particulier.
1: Match particulier donc où il faudra faire preuve de beaucoup d'envie, être intraitable en défense et sur la discipline, estime le pilier gauche Andy Bordelais.
2: On a ciblé pas mal de leurs points forts. Depuis lundi, on travaille beaucoup sur ça, donc il va falloir qu'on soit appliqué sur ce qu'on a ciblé sur eux. Et nous, devant, on a un gros défi qui nous attend, donc ça va essentiellement passer par nous. On sait que dès qu'ils sont en forme devant, surtout dans le secteur de la touche et des mauls, ils arrivent à mettre à mal les autres équipes, comme ils ont fait la semaine dernière contre Montpellier. Donc nous, on va devoir répondre présent sur ça devant pour pouvoir espérer faire quelque chose là-bas, parce que comme tu l'as dit, c'est pas facile d'aller gagner là-bas.
1: Et l'année dernière, Bayonne s'est inclinée 47 à 24 au stade du Hameau. Section Paloise Aviron, c'est à vivre dès 16h20 sur l'antenne d'ici Pays Basque avec Nicolas Viguera et Thibaut Vincent au commentaire. En rugby toujours, Mauléon se déplace ce soir à Nîmes pour la deuxième journée de National. Après sa défaite inaugurale à domicile, coup d'envoi à 19h. Côté foot, l'Aviron bayonnais football enchaîne une quatrième victoire et prend la tête du National après son succès. 2-1 contre Châteaubriant hier soir.
3: Ils ont aidé des aviateurs alliés à franchir la frontière pendant la Seconde Guerre mondiale.
1: Le réseau Comet est commémoré ce week-end à La Ressort. Au programme notamment la découverte du projet de rénovation de la bergerie Mandochenko-Borda qui hébergeait les aviateurs avant qu'ils ne franchissent la frontière. L'association Les Amis du réseau Comet recherche encore 140 000 euros pour sa rénovation. Le vélo, la marche et les mobilités durables sont à l'honneur ce week-end à Bayonne. Le salon de la mobilité douce se tient aujourd'hui et demain à la maison des associations de Glain avec des exposants, animations et découvertes. Et deux bras de riz vous attendent aussi ce week-end au Pays Basque, à Itchachou d'abord, à l'ancien établissement de la Nive, aujourd'hui donc de 9h à midi, puis de 14h à 18h. Et puis à Biarritz, l'hypercentre accueille 150 commerçants, des sédentaires et des ambulants. Attention à la circulation, elle sera interdite dans le périmètre de la braderie de 7h à 20h30.
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1: Le soleil brille déjà,
3: Stéphane. Oui, c'est du beau temps aujourd'hui et demain. D'ailleurs, c'est le week-end qui s'annonce excellent. Si vous avez prévu des activités à l'extérieur, allez-y, foncez parce qu'il faut en profiter. Et comme disait Pancho, voilà, c'est tout doucement la fin de l'été. Là, donc, on a encore des belles journées, il faut en profiter. Les températures maximales aujourd'hui, cet après-midi, à 17h, 24 en Daï, 25 à Anglette, Biarritz, Bayonne aussi affichera 25 degrés, Biarritz aussi la braderie, vous l'avez dit, 26 à Espelette, 27 à Tardets et 29 à Saint-Palais et Mauléon aujourd'hui. On a Célia qui est là, Sokoa, au sémaphore de Sokoa. Bonjour Célia.
5: Bonjour Stéphane, bonjour à tous.
3: Décrivez-nous le paysage autour de vous, là, le panorama, super.
5: Le soleil brille, il y a quelques nuages, mais rien de très impactant. La visibilité est très bonne.
3: Ouais, l'océan est comment ce matin? On avait des vagues, je crois, d'un petit peu plus d'un mètre tout à l'heure.
5: Oui, alors pour l'instant, ça s'est un peu atténué. On a environ 70 cm de houle.
3: D'accord, ok, donc c'est pas grand-chose. Quoi faire de marée pour aujourd'hui, samedi?
5: La prochaine basse mer sera à 11h54 et la prochaine pleine mer sera à 18h09 et le coefficient sera de 101.
3: Oui. Pour la plaisance, visibilité du vent?
5: La visibilité est bonne, hein, environ 20 km, et on a un vent du sud pour une dizaine de kilomètres heure.
3: Oui, bon d'accord, c'est pas trop mal finalement tout ça, on est d'accord?
5: Les conditions sont plutôt bonnes, oui.
3: Allons-y, Vogue Matelot, merci beaucoup Célia.
5: Bonne journée.
3: À bientôt, bonne journée, merci.
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3: Bonjour Pancho.
7: Bonjour Stéphane, bonjour à toutes et à tous.
3: C'est vrai que c'est une météo qui donne envie de sortir, on est d'accord?
7: Ah oui, oui, tout à fait, ça donne envie de bouger, voilà, surtout que bon, maintenant les journées ne sont pas trop chaudes non plus, et voilà, on profite réellement du soleil, pas comme cet été où on fuit le soleil.
3: Bah, exactement, exactement. Alors l'émission, elle est là pour vous donner un petit coup de main justement au jardin, vous donner les conseils, si vous ne savez pas quoi faire face à une plante qui a l'air un peu de dépérir, qui est bizarre, où il y a des petits insectes dessus, une plante intérieure, une plante extérieure, le jardin, le potager,
7: oui,
3: ben bien sûr, toutes ces questions-là, ouais, vous nous appelez. Alors, il y a deux canaux pour nous rejoindre, il y a le WhatsApp.
7: Voilà, le WhatsApp, ça permet de mettre une photo. photo aussi, voilà, du sujet duquel on veut parler.
3: Bien sûr.
7: Et puis autrement, il y a aussi le téléphone.
3: C'est le même numéro de téléphone, donc c'est vraiment facile. C'est le 05 59 59 17 17.
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3: Il est 9h10, vous commencez à nous appeler évidemment 59 deux fois, 17 deux fois. Vous vouliez dire un petit mot, Pancho, ce matin sur le Liriope variegata.
7: Voilà, une très jolie plante que
3: je vous ai mis en photo sur Facebook,
7: oui, c'est ça, voilà. Elle est en fleur, actuellement. Et c'est une plante que beaucoup de gens ne connaissent pas, qui est une plante qui aime bien l'ombre. Voilà. Alors, elle aime l'ombre à une certaine condition, c'est qu'elle est quand même 2 à 3 heures d'ensoleillement. Alors, ça ressemble un petit peu à une plante graminée, mais c'est pas une graminée. Ça a des feuilles panachées de jaune crème. C'est une très jolie plante qui peut être cultivée en pot, qui est très résistante à la sécheresse. Et c'est une plante qui a besoin quand même pour garder cette jolie couleur panachée, et bien de 2 à 3 heures d'ensoleillement dans la journée. Voilà. Et c'est une plante qu'on peut aussi cultiver en pot. Alors, je sais pas si vous avez une terrasse un petit peu ombragée, etc. Elle est très décorative parce que toute l'année vous avez ce joli feuillage et puis en août-septembre, eh bien, sort cette jolie floraison bleue qui ressemble un petit peu à de la lavande, voilà, pour imager un petit peu la plante.
3: Liriope variegata, voilà. C'est ça ?
7: Oui, Muscari variegata.
3: Très bien. Bonjour Jeanne Anglette.
9: Bonjour
7: Jeanne.
3: Bienvenue.
9: Bonjour à vous deux. L'an dernier, j'ai un bougainvillier qui a gelé.
7: Oui.
9: Et cette année, il est bien reparti.
7: Oui.
9: Il a fait plein de pousses. Seulement, il est resté dans l'arbre plein de branches, qui n'ont rien donné, qui sont blanches, quoi.
7: Oui, les branches sèches, il faut les couper. C'est pas la peine de les
9: laisser. Il faut les couper. Bien sûr, c'était ma question.
7: Oui, oui.
9: Voilà.
7: Il n'y a pas de saison pour couper des branches mortes. On peut le faire toute l'année. Et bien sûr, il faut.
3: Et c'est mieux pour la plante.
7: Voilà.
3: C'est ça
7: et voilà. Et puis ça nettoie, ça met de l'ordre. Non, il faut le faire au plus vite. Ça
3: laisse passer les lumières.
7: Voilà, ne serait-ce que pour l'esthétique, déjà, voilà, vous aurez l'impression d'avoir une belle plante une fois que vous aurez enlevé toutes ces branches mortes.
9: Eh bien, c'est super, merci beaucoup, très bonne journée, au revoir.
3: Merci Jeanne, merci beaucoup, à très bientôt, merci. 05 59.
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3: Sur le numéro d'entier, c'est mieux, 05 59 59 17 17 pour nous appeler, parce que si vous tapez que la moitié du numéro, ça va pas marcher.
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0: À 9h15, George McRae.
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0: Retrouvez Marie dans un instant. Juste auparavant, à la fin de l'émission la semaine dernière, on n'a pas eu le temps de répondre à Nicole qui avait envoyé un message sur WhatsApp parce qu'elle avait des petits insectes sur ses piments.
3: Ses pieds de piment, voilà. Ouais. Et donc, les petits insectes, c'est des pucerons. Hein, donc, je les ai identifiés, voilà. Elle a mis qu'elle a traité, mais il faut insister parce que, bon, si on traite avec du savon noir ou même, par exemple, du vinaigre dilué dans de l'eau, etc.
0: Alors, quelle est la petite recette? Parce qu'il y a plusieurs petites recettes. Mais la plus efficace.
3: Le savon noir, ça marche très bien.
0: Savon noir avec quoi?
3: Avec de l'eau.
0: Hein. Juste ça. Voilà. On rajoute pas de l'huile.
3: Non. On prend de l'eau. On met à peu près 10% de. Enfin, oh, oui, 10% même pas. On met 4 cuillerées à soupe pour un vaporisateur et de savon noir. On dilue ça bien. Mmh. Et on vaporise sous les feuilles parce que l'intérêt, c'est les pucerons.
0: C'est dessous, c'est sous les feuilles. Voilà, et quand il pleut, c'est dessus. Donc,
3: voilà. Et il faut pas vaporiser par en haut, donc il faut vaporiser de dessous, hein, et insister, le faire
0: tous les jours, éventuellement,
3: voilà, le soir ou le matin, c'est un petit travail pendant quelques jours, et puis
0: elle va voir
3: que voilà, ça diminue.
0: Il ne faut pas hésiter à tout mouiller,
3: bien, c'est ça. Voilà, bien vraiment, mouiller, il faut que vraiment les pucerons en soient recouverts.
0: Bon, voilà. Nicole, vous essayez éventuellement la semaine prochaine, si vous n'avez pas déjà commencé à faire ça, vous nous donnez des nouvelles.
3: Oui, puis maintenant, on arrive à l'automne et petit à petit, il y en aura de moins en moins.
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0: Bonjour Marie.
4: Oui, bonjour monsieur.
0: Bienvenue
4: bonjour
0: Marie. Ouais. Pancho vous écoute.
4: Voilà, donc j'ai un petit souci avec mon palmier.
3: Oui.
4: C'est un palmier qui a à peu près 15 ans.
3: Oui.
4: Qui est grand maintenant, à hauteur de la maison.
3: Oui.
4: Et bon, j'ai des soucis parce que, bon, au début, je pensais que c'était dû à la gelée, mais maintenant, je crois que c'est dû au charançon rouge.
3: Au charançon ou au papillon,
4: un des deux. Voilà. Au papillon.
3: Ouais, ça peut être un des deux. Hein,
4: oui.
3: Voilà. Le charançon, on le remarque parce qu'il y a souvent de la sciure au pied du palmier.
4: C'est-à-dire que j'en ai vu un au pied du palmier.
3: Vous avez vu un charançon?
4: J'en ai vu un au pied du palmier.
3: Une larve de charançon?
4: Non, un charançon.
3: Un charançon.
0: Ça ressemble à quoi le charançon?
3: C'est un insecte qui ressemble un petit peu à un coléoptère marron.
4: Oui, oui.
3: Voilà, qui
4: est rouge, assez, rouge
3: voilà,
4: aussi, hein.
3: Voilà, hein, assez allongé.
4: Alors, celui-ci, voilà. Peut dire à peu près, disons, 1,5 cm.
3: Oui, oui, voilà, c'est ça. Oui. Oui.
4: Alors, donc, j'ai fait appel, bien sûr, au jardinier.
3: Oui.
4: Alors, lui me propose un traitement par application de nématodes.
3: Oui, c'est ça.
4: Alors, je voulais savoir si c'est efficace.
3: Oui, c'est... Voilà, tout dépend, si vous voulez. L'efficacité dépendra du palmier, s'il est plus ou moins atteint. Voilà.
4: Oui.
3: S'il est vraiment très atteint, bon, mais peut-être que les nématodes n'arriveront pas en bout de tout ce qu'il peut y avoir à l'intérieur. Mais si c'est, par exemple, un début d'attaque ou autre, les nématodes vont être très efficaces.
4: C'est-à-dire que là, maintenant, je me rends compte que les palmes commencent à baisser.
3: À baisser, voilà.
4: Elles se mettre à
3: l'horizontale et tomber, voilà. Oui, tout à fait.
4: Elles commencent.
3: Oui, voilà. Mais...
4: Alors, est-ce qu'on va sauver le cœur du palmier?
3: Il faut tenter, il n'y a pas le choix. Parce que
4: s'il
3: perd complètement le stipe, alors le stipe c'est le cœur du palmier, il est perdu. Hein.
4: Parce que le cœur a l'air sain quand même. Hein.
3: Voilà, donc tant qu'il est sain, il faut tenter. Sinon, il y a de fortes chances que vous le perdiez si vous ne faites rien. Oui, faites-le au plus vite.
4: Il faudrait un traitement tous les 2, 3 ou 3 par an.
3: Déjà faites le premier, vous allez voir si ça stabilise ou pas au bout d'un certain temps.
0: Hein, ça consiste en quoi ce traitement?
3: C'est un arrosage, c'est des nématodes, on en parle beaucoup pour le pain actuellement, mais ce n'est pas les mêmes nématodes.
0: C'est pas les mêmes.
3: Il existe des quantités de nématodes, et donc on dilue ça dans de l'eau, hein, c'est une poudre qu'on dilue dans de l'eau, et ensuite on pulvérise ça sur le palmier, au cœur, sur le tronc, etc. Mm-hmm. Et donc c'est des minuscules vers qui vont aller parasiter les insectes. Voilà.
4: Les insectes.
3: Et vont les faire mourir, tout simplement, parce qu'ils vont les parasiter.
0: Là, vous avez besoin de jardinier.
4: Le piège à phéromones, c'est pas suffisant, peut-être.
3: Pas suffisant. Quand l'attaque est en place, il vaut mieux les nématodes. Et après, on peut mettre les pièges à phéromones éventuellement, plus tard, capter les adultes avant qu'ils ne viennent pondre ou autre. Voilà.
4: On a des chances de le sauver, donc.
3: Là, je peux pas vous dire sans voir le palmier, mais si vous dites que le cœur est encore bien, voilà, faites-le au plus vite et il y a des chances. Voilà,
4: très bien. Je vous remercie beaucoup, monsieur.
3: Je vous en prie.
0: Merci, Marie.
3: Merci.
4: Au revoir,
3: Marie.
0: Merci. Au revoir. 05 59 59 17 17. On a un spécialiste du jardin, là. C'est pas de chaud. Il vous aide, justement. Vous avez une question, vous avez un problème, vous avez besoin d'un petit coup de main. 05 59 59 17 17. Oui, je...

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2: Te rencontrer encore, Estelle, dans un instant, Pancho est au jardin et on va accueillir Michel et Oudette.
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2: Et Pancho, vous allez maintenant aider Michel qui est à Arkhang. Bonjour Michel.
17: Oui, bonjour. Bonjour Michel. Messieurs.
2: Vous avez envoyé une photo, je crois, c'est ça, dans la semaine?
17: Oui.
2: Sur quelle boîte?
17: J'avais envoyé une photo avec un produit que j'ai au jardin. C'est une espèce de pastèque qui est allongée. Parce que la feuille ressemble à la pastèque. Alors, c'est une graine qui a dû arriver avec le fumier, je pense.
18: Oui, oui.
17: Et bon, je voudrais exactement ce que c'est, si vous le savez, me dire ce que c'est et qu'est-ce qu'on peut, comment l'utiliser.
18: Alors, j'ai pas eu de photo, moi, sur mon mail.
2: Sur quelle boîte
18: vous avez envoyé?
17: Et bien, par mail avec l'adresse que j'ai retrouvée sur internet.
18: Pancho.azarete@radiofrance.com.
17: Oui.
18: Mais je l'ai pas eu ce mail. Je sais pas s'il est parti dans les spams ou quoi.
2: Avec votre adresse, c'est Michel votre adresse?
17: Oui, c'est l'endabour Michel Yahoo.
18: Visiblement,
2: elle n'a pas été.
18: Mais alors, c'est très difficile de. Vous savez, quand on cultive des cucurbitacées dans les jardins, les plantes peuvent s'hybrider. Donc, on peut avoir. Vous voyez, s'il y avait, par exemple, une culture de pastèque avec pas loin la culture d'autre chose, la plante a pu s'hybrider et après, on peut avoir une cucurbitacée qui peut être différente, qui peut être un mélange des deux.
2: C'est ça, un mélange des deux.
18: Ça peut être des deux. Je crois que le mieux, c'est... alors, je sais pas si vous l'avez ramassé ou...
17: j'en ai trois.
18: Ouais.
17: Et elles ont la même feuille que la pastèque.
18: Oui, voilà. Alors, ça se peut que ce soit une pastèque. Mais après, il y a des chances que ce soit une pastèque qui se soit hybridée avec autre chose.
17: Hein. Ah.
18: Vous savez, savez, c'est très difficile quand on n'a pas des variétés bien déterminées de dire c'est ça ou ça. Mais si vous dites que c'est la feuille de la pastèque, il y a des chances que ce soit vraiment de la pastèque. Et de toute façon, c'est consommable. Et après, il suffira de, au moment de quand vous allez cueillir, de goûter, parce que si vous voulez les par exemple, s'il y a des cucurbitacées qui se sont hybridées avec des coloquintes qui sont pas voilà des choses à manger, on sent au goût une amertume, hein. Et s'il y a pas d'amertume, c'est que voilà, il y a aucun risque à consommer et à faire pourquoi pas une confiture si vous voyez que ça ressemble à une pastèque à confiture.
17: Parce que j'ai aussi la pastèque pour la confiture à côté.
18: Oui, voilà, donc ça se peut que ce soit une hybridation de l'année précédente ou autre, hein. Si vous cultivez plusieurs espèces de cucurbitacées, il y a de fortes chances que voilà, vous ayez un hybride entre ce que vous cultivez dans votre jardin. Mais si c'est pas des coloquintes que vous cultivez, il y a aucun risque. Voilà, vous pouvez les utiliser tout à fait normalement.
17: Ah bon, hein, pour faire la confiture aussi avec.
18: Il y a pas de risque.
2: Allez, vous êtes rassuré.
18: Voilà, tout simplement. Pensez maintenant à isoler un petit peu les fruits du sol en mettant une petite planchette pour éviter s'il venait à faire humide, voilà. Oui. Hein, tout simplement.
2: Merci Michel, merci beaucoup Michel.
18: Voilà Michel.
2: Merci, bonne journée, à bientôt.
18: Merci beaucoup, au revoir.
2: On va saluer Odette Sabiérit. Bonjour Odette.
6: Bonjour.
2: Bienvenue
6: bonjour,
2: Odette. Vous avez un bougainvillier en pot.
6: Oui, voilà.
18: Oui.
6: Et qui a passé l'hiver très bien.
18: Oui.
6: Qui a fait de très belles feuilles vertes.
18: Oui.
6: Et j'attends désespérément la petite fleur mauve.
18: Oui.
6: Pour laquelle je craquais, mais qui n'arrive pas. Alors je ne sais pas ce que je vais en faire, je le garde.
18: Il faut le garder, bien sûr. Mais c'est un bougainvillier qui n'a pas gelé l'hiver dernier?
6: Non, du tout.
18: Non,
6: il a encore ses branches.
18: Voilà. Non, il faut patienter. Alors, si vous avez des belles feuilles vertes, c'est peut-être parce que vous utilisez régulièrement de l'engrais.
6: Non, je ne suis pas.
18: Qu'est-ce que vous lui donnez à manger?
6: Eh bien, trop rien.
2: De l'eau.
18: C'est quand même étonnant parce que quand on a une plante en pot, généralement, elles ont besoin d'être soutenues par des apports. Mais c'est un grand pot ou un...
6: Il est assez grand, 30 centimètres au moins en haut.
18: Mais il faut pas désespérer, il faut attendre, vous savez, les bougainvilliers, généralement, ici, ils fleurissent tard en saison. Et des fois, même plutôt, si, par exemple, on n'a pas un hiver froid, ils ont même tendance à fleurir plus automne-hiver, voire début de printemps, quoi. C'est un décalage qui est un peu normal. Moi, je patienterai. Déjà, il est en bonne santé, ça c'est le principal. Oui. Et vous allez voir que, en patientant, vous aurez des fleurs à un moment donné.
6: Et puis peut-être que je l'avais mis au régime. Je peux lui donner de l'engrais maintenant.
18: Maintenant, c'est un peu tard. Laissez-le plutôt. Le fait de ne pas mettre d'engrais, ça va l'aider à fleurir. L'engrais, c'est bien en début de saison pour qu'il pousse. Et puis après, à l'automne, il vaut mieux les laisser aller vers la fleur. S'il est en bonne santé, ne vous souciez pas de l'engrais.
6: Bonne journée, merci Odette, au revoir.
2: 05 59 59 17 17 pour avoir Pancho au téléphone. Dans les prochaines minutes, on va répondre à Jérôme qui a laissé un petit message sur WhatsApp et Darieux, on va parler de son chlorophytum.
18: Oui.
2: C'est ça?
18: Oui, c'est ça.
2: Bon, allez, 05 59 59 17 17. Voici Calvin Harris.

0: Fils avec les voix de Pharrell Williams et Katy Perry.
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0: Beaucoup de messages sur WhatsApp. Il y a Hélène aussi qui attend au téléphone et qu'on va aller visiter dans un instant. D'abord, Darieux et son chlorophytum.
3: Oui, alors chlorophytum, qui est la, on appelle aussi la plante araignée, c'est une plante d'intérieur qui est très belle, qui est très facile. Et donc, elle a des petits papillons blancs et ça, c'est ce qu'on appelle l'alerode. Alors l'alerode, eh bien, c'est un traitement qu'il faut faire avec de l'eau. On peut mettre de l'eau, on met 10 centilitres d'alcool à brûler et on vaporise ça tous les jours sur la plante. Et on arrive à petit à diminuer les alerodes. Et puis ce qu'elle peut aussi, c'est trouver en jardinerie, on trouve maintenant des pièges chromatiques. C'est des plaquettes jaunes engluées. Et donc elle peut accrocher une de ces plaquettes à côté parce que ces petits papillons blancs sont très attirés par le jaune et ça permet d'éliminer les adultes très rapidement.
0: Des pièges chromatiques.
3: Oui, chromatiques. Okay, jaune, voilà, ouais, pour éliminer.
0: On a Jérôme aussi qui a laissé un petit message. Alors lui, il a aussi pris de l'avance parce qu'il a laissé un message hier. Il nous dit bonjour Pancho, j'ai un souci avec mon citronnier. Que dois-je faire?
3: Oui, alors il a mis des photos et donc
0: les feuilles se recourbent un peu.
3: Voilà. Ouais. Alors ça, c'est ce qu'on appelle tout simplement la mineuse des agrumes. La mineuse des agrumes, qui est un tout petit papillon qui vient pondre dans la feuille. C'est-à-dire que le petit asticot, il est à l'intérieur de la feuille, on peut pas l'atteindre et le mieux c'est de couper les pousses qui sont touchées par cette mineuse parce que généralement ce petit papillon il pond sur les jeunes pousses. Donc le mieux c'est de prendre un sécateur, de couper toutes ces petits toutes ces feuilles enfin ces bouts de branches.
0: Ça fait mal au cœur de couper les pousses.
3: Oui, mais bon voilà, c'est une façon d'éliminer. Et puis après il existe des phéromones pour des pièges à phéromones pour mineuses des agrumes qu'on trouve en jardinerie ou mettre un filet anti-insectes sur le citronnier.
0: Bonjour Hélène.
4: Oui, bonjour.
3: Bonjour Hélène.
0: Question alors, sur les bégonias.
4: Oui, j'ai de très beaux bégonias sur mes terrasses qui sont super. C'est la plante qui résiste, je crois, le mieux à la chaleur et à plein de choses.
3: Oui, c'est vrai que ça résiste bien.
4: Après les dipladénias, je trouve que c'est très bien.
3: Oui.
4: Mais alors, une question.
3: Oui.
4: Par exemple, devant moi, là, j'en ai parmi les autres, une qui est toute en fleurs magnifique.
3: Oui.
4: Mais dès qu'il y a une petite, comment dirais-je, une petite branche qui est sèche et qui n'a plus de fleurs, est-ce que je dois la couper ou est-ce que je dois la laisser?
3: Non, les branches sèches, il vaut mieux les couper.
4: Hein, c'est toute petite, c'est assez fin, hein, comme...
3: Vous êtes sûr que ce n'est pas des restes d'inflorescence, ça? Les petites, comment dire, les pédoncules qui portent les fleurs qui ont séché? Pour moi, c'est ça.
4: Peut-être, hein.
3: C'est
4: ça.
3: Alors, voilà. Non, si c'est que ça, non, parce que ça va vous demander un travail.
4: Mais oui, le matin, je suis là.
3: Si vous pouvez le faire esthétiquement, ce n'est que mieux. Mais après, si c'est beaucoup de petites, de petits pédoncules, vous pouvez les laisser aussi. Mais si c'est un petit travail d'hygiène que vous aimez bien faire le matin, pourquoi pas?
4: Oui, d'ailleurs. Et en même temps, je leur parle.
3: Voilà,
4: parler. C'est ce qu'il faut mais faire, parler
3: au peut-être pas parler, mais les écouter. Voilà. Hein, ça, c'est très important.
4: C'est
3: plus important que de leur parler.
0: Ah, il faut apprendre à écouter. Hein.
3: Non, mais les plantes nous parlent, mais pas dans le sens.
0: Bien sûr. Hein, voilà. C'est les observer, regarder.
3: Quand je dis écouter, c'est ça.
4: Vous m'avez donné un conseil l'autre fois de mettre le reste de la tente, vous savez, au pied de mon citronnier.
3: Oui.
4: Eh bien, je l'ai fait et il est tout en fleurs. Donc, il va me donner plein de citrons.
3: Eh bien, oui, la pollinisation se fait bien, qu'on n'a pas de froid trop tôt,
4: Ça lui a fait du bien. Voilà.
3: Très bien.
4: Je vous souhaite un bon week-end.
3: Merci, bonne journée, Hélène.
0: À bientôt, au revoir, bonne journée, merci. 9h40.
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0: On continue au jardin au 05 59 59 17 17 pour poser votre question à Pancho a s'arrêté.

0: je t'aime. Voilà. Johnny, à 10h15.
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0: Avec Pancho aux arrêtés, on continue de répondre à vos questions très nombreuses sur WhatsApp et au téléphone ce matin. On va aider Sylvie pour une histoire de camélia. Pancho, Sylvie qui nous laisse un petit message, elle dit « Je reviens à vous au sujet de mon camélia qui n'a pas résisté aux arrosages conseillés à la suite de la sécheresse. Il a dû avoir un choc hydrique, c'est ouais. ça. Est-ce que je dois le couper, l'arracher? Il doit faire environ 50 cm de hauteur. »
2: Alors, elle nous avait envoyé il y a quelques semaines
0: une photo, c'est
2: là que j'avais dit qu'il était déshydraté. Et donc, le mieux, c'est déjà d'essayer, plutôt que de l'arracher, de le tailler très sévèrement, de continuer à l'arroser de temps en temps s'il ne pleut pas, et voir s'il bourgeonne ou pas, plutôt que de l'arracher directement. C'est la première étape à faire, c'est une taille sévère.
0: On a aussi Françoise qui nous a envoyé des photos, qui nous dit « Bonjour Pancho, mon rosier planté il y a 4 ans environ a mis beaucoup de temps à s'implanter, mais a fait une poussée fantastique et devient trop envahissant. Quand et comment puis-je tailler ?»
2: Eh bien, pour l'instant, il est très beau, parce qu'il a encore des fleurs et tout. Et
0: il est magnifique.
2: Voilà, il est très beau. Moi, je ne le taillerai pas maintenant. C'est pas le moment de tailler un rosier. On le taille en hiver, et c'est cet hiver qu'elle va mettre de l'ordre. Déjà, ce sera beaucoup plus facile de le tailler, parce qu'elle va voir un petit peu la ramure, etc. Donc c'est cet hiver qu'elle attende. Quand les feuilles seront tombées, elle pourra le tailler et remettre de l'ordre. Là, il vaut mieux profiter des fleurs tant qu'il y en a.
0: La Carmen qui est là. Bonjour Carmen.
2: Bonjour Carmen.
0: Ou Bernadette, d'ailleurs. Allô Carmen ?
3: Oui, bonjour.
0: Ah ben oui,
3: bonjour.
0: C'est vous. Bonjour Carmen.
3: Oui.
2: Allez, on vous écoute.
0: On vous écoute, vous avez mis des photos.
2: Alors, sur WhatsApp.
3: Voilà, c'est mon amateur qui s'appelle Carmen. C'est pour
0: d'accord,
3: ça.
0: Mais vous n'avez pas de souci.
3: On a offert il y a quelques années un magnifique citronnier.
2: Oui.
3: Et qui, depuis là, en fait, c'est depuis le gel qu'il y a eu en novembre, il y a une nuit.
2: Oui.
3: Il y a un côté, en fait, qui a commencé à se dessécher. Et l'autre côté qui est resté pas mal, mais là maintenant, il y a depuis quelques jours, sous des feuilles, j'ai envoyé une photo, il y a comme des dépôts blancs qui se font.
2: Oui, vous avez de la cochenille en pagaille. Il faut le nettoyer à tout prix. Alors déjà, vous dites qu'il y a un côté qui a séché, vous avez taillé cette partie-là?
3: Alors oui, on a taillé les arbres, parce qu'on a pas mal d'arbres.
2: Moi, de toute façon, ce que je ferai là, parce que c'est un citronnier qui est monté en hauteur, qui ressemble plus trop à rien, et c'est un peu dommage, parce que ça aurait été bien de le tailler en début de saison, de le tailler un peu sévèrement, pour qu'il reparte. Mais moi, je le taillerai maintenant, j'enleverai un bon tiers de sa hauteur, rapport à la photo. Je vais vous dire pourquoi, parce que déjà, ça va permettre de limiter l'attaque des cochenilles. Vous allez éliminer une partie. Et après, le mieux, c'est d'acheter en jardinerie de l'huile de colza, traitement pour cochenilles, tout simplement, qui est à base d'huile de colza. Et vous le traitez sérieusement, régulièrement, et petit à petit, vous allez diminuer les populations de cochenilles. Et ça va lui permettre de redémarrer, je le souhaite. Je trouve qu'il a beaucoup monté. Est-ce que c'est un citronnier qui est un peu à l'ombre?
3: À l'ombre de la maison, oui.
2: Oui,
3: parce
2: voilà.
3: La maison est juste.
2: On
3: avait voulu le mettre à l'abri du vent parce qu'on sait que c'est problématique, mais c'est vrai que notamment tout l'après-midi, il est à l'ombre avec la maison.
2: Voilà, c'est peut-être que l'exposition ne lui convient pas, mais maintenant, comme c'est un sujet qui est joli, on va pas le déplacer, mais commencer par le tailler, un bon nettoyage avec un produit anti-cochenille qui est à base d'huile de colza, et puis déjà, vous allez voir, et puis peut-être le nourrir aussi. Je ne sais pas si vous la vous
3: on lui le mettez. Nourrit. On lui met de la à peu près tous les 15 jours.
2: Bon, mais très bien. Voilà. Donc faites une taille, quelques traitements, pas qu'une fois, parce que vu la quantité qu'il y a de cochenilles, il vaut mieux le traiter assez régulièrement
0: parce qu'il y aura
2: des naissances, etc. Vu la population qu'il y a. Voilà.
3: D'accord. Ok. Bon, mais écoutez, merci pour vos conseils et très bon week-end.
2: Merci de même.
0: Au revoir,
2: Bernadette.

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0: Les dernières minutes avec Pancho au jardin ce matin pour essayer de répondre à tout le monde. Marie-Jo, Sylvie et puis Bernadette qui va arriver aussi très vite. Marie-Jo a laissé un petit message, Pancho, sur WhatsApp en disant « Bonjour, je n'ai pas eu le temps de noter, d'écrire le nom de la plante en terrasse qui n'a pas besoin de beaucoup de soleil et qui est assez résistante. »
12: Alors c'est le Lyriop muscari variegata et elle va trouver la description et même la photo sur le Facebook
0: d'ici Pays Basque. Très bien. Ouais. Sylvie aussi sur WhatsApp nous dit « Bonjour Pancho, pouvez-vous me dire si je peux planter ma bouture de laurier rose en pleine terre ou dans un pot ?» Et elle a mis une photo d'une bouture.
12: Une bouture avec des belles racines toutes blanches. Et bien sûr, il ne faut pas tarder là à la mettre dans un pot avec un bon terreau et puis voilà, la plante va commencer à pousser. Elle aura un joli plant de laurier rose.
0: Bernadette, avec nous. Bonjour Bernadette.
12: Bonjour Bernadette.
13: Bonjour Pancho et votre
0: et l'autre collègue. Personne, c'est Stéphane. L'autre collègue.
13: Voilà, moi je vous appelle parce que j'ai un bouquin villier.
12: Oui.
13: Alors, je n'ai qu'une branche. Oui. Et au bout de cette branche, il y a une grosse fleur.
12: Oui.
13: Et il y a rien qui pousse pas. Je n'ai rien qui pousse aux alentours pour. Il prend pas d'en bas, vous voyez, des racines.
12: Oui. Enfin, vous voulez dire qu'il ramifie pas du tout, quoi.
13: Voilà, il ramifie pas du tout. Oui. Et alors, par contre, maintenant, je me suis aperçu qu'en bas, il y avait des petites pétales, enfin, pas des pétales, des petites feuilles qui sortent.
12: Oui.
13: Alors, j'ai 84 ans,
12: oui.
13: et je les nourris pas, quoi.
12: Oui, alors bon, il est en pleine terre ou en pot?
13: Non, en pot.
12: En pot, voilà, ça peut être un manque de nourriture qui fait que voilà, la plante n'a pas développé de pousse sur la tige principale. Hein.
0: Donc ça veut dire qu'il faut mettre de l'engrais.
12: Oui,
0: quoi.
12: Voilà, prendre peut-être, je sais pas si vous avez un engrais à géranium ou autre, et qu'on dilue dans de l'eau, et vous l'arrosez, alors pas trop, mais voilà, une fois tous les 15 jours, le mois de septembre et d'octobre, mais pas plus après. Vous l'arrosez avec de l'eau dans laquelle vous aurez mis un petit peu d'engrais à géranium ou autre. Hein.
13: D'accord.
12: Et ça va l'aider à développer des pousses, voilà. Mais après, au mois d'octobre, il faut arrêter de lui donner d'engrais. Il faut mieux arrêter.
13: Hein. Entendu.
12: Voilà.
13: Excusez-moi, par contre,
12: oui.
13: j'ai deux camélias.
12: Oui.
13: Alors, j'ai toujours un pot, bien sûr.
12: Oui.
13: Et alors j'en ai un qui a des feuilles énormes.
12: Oui.
13: qui sont un peu jaunes, elles poussent déjà jaunes.
12: Oui.
13: Elle a trois boutons, tandis que de l'autre côté,
12: oui.
13: J'en ai un avec des petites feuilles vertes.
12: Oui.
13: Il a une vingtaine de boutons.
12: Oui. Mais ça, vous savez, c'est une question de variété aussi, mais celui qui a les feuilles jaunes, c'est un camélia qui a faim. Hein, ça c'est sûr. Penser à lui donner aussi de l'engrais.
0: Donc là, c'est la même chose en fait.
12: Peut-être que vous avez pas nourri assez pendant la saison et peut-être lui redonner un petit peu d'engrais. Alors ça peut être aussi un amendement au pied du camélia dans le pot aussi. Hein.
13: Oui, d'accord.
0: Voilà, c'est bien.
13: Voilà. Mais je mets le même engrais.
12: Tout à fait. Vous pouvez utiliser le même engrais pour l'aider, pour qu'il réagisse au plus vite aussi. Hein.
0: Bon, parfait. Voilà. Merci beaucoup Bernadette. Bon week-end,
12: bonne journée.
0: Merci beaucoup. On arrive au terme de l'émission. Ah, oui. Il fallait parler de Flora Lynx.
12: Voilà, Flora Lynx, c'est dans l'Islande. C'est une fête des plantes, un petit peu comme Arnaga, hein, pour ceux qui connaissent le marché d'Arnaga, ou comme ce qui se faisait à Gaulle. Jacques. Et donc c'est à Lynx. Hein,
0: donc
12: c'est
0: on peut acheter.
12: Voilà, des plantes. Il y a des exposants de plantes de collection, etc. Et c'est à 50 minutes de Bayonne environ. Hein, c'est pas très loin. Pour ceux qui veulent, le week-end prochain, c'est au parc Dufaux. C'est un très beau parc. Et donc une belle journée. S'il y a du soleil, eh bien ça va être un moment agréable pour aller voir des plantes, en acheter, discuter entre jardiniers, etc. Donc retenez bien, Flora Lynx, c'est dans les Landes, c'est pas très loin de Dax, hein, c'est un peu plus loin que Dax.
0: C'est dimanche prochain, le 20 septembre.
12: Voilà.
0: Parfait, c'est noté.
12: Ouais.
0: On a tout dit, quasiment. Vous avez été très nombreux d'ailleurs ce matin
12: pour
0: manifester.
12: Oui, très nombreux. Ouais.
0: Sur WhatsApp, vous êtes de plus en plus nombreux et ça fait plaisir à Pancho parce qu'il a des photos. Voilà. Et donc il les rajoute à sa petite collection de photos. Il en a beaucoup maintenant. Il a un premier album terminé, il entame le deuxième.
12: Vous voyez, j'ai pas besoin de Panini, moi.
0: cette image. On est d'accord. Pancho, on se retrouve la semaine prochaine.
12: Avec plaisir.
0: Très bien.
12: Et bonne semaine, bon week-end d'abord.
0: Merci beaucoup.
12: C'est profiter.
0: Voilà. Merci Pancho.
12: Au revoir.
0: Ciao, merci. À la semaine prochaine. À suivre dans un instant d'information. Et puis, nous avons rendez-vous en cuisine. Bienvenue en cuisine. Vous savez qu'on fait la tournée des restaurants, des belles adresses gourmandes. Et ce matin, direction le Bouillon Armand. Nous serons à Bayonne avec la chef Liliane Autal.
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0: C'est le week-end, samedi matin. Il est 10h. L'heure de l'info, Arantxa Kurutchari.
14: Un deuxième animateur suspendu à Tarnos. L'affaire de l'animateur mis en examen pour agression sexuelle et viol sur des enfants connaît un nouveau rebondissement. 6 plaintes au total ont déjà été instruites et la mairie a mis fin en fonction d'un second animateur. C'était en début de mois. La raison, il a partagé des images pornographiques avec une mineure. Et

0: sa peine est plus lourde que les réquisitions du parquet qui avait demandé 12 mois de prison avec sursis. À la sortie du palais de justice, le capitaine s'est déclaré dévasté.
1: J'ai l'impression que je suis double fois coupable en fait. Déjà que je vis avec ça et en plus derrière on me remet l'interdiction de travailler. J'ai perdu mon appartement, j'ai perdu ma femme, j'ai tout perdu quoi. Depuis, là je recommence à avoir une vie normale et donc je vais finir comment, je sais pas, ça n'intéresse personne quoi. On m'enlève tous les droits de naviguer, même matelot, même simple matelot. Alors je viens de signer un CDI. Forcément je suis seul survivant, donc plus j'ai sur le passé que sur l'avenir quoi. Parce que là je vis avec deux décès, la perte d'un navire, la perte de toute ma vie sociale et tout, je perds tout en fait.
2: Comment vous vivez ça, la perte de vos deux matelots?
1: C'est mal, c'est pas compliqué, je travaille à Saint-Jean-de-Luz, à chaque fois que je passe devant la digue, je pleure. Mais ça dérange personne, ça intéresse personne. En fait, je pense qu'il faudrait mieux fallait que je sois mort que vivant. J'ai bataillé pour rester en vie, j'ai tout fait pour essayer de m'en sortir. Et là, on est en train d'essayer de me remettre la tête sous l'eau, quoi.
0: Et le capitaine annonce vouloir faire appel. À Itchachu, le groupe Gauchouane refuse de voir disparaître la fresque en hommage à Chomino Lagaray. Une manifestation est organisée cet après-midi à 15h. Cette fresque représente un jeune militant d'Iparétarac mort en 1980 alors qu'il installait une bombe sous la voiture de l'épouse du sous-préfet de Bayonne de l'époque.
3: L'aviron bayonnais se déplace cet après-midi à Pau avec 4 changements dans son 15 de départ.
0: Le jeune tilleul est reconduit à la mêlée avec le sud-africain Duprez à l'ouverture. La composition complète de l'équipe est à retrouver sur notre site internet. Donc, Sanxio Baloise Aviron Bayonnais, c'est donc cet après-midi à 16h35. Le match est à vivre sur l'antenne ici Pays Basque. Côté foot, week-end de Coupe de France pour plusieurs clubs du Pays Basque. Les équipes disputent le 3e tour de la compétition avec notamment les Genêts d'Anglette qui se déplacent à Air-sur-Adour à 18h. La Jeanne d'Arc de Biarritz reçoit Dax, tandis que Saint-Jean-de-Luz accueille Saint-Paul et Dax à 19h.
3: Ils ont aidé des aviateurs alliés à franchir la frontière pendant la Seconde Guerre mondiale.
0: Oui, le réseau Comet est commémoré ce week-end à La Ressort. Au programme, notamment, découverte du projet de rénovation de la bergerie Mando-Chénéco Borda. Elle hébergeait les aviateurs avant qu'ils franchissent la frontière. L'association des amis du réseau Comet recherche encore 140 000 euros pour sa rénovation. Il fait encore beau ce week-end alors ?
3: Oui, aujourd'hui et demain, c'est à peu près le même scénario. C'est-à-dire, regardez, dès le matin, du beau temps, un grand soleil, peu de nuages, quelques petits nuages, mais vraiment sans importance. Et des vents de nord-est qu'annonce Météo France cet après-midi. Les températures, elles vont grimper, évidemment, par rapport à ce qu'on a connu vendredi, ce que nous disait Pancho. Ce matin, il faisait 15, 16 degrés à peu près en moyenne. Elles vont grimper, ces températures, pour atteindre cet après-midi les 24, 25 degrés sur le littoral et jusqu'à 29 degrés dans l'intérieur. 29 degrés attendus à Saint-Palais, mais aussi en Soule, à Mauléon.
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3: C'est un jour important aujourd'hui, c'est le premier d'une série de 26 concerts de Céline Dion en France, à Paris. On est très content de partager quelques-unes de ses chansons avec vous ce matin. On l'écoute là avec Garou. Voici Sous le vent avant de prendre la direction de Bayonne.

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2: Le restaurant, vous allez découvrir ce matin, connaît un vrai succès. Et plus largement au Pays Basque, les bouillons ne désemplissent pas. Bonjour Liliane Autal.
3: Bonjour.
2: C'est vrai que bien manger pour pas trop cher, c'est la promesse de ces restaurants. Vous êtes déjà séduite, Liliane, par les bouillons, ou il vous faut encore des arguments qu'on va développer ce matin?
3: Non, tout va. Non, c'est vrai. Moi, j'adhère complètement donc à ce genre de restaurant, en plus centre-ville, parce que les bouillons, ils sont vraiment toujours en ville.
2: En centre-ville, c'est vrai. Alors, nous avons choisi de pousser les portes ce matin du bouillon Armand. Nous sommes rue Thiers à Bayonne dans la rue. On va rentrer dans le restaurant puisqu'il est déjà ouvert. Il est 10h et déjà les portes sont grandes ouvertes. Et on va faire la connaissance de deux frères qui vont nous raconter l'histoire de ce bouillon. C'est Jérôme Berge-de-Mailloux et son frère Steve. Bonjour à tous les deux.
4: Et bonjour.
2: Merci de nous accueillir. C'est magnifique ici là.
4: Hein, Stéphane, vous voyez. Waouh. Ouais. En fait, on a repris ça au mois d'octobre. Et en fait, on était rue Bourgneuf auparavant. On a eu l'occasion de s'agrandir et le lieu s'y prêtait totalement. C'était un peu plus facile à travailler que la rue Bourgneuf.
2: C'est vrai. Les premiers restaurants bouillons sont apparus à Paris, au Halles. Vous avez commencé en tout cas tous les deux en juin 2021, rue Bourgneuf à Bayonne. Qui c'est qui a eu l'idée d'ailleurs? C'est vous Steve ou c'est Jérôme?
4: En fait, c'était pendant le Covid.
5: Ouais, voilà.
4: C'était pendant le Covid et en fait, ce qui s'est passé, c'est que Steve est sorti pendant le Covid, il est allé manger au bouillon à Paris. On cherchait une idée de restaurant à faire et de concept ici et on savait pas trop quoi faire. Il y avait rien qui nous... Voilà. Steve va manger au bouillon, il dit je suis allé manger dans un truc, c'est incroyable, c'est hyper accessible, c'est tout ce qu'on aime, ça nous fait penser à la cuisine de mamie, quoi.
5: Et voilà, c'était la cuisine de notre enfance, donc et puis on voyait l'effervescence qu'il y avait à Paris sur ça, et du coup, voilà, en cherchant un concept, on s'est dit non mais c'est sûr, c'est ça, quoi.
4: Voilà. Et après, il a fallu l'adapter ici.
3: C'est vrai que moi j'avais eu la même sensation la première fois que je suis allé manger dans un bouillon à Paris. C'était le bouillon Chartier, hein, qui est vraiment l'emblématique bouillon Chartier. Et c'est vrai que c'est extrêmement séduisant parce que, comme vous dites, ça rappelle donc les plats de l'enfance, les plats qu'on aime. On sait ce qu'on va manger. En plus, c'est vrai, il y a un rapport qualité-prix quand même.
5: Là, oui, c'est très important. Et dans une salle magnifique, classée monument historique. Voilà, donc il y a aussi une ambiance qui contribue à tout ça, oui.
2: Arrive à ce stade de l'émission, il faut expliquer en fait ce que c'est le bouillon. En quoi c'est différent? En quoi le bouillon est différent de notre restaurant?
5: La formule, en fait, c'est bon, rapide et pas cher. C'est vraiment quelque chose d'accessible, de simple, sur la tradition de la cuisine française.
2: Très vite, ça a été un succès, Jérôme. Ouais. Très très vite. Hein, l'histoire de quelques mois.
4: De quelques mois, oui.
2: Et vous avez décidé d'ouvrir une nouvelle adresse à Biarritz.
4: À Biarritz, oui.
2: Le bouillon Hortense.
4: Hortense, oui. Même principe.
2: La sœur d'Armand.
4: Hein. Même concept, tout pareil. Les mêmes prix, la même tarification.
5: Bouillon, mais au bord de la plage. Ouais. Voilà.
4: Le bouillon à la plage. C'était un pari parce que, quand même, au bord de l'eau, sur la côte, une carte de bouillon, c'était peut-être un petit peu le pari. Et puis, en fait, ça a fonctionné.
2: Et tout de suite, ça a été le même succès qu'à Bayonne?
4: Oui. Après, je pense qu'on a bénéficié aussi un petit peu de la clientèle qui allait déjà à Bayonne, donc qui faisait les deux, et qui sont venus voir un petit peu si c'était pareil. Et effectivement, ils ont compris que c'était tout pareil. Donc voilà, on fait
2: exactement. Donc les mêmes prix, les mêmes plats,
4: les mêmes prix, les mêmes plats.
5: Tout pareil, la même carte. Après, il y a des suggestions qui diffèrent d'un endroit à l'autre, mais oui, vraiment la même expérience.
2: Bon, on est très content d'être ici ce matin. On est juste dans l'entrée. On va parler de la déco aussi. Je crois que Steve a apporté
4: ça. C'est le spécialiste, c'est lui.
2: Oui, c'est ça. Il va vous l'expliquer. Restez avec nous. Nous sommes au bouillon Armand ce matin et nous y sommes bien jusqu'à 11h. À tout de suite.
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3: Nous sommes au Bouillon Armand ce matin, rue Thiers à Bayonne, avec notre chef Liliane Autal, Jérôme et Steve Bergemaillou, les propriétaires du Bouillon Armand ici, et Hortense, on ne le dira jamais assez, à Biarritz. Je voudrais qu'on redéfinisse le concept, on l'a dit, donc ce sont des plats gourmands, Jérôme, pas trop chers, on va parler de prix évidemment après. Ça veut dire qu'il y a une sacrée organisation quand même en cuisine.
4: Oui, hein. En fait, le fait de servir très rapidement demande une organisation tout en amont, que ça soit pour la cuisine ou pour la salle d'ailleurs. Ça va avec. Hein.
3: Ça veut dire que tout est minuté. C'est-à-dire que le client arrive, il est 19h30, il a réservé à 19h30. Il faut que ça enchaîne. On y va.
4: Pour vous donner un exemple, grosso modo, si je le fais en timing pur, oui. C'est un client qui se met à table, la commande doit être prise, grosso modo, dans les 5 minutes qui suivent. Donc c'est vrai qu'on a tendance peut-être à faire sentir au client qu'il faut qu'il aille vite, mais c'est le concept qui veut ça, en fait. Évidemment, si le client veut prendre son temps, on va lui laisser prendre son temps, il n'y a pas de problème là-dessus. Dans le sens où, normalement, il faut qu'on aille très très vite. Une fois que ces 5 minutes sont passées, la commande doit être prise. Et normalement, le timing, c'est les entrées arrivent entre 3 et 7 minutes.
3: Quand je dis que tout est minuté, c'est que c'est vraiment minuté.
4: Oui, parce qu'à force, à force de le faire, on a calculé et on en a tiré une certaine expérience.
3: Bien sûr, bien sûr.
4: On sait que exactement. Et les plats, exactement pareil. Et la responsable de salle, qui est Camille.
3: Elle est là, Camille. On l'a cherchée parce qu'elle se cachait. Bonjour, Camille.
5: Bonjour.
4: C'est elle, un petit peu la chef d'orchestre de la salle, quoi, en fait, et qui s'occupe de vérifier si le timing est bon. Et ça, c'est très, très important parce que, étant donné, on en reparlera après, que les prix sont assez attractifs, il faut qu'on ait ce renouvellement de table. Et c'est ça, son travail, entre autres. Ça fait partie d'une de ses missions, de veiller à la salle.
3: C'est compliqué, Camille, parce qu'il faut le faire, mais j'imagine quand même assez discrètement pour ne pas transmettre une certaine tension au client, quand même, non ?
5: Exactement, que tout le monde soit quand même content, ne se rende pas compte du fait que nous, on soit assez pressé par le temps, et surtout qu'il soit satisfait et qu'il trouve ça bon. Ouais.
3: C'est pas un peu antinomique, finalement, Jérôme, ça, parce que vous êtes très timé, on regardait vraiment précisément les minutes, alors que le client ici vient prendre du plaisir et il se dit bon ben je viens avec des amis, on va discuter.
4: Alors je pense que sur le concept, en fait, les gens, quand ils viennent manger au Bouillon, alors peut-être pas au Pays Basque, maintenant ils commencent à le comprendre parce que ça fait 4 ans qu'on est là et donc on a mis en place ceci. 5 ans, oui, c'est vrai, déjà 5 ans. Et ça passe trop vite.
3: C'est Steve qui a son petit signe, 5-5.
4: Ouais. Quand on s'amuse, ça passe très vite. On a été obligé un petit peu d'éduquer les gens et ça a été aussi le travail en salle de Camille et Steve, là, d'éduquer les gens et leur dire oui, effectivement, vous venez ici, c'est pour vous faire plaisir, mais sachez une chose. Originellement parlant, le Bouillon, c'était un restaurant de travailleurs. Donc c'était pour qu'ils mangent rapidement et qu'ils puissent retourner rapidement au travail. On va pas manger dans un bouillon comme on va manger dans un restaurant gastronomique ou semi-gastronomique. On n'y va pas pour la même expérience. C'est vrai que des gens, des fois, peuvent trouver que, évidemment, on va un peu vite. On sait aussi faire l'inverse. Hein. On sait aussi aller doucement s'il faut aller doucement. Mais en règle générale, l'esprit du bouillon, c'est ça.
6: Mais de toute façon, la carte est très lisible. Parce qu'il y a pas mal de restaurants où il faut quand même passer beaucoup de temps à lire la carte parce que c'est une succession de noms et de produits qui sont... Voilà, donc il faut déjà essayer de comprendre ce que c'est. Là, le principe quand même du bouillon, c'est une carte très lisible avec des entrées. On comprend de suite que c'est un œuf mayo, un poireau vinaigrette. Donc on a peut-être moins de temps à passer à lire la carte avant de commander.
7: Souvent, les gens, en fait, on leur a dit que c'était bien, mais du coup, ils ne savent pas forcément où ils vont. Mmh. Donc du coup, ils n'ont pas forcément tout le concept ou regarder le film. Ouais, donc c'est vrai que des fois, surtout par exemple, en hiver, quand on n'a pas de terrasse, il y a beaucoup de monde à gérer.
4: Des gens qui ne connaissent pas l'esprit du bouillon, ils vont rentrer, ils vont voir les nappes, ils vont voir une Camille et une Manon courir partout, et ils comprennent pas parce qu'en fait ces nappes, ils s'attendent à un service peut-être plus cossu, calme, et en fait c'est l'inverse, quoi. Voilà.
6: Non, mais quand même, moi je rajoute quand même quelque chose pour pas faire peur à tout le monde non plus.
4: Non.
6: Il n'y a pas de précipitation. Parce
4: non.
6: Que moi je suis venu.
3: C'est ça le professionnalisme.
6: Franchement,
4: c'est là où ils sont forts.
6: Vous devez le ressentir.
5: C'est un peu le.
3: Le minutage, c'est l'affaire du personnel.
6: C'est vrai que le client.
4: autant la cuisine que la salle.
3: Ouais. Bon, on va continuer notre visite des lieux dans les prochaines minutes. On va prendre la direction de la cuisine, parce qu'on sait, on va faire la cuisine ce matin. Et je crois que tout à l'heure, on va faire un poireau.
4: On va faire un petit poireau vinaigrette. Un petit poireau vinaigrette, mais qu'on a rempimpé un petit peu. Et voilà.
3: Très bien. Allez, c'est à suivre. Donc, bienvenue chez vous en cuisine ce matin.

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4: On découvre le bouillon Armand et sa petite sœur Hortense Abieritz avec Liliane Autal qui vient de se saisir de la carte alors que nous sommes en cuisine et que ça travaille dur ce matin, c'est ça Liliane. Et on fait plein de choses, je vois qu'on s'occupe là-bas du poulet, ici...
5: On est sur la truite.
4: On nettoie la truite.
6: Ben, c'est vrai qu'on a vu qu'il y avait énormément de couverts, énormément de place, ouais. Donc ben, ça nécessite quand même beaucoup de travail en cuisine.
5: Oui, on a une grosse production par rapport à ce qu'on avait avant déjà. Vous rappelez rue Bourgneuf, quand on était rue Bourgneuf, on avait trois salles, c'est vrai, mais là on est passé sur un autre volume. Donc ça demande une autre organisation et c'est vrai qu'on a mis une petite semaine à s'adapter et puis c'est venu, mais on est sur des volumes beaucoup plus gros qu'avant. Ouais.
6: Alors grande cuisine, mais cuisine ouverte.
5: Ouais.
6: Donc c'est vrai que les clients peuvent regarder les cuisiniers travailler.
5: Exactement, les clients peuvent regarder les cuisiniers travailler, ils peuvent participer aussi à l'ambiance et que ça soit d'ailleurs le client ou inversement. Parce que nos cuisiniers comme ça peuvent regarder aussi les clients, voir le comportement. J'adore ça faire ça en cuisine. Regardez quand les gens mangent et voir leur mimique, comment ils sont. Et alors ici, on a Youssefa.
4: Bonjour Youssefa.
5: Youssefa, chef de partie donc, au bouillon.
4: Il est en train de nettoyer les truites, c'est ça? Qu'est-ce que vous êtes en train de faire là? Puis il y a combien à préparer là?
7: Ça passe trop vite quoi. Parce qu'on est...
5: Ça passe trop vite. Et ben, ça tout passe trop vite ici, ouais, Youssefa.
7: Parce qu'on est, polyvalent quoi. On est polyvalent et du coup, il faut quoi. Le matin, il faut activer. Et transforme en plus, il y a une bonne ambiance, on rigole.
4: Il y a du travail, en tout cas, là,
5: il y en a une trentaine.
4: La cuisine commence le matin de bonne heure, là, 10h, ouais, ça y est, tout le monde est déjà au travail depuis un moment.
5: Sur l'organisation, oui, ils sont là tous à partir de 9h, grosso modo. Et en fait, ce que l'on a fait, c'est qu'on a même maintenant, on a une personne qui reste en production la journée. Quand le service est fini, tout le monde s'en va en cuisine et il y en a un qui reste pour continuer de la production toute la journée, pour que le soir, les autres ne soient pas en train de courir. Et voilà, c'est une question d'organisation. Chose qu'on n'avait pas avant, par exemple, rue Bourgneuf.
6: Alors, c'est vrai qu'il y a du volume, mais au moins, ce qui est rassurant, c'est que la carte elle bouge pas. C'est un des attraits d'ailleurs du bouillon et je pense que les cuisiniers comme ça donc savent ce qu'ils vont faire.
5: Ah oui.
6: Et c'est ça, donc ils doivent être de plus en plus performants dans la réalisation de ces plats. Et alors là, il faut en parler un peu de ces plats traditionnels parce que c'est vraiment de la cuisine française. Dans ce genre de restaurant, c'est assez rare que je prenne une entrée, mais quand je viens dans un bouillon, je prends entrée plat dessert.
4: Ah ben alors,
6: parce que j'ai envie du vrai repas traditionnel, donc avec une entrée.
4: Et ça commence à 3 euros, je crois, c'est ça, c'est vraiment
6: pas c'est ça aussi.
5: Ouais, on est
4: 14,90 le plat le plus.
5: On est 3,50 pour le pour la première entrée.
6: Œuf mayo.
5: Œuf mimosa.
6: Œuf mimosa.
4: Oui, c'est pas tout à fait vraiment, pareil. Il y a beaucoup plus de travail dans le film.
6: C'est ça. Mais on est donc sur le hareng, paume à l'huile. C'est vraiment donc ces entrées là qu'on aime retrouver. Les poireaux vinaigrettes aussi. C'est vrai que ça c'est
5: quelque chose
6: que je mange moi dans les bouillons parce que finalement on n'en fait plus. On n'en fait plus et pourtant on aime ça.
5: On n'en fait plus. En fait et surtout. Bon, c'est des choses très simples en fait. Si on regarde, vous parliez de lisibilité tout à l'heure sur la carte, il n'y a pas de dénomination pompeuse, c'est assez succinct, mais c'est simple, efficace. Toujours pareil, on reste toujours dans le même concept, dans le même chemin.
6: C'est très bien parce que ça facilite le choix aussi.
5: Oui, c'est vrai.
6: C'est très bien.
4: Je vois qu'il y a le bœuf bourguignon, vous en avez beaucoup vendu cet été?
5: Et on en vend, et on en vendra encore, oui. On a eu un temps, on a failli l'enlever, effectivement. Ouais. J'ai même fait autre chose, on l'a remplacé par la blanquette, et on a vendu autant de blanquettes que de bœuf bourguignon pendant l'été. Je pense que l'histoire de Plat d'hiver, plat d'hiver. Alors évidemment, je vous l'accorde, certainement qu'on en vendra un peu plus l'hiver. Mais l'été, on en vend quand même. On a quand même des gens qui mangent du bouillon, de la tête de veau, voilà.
6: Ah mais moi, je veux la tête de veau sauce ribiche. Moi, je vois pas pourquoi j'arrêterais d'en manger l'été, vraiment. Oui. Non, vraiment, ça fait partie de ces plats quand même qu'on aime. Alors c'est peut-être un peu roboratif, c'est ça l'idée.
5: Oui, bon, un petit peu.
6: D'accord. Bon.
4: Comment on s'organise en fait en cuisine, Jérôme, peut nous expliquer. On commence le matin de bonne heure, on prépare, je vois les frites ici, ouais. On taille
5: en
4: le
5: fait,
4: poulet,
5: c'est quoi? Ouais, en fait, pour qu'on soit efficace pour,
4: et rapide,
5: comme on disait tout à l'heure, et que tout soit timé, on a une grosse préparation en amont. Tout est portionné. Lorsqu'on est pendant le feu du service, on n'a pas besoin de réfléchir.
4: Il faut que ça soit automatique.
5: Que ça soit automatisé. Un petit peu. Voilà. Évidemment, des fois, on peut faire aussi un petit peu d'assemblage. Ça, c'est normal. Pour qu'on soit le plus efficace possible. Et c'est là tout notre travail qui est difficile, en fait. C'est qu'avec ces plats simples que l'on a, qui sont d'une simplicité extrême, mais le problème c'est que, comme disait Paul Bocuse, le plus dur c'est de réussir un plat simple en fait. Tout le monde peut le faire chez soi. Vous pouvez le faire chez vous. Une saucisse purée, vous pouvez la faire chez vous. Le poulet à la crème avec les champignons, vous pouvez le faire chez vous aussi. Notre défi c'est que ça soit un peu comme chez vous, mais un peu mieux.
6: Oui, non, mais sauf que la tête de veau, sauce ribiche, en fait, on ne la fait pas.
5: Et c'est vrai que la tête de veau, en l'occurrence, c'est un peu plus compliqué. Je vous l'accorde.
4: Quel est le plat qui se vend le plus?
5: C'est la viande rouge. C'est quand on fait une pièce de bœuf.
4: C'est le bœuf.
5: Ouais.
4: Ah oui.
5: Ouais. Parce que la pièce de bœuf, en fait, je pense, hein, c'est mon analyse, petite analyse qui vaudra ce qu'elle vaut. Dans la vie courante de tous les jours, le prix du bœuf a tellement augmenté. On est quand même dans un passage un petit peu compliqué au niveau économique que les gens, les jeunes surtout. Et vous voyez les jeunes, par exemple, vous regardez la carte, vous vous dites, ils vont prendre les coquillettes à la crème de Comté.
4: Eh bien non, parce que et c'est ce qu'ils mangent peut-être le plus souvent.
5: Ce qu'ils mangent, ce qu'ils veulent, ils veulent de la viande rouge et ils prennent de la bavette, parce qu'en l'occurrence, nous on fait de la bavette, ils prennent de la bavette. Et c'est incroyable en fait. Je pensais pas du tout que ça allait être ce produit-là qui allait être mis en avant.
8: Et après, c'est vrai que la carte change pas beaucoup parce que c'est vrai que c'est des classiques. Et par exemple, pour la tête de veau, on a des gens qui viennent que pour ça. Pour le bœuf bourguignon, on a des gens qui viennent que pour ça. Donc c'est vrai que c'est devenu un peu des best-sellers et du coup, c'est pour ça que la carte ne change pas trop.
4: Est-ce qu'il y a justement un pâtissier qui en charge les desserts?
5: Non, il n'y a pas de pâtissier en fait, parce qu'on fait qu'on fait de la pâtisserie de cuisinier, entre guillemets.
4: Donc c'est quoi, c'est la mousse au chocolat,
5: la mousse au chocolat, c'est notre best-seller parce que c'est la façon dont on la sert qui, évidemment, les gens adorent ça et elle est très bonne en plus.
6: Mais racontez-nous comment la servez-vous?
5: Alors, on a eu cette idée-là, on n'a rien inventé, ça existe à Paris. Déjà sur Saint-Germain-des-Prés, il y avait une brasserie. Un jour, je vais manger là-bas et ils me servent la mousse au chocolat dans une espèce de gros pot de jarre en fait et à la cuillère. Et j'avais trouvé ça incroyable. Et j'arrivais pas à trouver le moment où on arriverait à le faire. Mmh. Parce que ça demande quand même une logistique. Il faut qu'ils aillent chercher. Oui, c'est la salle qui le fait, déjà. Donc ça monopolise quelqu'un. C'est pas la cuisine qui fait le service de ça. Faut la présenter, faut la poser, faut la servir. Faut que ça soit servi proprement. On peut pas l'enlancer.
4: Devenir cantine. Ouais, voilà,
5: exactement. Donc, non.
6: On peut s'amuser avec ça aussi, non?
5: Donc voilà. Et pareil que pour la crêpe flambée. La crêpe flambée, c'est un peu le même. Et puis je pense que les gens aiment ça aussi, être servi à table. Ça fait partie aussi de la crêpe flambée. On flambe devant les gens.
4: On va réaliser un porc aux vinaigrettes dans les prochaines minutes. Qu'est-ce qui va le faire? C'est vous, Jérôme?
5: C'est moi.
4: Ah, bah, très bien. Voilà. On vous laisse enfiler le tablier. On se retrouve dans un instant.
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2: Dans les cuisines du Bouillon Armand, ce matin, jusqu'à 11h avec Liliane Autal, Jérôme Bergevaillou. Et on va réaliser, c'est une entrée qui a beaucoup de succès, c'est le poireau vinaigrette.
3: Ouais.
2: C'est un classique, ça.
3: C'est frais.
2: Mais vous allez voir que, bon, bah là, vous allez un petit peu agrémenter quand même la recette.
3: Oui, on l'a déjà un petit peu pimpé au bouillon ici, parce que normalement, c'est vrai qu'en règle générale, les recettes de bouillon sont extrêmement simples. Souvent, un poireau vinaigrette, c'est un poireau vinaigrette. Il y a une vinaigrette et du poireau qui est cuit à la vapeur au bouillon. Basta. Nous, on a voulu s'amuser un petit peu. Déjà à la base, on a rajouté 2-3 petites choses. Donc là, on va vous rajouter un petit peu de noisettes torréfiées, déjà. Et on a fait une petite julienne aussi de poireaux que l'on a frit et qu'on rajoutera. Ça donne un petit goût un petit peu grillé en fait au poireau. Et c'est ça qui est marrant, c'est qu'entre le poireau qui est cuit à la vapeur ou au bouillon, on prend le coupe en deux, on prend le blanc jusqu'au vert. On peut même utiliser le vert pour le faire aussi. Ouais. On le taille en julienne. Julienne, c'est-à-dire, ça fait des petits filaments, d'accord, ok ? Des petits bâtonnets. Ça, on le récupère et on le met en friteuse.
4: L'idée, c'est d'avoir vraiment un peu de croustillant.
3: Oui, exactement.
4: Parce que c'est vrai quand même que le poireau aux vinaigrettes, c'est du mou.
3: Du mou. Exactement. Et on a rajouté que ça. La noisette qui croustille, oui. qui croustille.
4: Le et poireau encore frit. Et encore du poireau.
3: Et là, spécialement ce matin, on a rajouté encore une petite chose en plus.
2: Oh, ça c'est pour nous, c'est parce que nous aimons ça.
3: Voilà, c'est parce que tu aimes le... J'allais dire, tu aimes le cochon. Et donc, voilà.
4: Alors, qu'est-ce que c'est que ce petit truc marron, là?
3: Alors, ça, ce petit truc marron, en fait, c'est de la poudre de jambon de Bayonne.
2: Ah bon?
4: Ah, tiens.
3: D'accord. Voilà, on en a à la carte. Ça, on s'en sert, vous voyez, par exemple, pour le mettre dans nos escargots. Donc, en fait, ce que l'on fait, c'est qu'on fait sécher au four toute la nuit, à environ 70-75 degrés, nos tranches de jambon entre deux plaques, plaques à pâtisserie avec du papier sulfurisé. Le matin, on les fait sécher, on les essore un petit peu parce qu'elles ont craché du gras. Et après, on les prend et on les passe au robot. Et on les mixe au robot. Et ça nous fait cette petite poudre là.
4: Ah oui, parce que c'est vraiment une poudre.
3: Oui, hein, c'est très, très, très, très. Tu veux goûter ? C'est très concentré en fait.
4: Ah oui, c'est très croustillant.
2: C'est très croustillant.
4: Ah oui, oui.
2: Donc là, ça apporte vraiment de la texture.
3: Du sel aussi.
4: Oui.
3: Et ce goût un peu de jambon de Bayonne cuit.
4: C'est vraiment le goût du jambon. Hein,
3: voilà.
4: Vraiment.
3: Au lieu d'utiliser par exemple cette poudre de jambon qui est un peu fastidieuse à faire peut-être, vous pouvez faire à la maison, en l'occurrence, la même chose avec du jambon, soit poêlé, soit passé au four vite fait. Et vous faites des morceaux en fait, et vous le disposez après sur le poireau. Un effet.
4: On peut faire des petits copeaux en fait.
3: Voilà, des petits copeaux, voilà, au lieu de les mixer. Voilà. Et donc voilà. Et pour les noisettes aussi, on torréfie. Ça, c'est hyper important de torréfier les noisettes. Parce que la noisette blanche, sans passer au four, elle n'a pas cette saveur. Qu'on lui fait ressortir lorsqu'on la rôtit un petit peu là. Et on va rajouter en plus aussi, parce que ça on le fait pas normalement sur notre recette du bouillon, on va vous râper un petit peu d'œuf dur dessus. Ça va donner de la couleur.
2: Enrichir, hein.
3: Vous allez voir, ça va être pas mal.
2: Et bien on vous laisse faire, Jérôme. Allons-y.
3: Allez, on y va. Hop. Il me faudrait juste des gants.
2: Tout est préparé en fait.
3: Est-ce que j'ai des gants quelque part? Il y a des gants s'il vous plaît, les gars?
2: Les gants, c'est important, Jérôme, l'hygiène, on n'en a pas parlé, c'est quelque chose d'essentiel.
3: Alors, nous, c'est essentiel chez nous, parce qu'on a beaucoup de manipulations, on utilise des procédés de cuisson, en fait. Donc, on fait de la cuisson lente. Alors, on ne fait pas de la cuisson basse température, on fait de la cuisson lente, c'est totalement différent. C'est-à-dire que ce n'est pas à la même température, donc les process d'HACCP derrière ne sont pas les mêmes. Derrière, ça nous demande donc une mise sous vide pour la conservation. Donc, il faut qu'on soit assez précis, c'est pas assez, il faut qu'on soit très précis, en fait, sur le respect des règles d'hygiène pour conserver, avoir une date de conservation maximale.
4: On peut le répéter aussi, mais c'est quand même fait maison, là, tout ce qu'on voit dans cette cuisine.
3: Exactement. Parce qu'en fait, on a souvent cette image des bouillons, effectivement, où c'est pré-préparé, on ne cuisine pas, en fait, et on fait souvent de la cuisine d'assemblage. À 90%, c'est pas du tout le cas. Nous, il faut savoir qu'ici, au bouillon, toutes nos sauces sont faites maison. La mayonnaise, la moutarde est faite maison, celle que vous mangez avec le jambon persillé. Toutes les sauces, que ça soit la sauce au poivre, la sauce à la moutarde, tout ça est fait sur place. Il n'y a rien d'acheté de préfet. La seule chose que l'on s'octroie, on achète des frites taillées, mais elles sont fraîches.
2: C'est bien de le dire, parce que les restaurants qui font eux-mêmes leur moutarde, je ne pense pas qu'il y en ait beaucoup.
3: C'était un petit défi.
2: Oui, bien sûr.
4: Et les frites fraîches aussi.
3: Et les frites fraîches.
4: On vient de les voir d'ailleurs.
2: Bien sûr.
3: Et les frites fraîches, oui. Pas de.
2: Qui sont en pré-cuisson déjà, vous voyez là.
3: Ils en font au moins, je pense, 40-60 kilos par jour.
2: On va réaliser un poireau vinaigrette. On vous laisse enfiler le tablier, on se retrouve dans un instant.
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8: Nous sommes au bouillon Armand ce matin, Ruthière à Bayonne.
9: Allez, on y va.
8: Donc, alors, on va faire... poireaux.
9: Donc le poireau. Donc votre poireau, vous avez deux solutions pour le faire. Hein. Ouais. Nous, alors si vous le faites à la maison, le mieux c'est de le faire au bouillon. Vous mettez un petit bouillon et le plus, en généralement les ménagères, qu'est-ce qu'elles font?
8: On va rechercher quelle texture.
9: Il faut fondante.
8: Fondant.
9: Ouais. D'accord. Moi j'aime bien pousser les cuissons sur le poireau quand même. Le poireau qui croque un peu, c'est bon, mais je pense dans d'autres circonstances.
8: Oui,
9: je pense que pour un poireau vinaigrette, il faut que ça soit assez suave. Vous voyez,
8: oui,
9: il faut
8: bien sûr.
9: On amènera du croustillant avec le reste là, de ce que l'on va amener. Mais voilà, il faut que voilà. Donc planter le poids d'un couteau à l'intérieur et puis vous verrez si ça rentre gentiment. Si ça rentre gentiment, c'est que c'est bon.
8: C'est que c'est bon. D'accord.
9: Et vous le faites au bouillon. Prenez pour pas faire de marque, mais, du bouillon cube avec et ça sera très bien. Ça donnera un petit goût en plus. Il y a pas de... Et si vous avez un four vapeur, nous en l'occurrence c'est ce que l'on fait parce qu'on fait du volume. Et voilà, on le fait au four vapeur. Deuxième chose après, donc là, on a notre poireau, il est fait. On va l'assaisonner maintenant parce qu'en fait, pour éviter que le foin soit trempé après la julienne de. Voilà. Donc en fait, on va l'assaisonner de suite avec une petite vinaigrette qui. Il faut que ça soit une vinaigrette. C'est pas une sauce vinaigrette, hein. C'est une vinaigrette.
10: C'est une vinaigrette.
9: Ouais, une vraie vinaigrette, c'est-à-dire juste l'huile. Ouais. L'huile, le vinaigre et en fait et le sel et le poivre, et on va rajouter nous un petit peu de piment d'Espelette parce qu'on est chez nous quand même.
10: D'accord.
9: Cette acidité va casser aussi un petit peu la suavité du poireau.
10: Oui, c'est vrai que c'est très doux, hein.
9: Voilà.
10: C'est vrai que c'est un goût assez subtil, donc qui demande quand même à être un peu rehaussé par l'assaisonnement.
9: Donc là, on sale et on pimente un petit peu, c'est sûr. On a deux options. Donc là, ici, on mettra ça à la fin. On va prendre ça. On va râper.
10: Vous allez râper donc l'œuf.
9: Donc on a fait un œuf dur. On va le râper un petit peu. Et vous allez voir. Alors c'est une râpe un petit peu particulière, mais vous pouvez en trouver. Hein. Si vous n'avez pas de râpe comme ça à la maison, ça s'appelle une microplane. Vous prenez une râpe classique de ménagère. Ça marche très bien aussi. Et en fait, vous allez le râper et vous allez voir. Ça va faire comme des petits morceaux. Vous voyez.
10: Vous râpez que le blanc ou vous avez.
9: Non, on va tout râper. On va tout râper. On va tout râper. Et ça donne un peu de couleur en plus.
10: Oui, ben c'est un peu le principe de l'œuf mimosa.
9: Exactement. C'est un petit peu le mix entre l'œuf mimosa et le poireau en fait. Et donc là-dessus, vous rajoutez notre petite.
10: Oui, un petit de,
8: ça commence à prendre forme parce que c'est une jolie couleur.
9: Voilà.
8: C'est quand même, on est sur quelque chose.
9: Et les noisettes que l'on rajoute aussi.
8: Ouais, 4-5 noisettes comme
9: voilà,
8: ça.
9: Voilà, 4-5 noisettes qui vont croquer et qui vont donner leur saveur. On rajoute le foin dessus, ici, voilà. Et on finit avec un peu de persil pour amener un peu de vert.
10: Alors là, on n'est vraiment pas dans le poireau vinaigrette
9: voilà.
10: De la cantine. On est vraiment dans non, un plat de.
9: C'était
10: de
9: histoire, voilà. On rajoute un peu d'œuf aussi au dernier moment si on a envie. Voilà, ça fait un peu de couleur.
10: Tout ça, ça donne un peu de hauteur. Parce
9: voilà.
10: Que finalement, donc avec ce foin, comme vous l'appelez, de poireau frit, là, c'est vrai que ça donne beaucoup de hauteur, de relief. On est dans une très jolie entrée.
9: Et voilà.
8: Alors, et franchement, félicitations parce qu'on est parti de quelque chose de très très simple pour arriver à un produit final, Liliane, qui donne envie, en fait,
10: oui,
8: qui ouvre l'appétit. Et c'est quand même l'objectif.
9: Mais c'est l'objectif, ouais, ouais. Et puis, c'était. Bon, un poireau, c'est sympa. Mais on fait exactement la même chose un petit peu avec tout, en fait. On essaie toujours à chaque fois. C'est ça qui est difficile dans notre cuisine, en fait. C'est de pimper un petit peu tout en restant cohérent pour pas dénaturer, rester traditionnel. Et surtout que ça n'ait pas de répercussions sur le coût.
8: Waouh,
9: voilà, c'est ça.
10: Ça. Parce que dans l'intitulé, donc c'est vraiment poireau vinaigrette, donc c'est très bien d'avoir la surprise d'avoir un plat comme ça,
9: voilà.
10: Beaucoup plus recherché.
9: Exactement.
8: Les fourchettes, on veut goûter.
9: On va goûter.
8: C'est la tradition.
9: Ah ben oui, bien sûr.
8: C'est bon, c'est voilà.
9: Tu veux de la sauce, hein, Stéphane?
8: Oui. Regardez, l'air de rien, il est en train d'ajouter un petit peu de sauce là.
9: Voilà. Tiens, vas-y, allez-y, faites-vous plaisir.
8: Liliane, vas-y.
9: Il faut couper, tu veux que je coupe, Liliane?
10: Voilà, ça va. oui,
9: voilà. Avec le truc, ça n'arrivera pas.
10: Oui, parce que là, c'est vraiment trois gros tronçons de poireaux.
8: Oui, c'est,
10: hein,
8: ça. Sont, ouais.
10: C'est quand même assez généreux hein, pour une entrée quand même assez.
8: Et cette entrée, vous la vendez combien
9: 5,50 €.
10: Là, on est vraiment dans un prix.
8: Et on voit tous les ingrédients. Bon, évidemment, Jérôme les avait préparés là avant devant nous, et ça a été monté très rapidement.
9: Ah, hein, c'est... oui. C'est le principe en fait. C'est le principe.
10: Oui.
9: J'essaie de faire une bouchée parfaite à Liliane.
10: Très bien, appliquez-vous.
8: Limite, Liliane n'aura qu'à ouvrir la bouche.
9: J'ai essayé.
8: Allez.
9: Toi, tu te débrouilles.
8: Oui, je me débrouille. J'ai compris que
10: c'est vrai que
8: c'est très gourmand.
10: C'est très, très bon. Ouais. Alors, c'est vraiment le poireau vinaigrette. C'est vrai que c'est... J'ai quand même envie de retrouver ça, bien sûr, quand on commande un poireau vinaigrette. Voilà. Ouais. Mais alors, quand on tombe sur le jambon, et encore plus sur la noisette, il y a du goût, il y a de la consistance.
8: Et le petit poireau, là, frit. Ça apporte vraiment quelque chose en plus.
9: Oui. Hein, oui, c'est un peu. Vous pouvez faire exactement la même chose et vous pouvez faire autre chose si vous voulez. Petit tips encore.
8: C'est bon, hein.
9: C'est-à-dire que vous pouvez faire ce foin de poireau comme on le dit.
8: Ouais.
9: Et si vous faites pas le foin de poireau, vous prenez votre poireau que vous avez cuit au bouillon en fait, et avant de le servir, vous le faites revenir à la poêle. Vous le faites colorer. Mais il faut vraiment le faire colorer, le faire brunir en fait, parce que c'est ce goût un petit peu de réaction, j'irais presque de cramer un petit peu, hein, qui va vraiment apporter quelque chose.
8: Il faut faire sûrement attention de pas aller trop loin.
9: Non, il faut pas aller trop,
8: si on va trop loin. Voilà. Après, c'est fini.
9: Exactement.
8: C'est,
9: mais ça va vous ça va vous apporter ce petit goût en fait.
10: Mais c'est vrai que le poireau frit comme ça, il a quasiment un petit goût d'oignon, vous voyez.
9: Oui,
8: exactement,
9: c'est vrai.
10: Beaucoup de saveurs.
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1: Il est presque 11h, nous sommes au Bouillon Armand ce matin pour la conclusion de l'émission. Je dis il est presque 11h parce que ça y est, le personnel est en train d'arriver. Il y a de plus en plus de monde. Vous êtes combien à travailler en fait, Steve, ici au Bouillon?
2: En permanence, on est 10-12, Jérôme. 12
3: un peu plus.
2: Je un pense. Peu plus
3: Ouais, ils sont déjà 7 en cuisine.
2: Ouais, 7 en cuisine.
3: Vous êtes.
2: Ouais, 12 ou 13,
3: ouais.
1: Pareil au Bouillon Hortense à Biarritz, c'est pareil ou c'est à peu près
2: moins.
1: Un poil moins,
2: il y a moins de surface.
1: On a passé un très très bon moment, Liliane, ici. On était ravis de. Parce qu'en fait, on connaît Bouillon comme ça, on croit connaître Bouillon, mais aller dans les coulisses du Bouillon, savoir comment ça se passe en cuisine. Moi, j'étais très étonné ici. On fait tout maison et ça se voit parce que dès le matin, quand on est arrivé de bonne heure, on est arrivé un peu après 9h, Liliane, hein, oui. Mais déjà, on était en train de préparer tout ce qui allait être servi, qui va être servi dans une heure maintenant.
4: Tout est préparé en amont et c'est vrai qu'on est dans le fait maison, c'est pour ça qu'il y a du monde en cuisine. Puis alors en plus, vous pouvez vous en rendre compte parce que la cuisine est ouverte. Donc n'hésitez pas, regardez, jetez un œil quand vous viendrez au Bouillon.
3: Évidemment.
4: Vous allez voir les cuisiniers travailler.
3: Vous pouvez faire un cuisinier, il n'y a pas de problème.
1: Vous avez un site internet, il y a une application, il y a Instagram.
2: Alors vous avez des boutons réservés un petit peu partout sur internet, sur Instagram, Google, etc. Vous pouvez également nous appeler par téléphone pendant les heures de service.
4: Et ça, c'est un plus quand même de pouvoir réserver parce qu'il y a des bouillons en général où on ne réserve pas, il faut faire la queue dehors pendant des heures pour être sûr d'avoir une table.
2: Oui, c'est là où on a adapté un petit peu le concept, on va dire, à Bayonne, où c'est vrai que voilà, c'est avec et sans réservation.
4: Donc on peut venir aussi comme ça.
2: Et on peut venir aussi comme ça, avec plaisir. Okay.
1: Les jours d'ouverture, pour finir?
2: Du mardi au samedi, midi et soir.
1: Merci beaucoup à tous les deux, merci les deux
3: merci
1: frères.
3: Merci Stéphane, merci Yann.
2: Merci beaucoup,
3: merci
2: à vous d'être
3: venu.
1: Merci, bravo Bouillon, Armand à Bayonne et Hortense à Biarritz. Merci Liliane Autal. Faites une bonne semaine, à la semaine prochaine, merci.
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0: Black Shadow, Mike Oldfield sur ICI Pays Basque. À suivre dans la prochaine demi-heure, le portrait de Valérie Delos. Elle va recevoir ce matin un collectif de danse dans le cadre du temps d'aimer la danse à Biarritz qui se poursuit jusqu'au 20 septembre prochain.
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0: Ne sommes-nous pas gâtés sous le soleil? Il est 11h. L'heure des infos présentées par Valentin Bertrand.
2: La piste d'un acte malveillant privilégié après le déraillement d'un TER normand hier soir au sud de Rouen. Un morceau de rail a été retrouvé à proximité de l'accident. Une pièce déposée sur la voie ferrée selon la principale hypothèse communiquée par une source policière à France Info. Sur les 186 passagers présents à bord du train, 44 sont blessés, dont une jeune femme de 18 ans transportée hier dans un état grave. Quelques centimes, voire quelques euros de plus sur les boîtes de médicaments, les trajets en ambulance ou les soins infirmiers. Le gouvernement relève le plafond des franchises médicales à partir du 1er janvier 2027. Ce reste à charge maximum passe à 140 euros par an contre 100 euros aujourd'hui, un montant qui n'avait pas changé depuis 20 ans selon le ministère de la Santé. 10,5 millions d'euros pour réparer les stigmates du méga-feu de cet

0: énergie avec ses prix plafonnés. C'est le concert événement attendu par des millions de fans à travers la planète. Le retour ce soir sur scène de Céline Dion après 6 ans sans donner de concert à cause de la paralysie liée à son syndrome de la personne raide. Une première série de 16 concerts à la Défense près de Paris, 2h30 de spectacle à chaque fois, complet et en cumulé 500 000 chanceux en possession d'un billet. C'est la première fois que l'équipe de France féminine de basket atteint le dernier carré en Coupe du Monde. Les Bleues, favorites, affrontent aujourd'hui en demi-finale les Allemandes, c'est à 16h30.
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3: Si vous avez la chance de ne pas travailler ce week-end, c'est du soleil pour vous. Voilà ce qu'annonce Météo France avec cet après-midi sous un ciel bleu. Quelques petits nuages, mais surtout un vent de nord-nord-est et des températures qui sont au-dessus des normales saisonnières, à peu près 2 à 3 degrés. Il fera 24 degrés sur le littoral, 24 pour Andaille, Saint-Jean-de-Luz, 25 à Anglette sur les plages, 25 aussi à Bayonne et Cambo, 27 degrés à Tardette, son Haute-Soule. Saint-Jean-Pied-de-Port affichera aussi 27 degrés et jusqu'à 29, température la plus élevée pour Saint-Palais et Mont-Lyon. Beau temps qui va se poursuivre demain dimanche avec une hausse des températures jusqu'à 31 degrés dans l'après-midi. Il est 11h03.
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3: Et pour votre week-end, on a choisi Julien Clerc, si on chantait juste avant de retrouver Valérie Delos.

0: Oui, bonjour.
1: Bonjour, on a rendez-vous avec Valérie Delon.
0: Oui, c'est ouvert.
2: Bon, je m'y attendais, vous êtes nombreux, c'est parfait. Oui.

0: Valérie Delos. Alors vous êtes
1: Amélie.
0: Amélie,
1: Elisa.
0: Elisa,
2: Lou.
0: Lou.
2: Et Marine.
0: Et Marine. Ok, très bien. Bon, vous êtes prêtes?
1: Oui.
0: Bon, allez, c'est parti.
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0: Il y a des mots pour raconter une histoire. Et puis, il y a les corps. Ils tremblent, ils résistent, ils dansent, ils se rapprochent, ils occupent l'espace. Parfois, ils disent ce que les mots n'ont jamais réussi à dire. Aujourd'hui, dans notre tête-à-tête, nous allons parler de danse dans le cadre du festival Le Temps d'Aimer qui vient de commencer et se termine le 21 septembre. Il sera question de ce que la danse raconte quand elle devient une manière de reprendre possession de son corps, de son histoire et réaffirmer son identité. Je reçois aujourd'hui le collectif Ibawa, un collectif né il y a moins de 2 ans qui porte aujourd'hui la création Gawa, la nuit en basque. Une pièce, vous allez l'entendre, qui convoque les sorcières basques, les femmes persécutées, mais aussi la résistance, la sororité et la liberté des corps féminins. Lucie Snal, bonjour.
4: Bonjour.
0: Marine Postel, bonjour.
5: Et bonjour.
0: Amélie Delaunay, bonjour.
6: Bonjour.
0: Et Elisa Pic, bonjour.
7: Bonjour.
0: Vous êtes 4 pour un tête-à-tête, c'est un peu particulier. J'ai envie de commencer donc avec vous, Elisa, par le commencement, par cette rencontre improbable qui a fait naître Ibawa. Est-ce que vous pouvez nous raconter déjà les conditions de naissance de ce collectif?
4: Alors nous, c'est un peu particulier parce qu'on a fait une formation commune en Espagne, en Catalogne, Cobosmica. Et ensuite, on s'est retrouvés dans un camping, au camping Eskualduna à Hendaye, où on a travaillé dans la restauration.
0: Oui, c'est ça. Donc, ça n'avait rien à voir au départ.
4: Rien à voir. Après ce travail, on a commencé à danser ensemble pour des représentations au camping. Et de là,
0: c'est fou,
4: le collectif est né.
0: Et là, vous vous retrouvez dans un festival international de danse à peine 2 ans après.
4: Oui.
0: Amélie, c'est très...
8: C'est lunaire.
0: Ouais.
8: On ne pensait pas que ça allait aller aussi loin.
0: Vous venez donc de tout horizon un peu différent, mais vous avez donc un langage commun, on l'a vu, qui est la danse, le corps. Qu'est-ce que vous avez découvert les unes des autres quand que vous n'auriez pas pu découvrir toute seule? Qu'est-ce que ça vous a apporté d'après vous, Elisa, le collectif?
4: Très intéressant. Déjà, on a beaucoup communiqué tous les quatre parce que c'est très facile de danser ensemble, mais pour arriver à un point commun, il faut qu'on communique. Donc ça, on l'a beaucoup appris. La sororité, en fait, surtout. C'est un point qui nous a reliés. C'est l'amour qu'on a les uns pour les autres et pour ce qu'on propose. Ouais. Des directions communes qui nous ont...
0: C'est ça, c'est vraiment plus des valeurs, c'est ça que vous diriez, les filles?
4: Oui.
0: Oui, pareil. Le collectif s'appelle Ibawa. Qu'est-ce que ça nous raconte de vous, Ibawa? D'abord, qu'est-ce que ça veut dire?
6: C'est pas un mot qui existe. C'est un mot qu'on dit, un mot valise qui est sorti après un brainstorming autour d'un verre. Il fallait un nom de collectif et on voulait un nom qui pouvait être aussi prononçable par toutes les langues, toutes les cultures.
0: Mais c'est vrai que ça sonne comme un cri un peu.
6: Ouais,
0: ça pourrait être un cri de ralliement presque.
6: Si je me trompe pas, du coup, Ibawa, ça veut dire rivière aussi en Euskara, et du coup, on a trouvé un sens à ça, de la rivière, la naissance, le début de quelque chose, etc. Et après, Awa, c'est pareil, on a cherché l'étymologie de ce mot dans d'autres langages, et il y en a qui étaient en rapport à la femme, côté guerrière et forte et
0: d'accord.
6: Puissante.
0: Vous êtes jeune, tout un, vous avez moins de 30 ans, entre 25 et 30 ans. Vous êtes 4 femmes. Sur quoi vos 4 trajectoires de femmes se retrouvent? Alors, on a parlé avec Elisa de la sororité. Est-ce qu'il y a d'autres choses sur lesquelles vous vous retrouvez?
6: Nos parcours, que ce soit à travers la danse ou dans la vie en général, mais à travers la danse, je pense qu'on a vécu, même si on a vécu les choses, on est passé par différents chemins, on sait qu'on a vécu des choses similaires dans nos corps, dans notre tête aussi, même si c'était des questionnements. Enfin, c'est quelque chose qu'on a commencé depuis toute petite et notre corps, il a grandi avec et à travers la danse aussi. Et je pense que en tant que femme, justement.
0: Vous avez ensemble aussi choisi de créer au Pays Basque. Qu'est-ce que ce territoire met dans votre danse que vous n'auriez peut-être pas trouvé ailleurs?
9: Alors, de base, c'est grâce à Adelaide qui, grâce à un contact, nous a trouvé une première commande de création. Et c'était pour le Gao Belsa d'Hendaye, donc la nuit d'Halloween en 2024. On avait un peu un thème imposé, la sorcellerie, et donc c'est de là que c'est parti le thème des Shorgin et de l'inquisition et féminisme en général.
0: Comment ça se passe quand on crée comme ça ensemble sur un spectacle? On se met autour de la table, on se dit de quoi on a envie de parler, on commence par le sujet, on commence par quoi?
8: Par le sujet, je pense qu'on commence par, comme disait Lou à l'instant, le thème des Shorgin et de toute l'histoire, tout ce qui s'est passé au Pays Basque, nous, ça nous a parlé énormément. Mais du coup, qu'est-ce que ça nous fait à chacun, chacune d'entre nous. Donc on parle des images qu'on veut aborder, de ce dont on veut parler. On parle beaucoup. Mmh. Et ensuite, après, on parle d'images qu'on aimerait montrer, on parle d'énergie, puis de mouvement. Et après, on met en mouvement, mais... On parle beaucoup aussi.
0: Alors, il y a une tradition dans cette émission, c'est de choisir une chanson. Lou, est-ce que vous pouvez nous présenter cette chanson? Parce que vous avez choisi Nina Hagen, Naturtrain. Pourquoi cette chanson? Qu'est-ce qu'elle raconte de vous, de votre danse et peut-être aussi de votre manière d'être une femme aujourd'hui, Lou, d'après vous?
9: Déjà, je ne sais pas si tu l'as juste écouté ou si tu as regardé.
0: Alors, j'ai écouté et regardé les deux. Okay. C'était intéressant de faire les deux, je pense.
9: Oui. Moi, la première fois que j'ai vu ce live d'elle, j'ai vraiment été bouche bée. Je ne sais pas, elle m'a transpercée, je comprends rien aux paroles honnêtement, j'ai regardé la traduction et tout mais je me suis plus connectée à elle, son attitude sur scène. Je sais pas comment expliquer, en fait on avait à peine commencé à travailler que je me suis souvenue de cette chanson et en fait ses expressions ça nous a au taquet inspiré. Et en plus de ça, c'est une femme forte, politisée, archi-punk. Et la diversité aussi de sa voix et de sa musique, elle est folle. Et c'est un peu aussi ce qui se passe dans notre pièce où on amène beaucoup de choses différentes, que ce soit dans la musique, dans les mouvements, dans la création, dans l'espace, dans tout.
0: Eh bien, on va écouter et on va en reparler après parce que c'est vrai que j'ai tellement bien compris ce choix de musique parce qu'il vous ressemble tellement sur plein de points. On écoute et on en parle après.

0: C'était Nina Hagen, Natur Train.
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0: Oui, vous êtes bien sur Ici Pays Basque. Je sais que Nina Hagen n'est pas dans notre bibliothèque sonore habituelle, mais c'est le choix de nos invités, le collectif de danse Ibawa que je reçois aujourd'hui. Collectif qui sera présent pour plusieurs représentations au festival Le Temps d'Aimer, qui a déjà ouvert ses portes et les refermera le 21 septembre. D'ici là, une programmation, vous verrez, époustouflante. Revenons sur le titre que nous venons d'entendre. C'est une voix presque physique, Nina Hagen. C'est une voix qui déborde, qui dérange, qui casse les codes. C'est une femme qui a traversé les frontières de l'Est à l'Ouest, qui a fait de son corps et de sa voix et de sa présence une forme de liberté. J'ai autour de moi quatre filles, les quatre filles qui forment le collectif. Lou, vous nous avez présenté la chanson. Je crois que vous vouliez ajouter quelque chose, Amélie, à propos de Nina Hagen.
2: Oui, c'est ce qui nous avait vraiment marqué aussi, c'est la manière dont elle... l'expression de son visage.
0: Ça, vous le travaillez, le visage et les expressions du visage?
3: Oui, c'est partie intégrante du travail, enfin...
0: Nina Hagen, c'est quelqu'un qui ne demande pas la permission d'entrer dans la pièce. Il faut un certain courage, un culot pour avoir cette attitude. Vous êtes toutes assez jeunes. Est-ce que vous osez déjà imposer cette attitude?
3: À quatre, oui. Seule, personnellement, non.
0: Oui, c'est ça.
3: Mais à quatre, c'est un peu plus facile. C'est ce qu'on essaye de faire aussi, je pense, avec la pièce.
0: Gawa, c'est la nuit en basque. Gawa, c'est le nom de votre spectacle. Alors la nuit, on le sait, hein, c'est pas forcément l'obscurité. Elle peut être l'endroit où on échappe au regard, l'endroit où on ose aussi la nuit. Ça peut être l'endroit où on devient autre. Avec cette pièce, vous convoquez, on le disait en introduction, les sorcières basques. Mais vous cherchez pas forcément à raconter leur histoire comme dans un livre d'histoire. Vous leur redonnez des corps, peut-être même d'ailleurs une voix. Pourquoi être allé chercher cette figure de la chorgue? Du coup, Elisa,
3: je pense que c'était surtout cette indépendance que les femmes basques avaient à leur époque. C'est un peu une volonté de retrouver ça, en fait, cette égalité qu'elles avaient, cette force, ces rituels aussi, puisque la vie, elle est remplie de rituels partout, tout le temps. Donc, c'est aussi ça, de pouvoir le retrouver. Et je pense que c'était une grosse inspiration.
0: C'est des figures qui ont été effacées de l'histoire aussi. Ça aussi, ça vous parlait, parce que je crois que la place des femmes sur l'espace public, c'est un sujet qui vous importe beaucoup.
3: Oui, déjà, je pense que ça nous tient à cœur de mettre la femme sur une place centrale. Mm-hmm. Donc, le fait qu'elles aient été invisibilisées, on ne veut pas que ça continue. Donc, on veut se remettre sur le devant de la scène. Et c'est ce qu'on fait avec notre pièce.
0: Sur scène, vous portez des jupes traditionnelles. Pareil, pourquoi ce choix?
3: Je crois que c'est venu un peu naturellement. On s'est dit, OK, les jupes marchent très bien. Donc, on prend ça. On a toutes des docks. Donc, on prend nos docks, Martins. Et on a toutes des hauts noirs, donc on va faire ça. Et après, on a fait évoluer le costume avec nos individualités dedans, pour le rendre quand même commun, mais on garde quand même la jupe.
0: Et toujours les docks?
3: Toujours.
0: Et comment on danse avec des docks?
4: On s'entraîne.
3: On s'entraîne beaucoup.
0: Votre danse, elle est décrite comme puissante. Vous avez parlé tout à l'heure de ce terme de la puissance de la voix. C'est revenu plusieurs fois, ce terme de puissance. Quand on regarde votre spectacle, c'est ce qui se dégage. Il y a une force assez incroyable. C'est quoi la puissance pour vous, et la puissance féminine en particulier?
3: En fait, je ne sais pas trop. Déjà, avant nos scènes, on se connecte tous les quatre et on parle... Déjà des femmes pour qui on danse, des femmes qu'on est, de la vulnérabilité, de la rage, de toutes les émotions qui nous traversent, pour les retranscrire sur scène.
5: Ouais, est-ce que je peux rajouter quelque chose?
0: Bien sûr.
5: Je pense que, comme tu l'as dit, ça passe vraiment par l'acceptation de tout ce qu'on reçoit et la confiance en soi. Parce qu'on mérite, toutes les femmes méritent d'avoir confiance en elles et de pouvoir s'exprimer comme elles le souhaitent.
4: Je peux rajouter un truc.
0: Oui.
4: Je pense que... Il y a aussi cette volonté aussi de se charger et d'amener cette puissance-là, parce que la femme, par essence, elle est puissante à mes yeux. Et on a voulu l'inférioriser et l'invisibiliser parce qu'elle faisait peur. Mmh. Et la chorguine, ce mot-là, il a été mis sur les femmes parce qu'elles étaient puissantes. Du coup, à travers les siècles, on a oublié, je pense aussi, que la femme en soi, elle est puissante.
0: J'imagine qu'on est la femme qu'on est souvent parce qu'on a un exemple de femme. Le premier exemple de femme qu'on a, c'est nos mères. Mmh. Est-ce que vos mères, elles vous ont inspiré?
3: Oui, mais évidemment. C'est un lien tellement fort et tellement inexplicable. Enfin, moi, je reconnais en ma mère quelqu'un qui est multitâche, qui fait tout en même temps, qui gère tout en même temps, qui rassemble les gens.
0: Marine,
6: pareil, j'ai une maman qui pourrait prendre le monde sur ses épaules si elle le pouvait. C'est hyper inspirant.
0: Oui,
2: Non, pardon, je...
0: Ah oui, c'est comme ça, vous applaudissez en vrai avec les malades.
2: Très bien,
0: on peut applaudir en vrai comme ça. Vous avez parlé de celles qui ont été réduites au silence, les fameuses shorgin, mais évidemment, il y en a encore aujourd'hui. Vous vous prenez un peu la parole pour celles qui n'arrivent pas à la voir et à la prendre. Les mots restent en mémoire, mais ce ne sont pas les seules traces du passé. Il y a aussi les objets qui sont des témoins silencieux. Quelque chose de presque banal pour les autres, mais qui contient pour soi parfois une histoire assez importante. Alors avant de parler de l'avenir du collectif et des grands rendez-vous qu'on va avoir avec vous là, notamment le temps du festival, dans quelques instants on va présenter un objet que je vous ai demandé d'amener et que je vais découvrir en même temps que les auditeurs, ce sera juste après ça.
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1: en tête à tête. Un tête-à-tête un peu particulier aujourd'hui, puisque c'est un tête avec des têtes. Elles sont quatre avec moi, elles font partie du collectif Ibawa. On va les retrouver tout au long du festival Le Temps d'Aimer, dans lequel elles participent avec leur création Gawa, qui signifie la nuit en basque. C'est un collectif, on est avec Lou, Amélie, Elisa et Marine qui sont avec moi. Vous m'avez apporté un objet, c'est vous Marine qui avez me le présenté.
2: Alors, c'est une photo, et cette photo c'est une photo de nous quatre. Mais c'était le soir du Gao Belsa du coup 2024, donc c'était le soir de la toute première version et première de toute notre vie à quatre.
1: Ah ouais. Donc c'est vraiment le moment initiatique presque.
2: Et elle me fait à la fois rire, en même temps elle me rend hyper joyeuse, mais d'espoir et de fierté et tout ça. Et en même temps, ouais, y a un petit côté, on part de là et je sais pas, les costumes aujourd'hui ils ont tellement évolué. On avait les sourcils blancs, les cils blancs.
1: Ah oui,
2: les
1: c'est vrai,
2: blancs.
1: C'est très différent. Les jupes sont plus les mêmes non plus.
2: Ouais. C'était drôle et je l'aime beaucoup. Ouais.
1: Vous allez présenter Gawa dans le cadre du festival Le Temps d'Aimer à Biarritz. Qu'est-ce que vous aimeriez que quelqu'un qui ne connaît absolument rien à la danse contemporaine ressente en sortant de la salle ?
3: Qu'il y ait des questionnements. À partir du moment où les gens ressentent quelque chose, déjà c'est gagné, je pense. Mm-hmm. Et ensuite, si ça peut, oui, apporter des questionnements, des...
1: D'accord, Elisa.
4: Oui, ouais. J'allais dire de la curiosité aussi, en fait. D'autant plus pour notre milieu, pour l'art en général et les messages qui passent derrière.
1: Vous avez évolué très vite. Hein. Vous êtes passé vraiment de ce premier festival dont vous nous avez montré la photo à là, un festival international. Vous avez été, comme on dit, repéré, en fait. Enfin, j'imagine là d'être dans ce festival. Vous avez déjà eu une représentation. Qu'est-ce que vous ressentez? Vous avez des, à côté de vous, Benjamin Millepieds, enfin, des noms de la danse qui sont absolument fous. Qu'est-ce que vous ressentez, les filles ?
2: Déjà, c'est une chance, une opportunité en or que beaucoup de danseurs rêveraient aussi d'avoir.
1: Dans 10 ans, qu'est-ce que vous aimeriez bien qu'on dise sur Ibawa ?
2: Waouh ! Danser au Japon.
1: Danser au Japon,
2: je crois
1: mais
2: que
1: voilà.
2: C'est le rêve d'Elisa d'abord, mais c'est, je sais pas, c'est parti d'une blague peut-être au départ et on a vraiment, en fait, on imagine vraiment le truc d'aller à l'international.
1: On peut vous retrouver encore pour 2 dates dans le cadre de cette 36e édition du festival Le Temps d'Aimer. Vous pouvez nous rappeler les 2 dates, c'est demain. Déjà ?
4: Oui, demain au Casino de Biarritz pour la version longue de Gawa. Et ensuite, on va nous retrouver le 20 et le 21, c'est les versions courtes, 15 minutes, 20 minutes en extérieur à Asparin et Tardets.
1: J'ai pour tradition, moi, de sous-proposer un prolongement aux émissions pour les auditeurs qui veulent rester un petit peu sur le fil de l'émission. Souvent un livre, un podcast, mais aujourd'hui, c'est un film que je propose de découvrir, un film qui est sorti en 2021, Les sorcières d'Aquelarre, de Pablo Agüero, bien sûr. Restons sur les sorguines. Le film se déroule au Pays Basque au 17e siècle et ça raconte l'arrestation de jeunes femmes accusées de sorcellerie. Mais le film part surtout de pouvoir, de regard masculin, de sexualité et de liberté. On peut facilement retrouver ce film dans les médiathèques de notre territoire ou même sur certaines plateformes TV en VOD comme sur Apple TV. Pour conclure cette émission, je vous propose de passer au crible des questions rafales. Je crois que c'est vous qui allez vous y coller, Amélie. Le principe, il est simple. Pas le temps de réfléchir. Je vous donne 2 choix, 2 situations, parfois absurdes, parfois sérieuses, et vous répondez immédiatement. Ok ?
2: Ok.
1: Allez, c'est parti. Sorcière ou princesse ?
2: Sorcière.
1: Danser ou manifester ?
2: Danser.
1: Plaire ou déranger ?
2: Déranger.
1: Un corps qui séduit ou un corps qui résiste ?
2: Résiste.
1: La peur de rater ou la peur de réussir ?
2: Rater.
1: Brûler les règles ou les réécrire ?
2: Les réécrire.
1: Un homme qui vous dit « sois féminine » ou une femme qui vous dit « sois raisonnable ? »
2: Wouah, aucun. « Sois raisonnable
1: ouais. ». La beauté, une liberté ou une prison ?
2: Prison.
1: Et si vous deviez brûler un seul diktat, lequel ?
2: Les diktats de genre.
1: Merci beaucoup les filles. Je rappelle qu'on vous retrouve dans le cadre du festival Le Temps d'Aimer la Danse, événement chorégraphique international qui propose une programmation éclectique mêlant grand ballet, danse urbaine, dont ici Pays Basque est partenaire. Toute la programmation est à retrouver sur le site letempsdaimer.com. Il est temps de conclure ce tête-à-tête très particulier mais extrêmement plaisant et passionnant. Aujourd'hui, le collectif Ibawa, avec vous, nous avons parlé de danse, d'enfance, mais aussi de femme, de mémoire, de transmission, de liberté, de cette nécessité de nous rendre visibles dans l'espace public. Gawa, le nom de votre spectacle, c'est la nuit, mais peut-être que la nuit n'est finalement pas un moment qui disparaît, peut-être que c'est celui où certaines femmes ont enfin appris à apparaître, et c'est peut-être aussi en vous écoutant aujourd'hui que chacun aura compris qu'un corps qui danse, c'est pas seulement un corps qui danse, c'est un corps qui porte une histoire, qui porte une trace, une mémoire, et parfois même qui porte une révolte. Lou, Amélie, Elisa, Marine, je vous remercie d'être venue avec nous. Merci d'être venue poser des mots sur vos mouvements. Ces mots se sont ajoutés à tous les autres témoignages dans la bibliothèque sonore d'ICI Pays Basque. Merci. Mm-hmm. Au revoir.
4: Merci, au revoir.
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Instinct So Close To Me, c'était Police. Dans un instant, retour au 19e siècle, direction le village d'Hilard. Ce sera l'affaire classée de ce samedi, racontée par Thierry Sagardoito.

0: autour de la chanson d'Isabelle Pierre, sortie en 1971. Le temps est bon, repris par Bon Entendeur.
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0: Avec l'affaire du jour, nous remontons le temps. Nous sommes en janvier 1851. Un cultivateur habitant le village basque d'Hilard est sauvagement agressé par un inconnu qui tentait de le cambrioler. À l'heure du crime, les villageois priaient à l'église du village. Tous sauf un. Mais qui est le meurtrier qui a sévi le jour du Seigneur ?
3: Il règne une chaleur étouffante sur le Béarn en ce 9 août 1851. Pourtant, une foule de curieux se presse de bon matin aux portes de l'ancien palais de justice situé au cœur du quartier historique de la cité royale. Tous espèrent trouver une place dans la salle d'audience où la cour d'assises des Basses-Pyrénées s'apprête à juger un homme de 24 ans. L'accusé du jour se nomme Jean Ahano. Natif du village basque d'Hilard, au cœur du pays de Mix, près de Saint-Palais, il répond du crime de meurtre suivi de vol. La foule est là, car l'homme joue sa tête. Si les juges le déclarent coupable, il pourrait bien finir sur l'échafaud. Les cloches de l'église Saint-Martin sonnent, il est 9h du matin. Une diligence à cheval arrive à toute allure, en provenance de la prison de Saint-Palais. Les gendarmes extraient le prisonnier qui descend péniblement de la calèche à cause des fers entravant ses pieds. Sous les hurlements de la foule, l'accusé fait son entrée au palais de justice. Les trois juges habillés de rouge prennent place dans une salle d'audience pleine à craquer. Le président Bambalère prononce la phase rituelle. Garde, faites entrer l'accusé. En un instant, le public dévisage celui que la presse décrit déjà comme un dangereux criminel. L'homme est de grande taille. Sa forte corpulence et sa démarche fière impressionnent, comme si son physique préjugeait déjà de sa culpabilité. L'accusé dit ne pas parler autre chose que la langue basque. L'interprète s'approche. Nom, Ahano, prénom Jean. Né à Hilard en 1826. Fils naturel de Catherine et de père inconnu. Il se dit pêcheur de profession, mais habitant au cœur des terres basques, bien loin de l'océan, l'homme vit davantage de petits vols et de vagabondage. Au village, chacun le surnomme Montpellier. Cette fois, la justice lui reproche d'avoir tué Daniel, un cultivateur de 70 ans qu'il a tenté de cambrioler. Pour ce crime, il risque la guillotine. Les cloches de l'église d'Hilard sonnent à tout va en ce froid matin du dimanche 5 janvier 1851. Fidèles à la tradition, hommes, femmes et enfants, peuplant ce petit village de Basse-Navarre, se rendent en procession pour célébrer la messe hebdomadaire en langue basque. Comme chaque dimanche, qu'il pleuve ou qu'il vente, l'église est pleine à craquer. Chacun s'apprête à écouter le sermon de monsieur le curé. Un villageois manque à l'appel. Daniel Barthe-Lapérigne, un cultivateur âgé de 70 ans, habitant une ferme construite à quelques pas de l'église. Ce matin, Daniel ne se sent pas dans son assiette, sans doute un rhume. Nénette, son épouse, lui conseille de garder le lit. Dès son retour de la messe, elle s'occupera de lui. Un bon repas fera l'affaire, croit-elle. Une fois l'office religieux achevé, Nénette prend à peine le temps de saluer monsieur le curé qu'elle rentre à toute hâte à la ferme. Mais une bien mauvaise nouvelle l'attend.

Nénette franchit le seuil de la ferme d'un pas alerte. Un détail l'intrigue. En se rendant à la messe, les volets de l'habitation étaient ouverts. Or, une heure plus tard, ils sont curieusement fermés. Un mauvais pressentiment la traverse. La solide agricultrice ouvre la porte latérale donnant sur la cuisine. Et là, stupéfaction. Nénette aperçoit Daniel allongé sur la terre battue de la pièce, face contre terre. Sans doute un malaise, se dit-elle, en ouvrant les volets à toute hâte. Nénette s'approche de Daniel pour lui porter secours. Elle se met soudain à hurler d'effroi et de douleur. Son époux gît au milieu d'une mare de sang. Une énorme plaie ouverte au crâne laisse apparaître les chairs de son cerveau. Son nez est entièrement écrasé. Nénette hurle si fort que les voisins accourent aussitôt. Elle est tellement bouleversée qu'elle n'aperçoit même pas ce maillet de bois ensanglanté posé au sol. Le maire arrive et il dit « Il faut appeler immédiatement les gendarmes ».

0: Les cloches de l'église d'Hilard sonnent les 12 coups de midi en ce froid dimanche 5 janvier 1851. Quatre gendarmes à cheval arrivent au galop de la brigade de Saint-Palais. Le maire du village les accueille. L'adjudant tente péniblement de se frayer un chemin parmi les curieux massés au seuil de la ferme où vit la famille Barthe Lapérigne. Dans un coin de la pièce, Nénette, la veuve, pleure à gros sanglots. Les gendarmes commencent leur enquête en inspectant minutieusement les lieux. Au centre de la cuisine, Daniel gît face contre terre au milieu d'une flaque de sang. Son visage est méconnaissable. Le défunt retraité donne l'impression d'avoir été battu à mort par son agresseur. L'adjudant repère près de là un maillet de bois ensanglanté sur lequel figurent des cheveux blancs du malheureux. Aucun doute, ce maillet est bien l'arme du crime. Les gendarmes visitent ensuite la chambre à coucher du couple. Un détail ne trompe pas. Les deux grandes armoires en bois sont entrouvertes. Leur contenu a été fouillé sans dessus-dessous. Du linge blanc a même disparu. Des chemises, un pantalon, peut-être même de l'argent. Plus loin, un troisième meuble a été forcé à l'aide d'une hache. Le doute n'est plus permis. Un voleur s'est introduit dans la ferme à l'heure de la messe. Il pensait sans doute que l'habitation serait vide, mais c'était sans compter sur la présence imprévue de Daniel Barthe Lapérigne qui avait choisi de garder le lit car il se sentait souffrant. Le visiteur a probablement battu le vieil homme avant de fouiller l'habitation dans ses moindres recoins, puis de prendre la poudre d'escampette. Le médecin de Saint-Palais arrive. Il livre son diagnostic. Le vieil agriculteur est décédé d'un coup violent, porté au crâne. La nouvelle fait immédiatement le tour du village. Il y a un meurtrier qui rôde ici. Un homme qui a tué pour voler. Mais qui donc ?
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0: Le charmant village basque d'Hilard fait rarement la une des faits divers. Certes, cinq siècles plus tôt, en 1370, c'est ici que s'est tenu le plus ancien procès en sorcellerie de l'ancien royaume de Navarre. Hormis cela, la vie s'y écoule paisiblement. En ce froid dimanche de janvier 1851, l'annonce de la mort violente de Daniel Barthe Lapérigne émeut le village et les environs. Ici, chacun connaissait et chérissait ce cultivateur âgé de 70 printemps. Pour l'heure, les gendarmes de Saint-Palais font face à une énigme. Certes, ils détiennent l'arme du crime, un maillet en bois ensanglanté, mais en 1851, nul ne songe à utiliser les empreintes digitales, voire les ressources de l'ADN. Reste le bon sens. Au village, chacun y va de son commentaire et de ses déductions. Une rumeur circule. Un voleur capable de tuer pour arriver à ses fins. Il n'y en a qu'un. C'est Jean à anneaux, surnommé Montpellier. Lui seul est capable d'un tel forfait. Un habitant du village affirme l'avoir aperçu en lisière d'un bois, la figure voilée par un mouchoir, comme s'il épiait le moment le plus propice où il pourrait s'introduire dans la ferme des Lapérignes. Un autre raconte aux gendarmes qu'il l'a aperçu rôdant autour de la grange. D'autres prétendent qu'ils l'ont vu fuir, à pas précipités, vers la frontière espagnole. Le suspect portait même un paquet sur le dos. Serait-ce le butin de son cambriolage ? Jean à anneaux, les gendarmes le connaissent bien. Trop bien même. Trois condamnations pour vol, vagabondage et bagarre fleurissent déjà son casier judiciaire. Or, le suspect est introuvable. Quatre jeunes garçons du village d'Hilard se mettent aussitôt en route en direction d'Arnégui. Là, un aubergiste leur annonce que leur homme se planquerait de l'autre côté, à Val Carlos. Il aurait obtenu l'hospitalité du maire du village. Impensable pour ses poursuivants qui veulent lui faire la peau. L'annonce du drame survenu à Hilard se répand à la vitesse de l'éclair. Quatre solides garçons franchissent la frontière avec le royaume d'Espagne. Ils s'empressent de toquer à la porte du maire du village de Val Carlos. « Monsieur le maire, vous cachez un criminel sous votre toit. » L'édile a bien embauché un jeune domestique basque la veille. Il tombe des nues en apprenant qu'on l'accuse d'avoir tué un vieillard côté français. Le maire conduit les quatre garçons à la chambre de son employé. Surpris, Jean à anneaux se laisse attraper. Ses quatre poursuivants le ligotent solidement avant de le conduire à la frontière où les gendarmes l'attendent de pied ferme. Présenté au juge de paix, le suspect reconnaît aussitôt son double crime. À l'écouter, l'ancien domestique de la Périgne aurait eu l'idée de se rendre chez son patron pour lui demander à manger et de l'argent. Le vieil homme aurait refusé et menacé de le dénoncer aux gendarmes. Le suspect raconte que cette ultime menace l'aurait plongé dans un état de colère insurmontable. S'armant d'un maillet posé dans la cuisine, il assène deux violents coups à la tête du malheureux avant qu'il ne s'effondre. Âgé de 24 ans, l'ancien voleur de poules a commis l'irréparable pour s'emparer de quelques vêtements, de boucles d'oreilles et d'un parapluie. Dérisoire. Le jour même, Jean Hanneau est mis au cachot à la prison de Saint-Palais. 7 mois plus tard, en août 1851, son procès s'ouvre aux assises à Pau. Contre cet accusé, qu'il qualifie d'irrécupérable, l'avocat général Lespinasse réclame sa tête. En défense, le bâtonnier palois Blandin invoque la miséricorde due à un malheureux sur le berceau duquel de bien mauvaises fées se sont penchées. Le verdict tombe. Hanneau sauve sa tête. Il est condamné aux travaux forcés à perpétuité, mais c'est un répit de courte durée. 3 ans plus tard, il meurt de maladie au bagne de Cayenne.
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C'est tac. Et Yann, les fêtes sont nombreuses encore ici ou là. Fêtes notamment à Saint-Charles ce week-end. Et puis fêtes également à Saint-Esprit, à Bayonne, avec une foule d'animations. Les puces de Saint-Esprit sur la place Marquisat, c'est ce matin. Des ateliers pour les enfants aussi, place de la République. Et puis demain, le grand méchoui, ce sera 13h. On attend plus de 300 personnes avec les commerçants de bouche du quartier qui ont fourni tout ce que vous allez manger demain. Vous pouvez vous inscrire dans les commerces de quartier. Ou alors tout simplement, on vous rendra sur place. Là, il n'y a pas d'inscription. Ce sera demain, juste un petit peu avant 13h. Voici Donna Summer avant l'information de midi.

0: Call It Me Magic, c'était Donna Summer. Je vous souhaite une très belle journée avec nous sur ici Pays Basque. À suivre une heure de musique en langue basque, ce sera entre 12 et 13 heures.
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0: Il est l'heure de passer à table, il est midi. Lors de l'info, Arantxa Kerutxari, bonjour Arantxa.
2: Bonjour Stéphane, bonjour à tous. Nouveau rebondissement dans l'affaire de l'animateur de Tarnos, mis en examen pour agression sexuelle et viol sur des enfants. Un deuxième animateur vient d'être suspendu, c'est un début de mois. La raison, en 2023, il a partagé des images pornographiques avec une mineure. Un courrier de parents a alerté la ville de Tarnos de ce passé. Il travaillait alors dans le périscolaire à Bayonne. 8 mois de prison ferme et l'interdiction de reprendre la barre d'un bateau pour le capitaine du Cygnos. Il a été reconnu coupable d'homicide involontaire par le tribunal maritime de Bordeaux. Rappelez-vous, le Cygnos, c'est ce bateau de pêche qui avait fait naufrage à Cibourg en 2023. Deux marins sénégalais de 58 et 30 ans avaient alors péri. La nuit du drame, le capitaine s'était endormi, avait consommé des stupéfiants. Sa peine est plus lourde que les réquisitions du parquet qui avait demandé 12 mois de prison avec sursis. Stéphanie Scock.
3: C'est la double peine, glisse le capitaine à la sortie du palais de justice. J'ai perdu 2 matelots, mon navire, j'ai lutté pendant des heures pour ma survie dans une eau glacée et aujourd'hui c'est la prison. Presque 3 ans après le drame, le marin reste marqué moralement et physiquement. À chaque fois que je passe devant la digue de Sokoa, dit-il, je pleure. Le capitaine du Cygnos venait tout juste de reprendre son activité de pêcheur, mais il va devoir

0: Atxumin Olagarai, ce militant iparretarrak décédé en 1980. Une manifestation est organisée cet après-midi à 15h au rond-point de la pharmacie.
1: Un déplacement compliqué en perspective pour l'aviron bayonnais cet après-midi à Pau.
0: Et oui, ça fait longtemps que les ciels et blancs ne se sont pas imposés au hameau. Bayonne a souffert l'an dernier en encaissant plus de 100 points lors des deux confrontations face au Béarnais. Pour Guillaume Martoc, le centre bayonnais originaire de Sauveterre de Béarn, ce n'est pas un match comme les autres.
2: Bon, je pense que c'est pas un derby parce que quand on joue à l'aviron, le vrai derby, c'est, ça restera à Biarritz. Mais étant donné que Biarritz joue en Pro D2 et que nous sommes en top 14, ben, forcément, le match contre Pau, ça a une saveur particulière. On est quand même plusieurs issus du territoire et forcément, jouer contre Pau, c'est toujours spécial. Alors oui, ça a été compliqué les dernières saisons, mais non, c'est pas un match comme les autres et c'est un match qui est particulier.
0: Match particulier donc où il faudra faire preuve de beaucoup d'envie, estime le pilier gauche Andy Bordelais.
3: On a ciblé pas mal de leurs points forts. Depuis lundi, on travaille beaucoup sur ça, donc il va falloir qu'on soit appliqué sur ce qu'on a ciblé sur eux. Et nous devant, on a un gros défi qui nous attend, donc ça va essentiellement passer par nous. On sait que dès qu'ils sont en forme devant, surtout dans le secteur de la touche et des mauls, ils arrivent à mettre à mal les autres équipes, comme ils ont fait la semaine dernière contre Montpellier. Donc nous, on va devoir répondre présent sur ça devant pour pouvoir espérer faire quelque chose là-bas, parce que comme tu l'as dit, c'est pas facile d'aller gagner là-bas.
0: Et l'an passé, Bayonne s'est incliné 47 à 24 au stade du Hameau. 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Côté foot, week-end de Coupe de France pour plusieurs clubs du Pays Basque. Les équipes disputeront le troisième tour de la compétition. Une rencontre opposera même deux clubs basques. Ustaritz affrontera Saint-Pierre-d'Irube demain à 15h. Les équipes en lice sont à retrouver sur le site ICI Pays Basque. L'Aviron Bayonnais Football lui enchaîne une quatrième victoire et prend la tête du national. Les Bayonnais se sont imposés 2-1 hier soir contre le Châteaubriant sur la pelouse de Didier Deschamps. Le vélo, la marge et les mobilités durables sont à l'honneur ce week-end à Bayonne. Le salon de la mobilité douce se tient aujourd'hui et demain à la maison des associations de Glein avec des exposants, animations et découvertes. Deux braderies vous attendent aussi ce week-end au Pays Basque, à Itsasu, à l'ancien établissement La Nive, aujourd'hui de 14h à 18h. Et puis à Biarritz, l'hypercentre accueille 150 commerçants sédentaires et ambulant. Attention à la circulation, elle sera interdite dans le périmètre de la braderie jusqu'à 20h30.
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5: Je vois sourire au soleil, oui, raison.
0: Enfin, j'irai profiter de ce beau soleil.
5: Mais bien sûr, vous avez votre après-midi, allez hop.
0: Exactement.
5: Du soleil, puis des températures agréables, et puis des vents de nord-est qui vont souffler quand même dans l'après-midi. Les températures autour de 24 en Daille, Saint-Jean-de-Luz, 25 degrés à Anglette, Biarritz. Combeau-les-Bains affichera aussi 25 degrés, 26 à Espelette et Itsasu, 27 degrés à Tardette, il fera 29 degrés quand même, hein, sympa les Molliro. Pour demain, encore du soleil. Voilà, on vous souhaite un très bel après-midi avec ICI Pays Basque.
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1: Bonjour à tous. Le choc et la peur hier pour les 186 passagers du TER Normandie qui circulaient entre Rouen et Caen. Leur train a déraillé en fin de journée au niveau de la commune de Cléon en Seine-Maritime. La première rame du TER est violemment sortie des rails. Des cailloux ont été projetés dans l'habitacle, des vitres ont explosé. 44 personnes sont blessées, 6 sont encore hospitalisées, dont une jeune femme de 18 ans. Mais ses jours ne sont pas en danger, apprend-on ce midi. Et au lendemain de ce spectaculaire accident, c'est la piste de l'acte malveillant qui est privilégiée, confirme ce midi le procureur de Rouen, Sébastien Gallois. C'est aussi l'impression des passagers rescapés que vous avez rencontrés, Farida Noir.
2: Selon le communiqué du parquet, l'hypothèse principale est celle de la présence sur un des rails de la voie d'un morceau de rail qui pourrait être à l'origine de ce déraillement. Et les passagers rescapés que nous avons pu rencontrer, eux nous confirment bien qu'hier soir, ils ont senti comme un obstacle et que le choc a été ultra-violent.
3: Au tout début, je pensais que c'était une petite branche sur les rails, comme ça arrive assez souvent. Ça fait un petit choc et puis le train continue. Mais ça s'est aggravé très vite. Il y a eu beaucoup de bruit, des petits morceaux de ferraille du train qui commençaient à voler. Un bruit énorme.
4: Le train a quand même fait du droit de gauche. Les vitres qui explosent, le verre partout. Un wagon qui se détache, qui s'arrache devant nos yeux.
2: Et ce train en partie disloqué, il se trouve à quelques centaines de mètres de nous, en partie caché par le bois. La porte d'une des rames reste grande ouverte. Un essieu a été projeté près de la voie ferrée, mais impossible de s'approcher plus près, car la zone est sanctuarisée par la police pour laisser les enquêteurs travailler. La boîte noire du train a été saisie. Plusieurs auditions sont prévus. Des agents SNCF sont aussi présents, mais pour le moment, aucune opération de levage du train n'a lieu ou n'est envisagée. Le temps des investigations, les dépistages d'alcool et de stupéfiants sur le conducteur du train, eux, se sont tous révélés négatifs.
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0: Plusieurs campent depuis des jours devant son hôtel pour avoir un mot, une photo ou une dédicace. Valérie en sera, elle y sera ce soir en concert. Elle vient de Lyon et Léni Flouva de ici Auxerre l'a rencontrée avant son départ.
1: Depuis la scène, Céline Dion pourra voir dans les rangs Valérie, une fan de la première heure, très pressée de rencontrer sa chanteuse préférée.
2: Je sais qu'on va être beaucoup, énormément de personnes, donc je sais qu'on va pas être près de la scène. Il y a certaines chansons où je vais fermer les yeux pour écouter la voix, ça c'est sûr.
1: Valérie s'est même bien renseignée avant d'aller au concert.
2: Je sais qu'il va y avoir un grand show. Je sais qu'il parle qu'il va y avoir à chaque spectacle, il y aura un invité surprise. Je veux que ça soit la surprise totale. C'est vraiment le comme j'ai eu la surprise de mon conjoint qui m'a fait ça, quoi.
1: Un concert en forme de cadeau surprise de son conjoint que Valérie a accueilli avec une grande satisfaction. Pour elle, Céline, c'est bien plus qu'une chanteuse.
3: S'il suffisait qu'on s'aime.
2: J'ai flashé sur la personne même. Avant tout, la transformation de la personne, la transformation de sa voix. C'est son histoire aussi. Voilà, le lien particulier. L'émotion est là.
1: L'émotion dans la voix de la fan qui prévoit déjà de ramener beaucoup de souvenirs.
2: Des photos, ça c'est sûr, du avant, pendant et après. Mais je pense que je garderai pour moi dans ma bulle. Voilà, me libérer, c'est surtout ça.
0: Voilà, et restez à l'écoute de ICI, car demain nous aurons Céline Dion dans le studio de Willy Rovelli à 12h30. Elles sont à une marche de la finale. Les Françaises sont pour la première fois de leur histoire dans le dernier carré de la Coupe du Monde de basket à Berlin. Les Bleus qui affrontent l'Allemagne en demi-finale cet après-midi à 16h30. Une étape pour les basketteurs françaises qui rêvent plus grand encore qu'à la dernière fois que l'équipe de France a remporté une médaille aux Mondiaux. C'était en 1953. Marine Johannes s'attend à un match difficile face aux pays.
4: On est content d'avoir passé ce quart, mais l'objectif n'est pas encore atteint. On veut vraiment une médaille sur cette Coupe du Monde. On a montré des bonnes choses depuis maintenant quelques années, mais surtout depuis les JO. Donc je pense qu'on est sur une belle dynamique et il faut continuer sur ça. Je pense vraiment pas qu'on le prend comme un match où on est favorite parce que elle joue à domicile. Ce sera la salle contre nous. Voilà, c'est vraiment pas, je pense, l'état d'esprit où on est.
0: Voilà, elles sont à fond, le match est à suivre à 16h30.
5: Tu es fan de Céline Dion, Benjamin ?
0: Je suis complètement fan, oui.
5: C'est vrai ?
0: Oui, complètement.
5: Tu es là demain ?
0: Je suis là demain, évidemment.
5: Eh ben demain, à 13h, tu auras une belle surprise.
6: Eh oui,
5: tu verras.
6: À pas louper.
5: Tu verras.
0: Je verrai.
5: Eh ben, tu verras,
0: je vous attends de pied ferme.
5: Tu vas à la cantine après ?
0: Oui, je vais à la cantine.
5: Eh ben, on en parle à la cantine.
0: On en parle à la cantine.
5: À tout à l'heure, mon Benjamin. C'était fini pour toi ?
0: C'était fini pour moi.
7: Ça nous a rendu.
8: C'est youpi.
5: Ça m'arrange parce qu'on vient de t'envoyer un jingle dans la tête qui veut dire va-t'en.
0: Va-t'en.
5: Ciao, mon Benjamin. Merci beaucoup. J'adore.
0: Adorable, c'est sympa.
5: Merci d'être encore avec nous. Partons gaiement dans la troisième demi-heure de votre talk show du samedi en direct avec votre tribu Nicolas Malabeuf, notre enfant de la télé.
9: Bonjour tout le monde.
5: Fabien Imo, notre équipe.
9: Ouais. Bonjour.
5: Oh là là,
9: Willy Rovelli.
0: Willy Rovelli.
9: Formidable.
5: Et surtout avec vous, puisque le samedi, c'est
9: Youpi la vie.
5: Voilà, pendant 30 minutes, on vous donne les clés de cette émission. C'est la libre antenne du week-end. Plus que jamais, ici, c'est votre radio. Alors appelez-nous pour réagir sur les thèmes du jour. Le niveau des élèves est au plus bas. Ça vous inquiète ou pas? La disparition des fêtes de village, ça vous inquiète ou pas? Vos youpis du moment, vos moments de joie, un coucou à nos fers, faites des compliments à Nicolas Malabeuf.
9: Alors, qu'est-ce que vous aimez? J'en ai besoin.
5: Oui, il en a besoin, mon petit chouchou. Qu'est-ce que vous aimez chez Nicolas Malabeuf, mais aussi qu'est-ce que vous n'aimez pas? Donc surtout, qu'est-ce que vous n'aimez
9: voilà,
5: pas?
9: Voilà,
5: c'était
9: sûr.
5: Non. C'est une demi-heure de compliments à mon Nicolas Malabeuf et demain, on sera sur Fabien Imo. Oui.
9: Et sur le groupe Facebook, vous pouvez voir Nicolas Malabeuf avec le look du jour. Un look cuir. Donc, alors, pour voir Nicolas Malabeuf, vous tapez dans votre moteur de recherche Facebook Youpi la vie avec Willy Rovelli. Vous tombez sur nous et beaucoup de messages. Edith a écrit est-ce que Nicolas est libre?
6: Je vais récupérer des contacts, moi.
9: Et ensuite, il y a débat sur vos chaussures, sur vos bottines.
5: Ah oui,
9: parce que vous êtes engoncé dans vos bottines.
5: Ah, il est engoncé.
9: Il est engoncé, même pas ce que ça veut dire.
5: T'es un petit peu serré.
6: C'est du 44.
5: Bah alors,
9: 44. Il marche sur l'eau. J'ai les gros pieds. Continuez à réagir.
5: Total cuir, hein. C'est gratuit. Le fouet, là, puis c'est bon. Hein.
9: Le groupe Facebook pour nous retrouver, Youpi la vie avec Willy Rovelli. Et bien sûr, sur WhatsApp.
5: Ah oui, il y a le WhatsApp. C'est le même numéro.
9: 0810 055 056.
5: C'est trop bien, ça.
9: Vous pouvez nous envoyer des messages complets. complètement gratis.
5: Évidemment.
9: Des vocaux et des photos.

0: Voilà, tout ce que vous voulez. Voilà. Et surtout, vous appelez, hein, parce qu'on veut vous entendre d'ici 13h30. Et vous repartirez avec des cas quand vous passez. Vous repartez avec votre sélection.
1: Pour un séjour exceptionnel au Puy du Fou, direction donc la Vendée, vous allez partir 2 jours et 2 nuits. C'est pour 4 personnes. Spectacle, petit-déj, dîner, la totale.
0: La totale. Wow. Franchement, là, vraiment, on vous gâte. Et c'est normal parce que vous nous gâtez aussi. Tiens, on va écouter Pharrell Williams avec Happy.
2: J'adore.
0: Eh bien, cette chanson, ça nous rappelle des bons souvenirs, ça. Écoute.

0: cette chanson, c'était évidemment Pharrell Williams avec Happy, une chanson que vous pouvez retrouver à la fin du One Man Show Heureux.
1: Votre spectacle.
0: Voilà, que j'ai le plaisir de repartir jouer partout en France. Il y a Fabien Hémeau qui m'accompagne, il y a Nicolas Malabeuf qui m'accompagne. Ce sont vous, je ne suis plus rien.
2: Oh bah,
0: et nous. Allez, on recommence quand d'ailleurs? Tiens, donne-nous quelques
3: dates. Vendredi prochain, le 18 septembre, vous serez à Frémin-Merlebach, c'est en Moselle. Et le lendemain, le 19, à Troyes, dans l'Aube.
0: Voilà, un événement ici, bien évidemment, et toutes les dates sur willy-rovelli.com.
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0: Allez, il est 13h12, le samedi, c'est Youpi la vie. On commence. Qui est là? Je n'ai pas noté le premier prénom.
3: Premier Youpi.
0: Émilie. Comment ça va, Émilie?
6: Ben, ça va bien, c'est tout Youpi aujourd'hui.
0: Ah, ça, on est très heureux de t'entendre, ma chère Émilie. Tu nous appelles d'où?
6: De Nancy.
0: Émilie de Nancy. Qu'est-ce que tu fais de beau dans la vie, Émilie de Nancy?
6: Moi, je me reconvertis un petit peu dans la couture, là, en ce moment. Voilà.
0: Ah, c'est bien ça.
6: Je fais des costumes pour un copain qui est drag queen, je m'amuse.
0: Ah, c'est vachement bien ça. Très. Parce que tu faisais quoi avant? Parce que tu dis reconversion, tu faisais quoi avant?
6: Avant, je m'occupais des enfants au foyer de l'enfance.
0: Très bien. Voilà. Donc là, tu voulais faire un petit peu autre chose. Très bien, Émilie.
6: Ouais.
0: Tu voulais nous appeler par rapport à Nicolas, je crois.
3: Ah bon?
6: Oui, parce que le pauvre, quand même, pour le sauver un petit peu.
0: Vas-y.
3: Sauve-moi.
0: Alors.
6: Non, mais moi, j'aime bien les petites vestes en cuir et tout. Je trouve ça très classe.
0: Ah,
6: voilà,
0: d'accord.
6: Les garçons, ils n'osent pas toujours, mais moi, j'adore.
0: Ouais, voilà, c'est vrai.
3: J'ose. Voilà. Moi, j'ose.
0: Moi aussi, j'aime bien mettre des vestes en cuir. C'est vrai que ça,
2: et des
0: ça
2: slips
0: donne...
2: en cuir, vous.
0: Ah, mais moi, c'est
2: surtout le slip en cuir.
0: Une allure.
2: Sur une Harley.
0: Et sinon, par rapport à son travail, tu aimes son travail ou t'aimes que sa fringue?
6: Alors, moi, j'écoute surtout l'émission du samedi, hein, donc moi j'aime bien, ça me fait rigoler. Oui. Où je suis, voilà, j'écoute, je rigole.
0: D'accord,
6: j'aime bien.
0: Mais tu aimes
6: et
0: bien.
6: Et puis le travail avec Céline, c'est sympa quand même.
0: Ah, pas mal.
6: Il va nous parler de Céline et tout, là c'est la classe. Hein.
0: Ah voilà, c'est... voilà. Donc Nicolas, t'aimes plutôt bien ce qu'il fait, quoi.
3: Tu valides.
6: Oui.
0: Voilà.
6: Oui,
0: s'il y avait un petit reproche, un petit truc un peu négatif. En fait, c'est une très mauvaise idée que j'ai eue.
3: Ouais. En fait, vous voulez faire dire du mal. Donc.
0: Ouais, ça fait chier. Finalement, c'est
3: on annule la séquence.
0: Que tout le monde raccroche. Il y en a marre. Non, il n'y a pas un truc qui te. Bon. Non, chez Nicolas.
6: Moi, je suis un petit peu fan des barbes hyper bien taillées et tout ça.
2: Ah,
6: voilà.
3: J'ai la barbe là.
2: Oui, mais elle n'est pas bien taillée.
0: Donc, il faut que tu te nettoies un peu, mon Nicolas.
3: Lave-toi. Je vais me laver, je reviens. Je vais prendre une douche.
0: Bah, écoute, Émilie, c'était très très bien. Hein. Très très bien. Tu vas faire quoi cet après-midi?
6: Cet après-midi, je vais me faire masser à Nancy Thermal.
0: Oh là là! Dis donc, mais j'adore, madame. C'est madame.
2: Elle se fait masser.
0: Elle se fait masser.
6: C'est une princesse.
0: Ah,
2: bien raison.
6: Je pense que j'appellerai ma copine qui est à Locminé, qui a une friperie que j'adore.
0: Ah, et très bien.
6: Qu'elle me conseille pour m'habiller. Voilà.
0: Bon
3: samedi.
0: C'est un samedi. Voilà. T'es overbooké cet après-midi, Émilie. On s'en va masser.
6: Voilà.
0: Bon, bah écoute, bon massage, Émilie. Je ne sais pas si on va t'offrir le cadeau, ça sert à rien.
3: Oui.
0: Vu que t'as les moyens, tu peux te payer
3: après
0: le prix du foot toute seule.
6: Après le massage, un petit voyage, c'est toujours bien.
3: Mais oui, on se rappelle peut-être demain alors.
0: Eh bah, ben super. Merci beaucoup, Émilie. On t'embrasse très, très fort. Tu prends bien soin de toi. Et donc on a bien
6: vous aussi.
0: Merci
6: voilà,
0: Émilie.
6: On rigole bien, c'est toujours super.
0: Bah oui, tu es la bienvenue, tu nous rappelles quand tu as envie. Merci Émilie. Il y a des réactions je crois aussi sur le groupe Facebook.
2: Oui, Youpi la vie avec Willy Rovelli sur Facebook. Vous êtes beaucoup à commenter voilà la tenue de cuir de Nicolas.
3: Oh.
2: Et il y a sa mère.
0: Ah, il y a sa mère. Ah, il y a la mère.
2: Sa mère.
0: Vas-y.
2: J'adore le look, par contre pas l'air bien dans ses pompes.
0: Mais oui. Qu'est-ce qu'il y a?
2: Et nous avons la coloc de Nicolas qui a posté un message.
0: Non,
2: Marie, un beau gosse mais qui a une pose de Playmobil.
3: Ah, voilà. Bon, si je me fais démonter par ma propre famille, c'est quand même...
0: C'est vrai qu'apparemment, plus les gens te connaissent, plus te fracassent.
3: Oui, c'est agréable.
0: Tu devrais réfléchir à ça. Réfléchis.
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0: Allez, il est 13h15, le samedi, c'est Youpi la vie. Et c'est le Youpi de... Aline, ça va Aline? Céline, pardon, ça va Céline?
3: Céline Dion. C'est toi?
0: C'est Céline Dion,
2: pas
0: c'est toi.
2: Pas trop stressée Céline pour ce soir.
0: C'est demain Céline, toi que tu es là, c'est pas Céline. Ça va Céline?
7: Ça va.
0: Bon, elle se barre Céline, elle est heureuse hein Céline, oui. Tu nous appelles d'où?
2: Plaisir.
7: De la Clusée Michou.
0: C'est où ça?
7: C'est vers Pontarlier.
0: Ah,
2: mais oui, Pontarlier.
7: Il y a la coulée du monde.
0: C'est la coulée du Mont d'Or.
3: Le Mont d'Or, c'est le fromage local.
0: Tu es encore là, Céline?
7: Oui.
0: Ah, tu me
7: vois. Oui.
0: Super. J'ai l'impression que ça avait coulé. Coupé, pardon. Coupé, excuse-moi, Céline. Qu'est-ce que tu fais de beau aujourd'hui, là, maintenant, là, cet après-midi?
7: Eh ben, il fait très beau. On va aller se balader, justement. On va aller voir la coulée du Mont d'Or. Voilà.
0: Et dans la vie, tu fais quoi? Tu passes pas ta vie à regarder la coulée du Mont d'Or? C'est quoi ton métier?
7: Non, du vélo. Beaucoup de vélo.
0: Ah, c'est son métier de faire du vélo? Tu es coureuse, cycliste?
7: Non.
2: C'est pour le plaisir.
0: Voilà. Bon, Céline, je crois que tu voulais réagir sur l'enquête PISA, c'est ça, le niveau des élèves?
7: Exactement. Je pense que le niveau, il est dû, entre autres, parce qu'ils ont trop de vacances.
0: Quand on regarde
7: dans les autres pays où le niveau est bien meilleur, ben ils ont moins de vacances, les journées sont moins longues.
0: C'est vrai, que c'est le débat. C'est le débat qui revient.
2: Le président, il en a parlé d'ailleurs il y a quelques semaines.
0: Exactement, Fabien. C'est vraiment une émission hyper politique. Oui. Tout à fait. Le président de la République a évoqué
2: ça. C'est pas crédible.
0: On n'y croit pas une seconde, Fabien, mais t'as raison.
2: Mais oui, c'est vrai, il voulait rallonger un petit peu.
0: Donc toi, tu es plutôt dans ce truc-là, Céline. Il y a trop de vacances.
7: Oui. Je pense que, par contre, on fera jamais rien. On en parle. On va diminuer les vacances, mais...
0: Ça reste toujours... Mais c'est quoi? C'est plutôt les vacances d'été qui sont trop longues?
7: Peut-être... Les vacances d'été, et puis peut-être, là, les vacances qui vont bientôt arriver...
0: Toutes les vacances.
7: Oui.
0: Plus de vacances.
2: Non, mais il en faut peut-être.
0: Allez au
7: je
0: boulot.
7: Je vais mettre les professeurs à dos.
0: Non, c'est peut-être
2: c'est ton
0: raison.
2: Avis.
0: Après, tu sais, j'ai lu aussi qu'il y avait beaucoup. Tu as des enfants, Céline?
7: Oui.
0: Oui, tu en as combien?
7: J'ai un fils qui travaille déjà. Il est maître nageur et l'autre, il a 13 ans. Donc il est en quatrième.
0: D'accord. Donc ton fils est souvent en slip de bain. Alors du coup, le premier. C'est bien ça, c'est quel beau métier. Non mais c'est vrai qu'en pour la tenue du boulot, t'es tranquille. Voilà, tu vois. Dans le rapport PISA, par exemple, les gens disaient peut-être parce que les parents sont pas assez derrière aussi. Est-ce que toi, tu es un peu qu'est-ce que tu penses de ça? Tu fais bosser ton gamin le soir devant les devoirs ou tu t'en fous complètement?
7: Il est assez autonome. À l'école, il est très bon. Non, je m'en fous pas. Je regarde ce qu'il fait. Je m'informe.
0: Bon, très bien, Céline. Voilà. Ok, qui sait déjà ce qu'il va faire, le petit de 13 ans, là, plus tard?
7: Oui, nutritionniste.
0: Ça, c'est bien, ça, bravo. Il en faut, bravo. Céline, merci d'être... Est-ce que tu veux dire un mot sur Nicolas ou pas? Oui,
7: sa tenue, génial, hein.
2: J'ai mon petit succès.
0: Il commence à avoir son petit fan club, hein. Céline, merci beaucoup d'être passée nous voir. On t'embrasse très, très fort. Tu repars évidemment avec ta sélection.
3: Tu vas peut-être aller au Puy du Fou avec ton mari, René.
0: Et c'est vachement. Merci, Céline.
7: Bonjour à Céline demain.
2: Oui.
0: Pas de problème. Demain, Céline Dion à partir de 12h30, les amis. 12h30, 13h. Un événement. Elle a choisi votre. Non, mais tu te rends compte?
2: Franchement.
0: Tout le monde se l'a arraché. Nous, on l'a eu.
2: Nous, comme ça, en claquant des doigts.
7: You are the best.
0: Yes, exactement. Je ne sais pas ce que ça veut dire, mais tout à fait. Au revoir, Céline. Merci beaucoup. Prends bien soin de toi. Allez, dans un instant, on continue. 0810 055 056. Le samedi, c'est Youpi la vie. Et d'abord, d'abord, on va écouter Michel Berger avec la groupie du pianiste. Merci d'être avec nous, mes amis. Merci d'avoir choisi votre grande radio, votre radio à vous. On est ensemble jusqu'à 13h30.

0: Merci Michel Berger, la groupie du pianiste. Au revoir.
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0: J'adore, c'est les meilleurs jingles du monde. Youpi la vie, parce que c'est vous qui faites l'émission. Le samedi, dimanche, 13h-13h30, vous nous appelez pour nous donner vos youpi. Les youpi, c'est vos moments de joie.
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0: Ça peut être un truc très simple. Hein. J'ai mangé un truc bien, j'ai vu un copain, j'ai bossé là-bas. Ce que vous voulez. Voilà, venez 0810 055 056.
4: Et le même numéro pour le WhatsApp. Marie-Rose vient de nous envoyer un message. Bonjour, moi mon youpi, je récupère l'eau avec ma gouttière depuis des années.
0: Bonne astuce.
4: Merci beaucoup Marie-Rose.
0: Bravo, il y a de la sécheresse partout. Très bonne idée. Ça va Julien?
5: Très bien, vous?
0: Ça va très bien mon Juju. Tu nous appelles d'où?
5: De Chabriant dans la Drôme.
0: De Chabriant dans la Drôme. Qu'est-ce que tu fais dans la vie à Chabriant dans la Drôme?
5: Ben, je suis maçon et puis je profite de mon week-end.
0: Ah, maçon, c'est un métier difficile. Tu sais que mon papa, bon, il est mort quand j'étais petit, mais il était maçon. Voilà, donc c'est un métier extrêmement difficile, hein, dis donc.
5: Ouais, mais très beau métier.
0: Très beau métier,
4: indispensable.
0: Difficile. Mais
5: bon. Fait, ça reste à vie.
0: Ben, voilà, exactement. Tu voulais réagir sur quoi, mon bon Juju?
5: Ben, un peu sur Nicolas,
0: Alors, excuse-moi, je t'ai coupé, du coup. Tu nous disais quoi?
5: Ben, toi, on te félicite souvent de ton humeur, mais pas trop souvent Nico.
0: Non, c'est vrai, t'as raison. Donc, aujourd'hui, Nicolas et demain, Fabien. Alors, donc, qu'est-ce que tu voulais dire sur Nicolas? Qu'il est con? Tu peux y aller.
5: C'est un plaisir de l'écouter. Ça se voit qu'il parle naturellement et qu'il est très passionné par ce qu'il fait avec de la bonne humeur.
0: Tu trouves qu'il parle naturellement, que c'est naturel? Ah ouais, mais c'est vrai. C'est vrai, il est.
4: Non, ça me fait plaisir.
5: On n'est pas en réalité, mais.
0: Non, t'as raison.
3: Je suis un con.
0: Non, mais il est nature. Passionné, ça, c'est vrai. C'est vrai que Nicolas, ça, c'est un passionné de. Mais c'est vrai que Nico est un vrai enfant de la télé. Voilà, c'est pas du tout pour faire genre. Hein. Il aime vraiment ça. Bon, très bien.
5: C'est une passion qu'elle a radio.
3: Julien, c'est moi qui décide. Tu remportes le séjour au Puy du Fou. Bravo.
0: Il est malin. Il est fort, mon Julien. Bon, tu es marié, tu as des enfants?
5: J'ai une compagne, Elodie.
0: Bah, tu l'embrasses de notre part, d'accord, mon Julien?
5: Ouais, ce sera fait.
0: Eh ben merci beaucoup d'être passé. Et franchement, vous êtes des auditeurs trop
3: sympas. Des amours gentils.
0: Mais j'adore cette séquence.
5: Non, mais c'est bien aussi, hein, c'est bien.
0: Non, ça va.
3: N'en fais pas trop.
0: Tu peux rappeler demain. Fabien, c'est demain. Demain, entre 13h et 13h. Juste après, c'est Céline Dion. Putain, demain, t'as vu.
3: Ah oui, wow,
0: demain, Céline Dion et Julien.
6: Et Fabien Hémot.
0: C'est quand même pas mal. Julien, merci beaucoup. Tu repars avec ta séquence.
3: On te rappelle peut-être demain pour le vrai tirage du Pied du Fou.
0: Voilà, exactement. Pour ce séjour au Pied du Fou en famille. Merci infiniment, mon Juju. Tu prends bien soin de toi, hein. Je t'embrasse très fort.
5: Aussi.
0: Ciao, ciao, mon Juju.
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0: Oui, et Youpi, il y a Sandra. Ça va, ma Sandra?
7: Ça va, bonjour.
0: Bonjour Sandra. Tu nous appelles d'où?
7: Eh bien, là, je me trouve à Bazoche, donc dans l'Yonne. Le château de Bazoche, la demeure de Vauban.
0: Oh là là, c'est beau, hein, dis donc.
4: En fait, culture ne fait
0: pas de
4: mal.
0: Et c'est ton château à toi, non?
7: Alors, pas du tout.
0: Pas du tout.
7: En fait, moi, j'habite à Cheny, dans l'Yonne. Et aujourd'hui, je voulais vous faire partager mon Youpi la vie.
0: Eh bien, super.
7: En fait, nos 17 ans de rencontre avec mon mari. Et comme on est passionné de château, et que c'est pas trop loin, on s'est dit, allez hop, on y va.
0: Trop
4: bien.
7: Voilà,
0: pas mal, ça.
7: On déjeune dans l'herbe, avec une vue imprenable sur Vézelay. Je ne sais pas si vous connaissez la basilique de Vézelay. Magnifique, absolument magnifique. Et là, j'ai hâte qu'à 14h, ils ouvrent les portes et qu'on visite ce magnifique château.
0: Franchement, c'est bien. Hein. Donc, comment il s'appelle le chéri?
7: Xavier, 17 ans de rencontre.
0: Donc, 17 ans de rencontre avec Xavier. Donc, pique-nique ce matin. Enfin, là, c'est midi, là, tranquille. Est-ce qu'il y avait
7: dans l'herbe.
0: Ouais. Est-ce qu'il y a des tomates? Il y a des tomates cerises?
4: Des tomates cerises, sans doute.
0: Tomates cerises?
7: Ah, bah, ça, c'est l'incontournable en ce moment. Oui, tomates cerises.
0: Et des chips?
7: Je vais faire un petit sandwich, du tout simple.
0: C'est des chips saveur barbecue, les chips.
4: C'est bon.
7: Non, nature.
0: Moi, c'est pareil. Moi, je suis team chips nature. Oui.
4: Le plus important, la boisson.
0: Et la boisson, oui, alors? La boisson, il y a du Fanta?
4: Non.
7: Alors, on a pris de l'eau.
0: De l'eau.
3: Plate ou gazeuse?
7: De l'eau plate.
3: Minérale.
0: C'est bien. Et donc le château, tu peux nous redire le château là exactement où tu es?
7: Alors le château de Bazoche dans le 89.
0: Dans le 89.
7: C'est la demeure de Vauban.
0: La demeure de Vauban.
7: Donc Vauban, Sébastien de son prénom. qui était un ingénieur sous Louis XIV.
3: Architecte,
0: ah oui.
7: Architecte, voilà, et du coup, on vient découvrir sa belle demeure. Elle s'est située dans les hauteurs. Aujourd'hui, il y a un ciel bleu. Non, mais je vous assure, j'aimerais avoir une caméra et vous montrer tout ça.
0: Écoute, tu peux nous mettre une photo.
4: Photo sur WhatsApp.
0: Super, sur le groupe Youpi la vie avec Willy Rovelli sur Facebook. Merci, ma Sandra.
4: Merci beaucoup.
0: On t'embrasse très, très fort. Merci d'être parti nous, d'être passé nous voir et tu repars évidemment.
3: Pour le voyage au Puy du Fou.
0: Et ben voilà, mes amis, c'est fini.
3: Oh non,
0: la barbichette, eh ben oui, je sais qu'on vient d'arriver. Demain, n'oubliez pas, événement à partir de 12h30. Donc Céline Dion, 12h30, 13h. Elle sera là, exclusivité.
4: Enfin, débrief.
0: Elle vient que chez nous. Hein. Non, mais tu te rends compte, on est quand même incroyable. Et n'oubliez pas la tournée. Heureux, évidemment. Toutes les dates sur willy-rovelli.com. À domani.
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22: Bonjour à tous, j'espère que vous allez bien, que vous passez un beau week-end et moi je suis très heureuse de vous retrouver pour une demi-heure dédiée au cinéma et à ses coulisses bien sûr. Tiens, est-ce que vous avez vu la série 10%? Elle vient de sortir en film sur Netflix ce jeudi, alors on ne pouvait pas passer à côté de ça. Pour vous, aujourd'hui on reçoit la créatrice de la série Fanny Herrero qui a écrit le film 10% et le comédien Thibaut de Montalembert pour nous conter les coulisses de ce tournage où il a joué entre autres avec un sanglier. Oui, vaste programme. Mais avant de replonger dans ses souvenirs un poil bestiaux, coup de projecteur sur mon coup de cœur ciné du moment.
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22: À voir au cinéma depuis ce mercredi, certainement l'un des meilleurs rôles de Roche Dizem dans Billy Melody. On est très très loin de l'interprétation du comédien de Yves Montand dans le film Moi qui t'aimais, ou des rôles un peu sombres et mystérieux auxquels il nous a habitués, puisqu'ici, Roche Dizem interprète un papa déglingué, ancien rocker haut en couleur, porté sur la boisson et le sens du détail musical.
23: Mi bémol.
24: Oui,
23: si tu le sais, fais-le.
22: Mais la particularité de ce rôle, c'est que Roche Dizem incarne avant tout un fantôme. Le papa meurt dès le début du film, dans des circonstances un peu obscures. On apprend le drame en même temps que la mère dans une scène absolument déchirante. Et ne vous affolez pas, je ne spoile rien, c'est dès le départ. Et au final, eh bien, la vraie héroïne de ce film, eh bien, c'est sa fille, Billy. D'où le titre, Billy Melody, qui continue de voir et de discuter avec son papa après sa disparition.
25: Pas tes dents.
2: La vérité, ça fait toujours mal.
22: L'accident qui a coûté la vie à son père a-t-il été causé par la mère? Billy en est persuadé.
5: J'ai le commissariat au téléphone, ils veulent nous parler.
7: Je veux pas arrêter tes conneries, s'il te plaît, Billy.
5: Ta mère, elle a le droit de refaire sa vie, c'est pas un délit, tu comprends ça?
22: Et nous, spectateurs, on se demande ce qui s'est passé, car le film ne donne aucune réponse prémâchée. Billy Melody aborde avec une grande subtilité les sujets du deuil, de la crise adolescente et des rêves qu'on choisit de poursuivre ou d'abandonner. Le tout dans une tendresse folle, grâce à la réalisation délicate de Christine Paillard, qui s'est d'ailleurs inspirée d'un souvenir de jeunesse. Lorsqu'une mystérieuse jeune fille avait emménagé près de chez elle, juste après la mort de son papa, une fillette pleine d'humour et de courage qui a alimenté l'imaginaire de la réalisatrice pendant des années, jusqu'à ce qu'elle réalise ce film.
5: J'aimerais bien jouer un morceau au piano à quatre mains avec toi.
19: C'est une chanson, Billy Melody.
5: C'est mon père qui l'a écrit il y a longtemps.
2: Tu peux pas savoir à quel point je t'aime.
5: Je ferai pas comme toi, moi. J'abandonnerai jamais mes rêves.
22: Vous non plus, n'abandonnez pas vos rêves et surtout courez voir Billy Melody qui est au cinéma depuis ce mercredi avec Roche Dizem, Julia Faure et Bonnie Bourriche-Trouteau. Allez, à suivre la série 10% qui se convertit en film avec Fanny Herrero aux manettes qui est notre invitée en compagnie du comédien Thibaut de Montalembert. Ce sera juste après votre musique pour accompagner votre début de week-end. Aussi, je partirai sur ICI.

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0: Bienvenue sur ici, j'espère que vous passez un excellent début de week-end et c'est parti pour votre émission sur les coulisses du cinéma. Ici, on vous parle des films comme nulle part ailleurs pour mieux comprendre comment on fabrique un film de l'intérieur. Et ça tourne aujourd'hui avec l'équipe du film 10%. Et oui, ça y est, le film adapté de la série culte vient de sortir, 6 ans après la fin de la saison 4. Et avec nous, pour en décrypter les coulisses de tournage, la créatrice de la série Fanny Herrero et l'un des interprètes des fameux agents, Thibaut de Montalembert. Bonjour à tous les deux.
3: Bonjour.
0: Soyez les bienvenus. Merci. Le film 10%, c'est la suite directe donc de la saison 4 qui s'est clôturée en 2020. Il vous avait manqué, Mathias Barneville, Thibaut ?
3: Vous pouvez
0: être sincère.
3: Oui, non, et très franchement, je l'ai pas vu, j'ai pas vu le temps passer, mais c'est vrai que j'ai pris un énorme plaisir à le retrouver.
0: C'est vrai.
3: Donc c'est d'une certaine manière, il a dû me manquer sans que je le sache.
0: Oui, c'est pas aussi clair, c'est pas aussi limpide que
3: non.
0: Ça. Je rappelle donc que c'est votre personnage dans la série qui est toujours agent de comédien, contrairement à une autre partie de l'équipe, puisque Andrea, qui est incarnée par Camille Cotin, devient réalisatrice, Laure Calamy, productrice, Nicolas Maury, acteur, et ils embarquent tous sur le projet d'un film dont le tournage va sérieusement être mis à mal lorsque le comédien principal, Laurent Lafitte, refuse à la dernière minute d'en faire partie.
4: Attends, il plante un rôle principal du film d'Andrea pour un second rôle de merde avec Wes Anderson.
5: Quoi ? Tu lui as conseillé de quitter le film ?
6: Alors là, mais...
5: Alors, vous serez libre dans 12 jours, Gérard Depardieu et Thibaut InShape.
7: Pourquoi je ne remplacerai pas Laurent Lafitte dans le film d'Andrea, moi ?
5: C'est un peu flou, mais possiblement Vincent Mackay.
8: C'est Gabriel, son agent.
9: Vous adressez toujours pas la parole.
0: Premier jour de tournage donc qui va être chaotique sur absolument tous les plans, le casting, la météo, les acteurs et leur ego. Ça nous montre un envers du décor assez chaotique sur un plateau de tournage. Thibaut de Montalembert, vous qui avez tourné, j'ai compté, dans 50 films, 60 séries et téléfilms, est-ce que cette reconstitution de tournage dont le film 10% est fidèle à ce qui peut se passer dans la réalité ?
3: Alors heureusement, je n'ai jamais vécu un tel désastre quand même.
0: Mieux.
3: Que ça, mais je pense que oui. Il y a quelques grands exemples, à commencer par Apocalypse Now, par exemple, qui a duré 2 ans de tournage,
0: où tout le
3: décor a été totalement détruit par un typhon, etc. Enfin bref, il y a
10: Lost in La Mancha.
0: Ah oui, aussi. Le film maudit.
10: Le film maudit.
3: Absolument.
10: Qui est une de nos refs.
0: Ouais, c'est ça.
3: Voilà.
0: Fanny Herrero, vous êtes donc la créatrice de la série 10% dont vous avez écrit les 3 premières saisons et vous êtes de retour donc à l'écriture de ce film. Vous étiez présente sur le tournage, sur la quasi-totalité de ce tournage ?
10: Pas tous les jours, mais quand même souvent. Ouais, j'aime beaucoup ça, moi, venir sur le tournage parce que c'est vraiment le moment où tout ça s'agrège, prend vie. J'adore me sentir faire partie de l'équipe. Parce que sinon, nous, les scénaristes, on écrit, puis après, on reste un peu dans notre coin.
0: Oui, c'est ça, parce que d'habitude, un scénariste ne vient pas forcément sur le plateau de tournage.
10: Alors, ça dépend. En série, oui. En film, c'est un peu au gré de l'humeur, de l'entente avec le réal, de la qualité de la collaboration, on va dire. Mais généralement, les scénaristes sont quand même bienvenus. Mais là, c'est vrai que moi, j'ai une place un peu à part sur 10%, comme je suis la créatrice de la série et que sur les saisons précédentes, je venais quand même pas mal. Là, j'avais vraiment envie, puis j'avais envie de les retrouver aussi. Ces retrouvailles, elles étaient trop joyeuses pour rester dans mon coin et faire autre chose. Enfin,
0: vous, les personnages, ils vous avaient manqué ?
10: Ouais, beaucoup. Ouais, ils m'ont beaucoup manqué. Et c'était aussi en m'éloignant, parce que, comme vous l'avez dit, donc j'ai quitté la série à la fin de la saison 3. Mais c'était pas un adieu, c'était juste à un moment, voilà, j'avais vraiment besoin de faire un break. Et c'est vrai, quand la possibilité d'écrire le film est arrivée, ça m'a vraiment tellement fait plaisir que ça m'a fait aussi réaliser à quel point j'aime écrire pour ces gens-là. Mmh. Et que c'est vraiment un endroit où je me sens bien, c'est ma maison, quoi.
0: Un tournage qui a eu lieu il y a 1 an à Paris et dans le sud de la France. Et c'est l'heure de mobiliser vos souvenirs sensoriels de tournage. Thibaut de Montalembert, en repensant au décor et lieu de tournage du film 10%, quelle image vous revient en tête, là, sans réfléchir, du décor ?
3: Le sanglier, évidemment.
0: Ah oui, alors, on va beaucoup en parler de ce sanglier. Alors, racontez-nous, Qu'est-ce que c'est que cette histoire de sanglier ?
3: Ben voilà, c'est-à-dire que Mathias a des problèmes avec Noémie, qui ne veut plus le voir parce qu'il a fait une connerie, évidemment.
0: Noémie interprétée par Laure Calamy.
3: Voilà, exactement. Ouais. Et il se trouve que dans le film qu'elle produit, que réalise Andrea, il y a un sanglier. Donc c'est un animal qui a été dressé pour le cinéma. Et je décide, pour me rapprocher du film et de Noémie, de devenir l'agent de ce sanglier. Et il va se passer un truc assez curieux, c'est que Mathias va tomber pas amoureux, mais enfin, il va avoir une espèce de coup de cœur pour ce sanglier. Il va se... Oui, je sais pas, il y a un truc.
0: Et vous avez eu un... Parce que vous avez joué avec un vrai sanglier pendant le tournage.
3: Oui.
0: Vous avez eu un coup de cœur aussi pour lui ?
3: C'est impressionnant. C'est-à-dire que c'est vraiment impressionnant. C'est-à-dire que... Bon, il est dressé, etc., mais ça reste un animal sauvage quand même. Il y a eu une ou deux fois où, franchement, tout d'un coup, quand il n'est pas d'accord que vous le touchiez et qu'il fait... En vous regardant droit dans les yeux, vous avez les poils qui vraiment se... Parce qu'il peut vous éventrer, hein, quand même.
0: Mais après, c'est un acteur. Est-ce que c'est agréable de donner la réplique à un animal?
3: Ah, mais moi, je ne suis pas comédien dans l'histoire, donc il faut demander ça aux comédiens. Je pense que c'était plus compliqué avec, sur le tournage. C'est-à-dire que ça se manipule quand même pas aussi facilement qu'un être humain.
0: Oui, bien sûr. Fanny Herrero, quelle odeur vous a marqué sur ce tournage?
10: Alors, sans trop réfléchir, c'est le moment où on a tourné avec George Clooney.
0: Pas l'odeur de George Clooney
10: non,
0: qui vous a marqué.
10: C'est l'odeur de George Clooney.
0: La classe. Oui, alors George Clooney qui fait une apparition dans le film.
10: Plus qu'une apparition quand même. Il a une scène. Ok, il a une scène, mais c'est vrai une grande scène, une belle scène. Il nous a fait quand même cet honneur-là. Et non, je blague un peu, mais c'est vrai que ce jour-là, le plateau était surchauffé parce qu'on était curieusement ce jour-là, tout le monde a voulu venir sur le plateau.
0: Ah, c'est bizarre.
10: Donc tous les producteurs, du plus important au moins important. Les big boss de chez Media One, les copains acteurs, enfin, tout le monde passait dans le quartier ce jour-là. Et il y avait une tension particulière. Donc, ce jour-là, le plateau s'en sentait la joie, le stress, la sueur. Enfin, il y avait une espèce de chaleur particulière du fait de la présence de quelqu'un de cette envergure-là. C'est vrai qu'il y avait eu Sigourney Weaver en saison 4. Mais c'est vrai que là, George Clooney, c'est une stature quand même importante, imposante. Et ça modifiait. L'écosystème du plateau ce jour-là avec une vibration vraiment particulière.
0: Et c'était facile justement de le faire venir.
10: Et en fait, ce qui est génial, c'est que il a été hyper chic, hyper agréable, hyper pro. Et donc finalement, ce stress, il l'a absolument apaisé en étant remarquable avec tout le monde. En fait, c'était pas si facile, mais pas si compliqué. En vrai, je m'étais fait un peu un monde de.
0: Parce qu'il est fan de la série, hein. Vous saviez de Camille Cotin.
10: Et nous, au départ, avec ma co-autrice Lison Daniel, quand on réfléchissait à avoir une star américaine, parce qu'on savait à un moment quand même que 10% avait un certain succès aussi aux États-Unis, on s'est dit, il faut en profiter, en fait, il faut faire venir quelqu'un d'important. Et on rêvait un peu, à des gens de la liste A, quoi, mais sans savoir du tout si ça allait être possible. Et finalement, quand Pierre-Antoine Capeton, qui donc dirige Media One, nous a dit, mais moi, j'ai un contact privilégié avec George Clooney, évidemment, on était très contente. Et on lui a fait passer ce qu'on avait écrit, et il a pas du tout aimé. Et donc, il nous a retoqué notre scène. Et du coup, mais en nous disant.
0: Il a réécrit la scène ?
10: Non, il nous a dit j'aime pas du tout, c'est pas drôle. Donc là, était un peu liquide.
0: Ah ouais.
10: Et il nous a dit j'adore la série, je vous donne une deuxième chance, allez-y, proposez-moi un truc. Donc là, évidemment, on avait la grosse pression et on a réécrit la scène qui est maintenant dans le film. Et il a été super parce qu'il est venu à nos côtés, il a mis les mains dedans, on a coécrit vraiment, on a fait des zooms avec George. Il y a mis vraiment de lui-même et avec beaucoup d'autodérision, beaucoup d'intelligence. Et c'est vrai que la scène, elle est assez incroyable.
0: Voilà, dans une ambiance moite et chaleureuse qu'on ne peut pas voir, nous, en tant que spectateurs. Vous étiez Thibaut de Montalembert sur scène. Ah, vous n'êtes pas venu avec tout le gratin. Alors, justement, Thibaut de Montalembert, quels sons retenez-vous de ce tournage?
3: Le bruit des caméras qui s'enfoncent dans la flotte.
0: Ah oui, parce qu'à un moment donné, il y a un drame, un autre sur le tournage. Ouais. Donc, comme on est vraiment en tournage dans le tournage, c'était du vrai matériel de cinéma qu'on voyait, qu'on voit dans le film, Thibaut de Montalembert.
3: Je crois, oui. Après, c'est des caméras qui sont hors d'usage, etc. Mm-hmm. Mais...
0: Et vous pouvez nous décrire ce son, pourquoi ça vous a marqué particulièrement?
3: Parce que on est dans le silence, dans la nuit, ce plouf, quand même, d'une caméra, quand même, qu'on balance à la flotte.
0: Ouais. Ça fait mal au cœur, non?
3: Quand
0: vous êtes sur cette barque, que vous balancez cette caméra, on ne dira pas pourquoi. Mais... D'accord. Vous, Fanny Herrero, c'est un cri de Laure Calamy qui vous a marqué, même si on imagine qu'il en a eu beaucoup, quand on connaît Laure Calamy.
10: Oui, Laure a un tempérament exubérant, pour le moins.
0: Ouais.
10: Ce qui était intéressant avec cette scène, c'est qu'elle s'est mise vraiment à hurler, mais vraiment hurler. Et moi, tel que je l'imaginais, la scène, c'était pas autant, en fait. Je trouvais ça un peu excessif. Parfois, il y a la possibilité d'une invention ou d'un excès qui nous surprend nous-mêmes et qui nous fait dire, en fait, c'est là qu'il fallait aller.
0: Exactement. Thibaut de Montalembert, au niveau du plateau de tournage, du rythme de ce tournage, quelles ont été finalement les principales différences entre le tournage du film et de la série, puisque c'est pas la même chose au niveau du
3: découpage. Non, c'est vrai. Moi, alors, ce qui était pour moi assez frappant, c'est l'extérieur.
0: C'est-à-dire
3: qu'on a fait 4 saisons à l'intérieur des bureaux d'ASK.
0: Et oui, c'est vrai.
3: C'était quand même 13 à l'intérieur d'un studio. C'était autre chose, vraiment.
0: Fanny Herrero, pourquoi un film et pas une 5e saison, finalement?
10: Alors, si vous vous souvenez bien, pour ceux qui connaissent bien la série, en fin de saison 4, l'agence ferme.
0: Oui, l'agence ASK, effectivement.
10: Ferme, mais c'était censé être une fin. Alors, c'est pas moi qui l'ai écrite. À ce moment-là, j'avais passé la main à des collègues auteurs. Mais c'est la fin qu'ils ont imaginée avec leur liberté.
0: C'est intéressant. Si c'est imaginaire. Vous qui aviez écrit de la saison 4, vous ne l'auriez pas fait fermer, l'agence?
10: Waouh, j'en sais rien, mais je sais pas. C'est vrai que cette fin, elle était assez triste.
3: Oui,
10: en
3: elle était. Oui,
0: la saison était assez sombre.
10: Oui, c'était assez mélancolique et triste. Ouais. Et moi, peut-être que ma nature m'emmène vers des choses un peu plus lumineuses, notamment sur les fins. Enfin, moi, j'aime bien toujours, même quand il y a un fond de gravité, j'aime bien qu'à la fin, il y a un sentiment quand même un peu chaud qui se dégage. Les producteurs m'ont dit tout de suite, on prend le temps de trouver la bonne idée. Et si on la trouve pas, on le fait pas. Enfin, il faut que ce soit un film de désir, en fait. C'est pas un film obligatoire. On fait pas ça pour essorer le succès de 10%, en fait. On veut le faire uniquement si on se sent bien, si on sent qu'on arrive à être à la hauteur des attentes des gens.
0: Et de pas donc, faire la saison.
10: Voilà,
0: le
10: pas
0: film
10: faire le truc de trop.
3: Ouais,
10: et donc, il y avait cette liberté. Et cette liberté, ça allait bien avec un film. On va trouver le bon principe, la bonne idée. Et donc, j'ai eu ce temps-là, cette liberté-là. Et au final, moi, je trouvais ça hyper agréable de se dire, on arrive, c'est 5 ans plus tard et on voit où ils sont maintenant et qu'est-ce qu'ils sont devenus et comment on les retrouve tous ensemble.
3: Mais du coup, en fait, c'est un film qui peut se voir presque sans avoir vu la série. Oui, la série. Mmh. C'est-à-dire qu'il existe en tant que film. Mmh. C'est pas comme très souvent quand il y a ce genre de choses, une espèce de ressucé qui fait que si on n'a pas vu la série, on comprend rien au film.
0: Avec du fan service à gogo. Non, c'est vrai que ça peut être autonome. La série 10%. Adapté en film, à découvrir donc en ce moment sur Netflix. Et on en parle ce week-end dans Ça tourne avec la créatrice Fanny Herrero et Thibaut de Montalembert. Ne bougez pas, on se retrouve juste après ça.

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7: L'interview. Avec nous, la créatrice de 10% qui a écrit le film 10% qui vient de sortir sur Netflix, Fanny Herrero, en compagnie de l'acteur Thibaut de Montalembert, alias Mathias Barneville. Et cette musique emblématique, évidemment, ça vous fait quoi lorsque vous l'entendez, Thibaut de Montalembert, cette musique?
8: Ah bah
7: vous en pouvez plus ou
8: Non, pas du tout. C'est tout d'un coup, c'est comme le chien de Pavlov. Il y a un truc qui ça repart, quoi.
7: Vous vous replongez dans le personnage.
8: Oui, ouais, absolument. Il y a un truc comme ça.
7: Est-ce que vous aimeriez vivre dans le film 10%, Thibaut de Montalembert?
8: Non.
7: Alors pourquoi?
8: Bah parce que quand même, en ce qui concerne mon personnage, il est quand même très très tourmenté, c'est quelqu'un qui a trouvé l'amour avec Noémie, mais leur histoire est compliquée et c'est pas très paisible de son point de vue. Voilà. Donc.
7: Est-ce que vous auriez été un bon agent de comédien?
8: Oh, je crois pas, non.
7: Non, pourquoi? Non, vous n'avez pas vous vendre?
8: D'abord, je sais pas très bien me vendre, effectivement. Et puis, c'est vraiment un métier. C'est un métier vraiment tellement différent. Enfin, c'est. Non, je me vois pas faire ça. Oui, c'est ça, il faut vendre. Il faut arriver à vendre les autres. Il faut arriver à vendre les autres. Déjà, j'ai du mal à me vendre moi-même.
7: Fanny Herrero, vous auriez pu être agent.
9: Ah non, pas du
7: parce
9: tout.
7: Non, mais c'est dingue, parce que c'est vrai que quand on regarde cette série, je pense que ça a donné plein d'idées aux gens qui regardaient. Ah oui. Moi, la première, me suis dit, mais en fait, j'ai envie d'être agent.
9: Ouais, ça a donné, en fait, ça a suscité des vocations. Ouais. On l'a dit. Après, il y avait plein de jeunes gens qui ont voulu devenir agent après.
8: Ouais.
9: Qui ont voulu demander
8: des
9: stages.
8: Les agents ont reçu un courrier absolument monstrueux de gens qui voulaient faire des stages chez eux. Ben oui, parce que c'était un métier que personne connaissait.
7: C'est ça.
9: Non, mais avec tout le respect que j'ai pour eux, parce qu'on a hyper besoin d'eux. Enfin, les acteurs comme les scénaristes, nous aussi, on a des agents qui s'occupent de.
7: Et on va en parler d'ailleurs
9: de
7: parce
9: nos
7: que demain
9: contrats,
7: on en reçoit.
9: De l'argent. Enfin, c'est quand même beaucoup relié à l'argent, mais pas que. Il y a une protection aussi quand même, et puis des choix de carrière et tout. Mais non, moi j'aurais pas du tout pu. C'est des métiers très rugueux en fait, quand même. Vous êtes en égo quasiment tout le temps. Vous avez un téléphone vissé à l'oreille.
7: En égo, en négociation,
8: oui,
7: en égo de comédien.
8: En égo de comédien aussi. Il faut gérer beaucoup.
7: Vous avez de l'ego, Thibaut Montalembert, en tant que comédien?
8: Oui, bien sûr.
7: Difficile à gérer ou pas pour votre agent?
8: Non, je crois pas. Non, je crois pas.
7: Fanny Herrero, avec quoi avez-vous envie que les spectateurs repartent après avoir vu le film 10%?
9: Ah, j'espère quand même avec de la joie au cœur, hein, avec le sentiment d'avoir rigolé, d'avoir assisté à des retrouvailles chaleureuses, avec de l'amitié, avec de l'amour, et aussi pas que, peut-être aussi un peu de, je sais pas, un peu d'émotion aussi, parce que ce qui domine le film, je crois que c'est vraiment un sentiment de rigolade et de joie, mais il y a aussi
8: Il y a de l'émotion.
9: Il y a de l'émotion et on aborde des choses qui sont quand même sensibles. Donc j'espère que les gens les percevront.
7: Oui, parce que le succès colossal international de la série, il est assez inattendu au tout départ. Il me semble que justement, on vous disait, mais ça ne va intéresser personne. Ça s'adresse peut-être qu'à une caste précise, le monde du cinéma. Comment vous expliquez le fait que ça ait autant de succès auprès du grand public?
9: Justement, je pense que en fait, on a réussi à partir de quelque chose d'un peu étonnant. étroit, un peu boutique. C'est ce qu'on nous disait au début, ah, ça marchera jamais, c'est trop boutique. Parce qu'effectivement, on est dans un petit milieu parisien, méconnu. Mais après, il faut pas sous-estimer quand même la curiosité des gens pour les choses méconnues. Donc, on avait cet avantage, tiens, à rentrer dans la coulisse. Et je crois qu'on a su le faire tous ensemble avec du cœur et de la générosité, et finalement donner un sentiment d'universel. C'est-à-dire que nos personnages, finalement, ils sont, on peut se relier à eux, quoi. On peut avoir de l'empathie pour eux, et je pense que ce mélange de quelque chose de très spécifique, mais à la fois traité avec beaucoup d'humanité, ça fait que les gens étaient attirés par la coulisse, et tout en se disant, ah, mais en vrai, je les comprends, ils sont un peu comme
8: moi. Oui, moi, il y a des tas de gens qui m'ont dit, mais en fait, c'est la même chose que dans mon entreprise.
7: Mmh. Ah oui, d'accord. Alors qu'ils sont pas du tout dans le milieu
8: non,
7: du cinéma.
8: Pas du tout.
7: Mmh. Donc, c'est la clé du succès. Merci beaucoup Fanny Herrero, Thibon de Montalembert. La suite de Ça tourne, c'est demain, même heure, même radio, à 13h30. Nous recevons un agent justement, mais un agent pour les scénaristes, les auteurs. Il n'y en a pas que pour les acteurs. Ludovic Botalo sera avec nous, toujours aux côtés de Fanny Herrero et Thibon de Montalembert, à l'occasion de la sortie du film 10%, actuellement sur Netflix. Vous restez avec nous ?
9: Avec plaisir.
7: Ben oui. Bon après-midi à tous et à demain dans Ça tourne.
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7: Bienvenue à tous et merci d'avoir choisi ICI pour accompagner votre week-end. Il est 14h, l'heure de faire le point sur l'actualité avec Benjamin Mathieu.
5: C'est très probablement un acte malveillant qui a causé le déraillement d'un TER hier en fin de journée sur la ligne Rouen-Caen. L'accident a fait 44 blessés, 6 personnes sont toujours hospitalisées aujourd'hui. Un morceau de rail a été découvert, déposé sur la voie au niveau de la commune de Cléon en Seine-Maritime. Une alerte sécheresse renforcée pour la Garonne. Conséquence du manque de pluie et des fortes chaleurs de cet été, la préfecture de Haute-Garonne annonce de nouvelles mesures de restriction d'eau. Les agriculteurs ont l'interdiction d'irriguer leurs cultures la moitié de la semaine. 4 départements sont par ailleurs toujours en risque élevé pour les feux de forêt. Il s'agit des Pyrénées-Orientales, de l'Aude, de l'Hérault et du Gard. En Gironde, la région Nouvelle-Aquitaine présente un plan de soutien à 10,5 millions d'euros après le terrible incendie de cet été. Une somme destinée aux entreprises affectées par le méga-feu de Somos et pour reconstruire la forêt. Une nouvelle free party en cours dans le Calvados, au sud de Caen. 300 teufeurs qui sont rassemblés. La préfecture menace de sanctions. La récente loi riposte punit beaucoup plus durement ces rassemblements illégaux. En sport, les basketteuses françaises en quête d'une médaille aux mondiaux de basket. Ça serait une première depuis 1953. Il faudra pour cela battre les Allemandes en demi-finale. Le match est à 16h30. Et puis du foot, une belle journée de sport à suivre avec 5 matchs de top 14. Donc ça c'est du rugby à partir de 16h35. Et donc la 4e journée de Ligue 1 ce soir. C'est pour l'instant Rennes qui est en tête grâce à sa victoire 1-0 hier soir face à Marseille.
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10: Une belle météo pour cet après-midi et un soleil qui se confirme depuis ce matin avec des vents de nord-nord-est pour terminer la journée. Puis des températures très agréables, on est de 1 à 2 degrés au-dessus des normales saisonnières. Ça donne cet après-midi 24 degrés à Andailles et Saint-Jean-de-Luz, 25 sur les plages d'Anglette, 25 à Combeau-les-Bains, 26 pour Espelette, 27 en haut-dessous la Tardette et jusqu'à 29 degrés, température la plus élevée pour Saint-Palais et Mauléon. Beau temps d'ailleurs qui se poursuit demain avec des températures en hausse.
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0: Chantal Vaux avec vous pour partager cet après-midi et j'espère que tout roule de votre côté, à la maison, en train de travailler, de vous reposer ou dans les préparatifs d'un super week-end en famille ou entre amis. Je vous ai prévu la meilleure des musiques avec dans les prochaines minutes vos trois chansons françaises à la suite.
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0: Avec Maxime Le Forestier, le nouveau single de Marine intitulé Tricheur et Daniel Balavoine sur Ici.
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0: Maxime Le Forestier ne sait pas qu'il va avoir un frère lorsqu'il écrit cette chanson très émouvante en 71. Vous écoutez ici, dans un instant, le groupe The Alan Parsons Project. Et tout de suite, quelques infos d'ici.
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2: Mardi 15 septembre, à Hendaye, le stade de foot et de rugby remplace le bureau. Et oui, puisque France Travail et ses différents partenaires organisent l'opération du stade vers l'emploi. Une journée qui mêle sport et recrutement pour favoriser l'emploi local et transfrontalier. L'idée est simple, un candidat et un recruteur dans la même équipe sans savoir qui est qui. Et ils doivent par exemple s'organiser ensemble pour réussir une activité sportive, écouter les consignes, se répartir les rôles ou encourager un coéquipier en difficulté. Ce sont des situations qui sont simples, mais qui permettent de révéler les capacités professionnelles, l'esprit d'équipe, l'écoute, la rigueur, la capacité d'adaptation ou encore l'initiative. Au total, des demandeurs d'emploi et 10 entreprises participeront à la journée. Et puis après le sport, place aux échanges, levée de l'anonymat et puis job dating de 14h à 16h. Rendez-vous donc au stade Honda Rights à Hendaye.
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0: Julien Clerc qui évoque sa période teenager dans les années 60 avec son cœur de rocker. Vous écoutez ici, quelle merveilleuse idée. Vous aimez les souvenirs? Je vous en ai sélectionné deux. Ils vont nous conduire aux infos de 14h avec toute l'info en français dans le monde en 90 secondes. On écoutera le groupe suédois Roxette avec Listen to Your Heart. Un indémodable de Fool's Garden aussi avec Lemon Tree. Et je vous rajoute une nouveauté, tiens, parce qu'il cartonne en ce moment et que son nouvel album Voir la mer sort la semaine prochaine. Grand Corps Malade en duo avec Stilto, de la poésie au programme avec Le Prochain Rêve dans un instant ici.
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1: Vous écoutez ici, excellent après-midi, il est 15h. Toute l'info en français dans le monde en 90 secondes avec Benjamin Mathieu.
2: Le trafic ferroviaire toujours perturbé au lendemain du déraillement d'un TER en Seine-Maritime. On apprend aujourd'hui que cet accident survenu à Cléon serait dû à la présence d'un rail placé en travers de la voie. Un potentiel acte de malveillance qui devra être confirmé par l'enquête. 6 passagers sont toujours hospitalisés aujourd'hui, mais leurs jours ne sont pas en danger. Toujours en Normandie, 300 fêtards réunis dans une free party près de Falaise dans le Calvados. Dans la semaine, les autorités avaient interdit ce rassemblement par arrêté. Environ 140 véhicules et tentes se sont installés vers 4h du matin. La gendarmerie nationale contrôle tous les accès au site, précise la préfecture. La fête a déjà commencé pour les fans de Céline Dion. Leur idole les a salués il y a quelques minutes à la sortie de son hôtel parisien. La chanteuse qui débute ce soir sa série de concerts exceptionnels dans la capitale. La star qui était absente de la scène depuis 6 ans en raison d'une maladie qui l'empêchait de chanter. Le commanditaire du violent cambriolage du footballeur Gianluigi Donnarumma condamné à 9 ans de prison en 2023. Alors gardien du PSG, l'Italien et sa femme avaient été séquestrés, ligotés et frappés dans leur appartement parisien. Du football cet après-midi avec Strasbourg-Monaco, c'est à suivre à 17h15. Puis 4 autres matchs de Ligue 1 à suivre en soirée. Il y a également au menu de votre samedi après-midi 6 matchs de top 14 si vous aimez le rugby. Et puis l'équipe de France féminine de basket va tenter de réaliser l'exploit. Elle affronte l'Allemagne en demi-finale de Coupe du Monde. C'est à suivre dans 1h30.
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4: Une belle météo pour cet après-midi et un soleil qui se confirme depuis ce matin avec des vents nord-nord-est pour terminer la journée. Puis des températures très agréables. On est de 1 à 2 degrés au-dessus des normales saisonnières. Ça donne cet après-midi 24 degrés à Andaille et Saint-Jean-de-Luz, 25 sur les plages d'Anglette, 25 à Combeau-les-Bains, 26 pour Espelette, 27 en haut-dessous la Tardette et jusqu'à 29 degrés, température la plus élevée pour Saint-Palais et Mauléon. Beau temps d'ailleurs qui se poursuit demain avec des températures en hausse.

0: Vous écoutez ici, je vous souhaite un excellent samedi en notre compagnie. Une nouvelle heure s'est ouverte et je suis là pour la vivre et la chanter avec vous. Sophie Nolvaux au micro de votre après-midi avec des infos utiles et pratiques près de chez vous et les trois chansons françaises à la suite. Avec l'un des tubes les plus connus des années 80, on écoutera Chagrin d'amour. Il y aura aussi Amir et le groupe Gold.
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0: Formé par la chanteuse américaine Vali et le français Grégory Ken, le groupe Chagrin d'amour a marqué l'histoire à tout jamais. Et encore aujourd'hui, chacun fait ce qui lui plaît. Dans un instant sur Ici, on va retrouver Tensissi. Mais tout de suite, ce sont les infos près de chez vous.
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2: Allez, c'est l'heure d'écouter les messages que vous nous laissez tous les jours sur notre répondeur. Par exemple, un escape game à faire en famille à l'occasion des journées du patrimoine. Mais d'abord, un bon plan pour le portefeuille.
3: Croix-Rouge en fête à Biarritz, c'est samedi 19 septembre. Nous vous attendons nombreux, donc le 19 septembre, entre 10h et 17h, avec des vêtements d'enfants, de l'adulte, de l'été, de l'hiver, des vêtements au poids, tout petit prix. Donc on vous attend vraiment nombreux à Biarritz le 19 septembre à la Villa Bagnuelos, 16 avenue d'Étienne.
4: Nous organisons un escape game pour les journées européennes du patrimoine. Cet escape game vous amènera sur les traces d'Edmond Rostand à travers le village. Il se déroulera le dimanche 20 septembre 2026 à 10h. L'inscription se fait au pied de la mairie de La Ressort. Nous espérons vous voir nombreux. Merci.
2: Vous aussi, laissez-nous un message au 05 59 2 x 17 2 fois.
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0: Nous sommes le 12 septembre, vous écoutez ici.
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0: Et oui, c'est à qui le tour d'ajouter une bougie supplémentaire sur le gâteau aujourd'hui. À vous peut-être, hein, à qui je souhaite un très joyeux anniversaire. Et à Mylène Farmer qui célèbre ses 65 ans et dont le nouvel album Égrégore sortira officiellement le 30 octobre. Mais c'est pas tout, c'est aussi l'anniversaire de Michel Drucker, de Jocelyne Béroard du groupe Cassave ou encore du compositeur Hans Zimmer. Il sera bientôt 16h, vous avez rendez-vous avec l'info en France et dans le monde en 90 secondes. Mais avant, vos chansons préférées avec les Pretenders, Soprano et Michael Jackson.
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1: Vous écoutez ici, il est 16h, très bel après-midi. Toute l'info en français dans le monde en 90 secondes avec Benjamin Mathieu.
2: Un rail de 300 kilos disposé en travers de la voie de chemin de fer, c'est ce qu'affirme Hervé Morin, le président de la région Normandie, pour expliquer le déraillement d'un TER hier en fin d'après-midi. Celui-ci a fait 44 blessés et choqué les 186 passagers. Le procureur de Rouen privilégie la thèse d'un acte malveillant. Hervé Morin évoque, lui, un acte que l'on peut qualifier de criminel. La circulation ferroviaire est toujours interrompue sur la ligne Rouen-Caen. Une lutte de violence dans le quartier Saint-Nicolas à Laval. Un magasin et des voitures ont été incendiés la nuit dernière. La maison du département a été la cible de tirs de mortier. D'après la préfecture de la Mayenne, un groupe de 20 à 30 jeunes est à l'origine de ces violences. Un week-end très politique avec la campagne présidentielle dans toutes les têtes. Fabien Roussel, désormais officiellement en lice pour les communistes, est à la fête de l'UMA, c'est dans l'Essonne, avec d'autres candidats à gauche comme François Ruffin. À droite, c'est Bruno Retailleau pour LR qui tient un meeting cet après-midi auprès des jeunes républicains à Paris. En sport, coup dur pour la S-Mona. Monaco, le club de basket champion de France en titre, se voit refuser de jouer en national cette saison. La Fédération française de basket estime que les garanties financières ne sont pas suffisantes. Le club, qui avait déjà été exclu pour les mêmes raisons des championnats professionnels élite 1 et 2 pour raisons économiques. Et puis c'est le grand soir pour les fans de Céline Dion. La star francophone débute ce soir une longue série de concerts à la Plénitude Arena. C'est à Nanterre près de Paris. 500 000 spectateurs sont attendus au total.
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3: Une belle météo pour cet après-midi et un soleil qui se confirme depuis ce matin avec des vents nord-nord-est pour terminer la journée. Puis des températures très agréables, on est de 1 à 2 degrés au-dessus des normales saisonnières. Ça donne cet après-midi 24 degrés à Andaille et Saint-Jean-de-Luz, 25 sur les plages d'Anglette, 25 à Combeau-les-Bains, 26 pour Espelette, 27 en haut-dessous la Tardette et jusqu'à 29 degrés, température la plus élevée pour Saint-Palais et Mauléon. Beau temps d'ailleurs qui se poursuit demain avec des températures en hausse.
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10: Et bonjour à toutes et à tous, bienvenue au stade du Hameau à Pau pour le plus court déplacement de la saison de l'aviron bayonnais. Pas le plus simple, on va voir ça dans un instant. C'est la deuxième journée du top 14 ici donc à Pau entre la section paloise et l'aviron, le duel des Pyrénées-Atlantiques, des équipes qui sont actuellement à l'échauffement, à l'entraînement sous un grand soleil, gros soleil et une forte chaleur aujourd'hui. 28 affiché au thermomètre, mais au soleil je peux vous dire qu'il fait bien plus que ça. Le ressenti est bien au-dessus des 30 degrés. Et du soleil, il y en a, parce que cette pelouse est en grande majorité en plein cagnard. Il n'y a qu'une toute petite bande à l'ombre, avec les tribunes évidemment qui créent un petit peu cette ombre. Donc on va voir ça, si ça influence les deux équipes dans un instant. La température est donc élevée, pas beaucoup de vent, un petit peu quand même. Ça aussi, ça va être important pour cette rencontre entre ces deux équipes et ce match qu'on va vous commenter évidemment en intégralité sur l'antenne d'ici Pays Basque cet après-midi. Le coup d'envoi, c'est dans quelques minutes maintenant à 16h35. On suivra évidemment les deux hymnes. On va commenter ce match en compagnie de Nicolas Viguera qui va nous rejoindre dans quelques instants, en espérant qu'il ne s'est pas perdu dans les travées du stade du Hameau. Nicolas qui connaît beaucoup de monde ici, donc qui se fait alpaguer, mais qui va nous rejoindre dans quelques instants évidemment pour les enjeux de cette rencontre entre ces deux équipes qui ont débuté ce top 14 chacune par une victoire la semaine passée. Vous l'avez vécu sur ici Pays Basque, l'aviron s'est imposé d'un petit point face à Toulon à Jean Daugé, 27-26. Un petit point, oui, mais largement mérité cette victoire, tant les Bayonnais ont dominé cette rencontre, une rencontre un peu bizarre où les Bayonnais ont quand même tremblé en fin de rencontre pour l'emporter donc d'une seule petite longueur. Et malgré tout, les Bayonnais ont maîtrisé relativement cette rencontre, mais il va falloir être plus efficace, notamment aujourd'hui, essayer de faire moins de fautes, même si le jeu des Bayonnais évidemment amène des fautes, des Bayonnais très offensifs depuis le début de saison. Et qui ont commis pas mal de fautes de main sur cette première rencontre, pas mal d'en avant notamment. Et puis les Palois, eux, sont allés, s'il vous plaît, s'imposer 27 à 19 à Montpellier, chez le finaliste de la dernière saison. Grosse performance de cette section paloise barragiste qui a donc été éliminée en barrage la saison passée pour la première fois que l'équipe accédait à ce niveau. Des Palois qui continuent sur leur lancée et qui sont donc allés s'imposer chez le dernier finaliste, les Montpellierains. C'est une équipe de Pau qui arrive déjà en grande forme, qui arrive en plus avec tous ses internationaux disponibles. C'est assez impressionnant cette feuille de match de la section paloise qui sera évidemment devant son public largement favorite cet après-midi quand les Bayonnais, eux, arrivent en plus qu'outsider. Hein, Bayonne qui ne réussit pas, qui n'a pas réussi la saison passée, notamment à l'extérieur. 41 points encaissés par match en moyenne en déplacement la saison passée. Il y a un aviron bayonnais qui n'a remporté que 2 matchs hors de ses bases pour 11 défaites. C'est assez conséquent, évidemment. Il va falloir corriger la mire, rectifier cela, et ça va notamment passer par la défense, évidemment, toujours à l'extérieur, et je vous le disais tout à l'heure, par l'efficacité. Il va falloir marquer sur les temps forts du côté de l'aviron attendu au tournoi, un véritable test après cette première victoire face à Toulon la semaine passée pour les Bayonnais ici en terre paloise. Pau qui ne réussit pas à Bayonne, comme le rappelaient nos confrères de Sud-Ouest ce matin. Bayonne ne s'est plus imposé ici au stade du Hameau depuis, écoutez bien, 1946. C'est dire si ce serait un exploit de voir l'aviron s'imposer cet après-midi ici à Pau. Un exploit que les Bayonnais ont envie évidemment de réaliser face à la section pour lancer parfaitement leur saison et ainsi essayer de débloquer ce problème, cette problématique à l'extérieur depuis la saison dernière. Ça serait un très très très gros coup qui ferait du bien à la confiance, même si les Bayonnais ne sont pas au mieux côté effectif. Un aviron qui arrive décimé, on en parlait déjà la semaine passée avant le match face à Toulon. Les Bayonnais ont beaucoup d'absents après la préparation. Et en plus, ça s'est aggravé, vous le savez, depuis le week-end dernier, avec notamment, et c'est une donnée très importante pour ce début de saison, la blessure du capitaine du demi-mêlée de la recrue phare de cet aviron, Léo Colli. Qui s'est blessé dès la deuxième minute la semaine passée de la rencontre face au RCT. Une blessure problématique tout simplement parce qu'il n'y a plus qu'un seul demi-mêlé au poste, hein, un seul demi-mêlé spécialiste du poste encore valide du côté de Bayonne. Il a parfaitement tenu le rôle la semaine passée, même avec brio, c'est Baptiste Tilleul. Mais il faut rappeler que le garçon n'a que 19 ans, il fêtera ses 20 ans en novembre. 19 ans seulement pour l'international des moins de 20 ans. C'est évidemment très jeune pour endosser une telle responsabilité, seul spécialiste au poste. Et évidemment, vous pouvez imaginer qu'en cas de blessure, ça serait énormément problématique pour Bayonne, actuellement en train de chercher un joueur supplémentaire, essayer de trouver un joueur de plus à ce poste pour pallier les absences. Léo Colli, 3 à 5 semaines, a priori un claquage à la cuisse. Et puis Herschel Janjis, le Sud-Africain international, a rappelé avec les Springboks, actuellement retenu avec cette Afrique du Sud pour les tests de match, et qu'il ne reviendra pas avant le 27 septembre au mieux. Donc l'aviron bayonnais qui tremble une épée de Damoclès, nous disait joueur et entraîneur cette semaine, au-dessus de la tête évidemment à ce poste de numéro 9 où Baptiste Tilleul, du haut de ses 19 ans, va lui aussi se tester. Baptiste Tilleul qui est d'ailleurs soutenu par ses coéquipiers qui rentrent à l'instant au vestiaire après s'être longuement échauffé sur cette pelouse du stade du Hameau. Et la section paloise sous les vivas, vous devez l'entendre, de son public qui elle aussi va rentrer dans les vestiaires à 10 minutes du coup d'envoi, alors que Nicolas Viguera a retrouvé le chemin des tribunes. Salut Nico.
11: Salut, bonjour à tous.
10: J'étais obligé de meubler tout seul en ton absence. On disait, Nico, que évidemment l'un des gros problèmes de l'Aviron, c'est l'effectif. Beaucoup de blessés depuis l'intersaison, mais surtout à ce poste de numéro 9, où évidemment on tremble en regardant Baptiste Tilleul, non pas tellement pour la performance du joueur, qui, comme le rappelaient ses coéquipiers et les entraîneurs, est talentueux, a sans doute l'étoffe pour tenir le rôle. Il l'a montré la semaine dernière, mais surtout parce que c'est le seul encore valide, donc le moindre pépin, et on tremble.
11: Oui, oui, le problème c'est que Baptiste aujourd'hui il est tout seul, donc on va devoir faire pendant un petit moment avec les joueurs polyvalents du club. L'Aviron est en train s'est mis à la recherche d'un joker médical. Alors le besoin, c'est qu'il faut qu'il arrive assez vite, il faut qu'il soit libre ou qu'il faut qu'il soit libéré s'il est dans un autre club, et si possible qu'il soit gif, parce que l'Aviron a atteint déjà 12 non-gifs dans son effectif, et on sait que le maximum c'est 13 pour la saison. Donc là aujourd'hui, moi j'ai aucune crainte pour Baptiste, mais c'est sûr que s'il se blesse, bon, il y aura Tom qui pourra pallier. Il y aura également Rob Duprez, qui est un super joueur de rugby, qui peut jouer à tous les postes, donc il peut également tenir le rôle. On aura Joris qui arrivera, j'espère, la semaine prochaine aussi.
10: Joris Segond, évidemment, toujours blessé pour l'instant, la cheville.
11: Voilà, on espère vraiment qu'il n'y aura pas de casse. Donc on sait aujourd'hui que la section paloise, évidemment, comme n'importe quel club aurait fait, va viser Baptiste, et ça c'est sûr. Que Baptiste va être sans doute en danger plus que d'habitude aujourd'hui. Mais voilà, à lui de montrer, c'est très bien qu'il puisse s'exprimer aujourd'hui et gagner du temps de jeu et de l'expérience.
10: Et évidemment, à ses avants aussi de faire le job pour le mettre dans les meilleures conditions, comme le disait Andy Bordelais cette semaine en conférence, et aussi pour le protéger.
11: Mais ce qui va être bien, c'est qu'en fait les avants, moi j'ai discuté avec quelques avants du club, ils ont entièrement confiance en lui, ça c'est sûr. Et c'est le petit jeune. Donc je pense que Pau va essayer de jouer sur lui, ce qui est normal. Hein. D'essayer de le déséquilibrer, d'essayer de l'embêter au maximum. Et ce qui peut être bien, c'est que j'espère qu'il va y avoir une révolte bayonnaise au niveau des avants, qui vont justement être là pour protéger le petit, le mignon du club. Et c'est ça qui va être intéressant. J'espère que ça va leur donner un surplus de motivation.
10: Ça sera l'une des clés de ce match, évidemment, le match des avants, et notamment la conquête, Nico, qui était, elle est intéressante sans être vraiment parfaite. C'était un petit peu bizarre ce match la semaine dernière, en fait. Hein. On avait l'impression que chaque équipe avait son temps fort, son temps faible. Les Bayonnais ont contré des touches toulonnaises, mais en ont perdu aussi. Certains lancés
11: mal fait. Oui, oui, le match était un peu bizarre. De toute façon, je commentais avec Stéphane, était à côté. C'est vrai qu'on a trouvé un peu l'ambiance, le tempo du match bizarre. Il n'y avait pas de tempo, il me semblait. Et tu le vois à la fin avec le résultat final, parce que tu te dis qu'à 2 minutes de la fin, tu es proche de marquer le bonus offensif contre Toulon, ce qui aurait été énorme au niveau comptable. Et tu te retrouves avec un essai de 100 mètres à avoir un petit peu peur à la dernière minute, alors que sur l'ensemble du match, on n'a pas trop tremblé.
10: Et là, la touche, ça va être un vrai test, hein, parce que l'alignement palois, c'est l'un des meilleurs, évidemment, du championnat de France, avec en particulier David Oradou, l'international, qui fait son retour, premier match pour lui cette saison.
11: Oui, c'est un des meilleurs alignements en touche. Je crois que Oradou, c'est un des meilleurs contreurs du championnat l'année dernière. Il était au moins dans le top 3, ça c'est sûr. Il était même premier à un moment. Donc ça va être un gros combat aujourd'hui. On va pouvoir en savoir un petit peu plus. Et surtout, ce qui va être intéressant, c'est au niveau de notre défense, parce qu'on ne sait pas encore notre défense comment elle a évolué par rapport à l'année dernière. On sait qu'on a eu quelques problèmes à ce niveau-là. Mais aujourd'hui, on joue dans un stade magnifique, avec peut-être, sans doute, une des meilleures lignes de trois quarts, voire la meilleure du championnat. Donc aujourd'hui, on va savoir si on a fait des progrès à ce niveau-là.
10: Là aussi, il y a du beau monde, effectivement, du côté de la section paloise, emmenée par son demi d'ouverture Simons, excellent demi d'ouverture anglais, même si c'est l'un des rares à ne pas être international dans cette équipe, la charnière d'ailleurs qui n'est pas international, Thibaut Dobagna, l'enfant du club, et Joe Simons, mais malgré tout sacré joueur Simons. Et puis derrière, surtout, vous l'avez dit, c'est 5 joueurs, ce 11 au 15, tous internationaux, à part Jack Maddox l'arrière, mais là aussi c'est un sacré client.
11: Jack Maddox est international australien,
10: il est international australien, oui, c'est vrai. Rodrigo Marta, le portugais qui arrive de Colomiers, 11 essais en Pro D2, et un sacré joueur, hein, qui était pisté depuis plusieurs saisons par la section paloise. Et puis ensuite, on ne les présente plus, Broboari, Gaëton et évidemment Atisopé. ça va être évidemment une sacrée match derrière. Et vous l'avez dit, cette défense qu'on n'a pas vraiment vue à l'œuvre en fait la semaine passée face à Toulon, tellement les Bayonnais ont dominé, ont tenu le ballon. Je crois qu'il y a plus de 70% de possession, donc finalement assez peu testé sur cette défense. Mais l'Aviron qui prenait 41 points par match les saisons passées, la saison passée d'ailleurs en moyenne. Donc là la défense c'est vraiment le test aujourd'hui pour savoir si elle a évolué.
11: Oui, on n'a pas assez de recul aujourd'hui pour dire comment on est défensivement, parce que les matchs amicaux on a été très très bons offensivement, mais bon, les matchs amicaux on sait comment ça se passe, on marque beaucoup d'essais mais on en prend beaucoup aussi, c'est pas forcément la défense qui regarde en premier. Mais oui, aujourd'hui c'est le plus gros test de ce début de championnat. On tombe contre une des meilleures équipes dans l'animation offensive de France depuis au moins 2 ans. Donc là oui, et comme tu disais, Joe Simon c'est le seul qui n'est pas international, mais c'était dans le top 3 des demi d'ouverture en Angleterre. Et je pense qu'avec ce qu'il faisait en Angleterre, il serait resté jouer là-bas. Il aurait déjà, je pense qu'il aurait déjà capé avec le 15 d'Angleterre.
10: Et ce match en tout cas promet offensivement, puisque la saison passée on avait vu pléthore d'essais du côté des deux équipes. Les deux dernières saisons d'ailleurs, ça a été des matchs avec beaucoup beaucoup beaucoup de points marqués, beaucoup d'essais. Espérons évidemment pour les Bayonnais que ça soit en leur faveur aujourd'hui, alors que vous l'entendez, la Onada qui évidemment retentit dans ce stade du Hameau, l'hymne de la section paloise. À 2 minutes du coup d'envoi de cette rencontre de la deuxième journée de top 14 entre Pau et l'Aviron Bayonnais, ici au stade du Hameau, qu'on va vous commenter en intégralité avec Nicolas Viguera à mes côtés. Ce premier déplacement de la saison pour un Aviron Bayonnais, avec ce véritable test pour Bayonne ici à Pau. On va rappeler un mauvais souvenir, la saison passée, Nico, la défaite de l'Aviron ici 47 à 24, même si Bayonne avait été dans le match jusqu'à une accumulation là déjà de blessés.
11: Oui, c'était le match catastrophe l'année dernière ici contre notre meilleur ennemi, je dirais. On avait bien commencé mais on a eu une cascade de blessés, une hécatombe. On avait fini je crois avec Lucas Martin au centre, on avait blessé 3 ou 4 trois quarts, ça avait été mais ils avaient marqué l'essai ils avaient obtenu le bonus offensif que vers la fin de la partie. On avait quand même lutté, mais après ça, le score était vraiment très lourd, mais il y a eu des circonstances vraiment particulières pour ce match.
10: Les joueurs qui rentrent sur le terrain, le coup d'envoi dans un instant. Lexo Kolachvili, la composition de la section paloise. Au pilier gauche, Lexo Kolachvili, talonneur Montoya. Le pilier droit, Thomas Laclaya. En deuxième ligne, Oradou, on a parlé, Baptiste Pesanti. En troisième ligne, Grandona, l'international argentin, l'une des recrues aux côtés de Issa et Krenos, la charnière d'Obania avec Joe Simons, Rodrigo Marta, Roboiri, Gailleton et Atisto B pour les trois quarts. Et Maddox, l'arrière, attention, le coup d'envoi qui va être donné par les Bayonnais. Et le demi d'ouverture, Rob Dupré. Pour cet Aviron deuxième journée du top 14, l'arbitre de cette rencontre, monsieur Adrien Marbeau, c'est fait. Le coup d'envoi donné sur l'entrée des 22 mètres dans les bras de Facundo Issa, côté palois. Issa bien pris, plaqué à l'intérieur de ces 22, et c'est Thibaut Dobagna qui derrière ce premier rock va taper loin en touche. Non, c'est pas trouvé et c'est dans les bras de Johan Orabé qui relance déjà l'arrière de l'Aviron et va être mis au sol sur les 45 mètres de Pau avec Bordelais pour attention, la passe pour Tom Spring, la longue sautée sur le bord de touche pour Federico Mori en position d'ailier. Federico Mori qui est repris par Simons qui progresse et malheureusement qui ne se relâche pas. Il ne relâche pas son ballon. Federico Mori, quelle erreur au moment du plaquage sur lequel d'ailleurs John Simons reste au sol. Federico Mori doit relâcher son ballon. Le plaquage est complété. Oui. Et il rampe au sol, Federico Mori. Pénalité contre l'Aviron. C'est dommage, c'était intéressant ce premier ballon pour les Bayonnais.
11: Oui, c'est intéressant. On a fait une relance sur. On a fait une bonne trentaine. Johan Orabé a bien relancé. Le ballon est sorti vite. Andy a servi de l'heure et a fait une passe au deuxième rideau qui est arrivé. On a eu une excellente passe sautée de Tom Ofrico Mori, qui était donc entre les 5 et la ligne de touche, qui a percuté, qui a gagné son duel. Mais malheureusement, il a fait mal d'ailleurs, je pense, à Joe Simons qui s'est sacrifié quand même en prenant Kiko Mori, parce que Kiko Mori c'est quand même quelqu'un de très puissant, de très costaud.
10: Et puis il l'a pris aux jambes, je pense qu'il
11: l'a pris aux jambes. Il l'a retenu juste par le pied, ouais. Et malheureusement Kiko n'a pas lâché le ballon. Et donc la pénalité est normale et on va commencer avec une touche aux 45 mètres pour la section paloise.
10: Il a pris le pied dans la figure, je crois, Simons. Et Donc première touche, petite touche trouvée d'ailleurs par les Palois, toujours dans
11: il
10: leur
11: se tire l'épaule de Simons.
10: Ah, c'est plutôt l'épaule effectivement sur ce plaquage. Allez, c'est bien pris par Oradou déjà ce premier lancé pour la section. Et premier groupé pénétrant pour l'instant bien défendu par les Bayonnais. Premier arrêt, il n'avance pas. Dobania va devoir sortir ce ballon. Coup de pied à suivre de demi-mêlée palois. Dessous, il y a Tissogbe, il y a aussi Tamboué qui était derrière. Et finalement, c'est Andy Bordelais qui se couche sur ce ballon récupéré par les Bayonnais qui relancent sur leurs 30 mètres. Abel Köfner bien pris par trois palois pour relâcher ce ballon.
11: Ils vont faire le petit train.
10: Allez, ouais,
11: et Baptiste va taper par-dessus. Pour inverser la pression. Ouais, joli coup de pied entre le
10: les 5 et les 15. Mais c'est dans les bras de Maddox. Bien pris, mais bien plaqué derrière par Alexandre Fischer. Soutenu par Federico Mori. Ça va être sorti par Dobania sur ses 40 mètres avec Pesanti, bien pris encore une fois par la défense bayonnaise qui répond présente en ce début de rencontre. Mais Paolos, non c'est bon, il a pu se dégager, ne sera pas sanctionné. Nouveau coup de pied à suivre de Dobania, coup de pied de pression, il est bien tapé celui-là aussi. Et magnifique ce que vient de faire Théo Atisogbe qui a
11: retombé sur le dos. Très haut.
10: Attention,
11: il s'est fait mal par contre, il est tombé sur le dos.
10: En retombant mal.
11: J'espère qu'il n'y aura pas de vidéo.
10: Ouais, parce que.
11: La passe est en avant, la porte de monsieur
10: Barbeau. Il est retombé sur un joueur bayonnais et il est. Il a fait un soleil, il est tombé sur le dos, il reste au sol. Théo Atisogbe à suivre cette action.
11: Je pense qu'il faut qu'il se relève vite parce que sinon l'arbitre va demander la vidéo à la fin de l'action et ça peut être problématique pour nous.
10: Ouais, et c'est peut-être pour ça qu'il reste au sol aussi d'ailleurs.
11: Oui.
10: Il a dû se faire mal. Hein.
11: Il a quand même mal.
10: C'est assez impressionnant.
11: C'est pas le genre de joueur, on va savoir.
10: Bien défendu encore par l'Aviron qui est en place et qui va récupérer ce ballon sur cette action paloise. Mais on surveille évidemment Atisogbe et la décision peut-être de monsieur Marbeau appelé par ses assistants, voire par l'arbitre vidéo de cette rencontre. Arbitre vidéo qui est monsieur Grenouillet. Est-ce que monsieur Grenouillet va appeler ou pas? Alors on voit.
11: Ah, il y aura faute, il y aura pénalité, carton jaune au minimum.
10: Ouais.
11: Johan Orabé, c'est Johan qui arrive en retard.
10: Il va
11: au ballon, mais il ne le voit pas, il lui prend au niveau de la hanche. Et il va prendre le carton jaune.
10: Il faut dire qu'il monte très haut à Tissot
11: B. Ouais, très haut.
10: La chance, c'est qu'a priori, Théo Tissot B retombe sur l'épaule.
11: Avant de toucher après avec la tête. Ouais, non, mais il y aura carton jaune.
10: Premier fait du match sur ce très beau coup de pied à suivre. Un très beau coup de pied donné par Thibaut Dobania et Théo Tissot B qui est monté très haut dans les airs.
11: Ouais, il a jumpé là. Vraiment haut.
10: Johan Orabé un peu en retard, il ne s'est pas tellement entraîné cette semaine. Johan Orabé, il a la cuisse strappée d'ailleurs, encore un joueur cuisse droite strappée, peut-être un petit peu en délicatesse, ce qui peut expliquer que Johan Orabé, qui est habituellement très bon hein, sur les ballons hauts, ait eu un petit peu de retard là et commet cette faute qui va sans doute être sanctionnée, en tout cas qui est revue. La vidéo, alors c'est l'arbitre vidéo qui choisit deux angles directement hein, depuis son quart régie. Deux angles à montrer à l'arbitre central pour que celui-ci puisse prendre sa décision. Ça a un petit peu changé par rapport aux autres années. On essaie de gagner un peu de temps. Et donc on voit Théo Atisogbe. Voilà, ça va être surtout le point de chute, évidemment, de Théo Atisogbe. Est-ce qu'il retombe sur la tête ou non? Si c'est sur la tête, c'est rouge. Et Atisogbe qui sort en plus.
11: Ah, il a fait un protocole commotion.
10: Ouais. C'est Axel Despérès, le demi d'ouverture habituellement, qui va rentrer. Alors coup dur pour l'international français, évidemment touché, qui a dû se faire très mal au dos. Décision de monsieur l'arbitre qui va sortir le carton.
11: Ouais.
10: Lequel? Pénalité, c'est sûr. Le carton, c'est sûr. Et ouais.
11: Il est rouge.
10: Et il est rouge,
11: oh
10: le carton.
11: Là, là, là, là, là.
10: Et il est rouge, le carton de monsieur Marbeau. Et il est rouge, le carton de monsieur Marbeau. Pour Johan Orabé, c'est terrible. C'est terrible. Aïe, monsieur Marbeau qui sort le carton rouge. Il comprend pas, Johan Orabé. Il comprend pas. Et c'est vrai que c'est dur. Et c'est vrai que c'est dur. Mais monsieur, Marbeau, il est pas toujours tendre avec les Bayonnais. Il l'a pas été en tant qu'arbitre assistant la semaine passée. On se souvient sur cette action qui aurait pu amener l'essai de Madoche Tamboué. Et bien là, en tant qu'arbitre central, il sort directement le carton rouge en estimant qu'il tombe sur la tête. C'est dur. C'est très dur. Et derrière, sur cette pénalité. Eh bien, les Palois trouvent la touche. Bayonne qui se retrouve à 14 dès la troisième minute de jeu. Terrible fait de jeu pour les Bayonnais, évidemment.
11: Ouais, c'est pas possible. C'est, je sais pas, il me semblait quand même qu'il touchait avec l'épaule avant de toucher avec la tête.
10: Bon, ah, c'est tendancieux, et donc c'est la décision de l'arbitre, c'est l'interprétation de l'arbitre. Et évidemment, dans ces cas-là, ça sourit pas à Bayonne, rarement, et surtout avec Monsieur Marbeau. Donc les Bayonnais vont devoir faire le dos rond, faire ce qu'ils peuvent, se grouper PL3 à 5 mètres de la ligne. Thibaut de Maillac a le ballon, qui va peut-être essayer d'y aller seul.
11: Ouais, on est marquer, à 1 mètre. Ils vont marquer,
10: ils y vont ensemble, ils y vont en force, et ça va y aller. Oui, essai. N'hésite pas, Monsieur Marbeau, qui indique l'essai pour Pau. Et bien voilà, 3ème, 4ème minute de jeu, essai pour Pau. L'aviron à 14 avec ce carton rouge pour. Le premier de la saison, il n'y en avait eu qu'un la saison dernière, de carton rouge et un carton orange. Le premier pour Johan Orabé. Terrible hein, pour les lignes arrières qui sont déjà bien décimées du côté de l'aviron. Cher Tibérien blessé qui ne revient pas au moins avant le. Et d'ailleurs Abel Kufner, capitaine aujourd'hui, Giovanni Abel Kufner qui vient encore parler avec Monsieur Marbeau. Et on le comprend parce que là, elle est lourde de sens. Hein, la...
11: ah ouais. Oui,
10: le carton rouge, surtout à la troisième minute de jeu.
11: Là ça va être très, très compliqué.
10: Et ça passe de Simons, toujours aussi régulier, meilleur buteur en 2024 et 2025 du top 14, qui réussit cette pénalité en coin. Et ça fait 7-0 pour la section paloise après seulement 5 minutes de jeu. Et donc l'aviron bayonnais réduit à 14 pour toute la rencontre. Carton rouge pour Johan Orabé. Il aurait au moins pu mettre le bunker, au moins mettre le carton orange. Même
11: j'ai
10: pas
11: pensé,
10: le bunker, mais le carton orange.
11: Ça, moi, ouais.
10: Il a même pas fait, il se tient la tête à deux mains, Johan Orabé. Évidemment, ouais, c'est là, les décisions arbitrales sont évidemment très très lourdes de sens, même s'il n'y a pas contestation sur le fait qu'il y avait un carton, sur le fait qu'il aurait peut-être même pu être orange. Mais de là à mettre le carton rouge, quand on a cette possibilité aujourd'hui, c'est très très lourd de sens, surtout dès la troisième minute de jeu. Allez, le renvoi dans les mains des Palois. Et Dobana qui va utiliser évidemment le jeu au pied pour sortir de son camp. Elle sort pas, car c'est sauvé par Tom Spring qui va relancer. Allez, il a raison, il faut mettre le feu dans cette rencontre. Il a le soutien de Tigal. Magnifique passe pour Balanche Tomboué qui va retrouver Alex Fischer. Fischer repris au radou. Qu'est-ce qu'il dit? Il y a touche. Ouais. Bon.
11: Ah, c'est bon, c'est une bonne réaction quand même.
10: Très très bonne réaction des Bayonnais, ouais. Avec cette relance déjà de Tom Spring qui sauve la touche. Très bien placé.
11: Il a dû mettre le pied pour quelques millimètres.
10: Ouais, hein, ouais. Et cette superbe passe, le relais de Baptiste Tilleul, la passe magnifique de Tilleul pour Madoche Tembo. Et Madoche Tembo qui a la bonne attitude, qui revient à l'intérieur sur Alexandre Fischer. Malheureusement, il avait mis le pied en touche juste avant les 22 mètres palois. Allez, les Bayonnais qui essayent de réagir, réduit à 14. Mathieu Mila qui réussit à contrer ce ballon. Fischer qui la volaille pour Tatafou. Et la charge de Tevita qui résiste à trois joueurs, qui rentre à l'entrée des 22 mètres. C'est libéré. Tilleul avec Andy Bordelais. Allez, il faut le soutenir. Andy Bordelais dans les 22 mètres de Pau. Ah, ballon perdu malheureusement en avant commis.
11: Attention, il y aura 3 contre 1 là-bas extérieur. Heureusement qu'il ne donne pas, Simon. Heureusement. Cyril a été bon, mais il y avait un 3 contre 1. Et pénalité pour nous en plus.
10: Et la belle attitude derrière. Et la belle attitude. C'est encore Cyril Makala.
11: Ouais.
10: Ouais,
11: Cyril a été
10: Fischer.
11: Très bon parce qu'il avait un 3 contre 1.
10: Il y avait encore les deux gratteurs. Ils avaient Makala et Fischer. C'est Paolos qui le récupère. Joe Simons.
11: Ouais, mais.
10: Il a voulu défier le deuxième ligne argentin. Joe Simons. Il est tombé sur un très bon Paolos qui le met au sol. Et derrière, on vient gratter ce ballon et on va hériter d'une pénalité.
11: Et
10: on l'attend pas. Ah, peut-être une petite erreur là, attention à ne pas tomber dans l'excès. Côté bayonnais, on veut réagir tout de suite, on va chercher la pénale touche.
11: Assez facile aux 15 mètres sur la ligne des 22. Écoutez, on va chercher une touche à 5 mètres, ils veulent faire une réaction de suite. Avec...
10: Ah, ils veulent pas laisser les Palois, ils veulent leur mettre le doute, les bayonnais. Assez Palois. Allez, le lancer pour Lucas Martin. Premier lancé pour Bayern, c'est bien pris en fond d'alignement.
11: Allez.
10: Par encore Mathieu.
11: Bon, Mathieu
10: il a encore écroulé juste avant.
11: Un mètre de la ligne.
10: Ouais. C'est hors jeu ça, c'est hors jeu. Pénalité pour l'aviron bayonnais. Deuxième pénalité pour Bayonne. Les Palois qui ne sont pas sortis de ce rock à 2 mètres de la ligne. La belle réaction des Bayonnais, toujours réduit à 14. Mené 7-0 après 8 minutes de jeu. Carton rouge pour Johan Orabé, mais les Bayonnais ont remis la main sur la gonfle et sont à 5 mètres de la ligne. Nouvelle pénale touche.
11: Belle réaction, on avait attrapé un bon ballon en touche. Le mol s'est bien construit. Alors on est parti un petit peu trop tôt, je ne sais pas si c'est disloqué ou quoi, mais il semblait bien parti pour aller en terre promise. C'est dommage, on a eu une deuxième occasion, un deuxième pénalty comme on dit maintenant. On va voir.
10: Allez, Lucas Martin Cette fois, on va chercher le premier sauteur, Abel Köfner. Et on s'organise autour de Giovanni Abel Köfner dans le couloir des 5 mètres, le long de la ligne de touche. C'est bien défendu par les Palois. Est-ce qu'on va réussir à désaxer? Ça progresse, on va aller.
11: Il est
10: laissé de monsieur Lucas Martin.
11: Qu'est-ce que tu dis?
10: Non. Repénalité.
11: En avant?
10: Je sais pas, je ne comprends pas.
11: Il fait un avant dans l'embut, Lucas, ou quoi?
10: Ouais, mais je sais pas.
11: Ah, il fait un avant dans l'embut. Ah, il garde pas le ballon, il garde pas la possession du ballon, il contrôle peut-être pas le ballon. Oh là là,
10: et nouvelle pénalité contre les Palois pour avoir fait écrouler le Roc, estime monsieur Marbeau. Et Bayonne qui va insister. Pour l'instant, on est bien côté bayonnais. Et la bonne nouvelle, c'est que Lucas Martin arrive pour l'instant à trouver ses sauteurs à 5 mètres de la ligne.
11: Écoute, espérons que la gage jamais 203 va se vérifier là. Ah, c'est dommage, vraiment. Il a perdu le contrôle du ballon, mais.
10: Allez, lancé fond d'alignement de nouveau pour Mathieu Huila qui volaille ce ballon, c'est récupéré par Lucas Martin. Lucas Martin qui résiste à un premier plaquage, qui fait l'effort, qui arrive sur les 5 mètres de nouveau, 4 mètres de la ligne. Lucas Martin au sol, c'est libéré pour Tilleul avec ses avants. Allez, en force.
11: Tevita.
10: Avec Tevita Tatafu. Allez, il faut les soutenir. Il y a du monde.
11: Il y a encore un avantage monde. Pour nous.
10: Ouais,
11: pour le marquer.
10: Ouais. Allez, la longue sautée pour Makala qui est chargée. Cyrilli Makala est poussé en touche.
11: Il va falloir avertir.
10: Et nouvelle pénalité. Ça fait 4.
11: 4 en 1 minute. Enfin,
10: en 10 minutes seulement. 4 pénalités contre les Palois. Ouais, il va peut-être les prévenir.
11: Ouais, je pense que la prochaine, il mettrait un carton. Parce que là, c'est 4 près de la ligne. Hein.
10: 4 à.
11: C'est dans les 5 mètres. Donc,
10: sur les 5 mètres, exactement. Il avait, la première était sur les 22. Les 3 autres.
11: Je suppose qu'ils vont pas la prendre alors qu'elle est 10 mètres.
10: Ah, ils vont tenter. Ils vont la tenter. Non, ils vont la jouer à la main.
11: Non, maintenant.
10: Ils vont la jouer à la main.
11: Ils ont vu qu'ils ont failli marquer. Donc allez, ils vont aller jusqu'au bout de leur conviction.
10: Quasiment sous les poteaux. Et Bayonnais, 5 mètres de la ligne. Le ballon pour Baptiste Tilleul. Avec ses avants. Mathieu Huila. Très performant dans ce début de période. Mathieu Huila au four et au moulin. L'ancien Palois. L'appel de Federico Mori qui essaie d'y aller en force. Ça a été bien lu par la défense.
11: Il est pris. Marquer, les gars.
10: On est à 1 mètre. Allez, il faut la sortir. Allez, les Bayonnais. À un mètre de la ligne pour essayer d'égaliser dans cette partie avec Tevita Tatafu qui était attendu, bien repoussé. Ouais, mais on s'extrait, on va aller peut-être marquer. Non, toujours pas. On est vraiment à quelques centimètres, il reste rien. Le ballon, où est-ce qu'il est? Où est-ce que ça te gonfle? Et nouvelle pénalité.
11: Un garçon,
10: ouais, c'est la cinquième, là-bas à la poche, et carton jaune pour Pau.
11: C'est normal.
10: C'est parfaitement arbitré, c'est normal, c'est logique. Quatrième faute consécutive, carton jaune pour un Palois. C'est un avant.
11: C'est qui Grondona, t'avertit,
10: c'est ouais, l'Argentin Grondona, ouais. Tout à fait, le numéro 6 Santiago Grondona qui donc écope de ce carton jaune, mais les Bayonnais qui campent sur les 5 mètres des Palois dans ce début de partie.
11: Ouais, c'est une très belle réaction de la part des Bayonnais, mais il faut vraiment qu'ils se payent comme ils disent dans le jargon maintenant, parce que là ils le méritaient. Il y a eu quand même 5 pénalités je crois, Thibaut, dans les 5 mètres là.
10: Il y a eu 4 pénalités dans les 5 mètres et celle qui a permis d'arriver dans ces 5 mètres juste avant. Donc ça fait 5 pénalités en 3-4 minutes.
11: Alors que Pau est une équipe quand même qui est très disciplinée. Donc,
10: et on va de nouveau jouer à la main.
11: Très bien. Il faut vraiment que pour le mental, là, il marque un essai.
10: Bayonne, qui on vous le rappelle, est mené 7-0 après 11 minutes de jeu et qui est réduit à 14. Carton rouge dès la 3ème minute pour Johan Orabé sur un mauvais contexte. Conteste dans les airs. Atis Sogbé.
11: Martin, on se retrouve à 2 mètres là.
10: À 2 mètres allez, de la ligne des Bayonnais. Le ballon disponible. On essaie d'y aller en force avec Gérassi. Il y a du monde en dessous. Est-ce qu'on a passé la ligne?
11: Il va rien voir, monsieur Barbeau. Il va siffler qu'il n'y a pas essayé. Punaise, il y aura renvoi dans le but. Merde.
10: Et on ne s'est pas payé. Et on ne s'est pas payé ce manque de réalisme. Encore une fois. Et les 3 points à prendre. Beaucoup, beaucoup, beaucoup de débauche d'énergie du côté des avants bayonnais qui pour l'instant sont dans leur partie. Et malheureusement, la pression qui va s'inverser avec ce renvoi au 22. Il faut essayer de rester là à 14 contre 14 puisque les Palois ont pris un carton jaune. C'est bien réceptionné par Rob Dupré qui lance Abel Köfner, plaqué sur les 40 mètres de la section paloise.
11: Ils sont encore palois. Il peut mettre la pénalité encore.
10: Ouais, il traîne. Il traîne avec l'expérience dans le camp bayonnais. Rob Dupré. Avec Makala qui est passé, Makala qui passe trois joueurs, Makala qui fait vivre le ballon derrière lui.
11: On l'a perdu, malheureusement relâché. Il a sûr récupéré par les Palois.
10: Il n'y a pas de fond de.
11: Les coups de pied à suivre, attention à la course.
10: Eh oui, parce qu'il n'y a plus d'arrière.
11: Comme sera avant, mais voilà, ils ont inversé la pression, ils vont avoir la touche à eux pour dans les 22.
10: Eh oui, attention, c'est joué vite cette touche sur les 22 mètres Bayonnais. C'est mal donné, c'est mal donné.
11: Il n'y a rien,
10: Andy Bordelais, avec Girassi, avec
11: Bordelais,
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10: 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Elle est relâchée. Et Maloche Tamboué qui appelle ce ballon, qui est venu de l'aile opposée, qui appelle, qui a vu tout le jeu, qui voit que l'arrière-garde paloise est complètement abandonnée, qui tape loin à suivre. Et Maloche Tamboué, c'est une flèche, c'est un TGV. Plus personne pourrait le récupérer. Il contrôle ce ballon, voilà, il va entre les poteaux.
11: Il n'y avait plus qu'un avant là, en repli.
10: Alors
11: y avait,
10: attention, parce qu'on check.
11: Non, il n'y aura rien.
10: Ouais, les Palois estiment qu'il y avait une faute, mais non.
11: Les Palois, vous avez demandé, Thibaut, je pense que.
10: S'il y avait hors-jeu de Tatafou.
11: Sur la touche, jouaient vite. Ils ont joué vite la touche. Et s'il y avait hors-jeu de Tatafou, mais Tatafou, il se replace. Il n'y a pas eu de ruck, il n'y a rien. Ouais. Donc il a tout à fait le droit de
10: c'est eux, c'est eux qui ont mal joué le jeu. Et Rob Dupré face au Perche. Qui rend les deux équipes à égalité. 7 partout après 13 minutes de jeu. Et Bayonne qui revient dans cette rencontre. Allez, Bayonne. Qui donc est en à égalité, 7 partout après 13 minutes de jeu. Un petit point sur les autres rencontres. Alors que Théo Attis-Leblay est de retour. Tandis que on vous rappelle que Johan Orabé qui a pris un carton rouge, hein, qui a amené la sortie pour protocole commotion de Théo Attis-Leblay. Lui ne reviendra pas. Théo Attis-Leblay est de retour. Mais les deux équipes sont toujours à 14 puisque Pau a hérité également d'un carton jaune. Le coup de renvoi et on fera juste après un tour des stades puisqu'il y a également d'autres rencontres qui se jouent du top 14 en ce moment.
11: Allez, une bonne sortie de camp, c'est Mathieu Uyula qui l'a récupéré.
10: Et Baptiste Tilleul, long coup de pied, ça va rester dans le terrain.
11: Il ne sortira pas au niveau des 50.
10: La ligne médiane, mais elle a été haute. Attention, elle est sur Maddox, il n'y avait personne pour mettre la pression. Ça va pouvoir sortir pour Debania sur les 40 mètres de l'aviron avec la Kalaya. La Kalaya plaquée, bien plaquée. Par Uyla encore au four et au moulin et Tevita Tatafou et les Bayonnais qui repoussent pour l'instant les assauts palois. Attention à Gaëton qui navigue, Gaëton qui va faire une sautée sur Attis-Leblay. Le retour d'Attis-Leblay qui essaye déjà de passer cette défense, pris un petit
11: peu. Il n'y a rien. Il est pris au niveau des épaules, bloqué le ballon. C'est un blocage de Federico Mori.
10: C'est bien joué de la part de Mori, la défense bayonnaise qui tient pour l'instant mais qui recule 25 mètres.
11: Attention, il y aura un contre là.
10: Avec
11: Cyril
10: avec Rodrigo Martin, on est sur les 22.
11: Allez, faute de Manoche qui a mis les mains directement. Attention.
10: Avantage, Théo Attis-Leblay.
11: Attention, il va y avoir
10: essai. Et voilà, Attis-Leblay pour lui-même. Le retour d'Attis-Leblay après son protocole commotion. Et direct, eh bien, il marque face au Bayonnais, privé d'arrière. Petit coup de pied à suivre par-dessus pour lui-même. Et l'égalité n'aura pas tenu longtemps. Puisque Pau reprend tout de suite l'avantage. 12-7, on est parti encore pour un score fleuve. Hein.
11: Moi je pense Thibaut, je ne suis pas manager, je ne suis pas entraîneur, mais le fait qu'on évolue à 14 contre 14 avec le carton jaune de Pau et que ça va être compliqué toute la journée parce que c'est une équipe qui est très joueuse, je pense qu'il faut sortir les ballons. Tu vois, quand on a l'occasion sur le renvoi de faire une sortie de camp, même si Baptiste il trouve la touche aux 40 mètres, ça suffit. Il faut les empêcher de jouer vite. T'as vu, là, le ballon n'est pas sorti. Ils ont fait 3 temps de jeu et on se retrouve à 14-7. Je pense qu'il va falloir sortir le ballon dans les tribunes, pas le garder sur le terrain, qu'on a l'occasion de se dégager et de casser un petit peu le jeu, le tempo, parce qu'ils vont vouloir accélérer avec les conditions qu'ils ont. Et en plus, avec un de plus pendant presque une heure, ça va être
10: problématique. Et la transformation qui passe, 14-7, le tour des stades et les autres résultats actuellement. Lyon mène face au Racing 12-0 chez le Racing 92. Perpignan mène face à Castres 8-5. Montpellier est devant au score très légèrement du côté de Vannes en Bretagne 5-0. Et Clermont mène également 3-0 actuellement sur son terrain. Il menait 3-0 sur son terrain.
11: Récupéré
10: par les Bayonnais. Et c'est reparti. Et on la joue cette fois avec Rob Dupré qui va sans doute attaquer la ligne. Non, qui retrouve.
11: Il est joué, il est passé.
10: Il a regardé l'extérieur, il n'y avait personne. Il est pris. Mais ça peut jouer vite. Avec Alexandre Fischer qui va défier, qui retrouve d'une petite chestera. Baptiste Tilleul pour Maury. Maury à 10 mètres de la ligne. Le long de la ligne de touche. On va repartir grand côté. Avec Martin pour Abel Köffner. Abel Köffner pris un peu haut, qui reste au sol à mon avis. Il est
11: sauvé, il
10: va se relever. Andy Bordelais qui garde le ballon, c'est bien libéré.
11: Et oui, il y a une faute de Tevita. Tevita est venu, c'est dommage. Il est venu nettoyer le joueur palois, mais il est arrivé sur le côté, donc pénalité. C'est dommage, c'était vraiment une très bonne séquence. C'est dommage, cette faute de Tevita. S'il vient droit, il n'y aurait pas de problème. On avait encore un bon ballon à 10 mètres de la ligne, mais malheureusement, il est pénalisé parce qu'il rentre sur le côté.
10: Et Pau va pouvoir se dégager. Les Palois qui trouvent la touche et qui vont hériter de la pénalité de la touche du lancer derrière.
12: sur l'entrée du camp de l'Aviron Bayonnais. Ce score de 14 à 7 après 17 minutes de jeu pour la section paloise. Les deux équipes à 14 contre 14. Carton jaune pour Grondona côté palois il y a quelques minutes, et carton rouge dès la troisième minute du match côté Bayonnais pour Johan Orabé. Le lancer pour Juan Montoya, le talonneur argentin de la section paloise, qui trouve Oradou. Mais il y a une faute, ouais. On s'est mis en écran du côté palois. C'était bien pris, les Bayonnais n'ont pas sauté, ils ne sont pas allés au contact, et du coup les palois se sont mis à la faute. Il y a un soutien qui est venu passer en fait entre le preneur de balle et la défense bayonnaise, créant un écran, et c'est une pénalité contre les palois.
11: Très belle touche de trouvée par Rob Duprez à 15 mètres de la ligne.
12: Et Bayonne qui revient jouer dans les 22 mètres de Pau. Il faut rester là, hein, surtout réduit à 14. Un arrière en moins.
11: Ouais, si on pouvait marquer.
12: Restez là, mais pas oublier non plus de couvrir.
11: Hein. Possession. Non.
12: Il faut qu'il y ait un joueur, que ce soit soit Tom Spring là, qui s'est mis en position derrière, soit Madoche Tamboué qui a changé de côté. Il faut qu'il y en ait un des deux.
11: Allez, on va devoir faire la bascule toute la partie là.
12: Allez, Lucas Martin pour le lancer. Ah, ouais. C'est contré par les Palois, mais qui commettent
11: un avant. Repris devant. Mais il y en a un avant repris devant, monsieur.
12: Non, lui là, il estime que c'est un avant bayonnais. Donc c'est même derrière.
11: Je
12: pense qu'il va falloir quand même qu'ils s'équipent à un moment donné de lunettes, les arbitres du top 14, parce que ça fait deux fois les Bayonnais.
11: On était très bon dans le ruck, il y a pénalité.
12: Et pénalité
11: les gars.
12: L'attitude de les avant Bayonnais qui sont dans
11: plaisir.
12: Leur match. Hein.
11: Oui, ça fait plaisir. Ça fait plaisir parce qu'on a montré beaucoup plus d'agressivité qu'eux. Et on prend la pénale touche à 5 mètres. Allez les gars, faut marquer sur ça.
12: Allez, les Bayonnais qui sont dans leur match sans complexe, malgré ce carton rouge qui ne récupère pas la touche. Ils la perdent même sur le lancer. Bien contré par les Palois. Pau qui semble commettre un en avant. L'arbitre dit non, c'est en arrière. Bon.
11: Il me semblait quand même qu'il y avait quelque chose.
12: Mais derrière, les Bayonnais font l'effort et viennent récupérer cette pénalité. Et donc, cette pénale touche à 5 mètres son alignement. Il n'a pas pu la contrôler.
11: On a vanné de Vita, c'est dommage.
12: D'abord, Mathieu Hula ou Abel Kufner.
11: C'est Abel Kufner.
12: Qui a pas réussi à contrôler ce ballon. Et derrière, Tevita Tatafu, malheureusement, qui commande un avant. Ils essaient de relancer Broboiri là, du côté palois. Mais on se heurte à la défense bayonnaise bien en place pour le moment.
11: On ne va pas faire de faute, monter, ils vont nous rendre le ballon, on aura encore une occasion.
12: Voilà.
11: On va rester dans leur camp.
12: Ce coup de pied dans les bras de Tom Spring, qui la joue pas vite.
11: C'est dommage.
12: Beaucoup de pied quand même de Simons, qui était dans son embut et qui trouve cette touche sur les 35 mètres. Du côté du camp de la section. Et donc toujours ce score de 14 à 7 pour la section paloise. Après 20 minutes de jeu, le quart de cette rencontre. Pour l'instant on joue du côté à l'ombre du terrain. Deux équipes sont données.
11: Bon,
12: fond d'alignement pour Alexandre Fischer. Oh, bien pris là par Facunza.
11: Ouais, mais il a bien gardé
12: il
11: le ballon.
12: Il s'est libéré avec
11: Kylian Girassi qui charge.
12: Et le ballon libéré, Baptiste Tilleul pour Tevita Tatafu, qui est attendu. Hein. Tevita Tatafu, maintenant les équipes s'en méfient.
11: Ils continuent les Bayonnais un petit peu dans l'axe, là, parce que.
12: Allez, Huila qui porte le ballon, qui attaque Aura. Mathieu Huila qui avance, on le voit beaucoup en ce début de match. Mathieu Huila, Lucas Martin.
11: Ah, Lucas garde ce ballon, pourquoi il fait la passe, c'est impossible. On a perdu le ballon, il va y avoir relancé les palois, il va y avoir une 3 contre 1 là. Attention extérieur.
12: Oh, Baptiste Tilleul qui parle, Atisogbe, il y a du monde, il y a un surnombre. Attention, il s'est mangé Atisogbe.
11: Lucas Martel est revenu, ouais, mais il va marquer. Oulala, attention, non, c'est bon.
12: Ouais, il se trompe là pour l'instant. Atisogbe encore. Il a fallu le temps, mais Emilia Gaëtan hérite de ce ballon d'Atisogbe qui s'était un peu trompé au départ. Mais les Palois réussissent finalement à se trouver face à une défense bayonnaise désorganisée. Qui a résisté dans un premier temps, mais qui prend ce contre sur ce ballon perdu à 25 mètres de la ligne. Et derrière cette contre-attaque terrible, hein, le point fort de cette section paloise, vous en parliez en début de rencontre, Nicolas, et de ses trois quarts.
11: Alors oui, alors déjà c'est leur point fort. En plus, on est un de moins, même s'ils ont encore le jour, je ne sais pas s'il est rentré. Mais on peut pas se permettre de. Voilà, il fallait rester dans l'axe.
12: Ouais, il est revenu à Grondona.
11: Ouais, il est revenu.
12: Donc, à 15 contre 14.
11: Donc, Lucas, c'est dommage, il tente un offload un petit peu impossible. Il faut pas parce qu'ils se nourrissent de ça, ils sont très très forts. C'est la meilleure équipe, de toute façon.
12: Avec et ça passe.
11: Le Stade Toulousain, sur les ballons de récup, turnover, c'est la meilleure équipe. Et là, il se retrouve avec un 3 contre 1. Et encore, Théo Atisogbe a peut-être pas joué la meilleure solution, n'a pas utilisé la meilleure solution. Mais ils sont parvenus quand même, ils ont pris un essai de 70 mètres, c'est dommage.
12: Et encore une fois, on va en parler, ce manque de réalisme, on ne se paye pas, on est à 5 mètres de la ligne, on peut marquer deux fois. Alors il y a eu l'essai de Madoche Tamboué qui a permis d'effacer la première grosse possession bayonnaise sur les 5 mètres de Pau. Mais derrière, eh bien, les Bayonnais qui repartent à l'attaque, qui sont volontaires, mais qui commettent trop d'erreurs et qui ne se payent pas sur leur temps fort.
11: Non, c'est dommage parce que dans l'utilisation, la possession du ballon et l'occupation, je pense qu'on est même mieux qu'eux.
12: Ouais, mais les Palois sont plus réalistes.
11: Mais eux, ils sont réalistes. Alors eux, par contre, ils
12: ont beaucoup plus réalistes. Et là, très beau dégagement au pied de la part de Joe Simon. C'était rentré peut-être, non ? Qu'est-ce qui s'est passé ? Est-ce que ce ballon... Non, pénalité contre les Bayonnais. Bon, on vient à une pénalité contre Bayonne.
11: J'ai pas vu.
12: Moi non plus.
11: On va pas les ralentir, c'est dommage.
12: On avait regardé le ballon, quelle direction il allait. Un Bayonnais peut-être qui a chargé.
11: Oui, il montre Lucas.
12: Ouais, qui a dû charger un petit peu en retard la demi d'ouverture de Pau sur le renvoi. Et du coup, il va trouver la touche pas plus loin. Même moins loin.
11: Ouais, mais il aura le ballon.
12: Il aura le ballon.
11: Ouais, c'est ça, au 50.
12: Il est sur les 52 mètres à l'entrée du camp de l'aviron bayonnais. Ce ballon, la touche pour les Palois. Juan Montoya qui prend ses consignes avec le relais de Thomas Laclaya, le pilier droit, le lancer. On va aller chercher Oradou. Ouais, hop, on a Lobé Oradou et Grondona qui est obligé de volleyer ce ballon. Mais Alexandre Fischer met la pression. C'est finalement récupéré par Simons avec ses avants. Mais ils ont reculé sur les 40 mètres. Les Palois, même s'ils peuvent conserver ce ballon, ils vont devoir jouer au pied. Non, Dobania, si, pour Simons. Simons, grand coup de pied sur l'aile là-bas de Madoche Tamboué qui est pris dans les airs.
11: Il y en a pas un Palois, non ? Il y a pas un avant-palois, monsieur.
12: Et là, il y en a un énorme d'avant-palois. Non, mais il ne voit pas trop le temps d'avant. Cyrilli qui relance. Cyrilli Maca qui a ramassé ce ballon qui relance, qui est pris sur ses 40 mètres.
11: Le ballon est reparti.
12: Il y a encore un en avant.
11: Il va revenir à l'avant-palois.
12: C'est un peu le cafouillage. Il va revenir au premier en avant-palois ou, bon, oui, sur le premier. C'est ça. Donc il l'a vu et ça sera une mêlée pour l'aviron bayonnais. Il me semble que c'est la première mêlée du match à la 24e, 25e minute de jeu.
11: Ouais, je pense que tu as raison.
12: 21-7 pour la section paloise. Il y a eu quelques en avant de part et d'autre, mais à chaque fois on a pu jouer derrière.
11: Ouais,
12: on a utilisé les ballons.
11: Les avantages, ouais, exactement.
12: Avec ces deux équipes qui aiment se nourrir de ballons, ce qui donne ce festival offensif cet après-midi encore. 21-7 pour la.

0: Sur le petit côté, il y a 20 mètres d'espace pour les Palois où il n'y a personne chez nous. Il faut faire attention à ça par contre. Je pense que Facundo Issa, il a vu, s'il récupère le ballon, on peut faire attention.
1: Bien lire en défense, évidemment, côté ouais. Bayonnais. Il va falloir se replacer très vite.
0: Allez, on va voir cette première mêlée.
1: Notamment Tom Spring, avec un de moins forcément.
0: Allez. Et bien, ça bouge pas.
1: Ouais, c'est stable, c'est libéré pour Mori, la fin de passe.
0: Joué.
1: Avec Rob Dupré, non, ah, la mauvaise passe de Rob Dupré. La mauvaise passe pour Madoche Tamboué, on peut pas se permettre ça.
0: Le jeu
1: on
0: est
1: peut pas
0: là.
1: Se permettre ça.
0: Même le jeu n'est pas là, il doit donner soit prêt ou soit lui revenir intérieur quand tu gardes
1: ouais,
0: le ballon.
1: On
0: là,
1: veut trop pas aller chercher la vitesse de Madoche Tamboué. Mais c'est oublié qu'en face il y a aussi des cannes. Hein. Avec notamment Théo Atisogbe. Donc ne pas se précipiter côté Bayonnais, encore une munition perdue côté Bayonnais. Allez, le lancer à suivre. Sur ses 45 mètres à l'entrée donc du camp palois pour Montoya. Oh bah voilà. Il s'est cafouillé complètement. Il l'a vu. Il s'est complètement embrouillé. Juan Montoya, personne n'était prêt. Il a voulu la faire à 5 mètres. Une petite touche. Ouais. Première intention sur
0: Oradou.
1: Et Oradou, lui, c'était pas du tout ce qu'il attendait. Et je sais pas ce qu'il a fait là, Montoya. Il s'est. Pris dans le tapis c'est un ballon rendu à Bayonne.
0: Ouais, les Palois qui mènent 21-7, mais je sais pas tes impressions toi, ton ressenti Thibaut. Mais c'est pas une grande équipe de la section paloise pour l'instant. Pour
1: mais oui, pas beaucoup brouillon. De ballons. Ouais. Est-ce que ce carton rouge les a aussi un petit peu perdus? Ils veulent jouer absolument tout de suite derrière, donc ils essayent pas de jouer devant. On met pas les choses en place, on contrôle pas pour l'instant ce ballon. Il n'y a pas véritablement de possession. Je me demande si la possession n'est pas plus bayonnaise d'ailleurs que paloise. Et du coup, ils jouent beaucoup en contre. Ils en marquent beaucoup en contre aujourd'hui aussi. Hein. C'est le jeu actuellement du rugby qui appelle ça. Donc, ça paye.
0: Allez, Rob Dupré. Large, sauter une pour Cyril.
1: Makala.
0: Cyril qui va garder le ballon, ça c'est sûr.
1: Allez, il va défier cette fois. Il est pris, mais il est sur les 40 mètres. C'est libéré pour Tilleul avec Paulos. Paulos, la charge. Allez, il faut conserver ce ballon. Pas commettre dans l'avant. Et encore un en avant commis. Attention. C'est pas possible.
0: Attention, il joue extérieur là-bas. Il va y avoir un 3 contre 1 encore. 3 contre 2. Il revient à l'intérieur, heureusement. Il va falloir vraiment faire attention à ces pertes de ballon parce que ça peut nous faire. David qui a bien plaqué. Ouais.
1: Ouais, mais il trouve que c'est trop.
0: L'arbitre. Donc il y a en pénalité. Il va jouer vite. Attention, attention.
1: Alors, c'est bien reculé.
0: Gailleton qui vient bien. Non, mais il est bien plaqué.
1: Avec Oradou en position de demi-mêlée pour Gailleton. Gailleton bien pris là. Avec Martin qui essaie de gratter ce ballon. Et ça va être libéré d'Obania.
0: Ouais, il y en avant.
1: Il y en a en avant.
0: Et ça profite pour les Bayonnais.
1: Et c'est récupéré par Paolo qui a ramassé ce ballon.
0: Joue le.
1: Avec Baptiste Tilleul, le petit coup de pied dans le dos.
0: C'est la pression. C'est pas mal joué.
1: Théo Atisogbe qui va être la pression. Qui va devoir trouver.
0: Heureusement, il n'y a que Mathieu Uyua qui est monté. Attention, attention, parce que ça perd cela, attention. Il faut le prendre de suite.
1: C'est cher, c'est bien pris, heureusement. Bien. Et Andy Bordelais derrière, boum, qui met un gros tempo à Maddox, mais ça va être libéré par Dobania.
0: Attention, là.
1: Avec Simons. Simons.
0: Il faut prendre de suite, il faut bloquer les bras. Faut bloquer les bras,
1: attention, il y a un surnombre là. Côté palois, ils sont sur leur 22.
0: C'est bien,
1: mais si ça passe.
0: C'est bien.
1: Ouais, c'est bien fait. C'est bien fait pour les Bayonnais. On est sur les 22 de la section paloise. Ça va être libéré par Dobania avec ses avants. Thomas Laclaya. Juste devant ses 22, on va sans doute aller chercher la touche du côté de Thomas Dobania. Voilà qui est fait.
0: Et il prend le ballon
1: trouvé dans son
0: 40 mètres, 35 mètres, c'est bien.
1: Et pour l'instant, ils sont bousculés, ces palois des Bayonnais qui tentent crânement leur chance. Il était pas mal ce petit coup de pied, Nico. Toi, tu voulais qu'il joue Baptiste Tilleul.
0: Non, mais
1: finalement, ce coup de pied était très très bien donné.
0: Oui,
1: dommage, ça a manqué un petit peu de soutien.
0: Non, je pensais qu'il pouvait jouer au large, mais il a mis un petit coup. Ah, je sais pas ce qu'il y a eu. Il y a une faute encore. À tous les coups, l'arbitre va demander la vidéo.
1: C'est ce qu'il a l'air. Il a l'air de parler en tout cas avec l'arbitre vidéo, peut-être ses assistants.
0: Ouais, parce qu'il y a un palois qui reste au sol, Laclaya. C'est sur sa charge dans les 22, je crois que c'est lourd.
1: Il y a Laclaya et il y a surtout sur la ligne médiane, Grondona, je crois, la troisième ligne aussi qui reste au sol.
0: Alors sur Laclaya, je sais que c'est Lucas Paulos qui est venu le plaquer un petit peu durement, mais ça avait l'air d'être.
1: Ouais,
0: assez,
1: je pense que c'était. C'est plus, à mon avis, c'est plus sur Grondona. Allez, ouais. Arbitrage vidéo.
0: Aïe, c'est sur Grondona, ouais. Alors là, on ne sait pas. On va voir.
1: Et beaucoup d'envie du côté des Bayonnais, mais il faut maîtriser aussi. Donc si on commet des fautes.
0: Bon, ils commettent des fautes les Bayonnais, mais moi je trouve qu'ils ont franchement.
1: Il y a de l'envie, mais par contre, à chaque fois.

0: chaque fois qu'on va au contact, réaliste, ouais. À chaque fois qu'on va au contact, on commande en avant. Alors ça, c'est
1: on
0: plus problématique.
1: Des ballons. Ouais. On a fait des offload, mais on a souvent.
0: Alors, on va la revoir. On va la revoir. Qu'est-ce qui se passe? Alors, plan large, on voit rien du tout.
1: C'est plan large, on voit rien.
0: C'est la charge de Tevita, non?
1: C'est Tevita qui l'a plaqué, je crois, ouais. À Santiago Grondona. On va voir un peu mieux là. Il se baisse bien. Ouais, mais pourtant, il se baisse bien.
0: Hein. Il le prend, il l'enserre. Moi, il me semble qu'il le prend en dessous des épaules. Ah, il tape la tête.
1: Ouais, mais c'est donc il y aura pénalité, je pense. Mais Tevita est vraiment en bas et Grondona baisse vraiment.
0: Ouais, voilà. Et il se baisse, ouais.
1: Donc oui, il y aura faute, mais si comme ça, ça
0: dégage. Il fait l'effort. Franchement, plus qu'une pénalité, il va mettre le carton jaune. Il va mettre le carton jaune. Il a décidé d'être très très sévère avec l'aviron bayonnais, Monsieur Marbeau, cet après-midi. C'est dans la règle, mais là encore, c'est de l'interprétation. Il se baisse, Tevita Tatafu, oui. Et Grondona aussi se baisse. Oui. On aurait pu rester sur la simple pénalité. Il préfère mettre un carton jaune et mettre les bayonnais à 13. Il faut croire que l'aviron, même à 14, était déjà trop fort. Alors maintenant, il faut le mettre à 13. Incroyable ce que fait Monsieur Marbeau cet après-midi, mais c'est pas tellement une surprise. Malheureusement.
1: Après, Monsieur Marbeau, c'est un très bon ami à moi, en plus, on est collègues.
0: Ben oui, mais. Sport, mais c'est vrai que là, je ne juge pas l'homme que je ne connais pas.
1: Non, après, sur la faute qu'il y a là, c'est vrai que Tevita, il ne peut rien faire d'autre. Il se place vraiment bien pour les plaquer. Alors la faute, elle y est, puisqu'il touche et tout, mais bon, il y a des circonstances atténuantes. Moi, j'aimerais vraiment revoir la faute de Yohan Ourabé, parce que ça, je ne comprends pas.
0: Non, mais ça fait deux cartons.
1: Même pas ce qu'il fait. Qu'est-ce qu'il fait? Une pause water break, là? Il fait quoi?
0: Je sais pas.
1: Tout le monde revient.
0: Je sais pas. On comprend pas. Il y a vraiment un problème aussi sur. Là, je sais peut-être qu'il faudrait mettre les micros pour qu'on comprenne
1: qu'est-ce qui se passe.
0: Ce que jugent les arbitres, parce qu'on comprend rien. Absolument.
1: Alors il a mis en jaune, donc il devrait y avoir pénalité là où il s'est fait plaquer. Et on revient sur une touche paloise. Je ne comprends pas.
0: Là, cet arbitrage en début de top 14 est catastrophique.
1: Là, ça fait vraiment amateur.
0: Si vous voulez vraiment faire comprendre le top 14, vous lui direz à votre ami. Malheureusement,
1: je comprends pas.
0: Encore une fois, on juge pas l'homme. Hein. C'est pas la raison. Mais si on veut que le rugby soit compréhensible, il faut que c'est déjà assez compliqué et comme
1: personne
0: ça.
1: Comprend. Lucas Polos,
0: personne ne comprend. Isa, même pas les joueurs. C'est
1: il y a une touche bayonnaise, mais ce n'est pas possible. On ne met pas un carton jaune. Qu'est-ce que c'est ça?
0: On va prendre la touche, mais on est à 14, on est à 13 côté bayonnais désormais.
1: Il a bien mis le carton jaune.
0: Oui.
1: On ne part pas sur une mêlée.
0: Normalement, on revient à la pénalité. Ah, il a décidé que la pénalité, elle était jouée. Il a décidé en fait qu'ils avaient joué l'avantage, les Palois. Là, enfin,
1: c'est catastrophique.
0: On avait fini l'avantage, je ne comprends rien. Alors. C'est bien pris par les bayonnais. Avec Rob Dupré maintenant pour Maury, il faut essayer de conserver le ballon.
1: Il va au sol directement.
0: Il faut essayer de conserver le ballon là. Ouais, on a décidé de conserver, de faire jouer le chronomètre. Il faut continuer comme ça côté bayonnais. Ouais, c'est gratté au sol.
1: Il n'y a rien.
0: C'est gratté.
1: Et Lucas est hors jeu après. Oui, donc pénalité pour Pau, c'est normal.
0: C'est gratté par la Clayat au sol. Il était le premier sur le ballon. Il vient gratter. Et les bayonnais se mettent à la faute derrière. Beaucoup de fautes des deux côtés. Enfin, en tout cas, beaucoup de coups de sifflet de part et d'autre. Et déjà trois cartons sortis en seulement une demi-heure par Monsieur Marbeau. Le score, on vous le rappelle, 21-7 en faveur de la section paloise qui joue à 15 contre 13 désormais. Et les bayonnais,
1: c'est dommage parce qu'on fait vraiment des bonnes choses.
0: Ils sont vraiment pas aidés, décidément. Non, pas aidé. L'année dernière, les blessures. Là, les cartons. Alors, s'il y avait carton sur le premier, la couleur nous paraît très très sévère, et là sur le deuxième sur Tevita Tatafu, le carton là aussi est un peu discutable, et c'est comme ça. Allez, Simons pour Broboire, le gars est passé.
1: C'est facile.
0: Et là ça va être une longue litanie, ce match, ça va être une longue litanie, ça va être malheureusement pour les bayonnais, avec toutes les bonnes intentions qu'ils ont là. À 13 contre 15, ça devient mission impossible face aux Palois. Le match est déjà tué après 30 minutes de jeu. Bonus offensif déjà pour la section paloise. L'essai de Rodrigo Marta et deux essais hors de match pour le serial marqueur l'an passé en Pro D2 avec Colomiers. Deuxième essai en deux matchs dans ce top 14 pour Rodrigo Marta. Et l'addition est très lourde, trop lourde pour des bayonnais pourtant volontaires. Ils se sont procurés des occasions, qui ont le ballon, qui essayent de faire des choses. Mais là, les circonstances, les faits de match, va-t-on dire, ne les y aident pas.
1: Non, tu as raison sur ce point, c'est un petit peu trop lourd par rapport à la prestation qu'on fait. Mais là, on prend, tu vois, c'est pas une histoire d'avoir des joueurs en moins. Là, on prend un essai trop facilement. Une simple sautée, une, Cyrilli qui plaque pas. Et une longue passe du centre qui a percé, mais il y a même un 2 contre 0 presque. Tu vois, il saute pour, alors que tu as l'arrière qui est là aussi. Donc, c'est quand même un essai qu'on prend trop facilement sur un temps en première main. Donc, on se posait des questions dans le match sur la défense.
0: Après, sur une défense, tu es toujours. Tu te retrouvais à 13, bon t'as un arrière en moins, donc forcément les trois quarts sont
1: pas pareils. Mais là c'est le centre qui passe devant son centre, quoi. Tu vois, c'est pas du tout
0: le surnom qui a été joué. Les avants osent moins repartir parce qu'il en manque, il manque un pilier qui normalement surveille aussi les côtés du regroupement. Donc bon, c'est toujours un peu plus compliqué, mais c'est vrai qu'il y a des erreurs. Là il y en a une, jusqu'à maintenant la défense était plutôt en place côté bayonnais. Et les Palois qui ont récupéré ce coup d'envoi.
1: Attention de ne pas prendre un coup de bambou encore juste avant la mi-temps parce que ça pourrait
0: être très
1: jouer.
0: Mal. Et qui vont jouer à la main, évidemment.
1: Ça va jouer, ça va percer de
0: partout. Gaëtan, la sautée. C'était pas forcément bien joué. Attention, Maddox quand même qui a récupéré ce ballon qui rentre dans le camp de l'aviron. On fait un peu n'importe quoi.
1: Super fessé, c'est. Deux contre un, intérieur. Et c'est. Oh là là là là là là. 100 mètres. Je disais Thibaut juste avant, attention maintenant, ne pas prendre la grêle juste avant la mi-temps. Et on prend deux essais en une minute, c'est pas normal. C'est pas normal. Ça va enflammer le public, ça va enflammer les joueurs et l'addition risque d'être très très très salée à la fin du match.
0: 33-7 après 33 minutes de jeu, on prend un coup de bambou. Hein. Énorme. On pouvait s'y attendre avec évidemment le carton rouge dès la troisième minute. On peut jouer avec un carton rouge dès la troisième minute. L'arrière, en plus, qui est un poste hyper important, ça devient compliqué. Surtout qu'on sait l'importance qu'a Johan Orabé dans le jeu, dans cette équipe bayonnaise. Souvent sous-côté, hein, même ce joueur, Johan Orabé. Attention à la transformation en coin. En plus, il est dans un grand jour, Simons. Et il la passe totalement en coin. Il la passe, Joe Simons, sur cet essai. 35-7 à 100%. À 100% pour Simons, il va falloir trouver des solutions côté bayonnais, des ressorts. Avec Manoj Tamboué qui secoue la tête de dépit. Ils ont essayé pourtant les bayonnais. Mais alors là, après le carton jaune de Tevita Tatafu à 13 contre 15, qu'est-ce que vous voulez faire face à cette section paloise qui joue très bien les coups? Allez, Laurent, voit qu'est-ce qu'il va essayer de faire, Rob Dupré, sans doute un peu sonné lui aussi. Il faut se remettre les idées en place. On va changer de zone de terrain. Côté gauche de l'attaque paloise. Isa du coup qui relance. Alors on ne cherche même plus à sortir proprement les ballons côté là, palois. Non, on va attaquer tous les ballons, on va les attaquer en première main.
1: Il va faire un petit pont, il va faire un kickbox, il va jouer loin en laissant le ballon sur le terrain. Il va laisser les bayonnais relancer. On relance deux contre le rideau qui a. Il y a un rideau sec, personne. Et
0: il tombe tout seul. Complètement esselé qui va se faire prendre évidemment sur les 40 mètres. On va pouvoir quand même libérer ce ballon. Baptiste Tilleul à la manœuvre avec Gérassi. Gérassi, allez, on remet un petit peu les choses en place côté bayonnais. On se bat dans les rocs. Et on va utiliser le jeu, puis on va se débarrasser du ballon du côté de Baptiste Tilleul. Coup de pied à suivre. Il est beau. Elle est montée sur les 40 mètres. Cette chandelle, Maddox impérial dans les airs. Pris à la retombée par Fischer, mais il va pouvoir libérer ce ballon et on va jouer du côté palois. Radou avec Grondonard qui lâche ce ballon, il y en a un avant. Oui, il tord pas le bras long, mais Mori a pu le récupérer.
1: Ah, malheureusement, garde-le, Kiko, garde-le, on va se retrouver dans le.
0: Il se trompe encore, Mori.
1: Et pour moi, le palois, Thibaut se trompe aussi en récupérant le ballon parce que moi, j'aurais pas tapé.
0: Et Grosboiret qui tape.
1: Il a été gentil.
0: C'est un peu n'importe quoi des deux côtés. Là, ils ont de la chance, les palois, parce que là, c'est un peu n'importe quoi.
1: Parce que là les palois s'ils gardent le ballon ils vont nous remettre
0: dans le désordre vite. C'est pas non plus.
1: Moi je m'en débarrasserai pas à leur place même. Donc,
0: et puis alors il y a encore une décision, on va pas revenir sur toutes les décisions, mais un peu bizarre parce qu'il y avait quand même un avant énorme du palois et heureusement récupéré derrière par Mori. Il a commencé à tendre le bras puis finalement il l'a pas tendu.
1: Il a dit que l'avantage était
0: donc il aurait pu revenir sur l'en avant fini, mais... non, même pas en fait, il s'est ravisé. Bon, je crois que la rentrée du top 14 n'est pas encore dans toutes les têtes et dans toutes les jambes peut-être. Le lancer de Lucas Martin, il a réussi à trouver Mathieu Hila, de plus en plus important. Mathieu Hila, on le voit beaucoup.
1: Oui, il fait vraiment un bon début de match, un bon début de saison. Il était plus que correct le week-end dernier aussi. Il a fait son match. Bon, mais là on avance un petit peu sur Moll, on va sortir le ballon derrière.
0: Ouais, on gagne du temps, Mori.
1: On va faire un point de fixation au milieu du terrain.
0: Se relève. Là il aurait pu siffler une pénalité, ce qui ne me semble pas qu'il relâche le ballon, mais bon, il dit rien cette fois.
2: Tant mieux pour nous. Alors, ce ballon qui tarde à sortir, Lucas Martin qui vient le chercher.
1: Le problème, c'est qu'on va encore le rendre il y a 3 minutes.
2: Qui tape à suivre. Attention, il y a Tom Spring qui est dessous cette fois. Et malheureusement, qui commande en avant. Là, retombé, il a pas réussi à la prendre.
1: Il n'a pas l'air de l'avoir signalé.
2: Non. Voilà. Il signale plus les en avant.
1: Oui, je sais plus ce qu'il fait.
2: Il a laissé tomber ce ballon qui rebondit dans les 22 mètres. Allez, ça va aller dans les mains de Rob Dupré. La passe de Baptiste Tilleul et Rob Dupré qui va aller chercher la touche. Bon, les Bayonnais, je pense que maintenant, voilà, on va essayer de jouer à en prendre le moins possible.
1: Oui, oui, ça va être
2: essayer déjà
1: le but,
2: de gagner la mi-temps sur ce score de 35 à 7 pour la section paloise. On vous rappelle que Bayonne joue à 13 contre 15. Carton rouge dès la 3ème minute pour Johan Orabé. Carton jaune ensuite pour Tevita Tatafu qui ne va pas tarder à revenir normalement sur le terrain. Et les remplaçants bayonnais s'échauffent. Allez, la section paloise qui reprend ce ballon sur les 40 mètres. Simons, on lance Facuinza qui avance. Mais belle attitude de Martin qui essaye de gratter ce ballon. C'est libéré par Dobania avec Broboiri pour Gaëton. Gaëton l'a sauté pour Atisogbe. Atisogbe, bien repris par Matosh Tengwe. Mais il y a un en avant. Non, oui, un en avant de passe apparemment vu par Monsieur Marbeau. Heureusement parce que. Il était pris par Madox Tamboué à Tissogbé, mais il avait bien trouvé le soutien de Madox. Et Madox avait retrouvé du soutien intérieur pour aller marquer un nouvel essai. Le sixième des Palois, mais finalement, c'est un en avant de la section vue par les arbitres. Et ça sera une mêlée. Ils ont l'air complètement perdus, le corps arbitral. Allez, le retour de Emeric Setiano finalement à la place de Tevita Tatafu qui ne revient pas donc sur le terrain. C'est Emeric Setiano prévu en remplaçant pilier gauche qui va finalement prendre la place à droite.
1: Non, mais il rentre parce qu'on a encore le carton. C'est
2: ah oui.
1: Douanier qui sort, Kafner.
2: Autant pour moi. Ouais, donc, c'est Setiano qui rentre à droite et pas Macharachvili. Et Abel Kafner qui sort puisque évidemment. On joue une mêlée et qu'on a un joueur en moins. Bien vu, pour moi aussi, c'est la rentrée. Comme quoi, il n'y a pas que les arbitres. Il faut aussi balayer devant sa porte. Merci Nicolas. La mêlée sur les 38 mètres de l'aviron bayonnais à l'intérieur de son camp. Il reste 1 minute 30 dans cette première période où l'aviron a pris la foudre, réduit à 13. 35 à 7 pour la section paloise. Et cette mêlée qui n'arrive toujours pas à se mettre en place. Les joueurs bayonnais qui essayent d'influencer l'arbitre en disant, en montrant Kolachvili, le pilier gauche de Pau. C'est de sa faute, monsieur, c'est de sa faute. ça coûte rien d'essayer d'influencer.
1: Non, on ne peut pas influencer. Adrien Marbeau est influençable. Mais pas influençable, pardon. Bon, bah, écoutez, là, il faut. Comment il reste une minute
2: il faut
1: essayer de.
2: Faut tenir.
1: De plus rien prendre. Quoi. Pendant deux points surtout, mais.
2: Tapez pas sur le micro, je sais que vous êtes déçu.
1: Là, je n'imaginerais même pas prendre un essai, j'en sais rien, perdre la mêlée, prendre un essai dessus. Et,
2: il va nous donner la pénalité, c'est un peu hier. Alors bon.
1: Il va risquer de. Il risque, ça, non, mais risque de compenser aussi un peu.
2: Là, il commence à compenser un peu, c'est l'impression.
1: Le score 35 à 7, il peut faire que ça.
2: C'est l'impression que j'ai. Aussi parce que là ça s'écroule facilement et bon mais le travail de SAP et le travail de lobbying pour montrer désigner Kolachvili semble avoir fonctionné côté bayonnais. C'est lui qui est sanctionné et donc pénalité récupérée par les bayonnais qui trouvent une touche sur les 35 mètres. Maintenant évidemment essayer de maîtriser ce lancer. On y va tranquille, hein. Petit pas côté Bayonne pour arriver à la sirène. Voilà, il faut la récupérer. Eh ben on a cafouillé ce ballon, mais on l'a récupéré.
1: On l'a récupéré, mais cafouillé, ouais, c'est pas un bon ballon.
2: Et il va la jouer, Baptiste Tilleul.
1: Oui,
2: il va la jouer. Ah, il pourrait aller en touche, hein, puisque les cloches ont sonné.
1: Là, tu finis en touche, t'imagines, là, tu te fais huer par
2: les cloches béarnaises.
1: Il faut essayer de montrer, bon, on a fait un avant, une pénalité.
2: Non, c'est pas qu'il a fait en avant, c'est que. Alors là, c'est incompréhensible aussi, parce que. Non mais Lucas Martin il comprend pas et il a raison,
1: ouais.
2: Il est tenu, il est plaqué, l'arbitre donc siffle rock, enfin annonce rock, il lâche le ballon, c'est devant nos yeux, je le vois, il lâche le ballon, mais Monsieur Marbeau lui le voit pas. Et donc il estime que le joueur a joué alors qu'il était plaqué, ouais. Et donc il n'a pas relâché son ballon et donc il est sanctionné. Et encore une fois, décision contre l'aviron malheureusement, bon, sans conséquence. On rejoint les vestiaires sur ce score très lourd à la pause. 35 à 7 pour la section paloise. Et un aviron bayonnais réduit à 14 cartons rouges pour Johan Orabé dès la 3ème minute.
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2: 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Que va-t-il devoir espérer pour cette deuxième mi-temps maintenant, Nicolas? On l'a dit, réduit à 14 jusqu'à depuis la troisième minute et donc jusqu'à la fin du match. Carton rouge pour Orabé. Réduit même à 13 sur la fin de cette première mi-temps avec le carton jaune de Tevita Tatafu. De fait de jeu qui évidemment ont rebattu les cartes, complètement changé la donne. Parce que l'aviron, malgré tout, a montré des belles choses.
4: Même si tout a été loin d'être parfait, mais a montré des belles choses dans cette première période.
1: Oui, alors on savait qu'avant avant le match, déjà 15 contre 15, on allait passer un gros test aujourd'hui face à une meilleure équipe du top 14. Et clairement, ils ont gagné chez le finaliste la semaine dernière. Il fait beau, il fait chaud, le stade est rempli, donc les Palois ne nous aiment pas. Donc il y a tout pour prendre une correction. Je trouve que l'aviron a très bien joué depuis le début, mais malheureusement un fait de jeu avec cette action là, Atisokbe qui est allé chercher un ballon haut, Johan Orabé qui arrive en retard et toi Atisokbe qui tombe au sol, sur l'épaule ou sur la tête. En tout cas, M. Marbeau a jugé que c'était sur la tête. Et donc on a pris un carton rouge d'entrée, donc ce qui est déjà assez compliqué de jouer à 15 contre 15 contre eux, quoi. Avec leur jeu au large qui est un des meilleurs de France, leur animation offensive. Donc on a prené ça assez facilement, on est bien revenu au score, on a eu des occasions de marquer plus, ils ont notamment pris 5 pénalités en même pas 2 minutes de jeu quand on était dans leurs 100 mètres. On n'a pas su scorer, on est revenu quand même avec un essai de 100 mètres sur une relance de Madoche Tamboué. Et après par contre on a multiplié les erreurs, on a laissé les ballons sur le terrain à 15 contre 14, à 15 contre 13 à un moment. Ben, les Palois, on sait que c'est la meilleure équipe sur les turnovers du championnat top 14. Donc ben, on a pris une correction, hein, 35 à 7 à la mi-temps. Quoi espérer en seconde mi-temps, mais même si on a une révolte, que les gars sont révoltés, concernés et tout, ben ça va être encore compliqué parce que un de moins à ce jeu-là, surtout face à une équipe comme la section paloise, qui est redoutable dans les turnovers, je l'ai déjà dit, et sur le jeu au large, etc. Ben, si on ne fait pas front, on risque de prendre une petite déculottée.
2: Qu'espérer dans cette deuxième période? Quel ingrédient mettre en place qu'est-ce qu'il faut aller chercher? C'est la deuxième journée du top 14, il n'y a pas encore de pression.
1: Non, mais écoute, il faut déjà essayer de pas vivre le même calvaire que la dernière en se blessant 6 ou 7 mecs. Ce qu'il faut faire, c'est relever la tête. Mais j'ai pas l'impression qu'ils ont baissé les bras ou baissé la tête, les Bayonnais, aujourd'hui. Hein, parce qu'ils ont montré des choses intéressantes. Par contre, aucun réalisme de la part des Bayonnais. Tandis que les Palois, ils ont fait mouche chaque fois, quasiment sans forcément bien jouer. En plus, on l'a dit, Thibaut, ils sont pas à 100% de leurs moyens. Mais toutes les occasions qu'ils ont eu à mettre, ils les ont mis au fond. Donc ça peut être problématique et le score peut défiler très vite en deux secondes de mi-temps si on resserre pas un peu le jeu. Ben, faire aussi des rentrées, hein. On a des mecs dynamiques et actifs et avec des pattes sur le banc. Je pense notamment à Esteban qui a énormément d'activité. Ce mec-là peut nous aider dans son registre, justement pour pallier l'absence de notre joueur toute la deuxième mi-temps. Quoi faire, là, je te dis, c'est continuer à lutter et pas garder le ballon sur le terrain, hein. Des fois, quand on a des soucis et qu'on a le ballon, et qu'on peut le dégager, il faut qu'on perde du temps, le tempo, il faut qu'on dégage en touche parce qu'ils vont jouer tous les ballons pour essayer de nous mettre le plus gros score possible, hein, parce que leur but à eux maintenant, ça va être le bonus offensif, ils l'ont quasiment assuré aujourd'hui, mais leur but, ça va être de nous mettre la plus grosse déculottée possible, sachant les Palois, parce qu'on serait à leur place, nous, à Bayonne, c'est ce qu'on ferait.
2: En tout cas, l'aviron n'est pas le seul à souffrir cet après-midi. Je vous rappelle le score, 35 à 7 à la mi-temps pour la section paloise. Clermont est mené sur sa pelouse par le Stade Français à la mi-temps, 6 à 3, deux essais refusés, hein, pour les Clermontois. Perpignan mène face à Castres 24 à 15. Le Racing 92 est mené sur sa pelouse par Lyon à 17 à 10. Et Vannes mène d'un petit point face à Montpellier, toujours à la mi-temps, 12 à 11. À 21h, Toulon-La Rochelle. Et demain à 21h05, l'affiche Stade Toulousain-Bordeaux-Bègles. On se retrouve dans quelques minutes pour cette deuxième mi-temps. En attendant, on fait patienter en musique.
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2: De retour à Pau, ici au Stade du Hameau, pour la deuxième période de cette section paloise Aviron Bayonnais, match de la deuxième journée du top 14. Les joueurs viennent de rentrer sur le terrain de retour des vestiaires. Les Bayonnais de nouveau à 14 avec le retour de Tevita Tatafu après son carton jaune en fin de première période. 14 parce qu'on vous rappelle, Bayonne est réduit sur un carton rouge et coupé dès la demi-heure, dès la troisième minute de jeu. Johan Orabé et Bayonne qui est mené 35-7, 5 essais à 1 pour la section paloise qui pour l'instant déroule un peu trop facilement presque. Le coup d'envoi donné justement par les palois. Joe Simons. Long coup d'envoi dans les mains de Kylian Gérassi, bien capté sur ses 25 mètres, mis au sol. Gérassi et pénalité. Et ouais, le palois écroule. Et il n'a pas le droit. Condona, il va falloir se mettre à la page aussi en top 14.
3: Ouais, c'est une faute inutile. Ouais. Tant mieux pour nous.
2: C'était bien capté en tout cas par les Bayonnais. C'était bien organisé. Et Grondona tout seul d'ailleurs, il était seul palois, qui a écroulé tout le monde.
3: Et Rob Duprez trouve une petite touche de 15 mètres là, en faisant un banane.
2: Il y a eu des changements, hein. Il y a eu des changements à l'aviron. On a profité aussi pour faire tourner un petit peu peut-être
3: Esteban qui est rentré.
2: Donc Esteban Capila est rentré en troisième ligne à la place de Mathieu Huila.
3: Oui.
2: Fond d'alignement, et c'est lui qui prend ce ballon du coup de Guillaume Cramon, rentré au talon. On a allé au sol, on a pas réussi à s'organiser côté bayonnais sur les 45 mètres à l'entrée du camp.
3: Ce sont les deux seuls changements, je pense.
2: Ouais, Cramon à la place de Lucas Martin, et derrière il y a Guillaume Martop qui est rentré aussi.
3: Ah oui.
2: Au poste de centre, et
3: à la place de Federico Mori.
2: Ouais. Ouais. On a dû juger qu'il commettait un petit peu trop de fautes dans ce match. Et pénalité pour l'aviron qui en récupère une deuxième d'affilée. Tant mieux, les palois qui se déconcentrent un petit peu. Peut-être le score est acquis, 35-7. Il va falloir rester sérieux du côté de la section paloise tout de même. Mais ouais, on a l'impression qu'il y a un petit peu de flottement du côté de Pau là, qui commet deux fautes un peu inutiles et qui permet à l'aviron de s'installer, d'entrer de cette deuxième période sur les 22 mètres. Palois avec Guillaume Cramon, non. On va remettre l'alignement en place. Il n'est pas exactement au bon endroit, non, c'est là. C'est l'alignement palois qui est averti par Monsieur Marbeau. Fond d'alignement de nouveau pour Esteban Capila. Bien pris à deux mains. Cette fois, on s'organise. Allez, ce groupe est pénétrant. Pour l'instant, qui est parti sur le côté en crabe. Défendu et bien défendu par les palois. Alors, Baptiste Thiol va devoir la sortir. Cette balle, c'est fait. Avec Guillaume Martop qui attaque. Repoussé par ses vis-à-vis.
3: Il y a encore un avantage. Il y aura pénalité pour l'aviron bayonnais, donc il faut tout tenter.
2: Avec Baptiste Thiol, à hauteur pour Andy Bordelais qui s'est proposé, qui avance sur les 15 mètres. Thiol, même sens, à gauche, avec Cramon, lancé, Cramon.
3: Ah, il joue bien, il faut qu'il joue dans l'axe.
2: Allez, c'est relevé. Et les Bayonnais qui insistent.
3: Il continue dans l'axe, oui.
2: Avec Abel Köffner, mis au sol, à 7 mètres de la ligne d'en but. Et on avance avec Fischer maintenant, à 5 mètres. Et les Bayonnais au soutien. Allez, Abel Köffner qui va sortir ce ballon. Est-ce qu'il va y aller? Il y a Tatafu à ses côtés, la passe pour Cramon. Bien pris pour l'instant par la défense paloise. Toujours à 6 mètres de la ligne. Esteban Capila la passe en plus pour Lucas Paolos. Mis au sol, mais on peut la libérer. C'est un peu lent, dommage. Ça ressort avec Gérassi sur les 5 mètres. Attention, le ballon est sécté, mais ramassé par Tevita Tatafu. Repoussé Tevita Tatafu. 6 mètres à 3. Attention, ça va peut-être créer des espaces. Esteban Capilla, repoussé lui aussi.
3: Ah, on va jouer avec Guillaume Martoc qui va aussi.
2: Martoc qui défie. Bien pris par un troisième ligne qui était venu, mais c'est plus.
3: On est en sous-nombre derrière, de toute façon. Hein. Il faut continuer à porter le ballon au près.
2: Avec Esteban Capilla qui était venu en renfort. Et on repart avec les avants.
3: Ah, on avance.
2: Grand côté,
3: anti-bordelais
2: à 5 mètres. Mais on conserve pour l'instant. Tatafu qui joue en pivot pour Manoj Temboué, mais qui a eu du mal à.
3: Il va revenir à la pénalité, monsieur Marbeau, là, parce qu'on recule. On a fait 8-9 temps de jeu et
2: Tatafu
3: on n'a pas avancé.
2: Tatafu qui a joué la fin, c'était pas mal fait. Malheureusement, un peu dans le dos de Manoj Temboué, qui du coup a été freiné et a pris la défense sur le rable. On va aller chercher la pénale touche du côté de l'aviron. À 10 mètres de la ligne d'en but de la section paloise. En tout cas, un bon retour des vestiaires pour l'instant des Bayonnais. Et encore faut-il se payer comme en première mi-temps où l'inefficacité de l'aviron qui s'est heurté à la défense paloise a fini par coûter très cher. 4 minutes de jeu dans cette deuxième période, toujours 35-7 pour la section paloise en surnombre, hein. 15-14. Allez, le lancer pour Cramon, pris par Fischer en première sauteur. On avance, Cramon qui s'extrait avec Abel Köffner, lancé sur cette combinaison. Tilleul qui libère ce ballon. Andy Bordelais.
3: Andy qui fait bon match. Hein.
2: Ouais, très bon match.
3: Tranchant, Bordelais. Ouais, ouais, il porte très
2: allez,
3: bien.
2: Tilleul qui est revenu dans le fer.
3: Ouais,
2: allez,
3: bonne,
2: magnifique, FC Maman, essaye. Et voilà, on s'est payé du côté de l'avion Bayonnais.
3: Ouais, ils ont bien alterné le jeu là en faisant du jeu pénétrant, du jeu dans l'axe.
2: Et la réponse de Baptiste Tilleul qui, dans l'adversité, a parfaitement manœuvré ouais. derrière son pack très efficace.
3: Il a inversé le jeu. Rob Dupraz est arrivé lancé et a donné à hauteur à Tom Spring qui est arrivé.
2: Il parle pas encore français, Rob Dupraz, mais ils arrivent à se comprendre les deux. Et Rob Dupraz qui appelle le ballon. Ouais, petit, on repart un peu dans le fer. On était parti grand côté, on repart petit côté, même s'il y avait, c'était assez large, il y avait une vingtaine de mètres.
3: Ouais.
2: Et Dupraz surtout qui lit l'appel de Tom Spring à hauteur, main-main quasiment. Pour Tom Spring qui résiste au retour de la défense paloise pour s'affaler dans l'embut et inscrire le deuxième essai bayonnais. Attention, Pau va devoir réagir. La transformation pour Rob Dupraz. Elle passe. Ah, il faut tout au 100%. Allez, c'est bien, les bayonnais se payent en ce début de deuxième période, reprennent un peu d'espoir. En tout cas, ne baisse pas les bras. Et ça, déjà, dans l'état d'esprit, c'est important, Nico.
3: Ouais, on a fait une très bonne entrée, mais des palois un peu amorphes qui font deux fautes bêtes pour leur niveau, alors qu'il n'y a pas du tout de danger. Une première faute bête sur la renvoi, pénalité pour nous, on se rapproche. Une deuxième faute bête, on se rapproche.
2: Et puis après,
3: il n'y avait pas faux là, qu'il n'y avait pas de danger, mais bon, en tout cas, tant mieux pour nous, ça nous permet de revenir.
2: Et
3: on va voir combien de temps on va durer.
2: Attention, parce que leur essai. Leur bonus offensif ne tient plus qu'à un fil. 5 essais à 2. 35-14. Allez, Baptiste Tilleul.
3: Bonne sortie de camp. Très bien, Baptiste. Une touche aux 40 mètres. Le ballon qui sort. Ils ne peuvent pas la jouer vite. C'est très bien.
2: Il tient son rang. Il tient son rang. Tilleul. Du haut de ses 19 ans, il apprend. Il est encore en plein apprentissage. Mais déjà, au niveau, là, c'est, pour lui, c'est apprentissage accéléré. Hein. Non seulement pour jouer, mais des matchs comme ça.
3: C'est dommage parce qu'il aurait pu, la fin de saison dernière avoir cet apprentissage accéléré là. Moi je l'aurais fait jouer, franchement je peux le dire. J'aurais fait jouer les deux neufs qui restaient et pas les deux neufs qui partaient. Ça aurait permis de lui faire prendre un petit peu de bouteille, mais bon.
2: Lancé, fond d'alignement, Facu Nza qui le capte ce lancer, qui essaie de relancer son équipe. Ça cafouille un petit peu. Pesanti qui va essayer de remettre de l'ordre dans la maison sur les 40 mètres bayonnais. Il est bien pris, Pesanti, avec Rob Dupraz qui s'y colle en défense. Et le ballon récupéré par les bayonnais.
3: Bien ça. Belle défense.
2: Alors, pour l'instant, les palois jouent à l'envers. Ce sont eux, ça arrive souvent, hein, qui sont perturbés par le scénario du match, semble-t-il. Et les bayonnais. Eh bien, ils vont avec ce qu'ils ont de mieux comme arme, tout simplement le cœur, cet après-midi.
3: Ça. J'ai vu que Rodrigo Bruni avait accéléré son échauffement. Il risque de rentrer dans les minutes qui viennent.
2: Et les remplaçants qui font du bien aussi. Hein. On a parlé évidemment d'Andy Bordelais qui est très actif dans
3: Rodrigo,
2: ce match.
3: Tu vois, il rentre.
2: Mais Esteban Capilla, Guillaume Bruni, Cramon aussi.
3: Qui remplace Giovanni Köffner.
2: Ouais. Et Bruni à la place d'Abel Köffner. Devant son ancien public, ici l'ancien palois Giovanni Abel Köffner pour son retour longtemps blessé la saison dernière, qui a joué quelques minutes en seconde période à la place de Rodrigo Bruni face à Toulon la semaine dernière et qui était titulaire donc pour la première fois depuis une dizaine de mois. Allez, cette mêlée qui s'écroule et
3: racassé pour Bayonne.
2: Il a hésité en plus.
3: Ouais, il a hésité parce que c'est tombé du côté de Tevita Tatafu. Mais Tevita avait l'air d'avoir pris l'ascendant. On se retrouve avec un bras cassé. Esteban, je ne sais pas ce qu'il a parlé.
2: Ouais, on conteste.
3: On prend 10 de plus. Et ça joue vite. Ah non. Il empêche.
2: Non, parce qu'il va parler à Esteban Capilla.
3: Il se calme.
2: Esteban Capilla qui est peut-être titulaire, qui est peut-être plus capitaine d'ailleurs après la sortie de d'Abel Köffner. Allez, Facundo Noïsa qui va essayer d'y aller tout seul pour repousser. Ah, il n'a pas bien fait là, il s'est heurté.
3: Ah, Lucas Pesanti. Paulos. On l'a récupéré, non?
2: Non, oui. Et Montoya au sol sur les 25 mètres. Et on continue à jouer du côté des Palois qui pour l'instant n'ont pas fait de changement, me semble-t-il. Ça sort pour la Claya pris notamment par Bruni et Capilla et Guerassi. Ça ressort.
3: Attention à l'extérieur, il y a une 2 contre 1. Elle a très bien joué. Passe au pied.
2: La passe au pied pour Atisokbe. Bien pris, Atisokbe. J'ai pas vu qu'il était en défense là. Et le contre-rack des Bayonnais.
3: Très bien ça.
2: Qui ont peut-être essayé de récupérer ce ballon. Il est pris ce ballon. Pénalité. Il estime qu'on est venu sur le côté. Il me semble que Capila.
3: C'est parce que Capila, le deuxième, est venu sur le côté.
2: C'est Capila.
3: Le premier était dans l'axe.
2: C'est Capila. C'est Capila qui vient sur le côté.
3: Et on va se retrouver
2: parce avec que le ballon sort sur le côté et pour étayer c'est lui qui vient effectivement sur le côté.
3: Et attention, on se retrouve avec une touche à moins de 10 mètres de l'embut de Bayonnais. Le public commence à s'exciter. Il ne faudrait pas qu'on prenne un essai là-dessus.
2: Et c'est Guillaume Martoc qui s'était collé là, me semble-t-il. Et qui avait réussi à mettre au sol Théo Atisokbe. Allez, ce groupé pénétrant pour l'instant contré par les Bayonnais. Et premier arrêt. Et bonne défense sur le groupé pénétrant.
3: Ils ont bien défendu. Attention, petit côté avec Atisokbe.
2: Allez, ils essaient de partir, mais ils s'isolent. Ah, c'est Cafouilly, sa bataille.
3: Ah, la défense bayonnaise est bonne. Hein.
2: Mais la défense bayonnaise résiste pour l'instant. Allez, ça sort pour les avant-palois. Avec Isa de nouveau. Pour l'instant bien pris, notamment par Fischer. Attention, il essaie de se faufiler, je crois que c'était Dobania, mais il est pris à 5 mètres et le ballon éjecté, mais une nouvelle pénalité contre les Bayonnais. Alors les enchaînes là, attention. À ne pas être sanctionné. Nouvelle pénalité pour Pau. 10 minutes dans cette deuxième période. Et toujours ce score de 35 à 14 pour la section. Alexandre Fischer, comme d'habitude, le combattant au four et au moulin, notamment en défense cet après-midi, qui a un genou au sol et se fait soigner. Ah, il y a une tentative, il a failli avoir un croc-roll. Là, ils ont eu de la chance, les Palois, parce que malheureusement, c'est sur le grattage. Je crois que c'est Cramon qui met les mains au sol en premier et qui est sanctionné.
3: Et on la joue à la main.
2: On joue à la main, avec la Claya.
3: Oh, la Claya, voilà, est tout droit.
2: Non,
3: il y a un passage à vide, il y a quelque chose.
2: Il est pour les Bayonnais. Ballon perdu, on sait.
3: Il y a eu quelque chose de bizarre, il est passé trop facilement.
2: Je pense qu'il avait fait un petit en avant, mais c'était une combinaison, la Claya.
3: Il a pas touché le ballon, je crois. Il a pas touché le ballon.
2: Il a pas touché le ballon.
3: Il a pas joué.
2: Parce que la passe est bonne. La passe est très bonne pour Rondona, je crois.
3: Il y a des échauffourées là.
2: Allez, on s'explique entre les deux équipes. Un peu d'électricité dans l'air.
3: Ça c'est Rodrigo. Rodrigo Bruni, Lucas qui sont au milieu. Ils ont des copains argentins en face.
2: Ouais. Mais les Bayonnais ont tout à y gagner.
3: Oui.
2: Réduit à 14. C'est les Palois qui sont chahutés. C'est les Palois qui sont chez eux. Et les Bayonnais qui essayent un petit peu de les refaire sortir de leur gond, de leur match.
3: Oui, là clairement maintenant Thibaut, c'est Pau qui a tout à perdre parce qu'ils ont le bonus offensif. Ils avaient le match bien en main et facilement avec le point de bonus. Là, attention, s'ils prennent un essai, ils commettent beaucoup d'erreurs.
2: Ils commettent beaucoup d'erreurs parce que là, Laclaya qui oublie de botter le ballon, c'était une pénalité, donc il doit taper au pied dans le ballon pour le récupérer à la main et avancer. Il peut faire 2 cm le ballon, peu importe, mais il faut qu'il donne ce petit coup de pied. Et il l'a pas donné, il a ramassé directement le ballon. Et c'est ça qu'a sifflé monsieur Marbeau.
3: Ils font beaucoup d'erreurs depuis le début de la deuxième mi-temps. Tant mieux pour nous. On va voir sur la mêlée, peut-être qu'ils vont vouloir se rattraper. La mêlée risque d'être un petit peu chahutée peut-être, non?
2: Non, deuxième effort des Bayonnais. C'est sorti par Rodrigo Bruni qui avance face aux trois quarts de la section paloise. Et on va pouvoir sortir cette balle côté Bayonnais sur les 15 mètres. On va faire un tas supplémentaire avec Ramon. Attention, on va pas s'isoler. Et ça va pouvoir sortir. On est quasiment au même endroit.
3: Petit train, il va dégager.
2: Par Baptiste.
3: Et dans les tribunes, ça c'est très bien.
2: Tilleul, c'est très bien.
3: Ils n'ont pas le temps de la jouer.
2: De la part de Baptiste Tilleul qui dégage son camp. Et Bayonne qui mène dans cette deuxième mi-temps après 12 minutes 7 à 0. Bon, malheureusement, il y a eu une première mi-temps. Et au tableau, ça fait 35 à 14. Mais pour l'instant, Bayonne est bien dans ce deuxième acte. Avec la sortie d'Andy Bordelais. L'excellent Andy Bordelais qui laisse sa place à Aymeric Setiano. Applaudi par Nicolas Viguera, reconnaisseur. La sortie de Laclaya également. remplacé par alors c'est toute la première ligne, j'ai l'impression
3: par Gorgadze,
2: Laclaya
3: et Laclaya par Sabala.
2: Par Sabala, l'ancien Bayonnais, Yon Sabala. Et il y a Echeber qui aussi est rentré tout à l'heure à la place de Kolasvili. Attention, le ballon bien pris par les Palois qui avancent sur les 40 mètres de Bayonne. Montoya qui rebondit mais qui est mis au sol.
3: Oh, il dit qu'on est hors jeu, il y aura une pénalité, un avantage pour les Palois.
2: Ouais, je suis pas tellement surpris. Attention, on le coup à suivre. Il est bien suivi par Tom Spring qui essaye de. Qui est poussé en touche par Théo Atisebe. Mais on va revenir à la pénalité. On a bien couvert là du côté de Tom Spring, dont la polyvalence est précieuse hein, dans ce genre de scénario.
3: Ouais.
2: Sa possibilité de jouer à plusieurs postes, notamment de couvrir l'arrière, comme il vient de le faire.
3: Oui, exactement, ailier. Mais même il ferait. Il peut couvrir le poste de demi de mêlée, il peut couvrir le poste de 13 aussi, je suis sûr.
2: Allez, la c'est pénalité pour les Palois. Joe Simons. Ouais, il est beau le coup de pied aussi de Simons, qui trouve la touche sur les 10 mètres de l'aviron bayonnais. Lancé à suivre pour Juan Montoya, qui lui est toujours là, seul joueur de première ligne toujours présent. C'est Yorick Delomel qui est sur le banc pour le remplacer. Et je vois Thomas Jolmes avec ses grands cheveux.
3: Mika Capelli aussi qui s'est, s'est rapproché le
2: qui est prêt à rentrer.
3: Deuxième ligne.
2: Capelli aussi avec sa grande barbe.
3: Et Yorick Delomel aussi, je pense qu'il ne va pas tarder à rentrer.
2: Ballon bien pris en attendant par Pesanti, me semble-t-il. C'est libéré Grandona qui appelle ce ballon.
3: Ouh là non.
2: Il était bien parti, mais il est pris au sol. Il n'a pas pu faire sa passe.
3: Ouais, c'est voilà, là. Ils sont voilà, facilement. Ça, très facile. Et c'est très facile.
2: Pour Oradou, l'essai de David Oradou.
3: David, non, David, il joue plus. C'est son père. Je sais même pas, je me rappelle plus
2: j'étais
3: du prénom.
2: J'étais sûr que j'allais la faire. J'étais sûr. Hugo Oradou, évidemment. Et non, pas David.
3: Hugo. Hugo, non?
2: Oui, Hugo.
3: Il a notre frère aussi qui joue arrière à Oyonnax.
2: Je ne connais pas, donc ça va. Heureusement.
3: C'est Hugo, oui.
2: Là, c'est
3: voilà,
2: Hugo.
3: Voilà, Hugo.
2: Le deuxième ligne international qui s'affale derrière l'embut sur cette bonne combinaison derrière la touche. Et là, malheureusement, on a retrouvé le Gruyère dans la défense bayonnaise. Question courant alternatif, il y a du bon
3: oui,
2: et du
3: là,
2: moins bon.
3: Là, on a prenaissé vraiment trop facilement.
2: Comme en première mi-temps où on a mis la barbelée, puis des moments on s'est oublié comme l'an passé. Allez, ça fait 42-14, 7 partout sur la deuxième période. On va parler de la deuxième période hein, on va se focaliser dessus, c'est un bon objectif, et puis on reparlera du score global à la fin. En tout cas, Pau reprend un petit peu les devants pour son bonus offensif un peu de large. Leur envoi de Dupré dans les bras de Gorgadze.
3: Ah oui,
2: première
3: Gorgadze,
2: charge qui fait mal, qui déménage, mais il est sorti de ses 22 mètres. On ne peut pas la taper directement en touche du côté de Thibaut de Bagna. Il faut laisser ce ballon sur le terrain, ce qu'il va parfaitement faire.
3: Ah,
2: dans les bras de Tom Spring qui, malgré le soleil, a capté ce ballon et peut relancer sur la ligne médiane. Le ballon libéré, on repart petit côté avec Guillaume Martoc qui a appelé ce ballon.
3: Il n'y a que Kylian Gérassi, hein, attention.
2: Ouais, on est venu sur le. Il y a un avantage en cours parce que. Non, c'est mêlé seulement. Ouais, il est gentil parce qu'on est venu sur
3: oui,
2: le.
3: Oui, elle est bonne. Oui, elle est bonne aussi, passe-t-on. Oui,
2: Tom Spring qui relance. Ah, dommage.
3: J'ai eu du demande à Matoche Tamoui qui venait bien.
2: La bonne rancée de Tom Spring, il y a peut-être un petit en avant. Il ne l'a pas vu, monsieur Marbeau, pas bien placé sur ce coup-là. C'est libéré pour Tilleul avec ses avants et notamment Tatafou au sol.
3: C'est compliqué, on fait un petit tas. Baptiste va devoir mettre un jeu au pied, mais on ne peut pas jouer derrière. La défense est en surnombre partout.
2: Il a été gentil, monsieur Marbeau, hein, parce que le joueur palois il est quand même venu sur le relayeur. Ah, Madoche,
3: attention à la relance.
2: Il
3: attention.
2: La claque, mais à chaque fois, il la claque devant.
3: Il faut le serrer de suite, bien Lucas.
2: Il manque quelques centimètres pour Madoche Tambou.
3: Attention extérieur. Attention extérieur. Attention encore, elle est bonne, le petit jeu au pied, il est tout seul, Tissogbi, attention, il va attraper le ballon, oui. Et il se fait un petit pour lui-même, attention.
2: Ouais, mais il va vite, Makala.
3: Il va y avoir essayé. Tout seul. Ah là là, mais c'est énorme. Il va marquer. Mais... Et oui, il y a automatiquement Thibaut, il manque.
2: Il manque
3: trois quarts derrière, donc il le joue très bien là. C'est
2: pas le moins rapide.
3: C'est Joe Simons qui a fait une passe au pied extérieur sur Théo Atisogbe qui a eu le temps de contrôler, qui s'est mis un petit jeu au pied pour poursuivre. Il a repris le ballon, il a eu la chance d'avoir le bon rebond.
2: Ah, il a eu la chance que ça a tapé sur son genou, mais la chance il l'a provoqué.
3: Il a la chance pour la provoquer, c'est très bien. Et
2: ça tape sur son genou, ça trompe totalement Cyrilli Makala et il ramasse ce ballon. Et Makala beau revenir derrière, il se fait mal d'ailleurs, il s'est fait un peu mal Makala.
3: Ouais, je pense qu'il va sortir. Il va peut-être sortir.
2: Ouais, et côté bayonnais, on va faire rentrer Macharachvili à la place de Tatafu, je pense. Elle est transformée.
3: Et Yuan Johnson qui va rentrer en deuxième ligne aussi.
2: Exactement.
3: À la place de, je pense, Lucas peut-être. Palos. On va voir.
2: Et malheureusement, les Palois prennent l'avantage dans cette deuxième période. 14 à 7. On rappelle que c'est que le score de la deuxième période. On vous donnera le score global à la fin du match pour voir si vous êtes suffisamment attentif. Rob Dupré qui appelle le ballon sur Théo Atissobé. Il n'a pas réussi à prendre le ballon avant Théo Atissobé, trop rapide.
3: Donc on a Mika Capelli qui est rentré et Yuri Delhommel à la place de Montoya et de Pesanti. Et il y a deux Bayonnais qui s'apprêtent à rentrer, mais ils rentrent.
2: L'achat, Macharachvili, premier match de l'ancien Agenais sous les couleurs de Bayonne. Et on va attendre encore un peu de, on va attendre un peu pour Johnson encore. À la place
3: et Juan devrait rentrer à la place de Lucas Polos après, après l'action du coup d'envoi.
2: Allez, le coup d'envoi donné par Rob Dupré.
3: Directement.
2: Commence à lui aussi un peu perdu la tête à l'envers.
3: On va
2: venir
3: au centre du terrain pour les Palois. Avec
2: deux côtés ouverts. Vous êtes à un moins derrière.
3: Exactement. Le meilleur choix, le choix du roi. Attention là sur cette action.
2: Et l'une des recrues de la saison, de l'intersaison de Pau, c'est Gonzalo Garcia.
3: Oui, alors attention à lui.
2: Argentin.
3: Ouais, attention à lui parce que c'est très très très explosif et dynamique. C'est un joueur qui joue énormément, qui est un poison autour des rucks. Donc il va emballer le jeu, ils l'ont fait rentrer, ils ont eu raison de faire ce coaching-là, de reposer le capitaine. Et de le faire rentrer à lui, il risque de mettre un petit peu la pagaille dans les rangs bayonnais. Attention à lui.
2: Allez, 21 minutes à jouer dans cette deuxième période. Bayonne largement mené au score. La mêlée
3: est bonne.
2: Avec Garcia qui va porter ce ballon pour Simons, qui est passé à droite. Le coup de pied à suivre, ça va pas sortir, mais c'est récupéré.
3: C'est bien joué, mais la pression, bien Tom.
2: Il a résisté. Et il relance. Il a failli passer. Il est repris in extremis. Mais
3: il faut jouer au large, au large.
2: Ah non. Capilla est allé à la corde. Et là, malheureusement, les Bayonnais sont arrêtés. Donc, Baptiste Tilleul.
3: Rodrigo demande le ballon petit côté.
2: Pris. Et petit A maintenant.
3: Là, malheureusement, on n'est pas dans les 22, donc il va être obligé de rendre le ballon au pied. Ouais, et attention à la relance, parce qu'ils
2: Exactement.
3: Sont 4 sur le rideau, sur le deuxième et troisième rideau.
2: Exactement, c'est dans les bras de Desperes.
3: Il y a que Esteban qui monte.
2: Hop, qui évite un plaquage. Celui de Fischer, et qui est pris derrière, heureusement. Garcia, avec Capelli.
3: Elle est encore bonne, vraiment extérieure là-bas. Maintenant, j'ai bien monté. Faut le prendre. Ah, il a loupé, attention.
2: Il a loupé, Martin.
3: Ah, il va y avoir. Heureusement, il y a un avant pas loin. Oui, heureusement.
2: Et Makala qui est pris et poussé en touche. On va revenir à la mêlée.
3: Heureusement, parce que Madoche était monté en pointe comme il le fallait d'ailleurs. Il est très bien monté,
2: mais il a pas pris perturbé. Il a perturbé, il n'a pas pris le joueur quand même. Non, mais il a perturbé l'action.
3: Ah, et c'est Iwan Johnson qui va rentrer pour la mêlée. Et c'est Lucas Paulos
2: qui a beaucoup donné. Oui. Presque une heure de jeu. Et une heure de jeu, 60e minute.
0: Changement à l'avion bayonnais, la sortie du numéro 7.
2: Et la Bayonne qui récupère ce ballon.
0: Par le numéro 18, Thomas Johnson.
2: Et c'est là où on voit aussi le manque d'un joueur sur la relance de Tom Spring qui réussit à passer.
3: Ah,
2: et là,
3: il manque le soutien.
2: Exactement. Tout de l'arrière.
3: Exactement.
2: On rappelle un Bayonne à 14 depuis la 3e minute de jeu. Carton rouge direct pour Johan Warabé. Et un nouveau coup dur qui a complètement bouleverser le scénario de cette rencontre. Allez, les Bayonnais qui jouent sur les extérieurs. Martoc pour Makala qui échappe malheureusement ce ballon récupéré. Attention à Tissokbe sur les 40 mètres. La relance de Desperes, me semble-t-il, le ballon qui trouve les Bayonnais. Sauf Madoche Temboué qui est revenu, mais qui va être poussé dans son embut, obligé d'aplatir dans son embut. Ça sera une mêlée à 5 mètres pour les Palois. Il fait du bien quand même avec sa vitesse, Madoc Tembué.
3: Ah oui, bah, c'est clair que si on aurait été un ailier avec des qualités de vitesse normales, il y aurait peut-être eu essayé des palois directement. Voyez. Il revient très bien parce qu'il a du retard et heureusement le rebond aussi lui va dans les mains. Mais bon, là on va encore subir avec une mêlée à 5 mètres pour les Palois. J'espère qu'ils vont pas nous mettre le coup de grâce là parce que ça va commencer à faire très lourd.
2: Sauf qu'il peut maintenant pour l'aviron bayonnais qui fait le dos rond et qui essaye d'en encaisser le moins possible, mais il reste encore 20 minutes. Allez, un peu moins 18.
3: Ouais.
2: Et on sait que c'est là que c'est souvent le plus problématique. C'est là où quand on a lutté toute la rencontre, on a tendance à baisser le pavillon, notamment quand on est mené comme ça aussi largement au score. On va faire jouer cette mêlée, ensuite je vous donnerai les résultats sur les autres terrains de cette deuxième journée, les autres matchs en cours. Ça s'écroule, on va faire rejouer cette mêlée. Alors très rapidement, à l'heure de jeu, Clermont mène face au Stade Français 13-9. Perpignan mène face à Castres 31-22. Lyon

0: pour sa première, me semble-t-il, mêlée, qui est sanctionnée, sa deuxième. Acharajvili sanctionné, et ça sera donc une pénalité pour les Palois. Que vont décider les Palois? Ils vont la jouer à la main, avec le ballon dans les mains de Sabala. Lui, il botte bien ce ballon, il va tout droit, et il est mis au sol à 2 mètres de la ligne. Et on fait continuer. Ah, ils ont perdu ce ballon! Relancé! Oh non! Pénalité contre. En jeu de la défense bayonnaise, malheureusement. Parce que là, le ballon était bon à jouer. Pour les Bayonnais, mis à la faute. Et nouvelle pénalité. Estime monsieur Marbeau. Et Zabala qui va la rejouer. Et Zabala encore tout droit en force. Encore repoussé à 2 mètres de la ligne. Et les Palois, cette fois, qui vont enfermer.
1: C'est trop facile.
0: Et qui vont on va enfermer le petit côté. Et essai de Bekia Gorgadze. En force. Ouais, c'est lourd. C'est très très lourd pour l'aviron. Ce score à 16 minutes de la fin du match. Le plancheau qui s'aggrave. On a dépassé la moyenne de l'an dernier. On a dépassé même les points encaissés face à cette section paloise l'an passé. Déjà 54 à 14. Mais on le rappelle, les Bayonnais réduits à 14 justement.
1: Même réduit à 14,
0: dès la troisième minute.
1: On n'a pas le droit de prendre autant de points. C'est pas possible.
0: Bah, on a un peu lâché là, sur les 5 mètres là, franchement, effectivement.
1: C'est trop facile, c'est comme dans du beurre là. C'est...
0: Quand on passe, il n'y a même pas de. Il passe en force sur le côté du regroupement. Donc là, il y a.
1: Il y a deux temps de jeu.
0: Et c'est pas, c'est pas un avant qui manque. Donc c'est un trois quarts. Donc là, il y a un problème de placement.
1: C'est ce qu'on disait avant, Thibaut, qu'on allait jauger la défense aujourd'hui. Alors, certes, il y a une circonstance atténuante avec le fait de jouer à 14. Mais là, c'est pas le fait de jouer à 14, comme tu l'as dit. Et sur plusieurs essais non plus. Donc,
0: renvoie court, récupéré par Esteban Capua.
1: Ouais, mais dans les bras de Gailleton, il va y avoir essai. Il va y avoir essai de Marta. Voilà, essai de Marta. Ça devient
0: ridicule. Mais c'est horrible, c'est horrible parce que là vous avez Esteban Capilla qui est dépité. Esteban Capilla qui va récupérer ce ballon, qui le volaille, et dans les bras derrière de Gaëtan qui était battu et qui est tout content de voir ce ballon lui tomber dans les mains. C'est hallucinant.
1: Rien ne va.
0: C'est hallucinant.
1: Donc sur un match comme ça, on a besoin déjà de tout, mais alors là on n'a rien avec nous. Esteban est allé très très haut boxer ce ballon. Mais dans les bras de Cailleton qui a percé, qui se retrouve en position de 2 contre 1. Et donc il a servi son ailier Marta pour qu'il file entre les poteaux. Et là on va dépasser les 60 points.
0: Dans un très mauvais latin, j'ai envie de vous dire Matius Horribilus. Je ne dis pas du tout comme ça. Surtout quand on dit match.
1: J'ai fait du latin en jeune.
0: Mais alors, c'est le match cauchemar.
1: Ah, c'est cauchemardex.
0: Rien, mais rien
1: c'est pire
0: pour les Bayonnais.
1: Que la saison dernière.
0: Rien pour les Bayonnais. C'est ahurissant. 63 à 14. Vous entendez bien, 63 à 14, il reste un quart d'heure à jouer.
1: Je ne connais pas les chiffres, mais je pense que c'est la pire défaite de l'aviron mayonnais au niveau des points sur le terrain de la section paloise.
0: Et là, sur cet essai-là, vous ne pouvez rien dire. Qu'est-ce que vous voulez dire là-dessus? Alors du coup, on le renvoie plus long sur Oradou. Allez à la bataille. Ah, ce que font les Bayonnais, ils vont récupérer ce ballon contre Rock. Bacharajvili. La passe difficile, mais la passe quand même qui arrive à Setiano. Tiol pour Gerassi, le combattant encore là. Gerassi, mais qui va être repoussé. Allez, il se met au sol pour courir le Rock. C'est bien fait. Et Tiol qui part en fermé. L'appel de Tom Spring, il est tout seul. Tom Spring,
1: il est tout seul. Ouais, toujours pareil, il manque quelqu'un. Ouais. Mais...
0: Allez, et Tiol qui va.
1: Tom, il essaye. Tom qui a fait un bon match. Tom, il a fait mon match.
0: Tiol aussi. Baptiste Tiol là, qui est venu le premier. Pour étayer et permettre à Bayonne de garder ce ballon, on est sur les 22 mètres de la section paloise. Daonada évidemment qui retentit. Bacharajvili qui charge au sol, qui libère son ballon sur les 25 mètres. Sortie lente avec Alexandre Fischer. Un petit pas en plus, le ballon libéré. Baptiste Etiol qui a du mal à s'en saisir. Et Wayne Johnson, c'est compliqué face à ces avant-palois costauds. Si on n'arrive pas à mettre de la vitesse, Bacharajvili de nouveau. Qui se retourne, qui libère son ballon. Allez, vas-y.
1: Bien joué.
0: Voilà, c'est bien fait. Baptiste Tiol avec l'appel aura de Esteban Capilla. Tiol qui relève ce ballon pour Cramon. Tiol encore.
1: Il y a une pénalité, c'est hors jeu, on aura un avantage.
0: C'est Tiano en pivot. Allez, il essaie d'y aller, Rob Dupré, d'utiliser cette pénalité.
1: On va revenir. On ne va pas faire grand-chose. Ouais, franchement, ils sont en surnombre défensif.
0: À partenir le ballon.
1: C'est compliqué. Et sachant que si tu joues un petit peu extérieur, que tu perds le ballon, mais tu vas reprendre.

0: C'est de 80 mètres. Donc
1: et voilà, on va aller chercher la pénale touche pour essayer de mettre un essai. Anecdotique évidemment, mais pour l'honneur de ces Bayonnais, essayer de plus prendre de points et d'en marquer un ou deux.
0: Ah, elle a rentré de
1: pour au moins travailler, parce que maintenant c'est ça aussi, c'est travailler pour les prochains matchs.
0: Ouais. Alors, je pense que là c'est même pas travailler, tu vois, c'est plus une question d'honneur d'essayer d'en marquer un autre et de plus en prendre, parce que là c'est, ça fait vraiment très très très salé l'addition. Hein.
1: Et oublier ce match et son scénario particulier. Capelli bien pris ce ballon dans les airs, le groupe est pénétrant qui s'organise. Ouais, c'est bien, là il faut le désaxer. Ils vont y aller. Ah, il s'est écroulé, il tend pas le bras.
0: De la ligne.
1: Et il tend pas le bras. Hey, il s'est extirpé.
0: C'est Tiano, je pense.
1: Ouais, Tiol peut-être pour son premier essai.
0: Ah
1: ben voilà, la petite lueur.
0: C'était Cramon qui s'est extirpé, tu avais raison. Moi je suis très content pour Cramon. Baptiste.
1: La petite lueur dans cet après-midi, c'est le premier essai de Baptiste Tilleul. Il le mérite parce qu'il a fait.
0: Il fait vraiment un bon match, Baptiste.
1: Dans ce scénario cauchemardesque, c'est un petit peu l'un des phares. Il y en a eu quelques-uns les avant-premières périodes.
0: Une grande satisfaction. Ouais.
1: Mais Baptiste là, et il a été se le chercher. Hein,
0: ouais.
1: En demi de mêlée. Et il permet à Bayonne de réduire un petit peu la marque. Même si le plan de show reste très sévère, très salé, la note cet après-midi à Pau. Et la transformation qui passe pour Rob Dupré. 63-21, il reste moins de 10 minutes. Il reste 10 minutes à jouer dans cette rencontre. Et les Bayonnais qui. Réduisent le score en deuxième période. Mené 35-7, ça fait 28-14. C'est moins salé en deuxième mi-temps.
0: On va attendre la troisième mi-temps, peut-être qu'on sera meilleur.
1: La troisième mi-temps, je pense que ça va aller. Ah, ce ballon qui n'est pas capté malheureusement par le Bayonnais se renvoie court. Que dit Marcio Barbeau ? Il n'y a rien pour lui, il n'y a pas eu d'en avant. Donc on peut jouer. Allez, le ballon pour Grondona, me semble-t-il, ou Facu Inza. Il est au sol. Garcia qui fait jouer ses avants. Garcia de nouveau avec Broboiri maintenant. Ah, attention, qui a réussi à mettre les mains, mais qui a pas réussi à prendre ce ballon.
0: Martin,
1: ouais. C'est un feu follet. Bien en avant.
0: Alors là, il est. Voilà. De là, il est gentil parce que je pense pas qu'il y a un avant palois.
1: Hein. Il râle les palois et ça va pas changer grand chose, mais je les comprends parce que je n'ai absolument rien vu.
0: Non, c'est Tom qui a rabattu le ballon vers chez nous. Ouais. Donc, il n'y a pas d'un avant-palois pour moi. Tant mieux pour nous, mais.
1: Et c'est son assistant. De toute façon, ça s'arbitre à trois. Hein. Donc, à chaque fois, c'est l'arbitre de centrale qui prend. Mais c'est vrai qu'il y a des décisions curieuses. Et c'est pas que pour l'arbitre central. Bon, je suis un peu. Surpris, mais tant mieux pour l'aviron bayonnais, parce que là Rodrigo Marta il était parti sur ses appuis de feu.
0: Il a fait un slalom, ouais. Il part entre les poteaux.
1: Pour aller à l'essai et s'offrir lui aussi son doublé et alourdir le plan chaud. Il reste 8 minutes 30 à jouer pour l'aviron bayonnais dans ce calvaire de ce samedi 12 septembre au stade du Hameau, côté bayonnais. Et cette mêlée qui va se faire relever, rejouer. Ça s'écroule. Guillaume Cramon qui regarde l'arbitre assistant, qui ne dit rien. Et l'introduction de cette mêlée, elle est pour Baptiste Tilleul et les Bayonnais. Allez, le temps de se mettre en place. Un petit coup d'œil sur les matchs de l'après-midi avec Clermont qui mène désormais assez largement face au Stade français 20-9. Perpignan 31-29, c'est serré face à Castres. Lyon 48-24 face au Racing 92 qui va pas bien en ce début de saison. Montpellier qui mène à Vannes 21-12. Et les Bayonnais qui récupèrent ce ballon sur la mêlée avec Guillaume Martoc pris et mis au sol sur les 25 mètres. Tilleul avec Ewan Johnson au sol. Ballon libéré. Baptiste Tilleul qui va rendre le ballon au pied. Jeu d'occupation. Ah, il est court ce coup de pied,
0: direct.
1: Ouais.
0: Sa première erreur, c'est pas grave, il est fatigué aussi.
1: Il y a des chances. Ouais. Attention à ce que ça ne se joue pas vite, il faut se mettre en place. Ah, il s'en veut, il se tape sur la cuisse Baptiste Tilleul.
0: Ouais.
1: Avec tout ce qu'il a donné.
0: Exactement, lui il n'a rien à se reprocher cet après-midi, hein. Vraiment rien.
1: 73e minute. Allez, 7 minutes à jouer. La touche pour les Palois qui ont encore des munitions pour le plaisir. Cette section paloise, Sabala qui donne
0: 63. Ce serait catastrophique de prendre 70 points. Vraiment, waouh!
1: Pour le symbole, ça serait bien.
0: Le symbole,
1: là.
0: Ce serait affreux. Affreux.
1: Allez, lancé, fond d'alignement, c'est pris par Grondona. Il est tombé au sol et l'arbitre qui gêne. Merci monsieur. Il y a rien. Alors pour lui aussi, c'est la journée cauchemar. Il y a rien qui va.
0: T'inquiète pas que je veux savoir lui dire. On fait des petits débriefs après les matchs, tu sais, ou avant les matchs.
1: Celui-là, il va pas le retenir. Enfin, en tout cas, il va le retenir pour travailler dessus, mais
0: pas l'inquiéter plus que ça, tu vois. Je pense qu'il a, ça va même le faire rire.
1: On fait sortir Madoche Tembué côté Bayonnais, entrée de Tom Lévesque.
0: Lui aussi, franchement, Madoche, il a fait quand même son match dans les conditions difficiles.
1: Avec peu de ballon, et on sait qu'il faut travailler encore un peu la défense, Madoche Tembué. Mais sa vitesse, elle fait du bien, c'est sûr. Et on va le revoir et on attend qu'il marque son premier essai qui va lui permettre de retrouver un peu de confiance.
0: Il a marqué
1: de confiance
0: aujourd'hui. Oh là là là là. Et c'est lui qui a marqué le premier essai sur 80 mètres. Coup de pied sur.
1: Bah oui, c'est vrai. Très beau plaisir.
0: Mais on espère qu'il mettra son premier essai à Jean Dongé.
1: Ça, oui.
0: Voilà,
1: mais ça aussi, ça va lui faire du bien. Alors, lui faire du bien dans un match comme ça, c'est compliqué. Mais au moins, c'est un joueur qui est attendu pour marquer. Donc, premier essai sur son deuxième match.
0: C'est des serial marqueurs.
1: On sait qu'il a vécu deux années très très compliquées après une blessure, lui qui a été si formidable à l'UBB. Une grosse blessure, il a fallu rebondir après, la place était prise. Il a peu joué avec l'UBB. Il est allé rebondir à Montpellier où il n'a pas beaucoup joué non plus. Résultat, il arrive à l'aviron pour se relancer. Et même si c'est compliqué cet après-midi, il s'est créé des occasions face à Toulon. Et là, il a marqué cet essai de 80 mètres avec sa vitesse. Et il est important, ce joueur avec cette vitesse, ce profil qu'on n'avait pas du côté de l'aviron bayonnais, sanctionné sur cette mêlée coup franc. Pour les Palois, Broguari, ils ont éjecté le ballon, Gaëton, Garcia, Sabala, la charge pour l'instant repoussée par la défense bayonnaise sur ses 22 mètres. Allez, on va charger sur Tchebert, c'est libéré avec Jolmes. Jolmes bien pris là aussi, il va se faire repousser toujours sur les 22 mètres de l'aviron. La sortie pour Gonzalo Garcia avec Sabala qui a du soutien. Ouais, mais il est pris. Pour l'instant, on résiste en défense côté bayonnais. C'est libéré. Gonzalo Garcia, attention, on est parti sur les extérieurs. On va essayer d'utiliser.
0: Alors, ouais, c'est trop facile.
1: Martin, mal défendu.
0: C'est hyper,
1: part,
0: hyper mal défendu.
1: Et on va
0: passer les 70. S'il transforme, on va dépasser les 70.
1: Les avant bayonnais ont parfaitement défendu. Et alors, côté trois quarts, c'est n'importe quoi.
0: Il y avait pas.
1: Avec Rob Dupré qui essaye d'anticiper.
0: Je pense pas, Thibaut, il faudrait revoir l'action, mais je pense pas qu'il y avait de surnombre en plus. On est très mal monté. Il y en a un qui est monté en pointe.
1: Mais c'est Rob Dupré qui est monté en pointe et très très mal placé.
0: Trop facile.
1: Il y a vraiment un problème de communication dans la défense bayonnaise. C'est là où un Joris Second, c'est là où un Manu Tulagi vont vous manquer énormément sur comment commander la défense derrière. Là, c'est
0: des capitaines de la défense.
1: Ouais. Ah, c'est horrible. C'est pas les avants là, qui ont bien défendu.
0: Si la BC 70, c'est horrible. La BC 70, allez, allez dedans.
1: Allez, 70 à 21. Et cette défense catastrophique. Et il reste 3 minutes à jouer. On les a pris les 70 pions. Ouais, c'est la catastrophe en défense côté bayonnais, du grand n'importe quoi. Évidemment, il y a le scénario du match réduit à 14 dès la 3ème minute, mais il y a des trous.
0: C'est pas normal.
1: Avez les avants qui repoussent, ils avancent pas les Palois, ils sont obligés de partir avec les trois quarts parce qu'ils avancent pas avec les avants, et là avec les trois quarts c'est trop facile. C'est volé ce ballon et on va encore pas le récupérer. Si Baptiste Tillon est dessous, cette fois il a eu un peu de chance pour récupérer ce ballon sur les 40 mètres. C'est sorti par Tom Spring avec Rodrigo Bruni qui avance sur les 35 mètres des Palois avec Baptiste Tillon de nouveau et Juan Johnson pris. Tillon qui va revenir côté droit avec Bruni qui a du soutien, qui peut libérer Tillon avec Martoc sur les 30 mètres. On n'arrive pas à casser les plaquages côté bayonnais. Esteban Capilla, Macharashvili sur les 35 mètres. On a légèrement reculé, c'est ramassé. Aura, mais La défense paloise, elle est bien en place, elle veille au grain. Attention, Capilla qui a réussi à s'infiltrer pour Baptiste Tilleul. La superbe passe pour Guillaume Martin qui résiste au plaquage et l'essai bayonnais. Le quatrième essai de l'Aviron. La réaction avec tout simplement les joueurs, on va dire clés, Esteban Capilla, dont on comprend toujours pas très bien pourquoi après sa rentrée la semaine dernière il était à nouveau remplaçant aujourd'hui. En même temps, vu le scénario du match, tant mieux pour lui. Et là qui ramasse ce ballon, qui casse un plaquage, qui trouve à hauteur Baptiste Tilleul, qui a parfaitement suivi encore une fois et qui a la latitude parfaite pour servir à hauteur à Guillaume Martoc, qui résiste au plaquage et qui va marquer entre les poteaux. Et ça passe, cette transformation pour Rob Dupré. Allez, on attendait un match au score fleuve. C'est un match au score fleuve. 70 pour la section paloise.
0: 70 points, c'est un truc de fou.
1: 28.
0: Ça me rend malade. Désolé pour les auditeurs, mais je n'admets pas ça.
1: C'est normal. 28 pour l'Aviron bayonnais qui a sauvé l'honneur en attaque. Mais il va falloir aussi travailler la défense. Parce que là, même si les circonstances peuvent expliquer que le score soit défavorable aux Bayonnais, pas à ce point-là, pas avec les erreurs défensives qu'on a pu voir sur plusieurs essais cet après-midi. Et les Bayonnais qui récupèrent ce ballon, il reste 30 secondes à jouer. On va devoir s'en séparer quand même de cette balle. Baptiste Tilleul qui cherche la touche et qui va la trouver pour ne pas prendre un dernier essai.
2: Ouais.
1: En tout cas, s'il y a un homme à sauver, il y en a quand même quelques-uns qui n'ont pas fait un mauvais match. Mais s'il y en a un à sauver, pour moi, c'est Baptiste Tilleul quand même, qui vraiment a été l'un des phares dans 80 minutes. Hein.
0: Il faut regarder un peu tout 14. Le match, mais lui, c'est sûr que lui, il a fait son match, et plus que son match, Baptiste, dans des conditions extrêmement difficiles pour lui. Aujourd'hui, et puis par rapport à sa petite expérience du haut niveau, voilà. Mais Andy Bordelais, j'ai trouvé qu'il avait fait une bonne première mi-temps. Après, je crois qu'on va le revoir au calme.
1: Ouais.
0: Au calme pour.
1: Bordelais, c'est pour ça que je disais que c'est pas le seul, mais
0: non,
1: on va tirer, vu les circonstances et vu son match.
0: C'est fini.
1: J'ai entendu les cloches et Garcia met le ballon en touche pour mettre fin au calvaire des Bayonnais, battus ici à Pau 70-28.
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1: Ce n'est pas aujourd'hui que Bayonne réalisera l'exploit attendu. Bayonne qui n'a pas gagné à Pau depuis 1946. Et bien ce calvaire qui dure depuis 80 ans. Et si les Bayonnais ont fait parfois match nul, si les Bayonnais sont parfois allés chercher le bonus défensif ici au Hameau, aujourd'hui on en est loin, très très loin, Nicolas Viguera, avec ce score fleuve 70-28. Les Bayonnais qui avaient pris plus de 100 points sur les deux rencontres face aux Palois la saison passée, là c'est déjà 70 règles sur cette rencontre là 70-28. Alors évidemment, il y a des circonstances de match qui expliquent en partie certaines choses, notamment ce carton rouge dès la troisième minute pour Johan Orabé, un contest en l'air avec Théo Atisogbe qui bascule dans les airs. Johan Orabé est un peu en retard, il n'y a pas de volonté de faire mal, mais il fait basculer involontairement Théo Atisogbe. Monsieur Marbeau juge après vidéo que le 3 Carrel international est retombé sur la tête et pas sur l'épaule. Théo Atisogbe qui a fait d'ailleurs un protocole commotion mais qui est revenu et ma foi qui vu ce qu'il a montré avec toute sa tête sur son retour, auteur de deux essais je crois, Théo Atisogbe cet après-midi, notamment dès son retour sur le terrain, ça a changé pas mal de choses. Donc il y a ce carton rouge de la troisième minute, il y a eu un carton jaune aussi peut-être un peu sévère pour Tevita Tatafu. Les Bayonnais ont joué à 13 contre 15. Le match bascule à ce moment-là véritablement. Les Palois prennent le score de façon importante. Les Bayonnais reviennent bien en deuxième mi-temps. C'est eux qui marquent les premiers. ils ont le ballon et puis patatras, et notamment ils ont craqué, complètement craqué avec ce qu'on va retenir, la défense.
0: Ouais, c'est une après-midi cauchemardesque pour l'aviron mayonnais, parce que certes tu as évoqué cette circonstance avec le carton rouge de Johan Orabe, mais malgré ça tu n'as pas le droit de prendre une telle. Non, tu ne peux pas prendre une telle branlée, je suis désolé, c'est une branlée aujourd'hui qu'on prend. C'est un vilain mot, mais je vais arrêter de dire déculotté, c'est une véritable branlée. C'est historique dans l'historique des matchs entre la section paloise et l'aviron mayonnais. Il faut vite se remettre en question. J'espère que ça va gronder aussi au niveau du club, parce que je me rappelle que l'année dernière on avait vécu un match un peu calvaire ici, mais pas autant, avec des circonstances beaucoup plus graves, avec le nombre de blessés qu'on avait eu. Et les problèmes avaient commencé pour le staff de Greg Bata, notamment à ce moment-là. On n'avait pas été gentil avec lui, on avait voulu commencer à lui couper la tête.
1: Donc je pense que c'était un petit peu avant quand même déjà.
0: Ouais, il y avait peut-être un petit peu avant, mais ça a été un petit peu le déclencheur. Donc tu vois, moi aujourd'hui je suis
1: dans les vestiaires, dans les coulisses, pas dans les vestiaires.
0: Voilà, dans les coulisses. Donc je suis un peu énervé de voir ça aujourd'hui, parce que j'espère qu'il va y avoir quand même une réaction et que, qu'il va se passer quelque chose, parce que là c'est affligeant ce qui s'est passé aujourd'hui.
1: Affligeant sur notamment certaines attitudes défensives, comme sur ce dernier essai encaissé où la défense, les avants sont en défense, ils repoussent les avants palois, et puis sur un changement de jeu alors qu'il n'y a pas vraiment d'avancée du côté de Pau, alors que il n'y a pas de danger de créer, il n'y a pas de surnombre, les palois sur une défense complètement atone des baïonnés, complètement à la rue, réussissent à marquer un essai comme dans du beurre. Et ça, il y en a eu 4 ou 5 cet après-midi.
0: Oui.
1: Des essais comme ça, il y a eu aussi parfois les avants qui ont été plutôt pas mal, notamment en première mi-temps, en deuxième période, mais qui se sont trouvés une ou deux fois aussi sur leur ligne, en défense sur leur ligne un peu trop facilement. Donc voilà, il y a les 15 acteurs vont devoir se remettre, les 23 et même plus, l'ensemble du groupe va devoir se remettre en question, travailler la défense.
0: Le club, ouais. Pas que les joueurs, le staff, le club, tout le club en entier, parce que
1: on voit
0: ça peut être un accident, hein, je te l'accorde, ça peut être un accident, j'espère que ce sera qu'un accident.
1: Ouais, mais quand on a connu la saison passée, la défense de la saison passée, est-ce qu'on peut parler d'accident quand vous recommencez sur le premier match à l'extérieur avec 70 points encaissés? Est-ce qu'on peut vraiment parler d'accident? Est-ce que ça travaille suffisamment la défense? Est-ce que parce qu'on voit des choses, à l'entraînement, on voit beaucoup d'intensité, on voit beaucoup de jeu, mais très sincèrement, sur ce que j'ai vu moi cette semaine à l'entraînement, j'étais pas très confiant pour la défense.
0: Donc tu as raison.
1: Bon, alors c'est plus facile de le dire après.
0: Mais tu as raison Thibaut de dire ça, parce que alors on va dire oui, il y a eu un carton rouge, on était moins, mais on a pris, je pense, la moitié des essais. Ce n'est pas parce qu'on était en sous-nombre défensif, il me semble, Thibaut. Tu l'as vu toi aussi. On a pris des essais trop facilement parce qu'il y a un manque de, de communication. Il y a un manque peut-être de travail à ce niveau-là. Il faut régler ce problème-là. Après, tu joues contre certainement la meilleure équipe ou une des trois meilleures équipes au niveau offensif, d'accord. Mais tu ne peux pas prendre 70 points aujourd'hui avec la télé, avec c'est un derby, les supporters se sont déplacés.
1: Moi, je ne dirais pas le mot derby, ce que j'aime pas pour moi.
0: Mais pour moi, c'est un derby.
1: Ça reste un match à part. Et d'ailleurs, Guillaume Martoc le disait dans cette semaine, ça reste un match à part. Et Jed Fraser aussi, le manager, ça reste un match à part. C'est pas un match anodin. Non, c'est un match contre Pau. C'est important. Oui, et vous n'avez pas le droit de prendre 70 points.
0: Tu sais, Thibaut, moi, j'ai joué depuis petit à l'aviron mayonnais. Nous, le match de Biarritz, c'est le match de Pau. Pour nous, c'était des derbies. Voilà, ça reste ça. Donc, ça fait encore plus mal de prendre une claque contre eux. Ça, je te le dis. Et je te l'ai dit quand ils ont commencé à gagner. Je dis, s'ils peuvent nous appuyer, nous enterrer, nous mettre la tête au fond du jeu, ils vont le faire. Et ils l'ont fait. Et ils ont su le faire.
1: Bien
0: donc, moi, je suis énervé aujourd'hui en tant que supporter bayonnais, parce que je reste supporter bayonnais, mais je ne travaille plus au club. Ça me fait très mal ce qui se passe aujourd'hui. Et juste, je voulais juste rajouter un petit truc. J'avais pensé, parce qu'on va bientôt rendre l'antenne, je voulais juste faire le bonjour à ma cousine Anna qui fête ses 53 ans aujourd'hui.
1: Et bien, bon anniversaire.
0: Voilà, je voulais lui faire un petit hommage. Mais
1: un petit sourire pour ceux qui
0: t'aiment. Anna, on ne te ramène pas la victoire. Voilà, ouais. Je te fais le bisou et bon anniversaire encore.
1: Et bon anniversaire, le petit sourire pour ceux qui t'aiment, en espérant évidemment que Bayonne se ressaisisse à domicile. On l'attend la semaine prochaine face à Clermont. Rapidement, un œil sur les résultats. Clermont. Clermont qui a cette.
2: Et Lyon, ton match, tu vas offrir son drapeau aux supportrices, aux supporters de ton choix. Alors, une dernière, c'est
1: la. Et on est revenu. Clermont qui s'impose face au Stade Français 25-16, pardon. Perpignan qui bat Castres 43-29. Le Racing 92 battu à domicile par Lyon 48-31. Ça va mal aussi pour le Racing.
0: Ouais.
1: Et Montpellier qui va aller s'imposer chez le promu Vannes, 26-12, il reste 2 minutes à jouer. Montpellier bien parti donc pour s'imposer à Vannes. Ce soir, Toulon reçoit La Rochelle à 21h. Et demain, le choc à 21h05, Stade Toulousain, Union Bordeaux-Bègles pour clôturer cette deuxième journée de Top 14. Merci à tous de nous avoir suivis. On revient la semaine prochaine. Le match du BO à l'extérieur dès vendredi. Et puis samedi, évidemment, le match de l'Aviron Bayonnais face à Clermont avec Stéphane Garcia au commentaire. Bonne soirée à toutes et à tous. Bon week-end avec ICI Pays Basque.
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1: Très belle soirée, vous écoutez ici, il est 19h. Et c'est l'heure de s'informer avec Benjamin Mathieu.
2: C'est une première pour le sport français et le basket féminin. L'équipe de France est en finale du championnat du monde. Les Bleus ont facilement battu le pays hôte, l'Allemagne, 86 à 64 en demi-finale, dans un match où elles ont mené de bout en bout. Les basketteuses peuvent donc encore rêver d'un exploit en devenant championne du monde. Dominique Malonga a été décisive pendant ce match, mais elle reste concentrée sur l'objectif.
3: C'est génial, on est vraiment très très contente. Mais oui, on ne va pas forcément exploser de joie parce qu'on sait ce qu'on veut et c'est demain qu'on va aller le chercher. Donc non, on est très très contente, très fière de ce qu'on a réalisé, mais encore une fois, on a faim, on sait ce qu'on veut aller chercher et c'est demain. Donc demain, on explosera de joie. Je pense que voilà, on va vraiment aborder ce match-là comme un match de basket finalement. Et je pense que c'est tout ce qu'on a à faire, des adversaires qu'on connaît et je pense que vraiment, on se sent tellement bien et tellement en confiance en ce moment qu'on pense vraiment qu'on peut battre n'importe qui si on joue notre basket. Donc je pense qu'il faudra rentrer dans le match de cette manière.
2: La finale est à suivre demain à 20h. Ça sera contre les États-Unis ou l'Espagne. Un acte malveillant pour être à l'origine du déraillement hier soir d'un TER à proximité de Rouen. Il a fait 44 blessés, dont une jeune femme qui était en urgence absolue, mais ses jours ne sont désormais plus en danger. Le déraillement du train qui assurait la liaison Rouen-Caen transportait 186 personnes a particulièrement choqué les passagers. On est passé tout près d'un drame, estime Hervé Morin, le président de la région Normandie, qui était sur place, car c'est un rail très lourd, délibérément posé en travers de la voie, qui a causé cet accident, selon l'élu.
4: Les cadres de la SNCF m'ont dit, écoutez, il y a a priori un bout de rail qui était sur la voie. Une heure avant, un train est passé, il n'y avait rien. Très clairement, ce rail qui était entreposé au bord de la voie, quoi, quelques mètres de la voie, il a été déplacé. Ça peut pas être un geste d'un homme isolé, puisque les cheminots me disaient que c'était entre 250 et 300 kilos. Si c'est bien ça, c'est un acte que moi je qualifie non pas de malveillant, mais de criminel. Comment un rail de 240, 250 ou 300 kilos peut se retrouver sur une voie. Et c'est ça que la justice doit trouver très rapidement. C'est abject.
2: Article complet retrouvé sur ici.fr. La traditionnelle fête de l'UMA dans l'Essonne tout le week-end avec ses concerts, ses saucisses frites et ses meetings politiques. Jean-Luc Mélenchon, le candidat LFI par exemple, qui dans son discours devant de très nombreux partisans, dénonce les marges des distributeurs de carburant et appelle à bloquer les prix. De son côté, Fabien Roussel, candidat à la présidentielle pour les communistes, propose une idée plus radicale en nationalisant la compagnie Total. Il appelle à manifester et envahir les ronds-points comme pendant le mouvement des Gilets jaunes. Marine Le Pen faisait elle aussi sa rentrée politique avec les parlementaires du RN au Touquet dans le Pas-de-Calais. La candidate annonce qu'elle préfère voter un budget même imparfait cet automne. Nous exigerons des économies, affirme-t-elle, faisant un pas vers une non-censure du gouvernement qui va donc proposer son budget à la fin du mois. Ils ont dépensé sans compter et font la queue depuis des heures pour être les premiers à rentrer. Les fans de Céline Dion font le pied de grue à Nanterre, en banlieue parisienne, devant la Plénitude Arena, une salle qui peut accueillir 30 000 spectateurs. La star débute ce soir une résidence de 16 dates jusqu'en octobre, avant de revenir en mai 2027. Au total, 500 000 fans venant du monde entier vont applaudir leur idole, qui n'avait plus donné de concert depuis 6 mois. Et Victor Vasseur, vous êtes sur place, c'est bien évidemment des fans qui sont absolument impatients que vous avez rencontrés.
5: Karaoké improvisé sur le parvis de la salle. Ici, les fans s'échauffent la voix comme des sportifs avant un match. Avant le concert, passage par la boutique, Alexandra repart avec un sac plein. Cette Toulousaine vient de dépenser une centaine d'euros.
6: J'ai pris un sweat magnifique que je vais garder pour moi durant toute ma vie. C'est une toute première, c'est je vais voir mon idole, celle qui m'a appris à chanter. C'est waouh.
5: Ça va être un karaoké géant ce soir.
6: Mais complètement. Et je vais lui faire même ses cœurs.
5: Difficile encore d'y croire pour de nombreux spectateurs comme Laurence et sa sœur. Pour elle, ce sera une première.
7: Là, ça fait un mois que je vis que du Céline Dion. Dans la voiture, on écoute du Céline Dion.
8: Quand on se lave, c'est Céline Dion. Quand on fait à manger, c'est Céline Dion. C'est Céline Dion partout, quoi.
5: Céline, c'est une diva, elle est unique. C'est la plus grande, m'ont répété plusieurs fans. Comme Francky, 62 ans, venu du Pas-de-Calais.
9: Vous l'imaginez comment ce concert ?
10: Je pense que ça va être grandiose. Je pense que ça va être un mini Las Vegas. Je pense qu'elle a mis tout dans ce show ce soir pour prouver qu'elle renaît de ses cendres et tout ce qu'elle n'a pas pu donner pendant 6-8 ans, elle va tout donner ce soir.
5: Alors, peu d'informations filtrées sur ce concert. Y aura-t-il des invités sur place? Le spectacle doit durer 2 heures avec ses plus grands tubes.
2: Victor Vasseur pour ICI. Restez bien branchés sur votre radio préférée ICI, car demain, Willy Rovelli vous propose une belle surprise relative évidemment à Céline Dion. Ça sera dans son émission demain midi.
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2: Votre météo pour demain, avec l'arrivée d'une perturbation qui traverse les côtes normandes. Elle va apporter quelques pluies au sud. Par contre, ça sera plein soleil avec de la douceur. Donc cet après-midi, il y aura des nuages au nord de la Loire, avec quelques pluies intermittentes des Hauts-de-France au nord de l'Alsace. Le soleil sera donc très présent de l'autre côté du pays, dans le sud. Les maximales de 21 à 25 degrés du nord de la Bretagne jusqu'aux Hauts-de-France et dans les Ardennes. Et puis relative chaleur de retour ailleurs, de 26 à 31 degrés sur le territoire.
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0: Et bonjour, comment ça va, Elora?
1: Ça va.
0: Je suis ravie de t'accueillir dans Décibels. La règle est simple, hein, on te contacte quelques jours avant l'émission, on fait ça avec tous les invités du samedi. Est-ce qu'on pourrait avoir, s'il vous plaît, une sélection d'une dizaine de chansons qui vous ferait plaisir et tout? Et Nora m'a répondu en m'envoyant un podcast. C'est-à-dire qu'en fait, elle m'a fait un vocal sur WhatsApp où elle me disait « Alors j'aime beaucoup ça, mais j'aime aussi beaucoup ça, et ça, et ça c'est très important, et ça c'est essentiel, et cet artiste, et ce groupe, et cette chanson. » Et Nora, dingue de musique.
1: Folle de musique. Mon papa disait que j'étais née dans une enceinte. Mais oui. Vraiment. Mais ça, en fait, c'est ce qui m'intéresse le plus au monde. Donc
0: c'est vrai,
1: voilà,
0: c'est
1: je fais que des concerts, je n'écoute que de la musique quand je ne suis pas ici.
0: Ouais.
1: Il n'y a rien d'autre qui m'intéresse.
0: Ah là là, j'adore. Alors, il y a une rentrée hyper chargée pour Enora, puisqu'en plus de l'émission, donc tous les jours, à midi, juste après les infos de midi, midi 5. Mais écoutez les infos si ça ne fait de mal à personne. Donc voilà, on vous doit bien ça. C'est de l'actu service. On apprend à pas se faire arnaquer. On apprend à économiser.
1: À payer moins cher. Voilà.
0: Tout ce qu'on aime.
1: Tout ce qu'on aime.
0: Tout ce qu'on aime. Et puis, il y a aussi tout ce qui est santé. Ça, c'est sur France Télé, notamment avec le magazine de la santé.
1: Oui, et en quête de santé. Je prépare aussi un nouveau documentaire. Et puis, je suis au théâtre aussi.
0: Mais oui, tu fais du théâtre.
1: Ouais, depuis 20 ans. Et là, on part sur les routes de France. Jouer une pièce qui s'appelle Les Amazones, qui est une grande pièce de boulevard du répertoire. Je suis trop contente.
0: Trop bien. Alors, j'ai réussi à attraper Enora pour une petite heure ensemble, malgré cet emploi du temps incroyable. Enora, ce qui est drôle, c'est que donc, dans le fameux podcast qu'elle m'a envoyé pour m'expliquer sous ses goûts musicaux, je me suis dit, mais qui est cette personne qui me dit à la fois, attention, hein, il faut du rap, Notorious B.I.G., hyper important pour moi.
1: Bien sûr.
0: Mais dans la même phrase, elle me dit « Ah ouais, tout ce qui est viol de gambe, Jordi Savall. »
1: Mais oui, mais c'est cohérent en fait.
0: Je sais pas si je dirais cohérent, mais j'attends l'explication avec impatience.
1: Non, déjà, toutes les instrus de rap sont quand même, pour certaines, très inspirées par la musique classique.
0: Vrai.
1: Donc moi, j'ai d'abord écouté du rap et en fait, ça m'a amené à d'autres styles musicaux beaucoup plus pointus comme le classique ou le jazz, dont je suis férue. Et puis, il y a quelque chose dans la viole, là, d'un peu hip-hop, quoi. Je trouve que c'est un son gras, un son lourd, c'est très rythmique.
0: Ouais.
1: Donc, moi, ça m'embarque. Et j'aime beaucoup, beaucoup la musique classique. Et plus je prends de l'âge, je ne suis encore toute jeune. Mais,
0: un bébé.
1: Mais c'est vrai que plus je m'engouffre, en fait, dans ce style musical pour découvrir, en fait, de plus en plus.
0: Ouais. Et tu dirais que t'as des obsessions,
1: oui,
0: passagères, ou pendant peut-être un mois, t'écoutes un truc à fond et après tu changes. C'est comme
1: exactement ça
0: que tu fonctionnes.
1: Ouais, c'est ça. J'ai des monomanies, quoi. Donc ça peut être Oasis pendant un mois, effectivement, de la viole de gambe le mois d'après, de la musique brésilienne. Je peux aller écouter aussi, je sais pas, de la musique péruvienne si jamais j'ai écouté. Moi, je Shazame tout.
0: Ouais.
1: Ça a changé ma vie.
0: Shazame, on va expliquer. Hein, c'est une petite application. En fait, quand vous entendez de la musique autour de vous, vous la lancez et elle va reconnaître ce que vous êtes en train d'écouter et vous donner la référence.
1: Dès que je suis devant une série ou un film, par exemple, et qu'il y a, tu sais, trois notes de musique, hop, Shazame, boum, ça rentre dans playlist et hop,
0: voilà.
1: Ça nourrit une obsession.
0: Elle est comme ça. L'éclectisme, donc, ça va peut-être être la première clé pour rencontrer ce soir Enora Malagré via ses choix musicaux. Et puisque on est quand même samedi soir à l'heure de l'apéro, Enora vous a gâté, les amis. On commence avec Blondie. Et Call Me, c'est la bande originale du film American Gigolo. Et ça danse très fort.

0: production Giorgio Moroder pour démarrer la soirée Blondie et Call Me, choisie pour vous par Enora Malagré. Enora, c'est le moment de te poser la question parce qu'elle est très difficile en plus celle-ci. T'écoutes beaucoup de musique, tu chantes à tue-tête ou pas?
1: Oui.
0: Dans l'intimité de ta chambre ou au karaoké?
1: Oh non, devant qui veut bien l'entendre.
0: Donc si vous écoutez ici tous les jours à midi, à tout moment, Enora part en solo.
1: Moi je suis pas contre une petite poussée, une petite chansonnette. Alors peut-être, je suis pas sûre que ce soit la meilleure idée pour les nouveaux auditeurs, auditrices, ni pour mes amis d'ailleurs.
0: C'est vrai.
1: Mais non, mais c'est vrai que j'adore ça. Quand j'étais un peu plus jeune, j'ai fait modestement de la chorale. Ah. Je m'imaginais en Montserrat Caballé, puis j'ai pas été retenue, on va pas se mentir. Je fais de la radio, voilà.
0: Hey, c'est bien déjà. C'est hey, quelle mal. Voix quand même. Enora Malagré aux commandes de la programmation musicale de Décibel jusqu'à 20h. On ira faire un tour au Brésil, on écoutera du Nirvana en acoustique, ce sera magnifique. Alain Bashung, Kate Bush ou encore Oasis et Feu Chatterton. Ces choix musicaux sont variés et extrêmement réjouissants. A tout de suite.
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1: Notre invité Enora Malagré, nouvelle recrue de cette rentrée 2026-2027 sur votre radio. Ici, elle anime tous les jours à midi. On vous doit bien ça, une nouvelle émission que vous allez adopter, adorer. Et nous, nous essayons de cerner la personnalité d'Enora. Et j'avoue que, alors si, il y a quand même une base, un socle de variété française, mais ça, ça je sais, je le sens quand je vois ta sélection, c'est que toi et moi, on a passé la même enfance à l'arrière de la bagnole, ouais. Avec les parents qui mettent des cassettes et tout. Exactement. Et donc, en grandissant, eh ben, on se raccroche à un son variété, comme par exemple, tu m'as cité dans ta sélection le duo Lara Fabian et Morane,
2: oui.
1: Et mon autre.
2: Oh. Voilà. Un classico. Tu es mon autre. Bon, les deux plus belles voix du monde, après Barbara Streisand peut-être quand même.
1: Ouais.
2: Mais c'est, moi c'est surtout, je crois, pardon, la voix de Morane, moi, qui donne la profondeur à ce titre. Qui me parle, qui m'a fait vibrer, sur lequel j'ai pleuré mes amants, seul là dans ma chambre.
1: Et puis après, elle mettait un petit Léo Ferré.
3: C'est extra.
2: Ouais, alors ça, forcément.
3: C'est extra.
2: Bon, ça, c'est les parents qui chantent.
1: C'est,
2: c'est exactement ce que t'as dit, qui chantent à tue-tête dans la voiture ou qui sont en fin de soirée. Parce qu'en Bretagne, chez nous, ça fait la fête. Ouais. Et en fin de soirée, proche de l'aube, mon papa mettait beaucoup Léo Ferré.
1: Léo Ferré. Et parce qu'il faut une sainte trinité de variété française, un petit Souchon.
2: Bon, ça, c'est.
1: Ça, c'est toi ou c'est les parents?
2: Ça, c'est maman. Ça, c'est ma maman.
1: C'est maman
2: qui était, je crois, un peu secrètement, probablement, de la souche, comme elle l'appelle.
1: Oh,
2: comme
1: la souche.
2: Oui, mais tous les gens de cette génération, mes parents, l'appellent la souche.
1: Ou alors, ils font une vanne, parce que comme il est tout le temps avec Laurent Voulzy, ils disent Sushi Voulzon.
2: Voilà. Et après, il n'est pas drôle, en vrai.
1: Ils sont là.
2: Mais nous, on fait semblant de rire. Oh, quel humour. Ouais. Alors que c'est hyper gênant. Donc, en tout cas, la souche, qui n'a jamais rien demandé, a été vraiment poncée à la maison. Maman l'écoutait beaucoup, donc forcément, je suis tombée amoureuse aussi.
1: Donc, tu écoutes. Même quand t'es pas en famille.
2: Oui, oui, parce qu'en plus maintenant, en grandissant, évidemment, il était temps, 45 ans, j'ai compris les textes.
1: Ouais.
2: Bon, et puis là, c'est bouleversant, c'est de la poésie. On a des immenses auteurs et autrices en France aussi.
1: Et puis on en a qui sont auteurs ou compositeurs, guitaristes, chanteurs, et qui sont morts. Et c'est très triste. Heureusement qu'il y a la radio pour continuer à parler d'eux et à passer du. Alain Bachung, toi, c'est un artiste qui est important pour toi, Bachung.
2: Oui, alors là, pour moi, c'est un des plus grands poètes français. Ouais. Moi, ce sont des textes et des musiques qui m'ont accompagné à plusieurs moments de ma vie, qui m'ont infusé en moi, que j'ai vraiment, qui m'ont fait réfléchir, qui m'ont fait grandir. Cet homme m'a bouleversé. C'est un génie absolu. Je pense aussi au Cantique des Cantiques, qui est un peu moins connu, mais qu'il avait écrit avec sa femme aussi, que
1: Chloé
2: je vous invite
1: Mons,
2: à découvrir, hein, qui est une espèce de transe. Là, on n'est pas loin des chants de Maldoror de Loutréamont. Enfin, là, on est vraiment dans la pure littérature. Je veux dire, on a la chance d'avoir des auteurs comme ça, et tu viens de le dire, quel bonheur de pouvoir les écouter à la radio.
1: Alors, on les écoute. Dans Décibel, Alain Bachung, Osez, Joséphine.

0: Elle nous gâte, notre invitée ce soir, Enora Malagré, partage avec vous ses chansons préférées jusqu'à 20h. Alors, on a fait la France avec Bachung, mais dans tes choix musicaux, Enora, on prend beaucoup l'Eurostar aussi. On fait des petits tours en Angleterre.
1: Ben, je sais.
0: Ah ouais, on y croise Marianne Faithfull.
1: Je peux mourir d'amour pour cette femme.
0: Marianne, qui nous a quittés il n'y a pas si longtemps, ouais. Et qui chantait ouais, incroyablement. Il y a aussi Radiohead.
1: Bon, là, moi, ça me déclenche une folie. Hein. Moi, je suis tellement folle que je suis allée jusqu'à Berlin pour les voir et que j'ai fait partie de ces gens, tu sais, qui attendent 5h30 avant d'avoir une place devant son ordinateur quand ils ont annoncé leur tournée,
0: oui.
1: Là, avant l'été.
0: Et qui snobaient la France.
1: Alors, j'ai eu des oui-dire comme quoi ils allaient finir quand même par venir. Ça rime. Mais alors, moi, c'est-à-dire que Thom Yorke, mais épouse-moi. Je suis là.
0: Oh, dis donc, il est quand même vilain. Hein.
1: Ah bah, moi, j'y vais quand même.
0: Non, mais je comprends.
1: C'est trop
0: moi, c'était Slash.
1: Il est quand
0: donc,
1: même vilain,
0: voilà.
1: Elle a dit.
0: Bah, il est un peu vilain, excuse-moi, enfin. Non, mais Slash aussi, il est un peu vilain, mais
1: ah oui,
0: on n'y peut rien. Mais oui, je sais.
1: Puis il sent un peu la bière.
0: Oui, je... Bah, s'il sentait que la bière,
1: oui,
0: Enora, ce serait beaucoup moins problématique. Alors, parlons plutôt d'une artiste qui, elle, je suis sûre, sent très bon, est une fée du matin au soir. C'est Kate Bush. Et alors, pour Kate Bush, t'as été très précise. Il y a une chanson importante pour toi. C'est pas celle qui passe à la radio, c'est pas Babushka, c'est pas Wuthering Heights. La chanson de Kate Bush qui, toi, te transporte, c'est Jig of Life.
1: Oui, c'est ça.
0: Qu'est-ce que ça te procure, ça?
1: Moi, je suis bretonne. J'ai des origines celtes très, très, très ancrées qui ne viennent pas que de Bretagne. Et ce titre, c'est le mariage entre cette musique et la sienne, tu l'as dit, féerique,
0: ouais.
1: Vraiment enchanteresse, et mes racines celtes. C'est un titre très particulier, pareil que mes parents m'ont fait écouter quand j'étais petite, dans cet album Hounds of Love, je n'ai pas du tout l'accent, très fondateur en fait pour elle. Et moi, quand j'écoute ça, ça m'émeut en fait, je sens mes racines repoussées en
0: ton
1: moi.
0: Ton ADN qui fait un truc.
1: Et je deviens un gnome de nuit quand j'entends ça.
0: Allez, petit lutin malagré. Kate Bush est dans Décibels.
1: Ah, tu le mets?
0: Oui,
1: c'est énorme.

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1: Jig of Life, et effectivement Enora Malagré a dansé la gigue dans le studio en écoutant ce classique. Merci. De Kate Bush. Je crois que t'as une dédicace à passer là.
2: Oui maman, t'as vu ton titre préféré sur ici, c'est fou ou pas? Merci Émilie.
1: Merci.
2: J'ai des frissons.
1: Merci à toi Enora de nous faire vivre avec toi ces émotions fortes et tous ces voyages en musique. Vous restez dans le coin. Décibel revient juste après 19h30.
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1: Eh oui, c'est vos copines du rancard du samedi soir. Enfin... du rancard. Si vous êtes avec nous, c'est sans doute que la pêche n'a pas été très bonne cette semaine. Mais écoutez, c'est pas grave, nous on est avec vous jusqu'à 20h. Et Enora Malagré est mon invitée ce soir dans Décibel. Voilà. Non, et ceux qui éventuellement ont passé un samedi soir plein d'aventures nous écoutent peut-être en podcast dimanche matin, en prenant la pilule du lendemain.
2: Ah oui,
1: bisous. Allez, Décibel, les choix musicaux d'Enora Malagré. C'est une régalade, je dois vous le dire. Enora, il y a un groupe français que tu aimes énormément qui s'appelle Feu Chatterton. Et tu me confiais là, pendant la petite pause, à quel point il n'y en avait pas beaucoup des groupes comme ça et qu'il fallait les chérir.
2: Oui, absolument. Je trouve qu'on parlait d'Alain Bachung plutôt dans l'émission avec toi. Je trouve qu'ils sont dans cette lignée-là, ou de même de William Scheller, peut-être aussi un peu de Dao là-dessous. Ouais. En tout cas, des textes d'une puissance folle. Enfin, Arthur Théboul, c'est quand même un poète. Il en a d'ailleurs, il a écrit, je crois, un recueil de poèmes, accompagné, bon voilà, de ses fidèles compagnons. J'ai eu la chance de les voir en concert. Ils ont fait une gigantesque tournée. Et en plus d'être des poètes et des fins musiciens, ce sont des bêtes de scène. Ouais. Ils nous emmènent dans des univers, parce qu'ils ont plusieurs univers, je trouve, dans leur musique. Moi, ils me transportent, quoi. C'est vraiment ce qu'il y a de plus beau en ce moment dans la chanson française, je trouve.
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1: Mille vagues, c'est une chanson que Arthur a écrit, un texte qu'il a écrit, une chanson que Chatterton a fait pour rendre hommage à un homme qui les a aidés à se lancer dans le métier et qui est malheureusement décédé pendant la préparation de leur album. Et pour toi aussi, c'est une chanson de deuil.
2: Oui, pour bon nombre d'entre nous, ouais. J'ai perdu mon oncle qui était l'homme de ma vie il y a pas très longtemps, au moment où cette chanson est sortie, pour être honnête.
1: Donc ça s'est imbriqué directement.
2: Ça s'est imbriqué, et puis j'ai vécu un moment de communion folle pendant leur concert où ils ont entonné cette chanson où tout le public se tenait la main et en pleurant. C'est-à-dire que moi j'ai tenu la main de gens que je ne connaissais pas.
1: Wow.
2: Parce qu'on a tous vécu un deuil ou autre chose, et en fait, alors là je veux dire, quand vous avez vécu ça, vous pouvez rentrer chez vous tranquille, quoi. Non, non, vraiment, c'est fou. Je les aime infiniment.
1: Et ils nous donnent de l'élan en ce samedi soir avec Allons voir, pour le coup, une chanson pleine d'espoir. Ça fera de mal à personne non plus. Feu Chatterton, c'est Enora Malagré qui vous les offre ce soir dans Décibels.

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0: feu Chatterton sur votre radio ici. Ils avaient été les invités de Décibel et quand ils reviendront, eh bien nous leur ferons passer le message de la part d'Enora Malagré.
1: Oh, merci.
0: C'est de l'amour.
1: Ah oui, vraiment.
0: Ah mais c'est bien, moi ça me fait plaisir. Alors l'Amérique, maintenant il faut en parler aussi. L'Amérique de Nirvana, qui n'est pas exactement l'Amérique de 2026. On est dans les années 90. Enora, on est exactement de la même génération,
1: ouais.
0: Donc je sais que tu avais une chemise à carreaux.
1: Oui.
0: Un jean un petit peu déchiré.
1: Et des Doc Martens.
0: Et des Doc Martens.
1: Ou des Converse.
0: Et que Kurt Cobain, eh ben, c'était juste l'homme de nos vies.
1: On avait un poster, on
0: écrivait son nom dans l'agenda.
1: Sur notre bras.
0: Et t'avais écrit Enora Cobain. T'avais fait ta signature de femme mariée au cas
1: où. Non, mais j'avais fait un montage photo quand je détestais Courtney Love, son ex-compagne.
0: Oh.
1: Où j'avais mis le corps de Courtney Love avec ma tête, évidemment, qui était très réaliste. J'étais adolescente, je croyais que j'étais grunge, donc je me lavais plus trop. Enfin, dis-moi un jour sur deux, j'avais les cheveux gras, mes parents pétaient les plombs.
0: Ah ouais.
1: Mais après, musicalement, soyons sérieux, c'est une révolution.
0: Ouais.
1: S'il y a eu un avant et après la musique grunge, qui paraissait à l'époque pour nos parents bien violente et peu symphonique, ce qui n'est évidemment pas le cas.
0: Mais non, et d'ailleurs, c'est vrai que quand on s'intéresse un peu au boulot de Kurt Cobain, on voit qu'il était fan des Beach Boys, il était fan des Beatles, c'est mélodique. Alors c'est violent parfois dans les refrains, mais les couplets sont toujours archi mélodiques. Et en plus, pour celles et ceux qui n'avaient pas envie quand même de se prendre que de la guitare électrique dans les oreilles, toi t'as choisi un album alors qu'il est paru à titre posthume après la mort de Kurt Cobain, qui a été enregistré vraiment quelques semaines avant sa mort à New York. C'est le Unplugged, donc ça veut dire acoustique, et ça c'est un disque qui a consolé en fait tout le monde après la mort de Kurt.
1: Tu peux pas te dire mieux. C'est vrai que c'est ton boulot après tout.
0: Non mais toi c'était ça aussi. Est-ce que tu l'as beaucoup écouté en boucle?
1: Je l'ai assassiné le disque. Pardon,
0: tu l'as saigné.
1: Je l'ai saigné, oui, je savais pas comment le dire, pardonnez-moi. Non mais c'est et puis je trouve que c'est musicalement complètement dément. Enfin,
0: ouais.
1: On découvre, pour celles et ceux, les fous qui seraient passés à côté, le véritable grain de la voix de Kurt Cobain.
0: Ah, c'est vrai.
1: Qui est en fait un immense chanteur, qui est aussi un immense chanteur rythmique. On entend la virtuosité de la guitare, et puis ça laisse encore, pour celles et ceux qui ont Google Trad maintenant, mais ça laisse la place au texte. Moi, j'ai toujours été très sensible à ce qui se racontait, et les textes de Kurt Cobain sont extrêmement intelligents et poétiques aussi.
0: Alors on écoute, on est à New York. About a Girl, j'ai choisi parce que c'est le début de l'album.
1: Canon.
0: Et alors c'est drôle parce que Kurt, il est très conscient. Où les gens ne connaissent pas About a Girl, c'est une vieille chanson de Nirvana. Eux, ils sont devenus célèbres avec Nevermind.
1: Ouais.
0: Et donc il le dit.
1: Il est lucide.
0: Il est lucide, vous allez entendre. C'est-à-dire, c'est notre premier album, la plupart des gens ne connaissent pas.
2: This is our first record. 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
0: Et nous, on a écouté ça un milliard de fois, un milliard et une fois, grâce à Enora Malagré. Voici Nirvana.

0: About a Girl, Nirvana, version acoustique, l'album Unplugged, qui fait partie donc des albums posthumes les plus vendus de tous les temps. Et Nora nous fait voyager ce soir. Et Nora,
1: t'as vu cette voix de bluesman? Là, on est carrément, on bascule dans le blues. Faut quand même comprendre que. Pardon, excusez-moi.
0: Non, mais si, mais dis. Vas-y, va au bout de ton idée. Je sens que tu veux nous convaincre.
1: Je suis envoûtée en fait par ce groupe, et plus je vieillis, comme pour la musique classique, plus je découvre des subtilités dans la musique de Nirvana, comme la subtilité du jeu de Dave Grohl, qui est le batteur, qui est devenu Foo Fighters après. Tu sais. En fait, on est certains critiques de musique sont passés à côté. Voilà,
0: c'est vrai. C'est vrai, on les embrasse pas.
1: Non.
0: Et Nora, du coup, tu ne pourrais pas vivre avec quelqu'un qui n'aime pas la musique. J'ai l'impression, parce que tu le transpires là par tous tes pores quand tu aimes une chanson. Et est-ce que quand tu détestes une chanson, tu peux quitter la pièce?
1: Ah oui, oui. Moi, j'ai vraiment
0: ce genre d'extrémiste.
1: L'expression, tu sais, les oreilles qui saignent. Non, mais moi, j'ai. Alors, je vais le dire. Hein, j'ai un amoureux que j'aime à la folie, mais qui a quand même des goûts de chiottes. Non,
0: genre ça. Il écoute Michel Sardou.
1: Non.
0: Mais c'est Michel Sardou. Ça, c'est un scoop.
1: Chers amis, je suis avec Michel. Et c'est pas simple tous les jours, la personne râle beaucoup. Non, mais je plaisante complètement, mais on n'a pas les mêmes goûts musicaux, et c'est vrai que je suis un peu totalitaire. Mais non. Moi, en tout cas, peu importe ses goûts musicaux, il aime la musique profondément, pas la même que la mienne, peu importe, et ça crée des débats, et c'est intéressant. Je ne peux pas être avec quelqu'un qui n'aime pas la musique.
0: Eh bien, partageons la musique ensemble, les amis. Et Nora Malagré est l'invitée de Décibel en ce samedi soir. C'est jusqu'à 20h, et dans quelques secondes, elle va nous emmener faire un petit tour au Brésil avec le meilleur ambassadeur du pays, Gilberto Gil. À tout de suite.
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Pirogue fait souffler un vent frais sur la scène toulousaine, avec des accents pop-rock solaires taillés pour toucher autant que pour faire bouger. 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
2: On est gâtés ce soir parce que notre invité, c'est Enora Malagré, une des nouvelles voix de cette rentrée 2026-2027 pour votre radio ici. L'émission On vous doit bien ça, c'est tous les jours, juste après les infos de midi, voilà, midi 5. Enora est toute une bande alors, parce qu'il y a Elsa Wolinski,
3: Aude Razo, Madame Anti-Arnaque, ouais. Valère Coréard, Monsieur Bonplan, Gérald Kirzek est un médecin, Pierre Fabin, notre vétérinaire, et Nordina Tab, que vous connaissez aussi sur la radio ici, qui est notre coach sportif. C'est une émission. On vous rend service parce qu'on estime qu'on vous doit bien ça, c'est Radio
2: Génial.
3: France.
2: Donc on écoute l'émission, on finit riche, musclé, avec des animaux magnifiques, avec des poils qui brillent, enfin c'est incroyable, il faut écouter cette émission. 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Ce soir, Enora se charge en plus de tout ça, de vos petites oreilles, avec une sélection musicale, je dois dire, c'est un sans faute. Enora, c'est magnifique. Un goût, tout dans l'éclectisme. Au début, on se dit, tiens, elles sont combien à l'intérieur? Et puis en fait, après, on se dit, mais non, ok, je comprends. De Blondie à Feu Chatterton, de Nirvana à Alain Bashung, la gigue irlandaise avec Kate Bush. Et là, on est au Brésil. Je suis jamais allée au Brésil parce que j'ai peur des gros insectes.
3: C'est vrai?
2: Oui, on m'a dit qu'il y avait des araignées géantes.
3: Oui, qui se font un peu la taille d'un chien.
2: J'avoue. Mais la musique est folle. Ouais. T'es allé au Brésil, t'as écouté de la musique brésilienne au Brésil.
3: Ouais.
2: Oh là là, c'est beau ça.
3: Avec un monsieur que vous connaissez peut-être, cher Rémi, qui s'appelait Rémi Colpacopoul, qui était l'ambassadeur de la musique brésilienne en France.
2: Bien sûr, qui était le chef de la musique de Radio Nova.
3: Absolument, qui m'a présenté aussi à mon grand monsieur, un grand musicien officiel, c'est où Georges. Bon, bref, j'y suis allée.
2: Qui fait des reprises sublimes de Bowie. Ouais. En brésilien, c'est où Georges.
3: On connaît tout.
2: Ah oui, lui, on l'adore.
3: Et on l'adore. Ouais. Bref, j'ai eu la chance d'y aller plusieurs fois, c'est un pays qui me. Plein de raisons très personnelles qui m'attirent beaucoup et qui me plaît beaucoup, et j'y ai découvert la musique brésilienne. Bon, j'en suis tombée fana. Mais d'où ça vient? Ça vient de mes parents, encore une fois.
2: Bisous les parents.
3: Bisous les Bretons. Qui, quand j'étais petite, souvent le dimanche matin précisément, mettaient de la musique brésilienne en tout genre, et notamment Gilberto Gil. Ah. Et j'ai une image très émouvante qui me vient en tête à chaque fois que j'écoute du Gilberto Gil. C'est mes parents qui dansent ensemble dans le salon, comme dans les films. Ouais, vraiment, j'ai la chance d'avoir des parents amoureux. Ouais, j'ai des frissons de vous en parler.
2: Et
3: je suis là, dans cette maison en Bretagne, derrière les petits barreaux, tu sais, de l'escalier. Ouais. Et j'épie mes parents en train de danser sur du Gilberto Gil. Donc voilà, c'est des petits papillons dans le ventre quand j'écoute la musique maintenant.
2: Ah, Toda Menina Baiana, Gilberto Gil, grand souvenir pour Enora Malagré. Grand

0: anecdote amusante, Enora qui ne parlait pas portugais quand elle était petite, qu'est-ce que tu entendais dans la chanson?
1: Il dort tout habillé. Anniversaire.
0: Oh, eh ben oui, on est comme ça quand on est enfant, on s'imagine qu'on comprend tout et puis en fait on est juste transporté par Gilberto Gil. Alors, on a passé un très bon moment, il est temps maintenant que je vous annonce que c'est la dernière chanson de l'émission.
1: Oh non.
0: Voilà, mais tu reviendras, Enora.
1: Oh oui.
0: Bah oui,
1: on peut
0: faire. Alors, demain c'est compliqué. Mais non, en plus demain, attends, c'est dimanche, c'est les auditeurs. Le jour des auditeurs, c'est
1: sacré.
0: Non, mais en revanche, tu pourras revenir, je sais pas, par exemple, on peut se faire une spéciale Saint-Valentin si tu veux, avec des chansons d'amour, un truc comme ça. Mais là, la dernière de l'émission, c'est pas n'importe quoi, parce que c'est ton groupe préféré qui fait que tu pourrais aller camper devant le Stade de France pendant 7 jours et 7 nuits. C'est Oasis. Oasis, les frères Gallagher, Noël et Liam. Je sens une petite préférence pour Liam.
2: Oui, écoutez,
1: enfin, si l'autre s'intéresse à moi, je dirais pas non plus.
0: Donc depuis l'adolescence, depuis les années 90,
1: non, depuis
0: Oasis.
1: Le début, il y avait, tu sais, la glaire. Waouh, la guerre.
0: La guerre. Avec Blur. Ils ont dû se cracher dessus aussi, hein, t'inquiète pas.
1: J'étais Team Oasis à fond, j'étais Team Frères Gallagher, j'ai suivi toutes leurs embrouilles. J'étais là le soir à Rock en Seine. T'étais là quand ils nous ont dit
0: le groupe n'existe plus.
1: Voilà, avec une voix assez nasillarde et désagréable, ce qui en plus rajoutait à la tristesse.
0: Oui, c'est vrai.
1: Et j'ai pris l'Eurostar, comme tu disais tout à l'heure, pour aller les voir à Londres quand ils y ont joué lors de leur tournée l'été dernier.
0: Ouais. Donc c'était vraiment la reprise d'Oasis.
1: Et j'ai dépensé beaucoup trop d'argent. Personne dans ma famille, dans mon entourage n'a compris parce que vraiment je me suis ruinée. Je ne pouvais pas ne pas assister à la reformation.
0: Est-ce que ça t'a apporté la joie que tu imaginais?
1: J'étais en larmes tout du long.
0: Ah oui, donc t'as bien fait.
1: Non, j'étais en larmes tout du long. Je pleurais, je hurlais. J'ai trouvé que c'était. Enfin, il y avait une communion. Attends, mais c'est hallucinant parce que je t'en parle, j'ai envie de pleurer. C'est horrible. Je suis complètement hystérique.
0: Ça t'a touché profondément.
1: Le groupe, il m'a transporté, il m'a réparé à des moments, il a guéri des blessures, il m'a enthousiasmé à d'autres. C'est là un peu, tu sais, l'expression débile, mais la bande son de la vie, je sais pas quoi. Et je trouve qu'en plus, Liam, les années passant, il a pris une profondeur dans sa voix encore plus. C'était un conte de fées de les voir sur scène à nouveau, réunis, en train de se taper dans la main, de prendre du plaisir à jouer ensemble. Ils ont fait évidemment tous leurs tubes. Je sais pas quoi te dire. C'est le concert de ma vie, quoi.
0: Alors moi, je vais te dire quelle chanson j'ai choisie.
1: Vas-y.
0: Parce qu'elle me fait penser à toi.
1: Ah bon, c'est quoi?
0: Je t'ai écoutée, là, depuis que t'es arrivée sur ici. Et je me dis, cette fille, she's electric.
1: Ah oui!
0: Alors, Oasis, c'est pas la chanson qui passe le plus souvent à la radio. Mais, demandez à ChatGPT de vous traduire les paroles. C'est assez Madame Malagré, ici présente. Et Enora, merci beaucoup d'avoir été notre invitée.
1: Merci infiniment, je passe un délicieux moment.
0: À lundi, midi, après les infos, on vous doit bien ça. Et à la prochaine, Enora.

0: de ce samedi soir grâce à Enora Malagré qui était notre invitée dans Décibel. Merci infiniment à elle et puis merci à vous les amis et à l'équipe de l'émission, à la technique avec Basile Combe et Ange Auduc, à la réalisation Iris Guitoni qui est Team Blur, sachez-le, à la délégation musique Thierry Boffa, à la programmation et web Mélodie Chaïb. Et demain on se retrouve à 19h dans Décibel pour les chansons préférées des auditrices et des auditeurs. Et là dans quelques secondes, Benoît Prospero arrive. Il y a Pâques Paris dans la vie, les meilleurs moments.
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0: Et bonne soirée les amis. 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
3: Bonsoir à toutes et tous et bienvenue sur Ici. Vous avez peut-être passé la journée à bouger, à profiter de la météo si elle était clémente ou tout simplement à ne rien faire. Eh bien le week-end de 20h à 21h dans Il n'y a pas que Paris dans la vie, on vous propose une autre façon de voyager. Direction les quatre coins de la France à travers les histoires de nos invités. Toute la semaine, Éric Bastien était face à des personnalités qui ont accepté de raconter leur France. Celle des vacances en famille, des premiers souvenirs, des endroits où l'on revient toujours. Une France qui ne ressemble pas forcément toujours d'ailleurs à celle des cartes postales. Et pour ouvrir cette sélection du week-end, on retrouve une comédienne qui est à l'affiche en ce moment de Hitchcock et Marie-Rose au Théâtre de l'Œuvre à Paris et de Uberoy également au Théâtre de Paris et qui partage sa vie et ses souvenirs des lieux qui lui sont chers. Mélanie Page.
4: Quelle rentrée! Bonsoir, Mélanie Page.
5: Bonsoir.
4: Vous vous reposez un petit peu quand même l'été pour attaquer une rentrée aussi.
5: Je me suis reposée au mois d'août. Oui.
4: C'est vrai que là, la rentrée est extrêmement chargée. C'est toujours comme ça avec vous, dynamique, intense, boulimique de vie.
5: Bah, quand on me propose des beaux projets, je ne peux pas dire non. Et il se trouve que là, ça s'est un peu télescopé et que les deux se faisaient en même temps à Paris. Donc on a trouvé la solution de mettre ça à deux horaires différents. Et comme les deux théâtres sont assez proches physiquement, je vais gambader prestement entre les deux.
4: Alors on en parlera quand même s'il n'y a pas que Paris dans la vie. Paris fait forcément partie de votre vie. Je vous remercie en tous les cas de prendre le temps ce soir. Effectivement, c'est vrai que c'est une balade qui, va permettre de retracer aussi votre existence. Si vous fermez les yeux un instant, que vous imaginez la carte de France, on a tous l'image de cet hexagone, pas forcément Paris parce que vous y êtes. Quel est le premier endroit comme ça qui vous vient à l'esprit, Mélanie Page?
5: Alors là, tout de suite, je dirais plutôt la Vendée. Parce que j'y ai passé...
4: Vous pouvez rouvrir les yeux.
5: Oui, ah ben... les gens ne l'ont pas vu, c'est pas... vous n'êtes pas obligé de le souligner. Ah mais moi je suis bonne élève, on me dit fermez les yeux, je ferme les yeux.
4: Mais je vous dis que vous pouvez les rouvrir.
5: Ah ben voilà, je les ai rouverts. Oui, parce que j'y ai passé vraiment beaucoup, beaucoup de mes étés, pas que l'été d'ailleurs, de 9-10 ans à mes 18 ans, et que j'ai énormément de souvenirs là-bas, évidemment. Donc oui, la côte atlantique et la Vendée précisément.
4: On reparlera peut-être de la Vendée tout à l'heure. Vous êtes française, mais pas seulement. Ouais. Je vais rappeler que votre papa anglais, maman australienne, ils sont rencontrés en France ou pas, vos parents?
5: Oui, à Paris, je suis désolée.
4: Mais c'est pas grave.
5: Ils se sont rencontrés à Paris parce qu'ils, tous les deux, sont venus de leur pays avec un peu des rêves, une idée justement du Paris bohème où on échange aux terrasses des cafés, où on parle littérature, enfin voilà. Donc, ils se sont rencontrés en donnant des cours d'anglais pour les adultes et voilà, ils sont tombés amoureux, ils ont fait deux filles, dont moi.
4: Ils sont nés respectivement.
5: Oui, lui en Angleterre et elle en Australie.
4: Et quelle image ils avaient de la France? Vous avez déjà l'occasion de parler de ça?
5: Oui, alors une image assez idéalisée en fait, même si en fait, pour eux cet idéal était plutôt vrai puisqu'ils se sont installés là. Ma mère était venue que pour le week-end au départ. Elle faisait un tour d'Europe. Elle a tellement adoré la France et Paris qu'elle s'est installée plus longtemps et puis elle a rencontré mon père et voilà. Mais vraiment, j'ai été élevée dans une adoration de la France. culturelle, esthétique. Et j'ai un peu été élevée comme une touriste en France, en fait, même si je suis née ici.
4: C'est joliment dit, je trouve. Alors, vous avez grandi à Paris ou vous étiez dans quel quartier? Vous vous souvenez?
5: Dans le 15e.
4: 15e arrondissement, donc pas très loin, on va dire.
5: Non, mais vraiment, en face d'ici.
4: Et vous avez des tours de Beauvais.
5: Ouais, c'est ça. Mais vraiment.
4: C'est votre enfance.
5: Oui, vraiment, pas très loin.
4: Ah, 200 mètres. Voilà. C'est pas parisien, c'est à côté.
5: Donc pareil, dans le 15e, oui, ça a été jusqu'à mes 22 ans, ça a été mon quartier.
4: Du coup, scolarité ici, l'école ici, le collège ici, le lycée dans le 15e.
5: Alors collège, lycée un peu plus compliqué parce que je faisais de la danse beaucoup, donc j'ai été en horaire aménagé.
4: D'accord.
5: Donc j'étais à l'école des enfants du spectacle dans le 5e.
4: Okay. Ah oui, c'est pas à côté.
5: Voilà, et après j'étais au lycée Racine à Saint-Lazare.
4: Alors je vais quitter un instant Paris. Vous avez parlé d'avoir été un peu élevé finalement comme une touriste. Et ce tourisme, vous l'avez fait avec vos parents parce qu'il y a quelque chose de très important quand vous étiez plus jeune, c'est le camping-car.
5: Ah oui. Ah, on a sillonné alors l'Europe pour le coup, la France aussi, bien sûr, en camping-car Orange, Volkswagen.
4: Ah, je vois très bien.
5: J'ai peut-être pas le droit de dire une marque, sinon faut dire
4: c'est
5: Audi
4: fait, mais c'est pas grave. Renault,
5: et Nissan.
4: C'est
5: voilà.
4: Fait.
5: Et vraiment l'image d'Épinal, des babacools en camping-car Orange.
4: Alors vous alliez plutôt en Suisse, vous l'avez dit, en Allemagne, en Italie, c'est ça.
5: Voilà, ouais. On a fait le tour de l'Europe, mais comme on y allait relativement lentement, on traversait aussi la France pour y aller.
4: Est-ce qu'il y a un lieu comme ça, ou des villes, des régions que vous avez découvertes, vous vous souvenez, enfant.
5: Je me souviens qu'on est passé par le sud de la France. Alors, mes parents n'aimaient pas trop. Pour le coup, ils adoraient la côte atlantique. Ils n'étaient pas très méditerranéens. Je me souviens que pour eux, c'était pas la vraie mer, quoi. C'était pas déchaîné, c'était pas. Et je me souviens avoir mangé un pan bagna, ça devait être vernis ou un truc comme ça. Et que mes parents disaient, oh, puis en plus c'est plein d'huile. Enfin, il y avait un truc comme ça où ils aimaient pas trop la Méditerranée. Moi, j'ai appris à la connaître plus tard. Et à l'adorer aussi.
4: Du coup, c'est comme ça que vous découvrez la France, en fait, hein, que vous baladez.
5: Mais les campings, c'est extraordinaire.
4: Hein. Enfin, moi, j'ai jamais vécu ça. Donc,
5: Pour un enfant, c'est vraiment génial. C'est l'aventure.
4: Exotisme.
5: Vraiment. Et puis, alors, avec mes parents, c'était vraiment l'aventure. C'est-à-dire que c'était pas planifié. On avait la carte Michelin déployée avec mon père qui faisait le copilote. Et on allait à un camping presque au hasard. Si on aimait bien, on y restait plus longtemps. Si on aimait pas, on repartait le lendemain. Ouais. Et puis en fait en camping on fait tout le temps des copains parce qu'il y a des enfants qui sont là et qui

0: vous voulez pas, je vous le fais. En... Puis alors, il y avait aussi des mots un peu fleuris. Et tu l'as, t'as encore loupé la sortie. Enfin, c'était vraiment des scènes de film. Moi, j'ai vécu.
1: Et vous dites, c'est ça. C'était comme dans un film ce que vous avez vécu cette enfance.
0: Ouais, vraiment.
1: Avec ce camping-car. On va continuer de se balader parce qu'il n'y a pas que le camping-car. Juste une question, vous n'avez pas reproduit ça avec vos enfants, le camping-car. Vous
0: êtes... Non, vous avez franchement, pas pensé, j'aurais aimé. Après, le problème, entre guillemets, c'est qu'avec mon mari, c'était pas.
1: C'est plus compliqué.
0: On peut pas faire. Voilà. Tout ce qu'on pourrait faire avec...
1: En dehors de France, peut-être.
0: En dehors de France, quoi qu'il y a beaucoup de touristes français quand on va en Europe, à l'étranger. Mais moi, j'aurais vraiment adoré. Ouais. Je pense que mes enfants auraient adoré aussi.
1: Pour ceux qui l'ignorent, c'est Nagui, hein, le mari de Mélanie Page. Voilà. Qu'est-ce qu'il y a sous vos pieds?
0: Qu'est-ce qu'il y a sous mes pieds?
1: C'est une drôle de question, je vous l'accorde. Je vous demande ça, je ne laisse pas répondre parce que les prendre pour un fou. On va s'intéresser à la revue des merveilles avec Benoît Prospero qui passe en revue donc les merveilles de notre planète. Et il est temps aujourd'hui, ce soir, de regarder sous nos pieds.
2: Est-ce que quand vous marchez dans la rue, il vous arrive de penser un seul instant à ce qui se trouve sous vos pieds? Nous voici grâce à Issigar Lozère avec Constance Hélissé du syndicat mixte des Gorges du Gardon. Alors, il y a quoi en vrai sous nos pieds?
3: Alors, sous nos pieds, il y a un monde invisible et fascinant qui est le sol.
2: Ça a l'air simple dit comme ça, mais ça veut dire quoi? Il y a un monde.
3: Il faut savoir que un seul gramme de sol contient des millions de bactéries, des kilomètres de filaments de champignons, des acariens, des collemboles, ce sont des microscopiques gerbilles, et évidemment des vers de terre. C'est ce qu'on appelle la vie du sol.
2: Et quelle vie, mes amis! Le monde qui se trouve sous nos pieds est encore plus extraordinaire que celui qui se trouve sur Terre. Et comment ça marche?
3: Donc il faut voir ça comme une usine avec plein d'employés qui ont des rôles très différents et très variés, mais qui sont indispensables pour arriver au produit final, qui est la libération des nutriments pour la plante.
2: Et ça veut dire quand même que dans le sol, il y a des êtres vivants qui nous offrent ce que nous appelons ni plus ni moins que la fertilité, grâce à laquelle nous vivons. Et donc, par exemple, qui vit dans le sol ou sur le sol?
3: Par exemple, les bousiers qui vont venir rouler les différentes crottes des animaux à la surface du sol pour pouvoir ensuite les y déposer. On va retrouver certaines catégories de vers de terre qui font des allers-retours entre la surface et la profondeur pour venir enfouir toutes les feuilles, toutes les restes, tout le couvert végétal qui s'appelle l'humus lorsqu'on se balade dans une forêt. Ensuite, la matière se fait attaquer, entre guillemets, parce qu'elle se fait manger par d'autres espèces qui se relaient. Donc ça va être des arthropodes, des collemboles. On retrouve aussi des mini-scorpions dans le sol.
2: Et finalement, le résultat, c'est quoi donc?
3: Tous ces animaux-là vont avoir un rôle précis, vont venir soit dégrader la matière physiquement, soit la dégrader chimiquement, pour qu'ensuite puissent être libérées les différentes molécules, que sont l'azote, le phosphore ou le potassium, pour les cultures.
2: Et ben voilà. Et simplement pour finir, sachez que la formation d'un sol d'environ 1 mètre à 1 mètre 50 peut demander 10 000 à 100 000 ans. Et écoutez bien, il y a plus d'êtres vivants dans une seule poignée de terre que d'humains sur la planète. Et ça, c'est une merveille. Merci Issigar Lozère et Constance Hélissé du syndicat mixte des Gorges du Gardon, le site gorgesdugardon.fr.
1: Merci beaucoup Benoît Prospero, et sachez aussi que mettre les mains dans la terre rend heureux. Et vous arrive de jardiner, Mélanie Pain?
0: Moi, ce que je fais, mais quand les gens ne me regardent pas, sinon ils me prennent pour une folle, c'est prendre les arbres dans mes bras.
1: Ouais.
0: Vraiment, alors j'adore la nature en règle générale, et je crois beaucoup à l'énergie qui émane des arbres, et donc je leur fais des câlins.
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2: Tout va bien pour vous? Votre samedi soir se passe comment? Et si on rajoutait un peu de musique dans votre soirée, et pourquoi pas un titre qui n'a pas pris une ride? Les Bee Gees vous accompagnent à How Deep Is Your Love sur Ici.

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2: Et nous poursuivons notre balade, et cette fois dans Il n'y a pas que Paris dans la vie, changement de décor et de personnalité. Elle est animatrice, journaliste, mais aussi romancière. Sidonie Bonnec s'est prêtée au jeu d'Éric Bastien et a ouvert l'album de ses souvenirs. Quels sont les endroits qui ont laissé une trace? Où a-t-elle grandi, voyagé, aimé revenir? Et surtout, qu'est-ce que ces lieux racontent de celle qu'elle est devenue? C'était lundi dans Il n'y a pas que Paris dans la vie. On réécoute cet échange.
3: Perrins, on l'a évoqué tout à l'heure, vous y êtes resté à peine et vous allez beaucoup voyager au gré des mutations de votre papa joueur professionnel. Vous irez notamment à Brest, Sidonie Bonnec, mais alors ça va pas s'arrêter là, on a un petit peu évoqué le sud de la France, on a écouté quelques cigales tout à l'heure. Et avant de parler d'Aix-en-Provence, je crois qu'il y a eu Martigues.
4: Oui, il y a eu Martigues. C'est bizarre, j'ai des souvenirs d'école et de piano,
3: et vous voyez. Quel âge?
4: J'avais
3: 4-5 ans,
4: c'est ça,
3: ouais.
4: Voilà, à peu près. Et... bah, en fait, c'est surtout des souvenirs de week-end. Vous savez, ces week-ends où vous allez, soit vous prenez la voiture, vous allez au bord de la mer. Il y a toujours de la mer, il y a des pinèdes. Vous pouvez toujours faire des pique-niques. Voilà, c'est des régions quand même. C'est une région extraordinairement agréable à vivre.
3: Alors, ce qui est intéressant, c'est que là, vous allez vous poser en région PACA pendant quelques temps.
4: Voilà,
3: parce
4: oui,
3: que c'était tout le temps des courts séjours.
4: C'est vrai.
3: Là, vous allez rester
4: 2-3 ans.
3: Ouais, là, vous allez rester quand même une partie de l'enfance, de l'adolescence.
4: Oui, c'est vrai. Aussi, ouais. Aix-en-Provence, c'était jusqu'à mes 11 ans.
3: La Venise provençale, juste pour rappeler que c'est le nom que l'on donne à Martigues.
4: Oui, c'est vrai, la Venise provençale.
3: Si je vous dis les temps de Berre, si je vous dis.
4: Mais oui, bien sûr.
3: Mais oui, la Côte Bleue.
4: Mais vous voyez, j'étais toute petite quand même. Hein.
3: Le miroir aux oiseaux.
4: Ça, je me souviens plus. C'est quoi?
3: C'est un des noms du port que l'on donne du côté de Martigues.
4: Oui, c'est vrai que le port, je m'en souviens.
3: Vous alliez à l'école.
4: Oui.
3: Et vous allez à l'école ensuite à Aix-en-Provence.
4: Oui, je me rappelle de ma maîtresse, Madame Bartoli.
3: Qu'est-ce qu'elle a fait, Madame Bartoli?
4: Elle était adorable.
3: Ah, bah tant mieux.
4: Elle me donnait envie de travailler.
3: Est-ce qu'elle fait partie de ces gens qui vous ont donné envie, justement, d'aller loin dans vos études ou dans votre vie? On a des visages comme ça, des gens importants.
4: Il y a trois femmes, à chaque fois, ce sont des femmes, bon, c'est un hasard, qui m'ont donné envie d'écrire. Qui m'ont donné envie d'inventer. On faisait des exercices autour de Molière, on faisait du théâtre, mais des petites choses toutes modestes, mais ça, elle excitait notre curiosité, notre créativité. Et je me rappelle de ça, et je me rappelle qu'à ces moments-là, je me suis dit, oh, un jour, j'aimerais bien raconter des histoires, j'aimerais bien faire ça, mais ça semblait tellement écrire un livre,
3: c'est
4: je pense que c'est pour les autres.
3: Premier livre, 100 000 exemplaires, c'est plutôt là. Ça y est, les preuves, elles sont.
4: J'ai attendu 40 ans avant d'écrire. Enfin, j'écrivais des nouvelles, mais.
3: C'est l'âge de la maturité.
4: Voilà. Oui, mais vous savez, ça sédimente hein, dans le cerveau d'un être humain. Il faut du temps. Il faut avoir vécu des choses.
3: Et vous en avez vécu. Quand on arrive dans le Sud, on découvre aussi une mentalité, une culture.
4: Oui,
3: vous êtes acclimaté assez facilement. On dit souvent que les Bretons sont un peu froids. Vous étiez à Brest, même pas longtemps, même gamine. Le Sud, c'est un peu plus.
4: En fait, les Bretons ne sont pas froids, mais on est. Bah oui, parce que je suis quand même bretonne. Il y a peut-être un côté, oui, je sais. Il y a peut-être un côté où on peut être plus casanier, qui est peut-être un peu lié au temps aussi. Alors dans le sud, il y a un peu plus de bonhomie, mais il peut y avoir aussi un petit peu plus de superficialité parfois.
3: Ouais.
4: Donc, mais moi, je me suis toujours adaptée. D'ailleurs, quand je suis arrivée dans le sud de la France, j'ai commencé à prendre l'accent du sud. Donc je disais plus rose, mais rose.
3: Et vous l'avez reperdu à nouveau?
4: Rose, je dis souvent, où j'ai des mots comme ça qui reviennent, mais je crois que je voulais m'adapter aussi.
3: Ouais.
4: Donc, mais j'ai adoré, franchement. Une fois qu'on a l'habitude de déménager, ça devient un jeu presque.
3: Aix-en-Provence, le chemin de l'école, c'est près de la Torse.
4: Oui.
3: Alors, c'est une rivière, la Torse.
4: Oui, c'est vrai.
3: C'est un espace, j'ai regardé les photos, c'est un espace un peu aménagé.
4: Oui, ça a dû changer depuis 30 ans.
3: J'ai regardé les photos récentes, hein, c'est assez ombragé, il y a beaucoup d'arbres.
4: Je me rappelle des galipettes, il y avait des petites collines. L'hiver, quand il neigeait, on descendait sur des sacs poubelles. Et je traversais ce parc de la Torse pour aller à l'école, dans ma petite école où j'ai rencontré ma super amie Agnès Monnier, que je salue, qui vit à Nantes aujourd'hui, qui est avocate, à qui j'ai parlé il y a encore pas longtemps, vous imaginez, ça fait 40 ans. Et on adorait Aix-en-Provence parce que c'était très nature et en même temps, petite ville urbaine, joyeuse, avec son festival, c'est quoi, un festival d'opéra ou je sais plus, je me rappelle, c'est ça.
3: Non, les festivals ne montent pas dans les Bouches-du-Rhône, hein, dans le Var.
4: Il se passait tellement de choses, on était bien.
3: Mais vous viviez où, Aix-en-Provence?
4: Je vivais près de la Torse, en face du cimetière, vous voyez, à gauche.
3: Donc de mes fenêtres.
4: Non, mais c'est peut-être ça qui m'a inspiré les thrillers que j'écris aujourd'hui. Non, je vous promets, ma chambre donnait sur un cimetière.
3: Ouais.
4: Donc certaines nuits, je voyais des feux follets. J'ai dit à mes parents, je crois qu'il y a des fantômes. Ils m'ont dit, non, je crois que c'est un feu follet. Je dis, mais qu'est-ce que c'est que ça? Ce gaz qui sort.
3: Oui, bien sûr.
4: Je dis pas ça pour vous, je dis ça pour les auditeurs, parce que moi, je trouvais ça feu follet. Je connaissais pas.
3: Non, parce que les fantômes du vivant, les fantômes du passé, vous allez les croiser dans la fin des passés.
4: Ça m'a bien alimenté. Mais voyez, ça doit pas venir de nulle part, ça.
3: Le cours Mirabeau?
4: Ah, le cours Mirabeau, bien sûr. Ah, vous savez, j'y suis retournée. Alors, incroyable. Enfin, incroyable pour moi. Hein.
3: Ça vous intéresse. Ça tombe bien, vous êtes notre invité, donc ça nous intéresse.
4: Écoutez, je fais comme si ça allait vous intéresser. Quand j'étais en école de journalisme, à Paris, je ne redirai pas Paris. J'ai voulu faire de la, je voulais faire de la radio. C'était ma passion. Hein? Eh bien, vous savez où j'ai fait mon stage de radio? À France Bleu Provence. À Aix-en-Provence. Donc, 15 ans plus tard, je redébarque.
3: Ici Provence aujourd'hui.
4: Ici Provence. Aujourd'hui, exactement. Je débarque avec ma petite valise. Et, mes parents m'avaient loué 5 mètres carrés sur le cours Mirabeau. Et c'est là que j'ai.
3: Pour le coup, c'est à deux pas. Pour ceux qui ne connaissent pas Aix, le cours Mirabeau, il est à deux pas de la radio.
4: Exactement. Et j'ai fait, là, mes premières armes à la radio. Oh, c'était très dur.
3: Alors, la radio, moi qui l'ai connue aussi, cette radio, quelques années après vous, il y a tout un nouveau quartier, le quartier Sextus, quartier de la Méjeanne, qui s'est ouvert autour. Moi, je me demande même si j'ai pas vu le Pasino se construire.
4: Ah oui, non, vous voyez, moi, c'est un peu loin pour moi déjà. Ouais. C'était une super expérience. Je me rappelle, je conduisais très mal et je partais en voiture faire des reportages à Marseille. Non, je me disais, mais je ne vais jamais revenir vivante.
3: Vous avez évoqué les ruelles, c'est ça qui vous a marqué. Les fontaines, c'est vrai qu'il y en a beaucoup.
4: Je suis très urbaine. Moi, j'adore la nature, mais j'adore la ville. Un de mes plus grands plaisirs dans la vie, c'est de me balader seule dans une ville. Je me sens libre, j'aime la pierre, j'aime les fontaines, j'aime les noms des rues, j'ai vraiment une passion pour ça. Mmh. Et les rues aixoises sont uniques. C'est quelque chose qui me manquera toute ma vie, quoi. Vraiment, et pourtant, il y a d'autres jolies villes, mais les rues aixoises sont sublimes.
3: J'ai pris quelques noms, des villes qui sont autour, Bouc-Bel-Air.
4: Ah oui, Bouc-Bel-Air, oui.
3: Un souvenir particulier à Bouc-Bel-Air?
4: Non, pas du tout.
3: Salon de Provence?
4: Oui. Moi, c'est surtout la montagne Sainte-Victoire.
3: La Sainte-Victoire.
4: On allait souvent. Ouais. Que Paul Cézanne a dessiné. Ça me fascinait. J'avais des cartes postales avec les déclinaisons de la Sainte-Victoire par Paul Cézanne.
3: Aubagne?
4: Aubagne, ouais, je m'en souviens pas très bien.
3: Bertuis?
4: Oui.
3: Port-de-Bouc.
4: Port-de-Bouc.
3: Ah, vous avez connu les sardinades de Port-de-Bouc?
4: Ah oui. Mais j'adorais ce nom Port-de-Bouc quand j'étais petite. C'était hyper délicieux à prononcer ça.
3: C'est moi, j'ai fait les sardinades. C'est extraordinaire. Ça. On a des grandes soirées où on mange comme ça. Attendez, Sidonie.
4: Attendez. C'est vous qui pêchez la sardine, donc, là, aujourd'hui?
3: Je pêche la sardine, mais il y a une plage, je cherche.
4: Moi, je la mange.
3: Allez-y. Votre plage. Elle était où, votre plage?
4: Vous savez que je m'en rappelle pas.
3: Oh, bah, il y a bien un coin où vous alliez, là. Je sais pas, oui, à la Couronne, à Carreau.
4: Vous savez que je sais.
3: À Martigues, à Marseille, à David.
4: Alors, on allait plutôt à Martigues, mais peut-être la Couronne, ça me dit quelque chose. Mais vous savez que je me revois à la plage, je me rappelle plus du nom de la plage.
3: C'est pas très loin d'Aix-en-Provence, un peu cool. La plage de la Carreau, la plage de la Couronne.
4: Ouais, non, ça doit être là.
3: Vous aviez à la plage, je vous l'avais dit, la mer, c'est un élément très, très important pour vous.
4: Très important. On était avec mes parents, avec le grand, je me rappelle, on arrivait avec, vous savez, le gros parasol qu'on plantait comme ça. Et on restait des heures. Je me rappelle. Voilà, j'avais passé des heures dans l'eau à ramasser des petits bouts de coquillages, à me baigner. C'est une enfance de rêve, en fait, hein, l'enfance au bord de la mer.
3: Maillot de bain, j'essaye de faire un lien comme je peux, mais c'est pas mal, parce qu'on va parler de sous-vêtements féminins.
4: Pas de mon maillot de bain.
3: Non, j'essaye de faire un lien un peu capillotracté, je vous l'avoue. Isis entreprend une matière de sous-vêtements féminins. Alors, il y en a pour tous les goûts, Sidonie, et toutes les envies, vous allez l'entendre. Aujourd'hui, Catherine Quicandon, vous avez choisi une gamme qui nous respecte.
5: À La Rochelle, la lingerie féminine est absorbante.
6: Oh, dis donc, c'est joli, ça, c'est quoi? C'est du cachemire?
7: C'est du coton.
5: En lin, plutôt, c'est la matière qu'ont choisi Arnaud et Beverly pour leur marque L'Intime Conviction.
8: C'est une gamme de produits absorbants, destinés dans un premier temps aux règles féminines, parce que c'est le domaine d'où on vient. Quand on a des petites fuites urinaires, ces produits sont aussi parfaitement adaptés.
5: Les culottes absorbantes et les serviettes hygiéniques lavables sont fabriquées dans des ateliers à Chizé, dans les Deux-Sèvres, et à Chauvigny, dans la Vienne. Le lin, lui, est produit en Normandie. Seuls les élastiques viennent d'Espagne et les attaches des brassières d'Allemagne. Pas le choix, ils n'en ont pas trouvé en France. Mais alors, pourquoi des sous-vêtements réutilisables? Car on ne va pas se mentir, une protection jetable, c'est quand même très pratique. Quand on a besoin d'en changer au milieu de la journée, on la jette à la poubelle. Et là, ce n'est pas le même topo. Alors Arnaud Lacoste, que nous dites-vous?
8: Vous êtes encore nombreuses à utiliser des protections jetables. On sait que ces protections-là sont mauvaises pour la santé, nuisibles à l'environnement. Vous êtes nombreuses à avoir déjà essayé des produits menstruels réutilisables, donc des culottes menstruelles ou des serviettes réutilisables. C'est mieux. Essayez le lin, vous allez voir. C'est frais, c'est léger, c'est hypoallergénique. Et vous allez normalement être agréablement surprise.
5: Je n'en doute pas. Pour le prix, c'est plus cher. À partir de 17,90€ pour la protection hygiénique et 44,90€ pour la culotte. Il y a aussi une brassière, mais là aussi, Arnaud a un bon argument.
8: Quand vous regardez le prix que vous dépensez pour les protections jetables, aussi, c'est-à-dire les serviettes conventionnelles ou les tampons conventionnels, et que vous passez à des culottes menstruelles réutilisables ou à des serviettes réutilisables, vous faites sur la durée de votre vie de femme, vous allez utiliser ces produits-là, vous faites à peu près 50% d'économie. Alors c'est un investissement, parce qu'au départ on vous dit oui, mais il faut acheter entre 4 et 5 culottes pour pouvoir faire un roulement, pour pas être obligé de laver tous les jours pendant la semaine où vous avez vos règles. Ben oui, effectivement, il y a un petit investissement, mais il faut le considérer comme un investissement, c'est pas à perte. C'est-à-dire que c'est pas des produits que vous jetez dès que vous les avez utilisés. Et surtout, c'est pas des produits dans lesquels vous avez du plastique et des matières chimiques.
5: Et ça, ça n'a pas de prix. Enfin si, mais vous avez compris. 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Merci à Fabien d'ici La Rochelle pour cette idée intime et convaincante. Ici, ça entreprend l'intime conviction, une gamme de lingerie absorbante en lin qui nous respecte.
3: Merci,
4: c'est
3: Catherine.
4: Super. Et il faudrait que ce soit remboursé par la sécurité sociale.
3: C'est une bonne
4: idée. Car les femmes
3: ça.
4: N'ont pas le choix d'avoir leurs règles ou pas. C'est aussi ce qui donne naissance aux êtres humains et aux hommes. Et donc, il va falloir réfléchir à ça. Mais je trouve ça très bien ce qu'ils font.
3: Vous êtes partie toute seule, si Denis Baudet. Je ne vous ai même pas proposé de réagir.
4: C'est notre quotidien de femme et merci d'en parler.
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2: Il y a des chansons qui appartiennent tellement à notre patrimoine musical qu'elles font littéralement partie de notre vie. Dalida. Et aujourd'hui, c'est Jennifer qui revisite ce titre et lui rend hommage. Voici Mourir sur scène sur Ici.

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16: Et nous voilà déjà dans la deuxième partie de cette heure sur ICI. Toute la semaine, Éric Bastien vous fait découvrir les parcours très différents de ses invités, mais avec toujours ce même fil rouge, la France telle qu'ils la vivent et la ressentent. Ça s'appelle « Il n'y a pas que Paris dans la vie » et parfois, ce voyage passe, vous allez voir, par la famille, les souvenirs transmis, les lieux où l'on a grandi ou ceux que l'on a découverts plus tard. C'est notamment ce qu'est venu raconter Arthur Jugnot. Le comédien était au micro d'Éric Bastien, avec ses souvenirs, ses attaches et quelques étapes importante de son histoire. On retourne avec lui sur les routes de France.
17: On a beaucoup voyagé déjà, on a été dans pas mal d'endroits, on s'est arrêté en Avignon, je ne sais pas d'ailleurs si on dit à Avignon ou en Avignon.
18: Ah, il y a deux écoles.
17: Ouais, il y a deux écoles, ouais. Et toi, c'est quoi ton école ?
18: Moi, je dis à Avignon.
17: Tu dis Avignon. On a parlé du Théâtre des Béliers. Je reviens sur le fait qu'aujourd'hui, tu diriges, co-diriges quatre théâtres à Paris. Le Splendide, la Contrescarpe, la Comédie de Paris, où tu joues, et la Renaissance.
18: Tout à fait.
17: C'est énorme. On a parlé d'entrepreneuriat il y a un instant. C'est compliqué à gérer quatre théâtres.
18: Oui, mais je suis pas du tout seul. Je suis associé avec Morgan Spielmaker et Boris Soula. Enfin, j'ai différents associés en fonction des lieux et on a une équipe, on est très staffé, etc. Moi, c'est pas une volonté de diriger des lieux. Ça s'est fait avec les opportunités et les rencontres de la vie, mais c'est surtout la volonté d'être libre artistiquement. Et le fait d'être directeur de théâtre, je peux dire, tiens, si on montait une comédie musicale parodique et déjantée sur la vie de Jeanne d'Arc, elle entend pas des voix, elle entend des chansons. T'es d'accord? Je me pose la question à moi-même. Oui, je suis d'accord, et on le fait.
17: Ça vous dépendez presque.
18: Ça m'évite de devoir aller convaincre des gens.
17: Non, c'est une bonne technique, c'est une bonne astuce.
18: Et donc j'ai toutes les contraintes administratives de travail, de gérer des boîtes. Équipe, ouais. En contrepartie, j'ai beaucoup plus de liberté artistique et c'est ça qui me rend profondément heureux.
17: Il y avait un truc avec Bordeaux aussi il y a quelques années autour du théâtre. Il y a eu un collectif d'artistes où vous avez fait des choses.
18: Ouais, je fais partie d'un collectif. On a repris le théâtre des Salinières.
17: Ouais. Bordeaux même.
18: L'année dernière, à Bordeaux, ouais. Et qui est un très très joli théâtre. Et c'est un directeur sur place qui le gère. Enfin, nous, on gère pas le théâtre, mais il y a un actionnariat. En fait, on s'est mis à plusieurs. Il y a Alexis Michalik, il y a le théâtre Montparnasse, il y a Salmé Louche. Enfin, on s'est mis à plein et on a tous mis un peu de sous pour reprendre le lieu. Et on est très heureux de ça. Donc, de temps en temps, on va jouer un spectacle là-bas. Voilà.
17: Comment Bordeaux ? Pour ceux qui ne connaissent pas Bordeaux, on a eu l'occasion d'y passer.
18: À Bordeaux, c'est bien Bordeaux. Moi, j'adore Bordeaux. Non, c'est hyper joli, on mange hyper bien. Il y a une ambiance, il y a des bonnes ondes. On n'est pas loin de la mer, non ?
17: Est-ce qu'il y a un endroit en France où on mange mieux ?
18: On mange mieux ?
17: Qu'ailleurs. Vous parlez, vous me dites à Bordeaux, on mange bien. Enfin, on mange bien dans le sud, on mange bien un peu partout.
18: Ah ouais.
17: Est-ce qu'il y a un endroit où tu t'es dit
18: En fait, on mange bien partout, ça dépend de ce qu'on aime manger, mais c'est vrai que tout ce qui est ça dépend. Si je veux un peu fruits de mer, tout ça, on va pas se mentir, tout ce qui est Saint-Malo, tout ce coin-là, la Bretagne, pour se faire un tour
17: de quelques huîtres,
18: ça c'est pas mal.
17: Dinard, Cancale.
18: Tout ce qui est les Landes, si on veut prendre un peu de poids, c'est quand même assez formidable hein, pour ça, parce qu'on mange vraiment gras et bien.
17: Ouais.
18: Et puis si on veut une petite tomate burrata, bon, on peut aller dans le sud.
17: Ouais, mais t'es bien là.
18: Ouais, ça va.
17: Tu fais du sport ou
18: Je fais du stress.
17: Ouais. C'est pas mal ça. Je fais de la caféine. Je fais du stress. On va dans la Drôme.
18: Je connais un peu la Drôme.
17: Ah, tu t'es marié.
18: Je me suis marié dans la Drôme.
17: Tu t'es marié où?
18: À la Drôme provençale, à la Fontaine Minérale, qui est un endroit fabuleux, qui est tenu par des amis et qui est une grande guinguette, et c'est très très joli.
17: Et pourquoi t'as été te marier là-bas?
18: Parce que c'est des amis qui ont une guinguette magnifique.
17: Ça n'a rien à voir, je me suis dit peut-être les origines de sa femme.
18: Pas du tout, famille, non, c'était vraiment un coup de cœur pour un lieu, on s'est dit tiens, ce lieu est sublime.
17: Redonne le nom du lieu, comment ça s'appelle?
18: La Fontaine Minérale.
17: Moi j'ai repéré l'endroit, c'est une toute petite commune, j'ai eu 650 habitants.
18: Ouais, Pont-de-Barré.
17: Ouais.
18: Ouais.
17: 657 habitants recensés en 2023. Ils étaient tous invités, du coup.
18: Ils étaient tous.
17: C'est un peu l'événement. Arthur Juneau qui se marie dans un.
18: Non, mais c'était. Il y a le bourg et puis un peu plus loin, il y a la guinguette.
17: 40 habitants au kilomètre carré. Une baignade dans le Roubion, il y a de la pêche,
18: oui.
17: Il y a un site d'escalade. Non, mais c'est juste pour se marier ou
18: je peux, jamais je peux te raconter ce que tu veux, je connais pas du tout la région. mais en revanche, cet endroit est absolument magique.
17: Ouais. Où est-ce que vous allez avec ta femme maintenant quand vous décidez de partir en vacances en France? C'est quoi vos petits coins de paradis à vous?
18: Eh bien, on essaye de voyager hors de France. Vu qu'on voyage beaucoup pour le travail en France, on essaye de se dire tiens.
17: Et t'as forcément un endroit sympa ou aussi un endroit pour te ressourcer. Tu te dis j'ai envie de me faire.
18: Non, on a une maison familiale sur la presqu'île de Gien.
17: Alors voilà, ça je voudrais qu'on en parle parce que je sais que tu l'aimes beaucoup cette maison.
18: Et ça c'est un endroit sublime. On est vraiment au bord de la mer. C'est-à-dire que tu prends ta main à gauche, ta main à droite, et voilà, tu fais 180 degrés, tu regardes, c'est l'eau, c'est la mer. Et moi, j'aime l'eau. Je m'en parlais du lac tout à l'heure, mais un lac, la mer, tout ça, j'ai besoin d'une rivière, j'ai besoin d'eau. Et ça, c'est extrêmement ressourçant. Waouh! Quelle réalisation!
17: Alors, on est où là? On est sur la presqu'île de Gien. Ta plage à toi, elle est où?
18: Elle est. Alors, c'est plutôt des criques. Moi, je suis plus crique que plage.
17: D'accord,
18: ouais,
17: crique.
18: Ouais. Ouais, moi, transat, plage, sable, tout ça, c'est pas. Non, j'ai besoin de sauter, de rocher, de grimper, de voir des poissons, des trucs.
17: Ça, c'est en tous les cas un endroit, voilà, dans lequel tu te sens bien et dans lequel tu peux aller assez régulièrement. Du côté de la presqu'île de Gien, tu fais un peu de bateau ou pas?
18: Je fais, bien sûr. Permis bateau, permis côtier, permis fluvial, je suis au taquet.
17: Mais comme papa.
18: Non, il a pas
17: le permis bateau?
18: Si, bien sûr. Ouais. Mais pas le fluvial.
17: Ah, c'est quoi la différence?
18: Ah, ben, c'est pas sur les fleuves.
17: En ah oui, tu me diras, bah oui, évidemment.
18: J'ai le droit de piloter partout.
17: Et tu te verrais partir comme ça un peu à l'aventure? Tu as déjà pensé longtemps sur un bateau, par exemple? Te couper de toutes tes activités, de toutes tes co-directions?
18: Bah, c'est des fantasmes qu'on a tous. Après, je pense que j'adore le bateau, mais j'ai un peu le mal de mer. Donc, ça peut mal se passer.
17: Est-ce qu'il y a des endroits qui t'inspirent pour écrire? Là, il y a Tout Feu, Tout Flamme. Tu l'écris, tu joues, tu le mets en scène. Tu t'écris où, généralement?
18: Moi, il y a un endroit où j'adore écrire, c'est dans le train.
17: Donc, en parcourant la France.
18: En parcourant la France. Non, mais c'est parce qu'il y a un truc de... Il y a un bruit constant, on téléphone pas, on n'est pas trop dérangé, et quand on travaille beaucoup, qu'on fait beaucoup de trajets, il y a ce truc où on se dit, là, on perd notre temps, et tout d'un coup, c'est un endroit où moi, j'aime bien écrire.
17: Les réseaux sociaux? Ta vie, ton œuvre,
18: ouais,
17: tu t'en fous complètement.
18: Ouais, c'est pas vrai. Non, ça,
17: pas
18: c'est
17: vraiment. Parfois, ça peut être très intéressant.
18: Ah non, mais
17: tu vas découvrir pourquoi. Parce que si les réseaux sociaux prouvaient qu'ils peuvent avant tout être un véritable moteur de solidarité, voilà ce que je vais te montrer. Est-ce qu'on va entendre? Parce que depuis plusieurs mois, figure-toi, un homme cuisine régulièrement des dizaines de repas pour des sans-abri et partage ses recettes ainsi que ses distributions sur TikTok et sur Instagram. Cet été, il a d'ailleurs décidé de quitter sa cuisine parisienne et se balade un peu partout en France. On l'a rencontré au micro de Robin Bernot.
12: Un créateur de contenu s'est lancé dans un tour de France solidaire pour cuisiner pour les sans-abri.
13: Je trouve ça génial, il faudrait continuer en fait.
12: Cet été, Manu Solidaire, c'est son nom sur les réseaux sociaux, a décidé de sillonner une partie de la France pour cuisiner et distribuer des repas aux personnes vivant dans la rue. Et cette tournée, il la partage sur les réseaux sociaux avec ses plus de 400 000 abonnés.
19: Lève tout le monde, les amis, c'est le tout début de soleil.
12: Ainsi, les internautes qui le suivent peuvent faire des dons qui serviront entre autres à financer les ingrédients et les différentes étapes du voyage. Il y a quelques jours, il était de passage à Avignon où il a préparé plus de 60 repas et notre journaliste Clara Baudard en a profité pour le rencontrer.
20: Aujourd'hui, c'est compliqué de se dire que les sans-abri, on veut juste pas les voir parce qu'en fait, ils existent, sont autour de nous. Toutes les personnes de la rue, elles ont besoin de manger.
12: Il faut savoir que début août, la mairie d'Avignon a adopté un arrêté municipal anti-mendicité, une mesure qui ne décourage pas Manu Solidaire de réaliser ses distributions de repas, bien au contraire.
20: Se dire qu'on vire les personnes démunies des centres-villes sans leur donner de solution de repli, c'est un peu se voiler la face et cacher la misère, alors que quoi qu'il arrive, elle restera là.
12: Alors ici, ça marche. Et vous, qu'en pensez-vous ?
21: Je trouve ça hyper cool. Enfin, s'il peut y avoir de l'aide en France, de l'entraide, je trouve ça vraiment génial.
12: J'en ai par exemple discuté avec Juliette qui souhaitait souligner les difficultés de pouvoir bien se nourrir, en particulier aujourd'hui.
21: Il y a de moins en moins d'aides justement qui sont consacrées aux personnes les plus délaissées et les moins aisées dans la population. Donc je pense que c'est vraiment cool s'il y a des initiatives qui peuvent se faire de façon individuelle. Quoi.
12: Des difficultés pour s'alimenter qui concernent évidemment les sans-abri, mais pas que, c'est ce que m'a rappelé Jade.
22: Enfin, moi je vois les étudiants aussi par exemple, ou les personnes comme ça qui ont besoin d'aide. Non, je trouve ça génial, il faut continuer d'être dans d'autres villes. Ils font que Avignon pour l'instant ?
12: Alors, pas tout à fait. En fait, Avignon faisait partie de tout un circuit organisé dans le Sud-Est. Manu Solidaire est entre autres passé par la Loire, la Lozère ou plus récemment à Marseille.
22: Ok, qui passe en Bretagne. Je trouve que la question de la nourriture en ce moment, c'est compliqué.
12: Pourquoi c'est compliqué ?
22: Parce que les prix augmentent, tout augmente.
12: Grâce à cette initiative, Manu Solidaire crée du lien, une démarche qu'il souhaite poursuivre et continuer à partager sur ses réseaux sociaux avec toujours cette même envie, celle d'être utile.
17: Et ben voilà, et c'est le mot d'ordre d'ailleurs, tout au long de cette saison sur votre radio, ici, être utile. Robin Bernot, on se retrouve demain d'ailleurs avec toute l'équipe sur ici et sur ici.fr pour mettre en avant toutes les bonnes initiatives un peu partout en France.
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16: C'est une chanson française, une poésie signée de la main d'un artiste dont les textes et la famille nous accompagnent depuis plusieurs générations. Voici Louis Chédid et Ainsi soit-il sur Ici.

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2: Et si vous nous rejoignez, sachez que vous êtes en plein. Il n'y a pas que Paris dans la vie. Et il reste encore quelques jolies étapes avant la fin de cette heure. Cette semaine, Éric Bastien a rencontré des personnalités venues d'horizons très différents. Mais derrière leur métier et leur actualité, il y a toujours une histoire personnelle. Un village, une ville, une région, une maison de famille ou parfois simplement un paysage auquel on reste attaché. Parmi ces rencontres, celle de Gilles Attaf, à l'origine du label Origine France Garantie. Et avec lui, on parle forcément de fabrication française, de savoir-faire et de ces entreprises qui font vivre nos territoires. Un entretien à réécouter maintenant sur ICI.
3: Vous sentez cet effet bleu-blanc-rouge autour de la certification Origine France garantie? Vous sentez la fierté des gens que vous voyez dans les usines? Il y a cet effet de ce que l'on sait faire, c'est nous qui le produisons, c'est nous qui le fabriquons, il vient de chez nous.
4: Absolument, ils sont très fiers d'ailleurs, c'est pour ça que lorsqu'on fait des remises de certification, à chaque fois on sent vraiment, je dirais que même la certification Origine France Garantie qui garantit aux consommateurs, on dit toujours Origine France Garantie, c'est le Made in France Garantie, puisque le Made in France étant déclaratif, régi par le code des douanes européens, nous on fait une certification, et on sent que les gens, lorsqu'on fait une remise de certification, ont beaucoup beaucoup de fierté, et ça se ressent dans toute la société, dans toute l'entreprise, et moi c'est ce que j'aime le plus. Je crois, c'est aujourd'hui de leur redonner cette fierté, quoi.
2: Comment
4: et on sent que le consommateur aujourd'hui a besoin de traçabilité, de savoir où c'est fabriqué, dans quelles conditions. Enfin, il se passe quelque chose autour de notre territoire, de la proximité. On a envie de proximité. Et en fait, Origine France Garantie, c'est la proximité des territoires. Ouais. En fait, c'est ça.
3: Oui, c'est ce qu'on a dit, c'est le maillage,
4: c'est le maillage, c'est tout ça. Et c'est ce qui manquait aujourd'hui de remettre en avant. Voilà. Et aujourd'hui, j'ai vraiment une fierté, c'est que je trouve qu'on participe à remettre en avant. Cette fierté des producteurs.
3: Quels sont les critères justement pour certifier Origine France Garantie?
4: Alors les deux critères cumulatifs sont, le premier, il faut que toutes les caractéristiques essentielles du produit aient été prises sur le territoire français. En gros, ça c'est le terme exact, mais c'est que toute la fabrication doit être française, toute la transformation du produit. Et le deuxième critère cumulatif, c'est que 50% à minima du prix de revient unitaire sorti d'usine doit être français.
3: On a parlé de Limoges, on a parlé de Valence, on a parlé de ces ateliers, de ces usines que vous visitez, du nord de la France. Je voudrais qu'on évoque à nouveau la Corse, parce que on en a parlé dans les reportages, mais la Corse est un endroit que vous connaissez bien, dans laquelle vous allez, je crois, depuis 40 ans.
4: Absolument, sans interruption. J'aime beaucoup ce pays qui est absolument prodigieux, où à la fois on a des plages sublimes, des montagnes somptueuses, et puis une identité forte, et puis des gens qui sont attachés à leur terre. Et moi, j'aime beaucoup cette appartenance. Je trouve que il faut repartir de là. D'ailleurs, si on veut reconstruire une nation, il faut repartir sur l'appartenance. Et moi, je trouve ça très bien que les citoyens soient fiers de leur région. Leur région fait partie de la France et c'est pour ça que j'aime beaucoup ce pays.
3: Quelques villes en Corse à citer, vous aimez? Je sais pas, Bastia, Saint-Florian, Ajaccio, vous fâchez avec personne?
4: Non, mais moi je vais historiquement toujours à Porto Vecchio, parce que c'est là où mes deux filles, sans interruption, y vont depuis qu'elles sont nées. Donc j'ai des attaches maintenant là-bas très fortes et j'aime beaucoup ce pays. Ouais.
3: Si on quitte la Corse, qu'on retourne sur le continent, du côté de Marseille, je sais pas, moi la Provence, le Var, est-ce qu'il y a des plages qui vous parle, que vous avez peut-être visité, dans lesquelles vous allez passer des vacances? Elle est où votre plage, vous, Gilles Assaf?
4: À ma plage, c'est...
3: Sortie de la Corse, hein.
4: Ah, sortie de la Corse, sinon je voudrais citer la plage, le golfe de Saint-Cyprien et justement la partie du Cabanon Bleu qui est à l'extrémité de Saint-Cyprien.
3: Donc ça peut être un autre endroit. Votre plage, ça peut être en Bretagne.
4: Alors peut-être je vais changer complètement parce que j'aime beaucoup également l'île de Ré. Vous allez dire j'aime bien les îles. Plage du Grosjean au Port-en-Ré alors.
3: Quelques questions comme ça et des réponses rapides. Le lieu des premières réussites, vous l'avez évoqué tout à l'heure, et le lieu de la remise en cause, vous l'avez évoqué. Le lieu en France qui vous fait un peu rêver?
4: Eh bien, je vais vous dire, c'est l'Aubrac.
3: Alors là, on va être copains parce qu'on y mange bien.
4: Alors on y mange super bien.
3: Ah, l'Aubrac, moi j'adore.
4: Et moi j'ai découvert l'Aubrac, alors pas du tout professionnellement, mais je l'ai découvert parce que chaque année je fais une partie du chemin de Compostelle.
3: Ah bon ?
4: Et mon meilleur ami étant cordonnier, il m'a embarqué dans ce projet de faire Compostelle, et une semaine par an je marche
3: c'est le Puy-en-Velay, hein, le départ.
4: Le Puy-en-Velay conc. C'est la première étape qu'on a fait, et on est passé par l'Aubrac, et ça a été un choc pour moi J'ai trouvé que c'était assez incroyable ce qui s'est passé lorsqu'on a marché dans ces immensités absolument fabuleuses avec des paysages à couper le souffle. Enfin, j'avais l'impression d'être dans un film. Et puis on mange très bien, et comme j'aime bien manger, c'est pas mal non plus, quoi.
3: On mange bien où d'ailleurs en France?
4: Ah bah on mange bien dans tous les territoires. Là pour le coup on a cette chance de bien manger partout. On mange bien en Auvergne, on mange bien en Alsace, on mange bien voilà. Moi je suis trop gourmand pour citer un territoire par rapport à l'autre. Ouais, j'aime bien le cassoulet. Alors voilà, j'ai fait une petite escale dans les Pyrénées. Je suis passé par Carcassonne il y a 15 jours et j'ai mangé un super cassoulet.
3: Alors le lieu où vous aimez vous ressourcer, peut-être en dehors de Paris, un lieu en France où à un moment donné vous avez dit waouh, si vous pouvez.
4: Le Périgord.
3: Hein? Tiens, pourquoi?
4: Parce que j'ai de la famille dans le Périgord et que historiquement chaque Noël on va toujours se retrouver tous dans le Périgord noir aux Aisies de Taillac. Et pour moi c'est une... alors là pour le coup je me ressource vraiment parce que je suis au cœur de la France profonde avec des gens fabuleux. Et ça me fait énormément de bien. Et pour rien au monde, je changerais. Et d'ailleurs, mes filles m'en voudraient beaucoup si on changeait cette habitude. Mais chaque année, on va à Noël passer les fêtes dans le Périgord. Et pour nous, c'est absolument un moment qui est important. Et je pense que ça nous aide vraiment à passer le cap de l'hiver.
3: Vos plus belles vacances en France? Peut-être que vous avez déjà évoqué le lieu. Hein, je sais pas. Mais est-ce qu'il y a des vacances inoubliables que vous avez vécues ici?
4: Bah, je suis désolé, mais je vais revenir sur la Corse. Hein, donc voilà, c'est vraiment pour moi. Ouais, je pense que c'est là où j'ai vécu les plus belles vacances. Avec mes filles petites, ça a été fantastique.
3: Si on va à la montagne, vous avez un peu évoqué la montagne, mais la montagne vraiment pour skier. Ouais, me dire, il y a des montagnes en Corse, mais si on va skier, on va où avec vous en France?
4: Ah, là c'est pareil. On va à Val d'Isère parce que
3: voilà. Team Val d'Isère.
4: Parce que voilà, la Haute Tarentaise, c'est quand même. Lorsqu'on aime le ski comme moi, parce que je fais du ski depuis que je suis petit, j'ai vraiment beaucoup de tendresse pour Val d'Isère, même si aujourd'hui ça a beaucoup changé et que bon, c'est devenu une station un peu hors norme.
3: Gilles Attaf est votre invité encore quelques minutes sur ici les présidents certification origine France Garantie. Alors Gilles Attaf, si votre vie était une carte de France, on se balade depuis tout à l'heure dans cette carte de France, quel serait le lieu central pour vous?
4: Le lieu central, c'est une très bonne question. Je dirais quand même Limoges.
3: Ah, on y revient. C'est peut-être la ville que vous avez citée le plus, d'ailleurs.
4: Oui, parce que ouais, j'ai vécu des moments exceptionnels à tous les niveaux, quoi. Aussi bien des hauts que des bas. Donc émotionnellement, peut-être c'est la ville qui m'a le plus marqué, parce que émotionnellement, ça a été une période où vraiment j'ai tout connu, en fait. Et c'est peut-être ça qui fait qu'aujourd'hui, effectivement, j'ai du mal à y retourner, d'ailleurs.
3: Aujourd'hui, vous vivez, c'est en région parisienne que vous êtes aujourd'hui, c'est
4: ouais, ça? Oui, je vis en Seine-Saint-Denis, au Raincy.
3: Est-ce que vous voulez dire un mot sur le Raincy, d'ailleurs? Est-ce qu'il y a peut-être à découvrir des choses, des images comme ça qui vous donnent envie d'évoquer ce soir, à évoquer ce soir?
4: Ah ben oui, le Raincy c'est un havre de paix et ça permet de faire comprendre que on peut très bien vivre en Seine-Saint-Denis. C'est une ville que j'apprécie beaucoup et on parlait beaucoup de tout à l'heure de gastronomie et c'est une ville où il y a énormément de commerçants absolument fabuleux avec des marchés, des maraîchers, des bouchers et moi je suis très attaché à cette ville.
3: Parler des marchés, pour vous, la réindustrialisation passera forcément demain par la vision régionale, territoriale, c'est ce que vous avez évoqué, hein, Gilles.
4: Alors moi, je pense qu'il faut repartir effectivement de cette... Pour moi, l'ADN d'un pays, c'est ses territoires et pour que on puisse embarquer autour d'un récit toute une société, il faut repartir de son ancrage, et son ancrage, il est en région, il est en territoire, et lorsqu'on a... j'aime beaucoup ce que fait, par exemple, le produire en Bretagne, voilà, c'est fantastique. Et si on produit en Bretagne, on produit en France. Et donc, voilà. Mais je pense que aujourd'hui, le français, le citoyen, il a besoin de retrouver de la proximité, de l'ancrage. Et c'est de là qu'on peut rebâtir quelque chose, rebâtir une société plus juste, avec moins de fractures, et sortir de ces ces mégalopoles qu'on a voulu nous vendre pendant des décennies. Vous savez, on nous a quand même vendu que la France serait un pays de tertiaire et que l'atelier du monde serait en Chine. Donc moi, je me bats contre ça depuis des
3: années.
4: Et vous
3: faites bien. Dernière question, un lieu que vous ne connaissez pas et vous rêvez de le découvrir, ou une région. Vous dites, ah, je suis jamais allé.
4: Alors c'est fait, j'étais dans les Pyrénées, je connaissais pas.
3: Donc ça répond pas à ma question.
4: Ça répond pas à ma question. Non mais je voulais le dire parce que j'étais assez cet été.
3: J'ai fait un petit
4: passage dans les Pyrénées et j'avoue que j'ai été absolument un lieu que je connais pas et que il faut absolument que je visite, c'est le Jura.
3: Et ben voilà. Bon voyage dans le Jura et revenez nous en parler.
4: Avec plaisir. Grand plaisir.
3: Gilles Attaf était votre invité. Merci pour tout ce que vous faites. Saluez vos équipes. Et puis, on continuera bien sûr de s'intéresser à vos fonctions et surtout à cette certification dont vous êtes le président. Certification d'origine France Garantie. On a retracé votre carrière, votre parcours, Gilles.
4: Oui, bien sûr. Et puis surtout dire aux consommateurs, surtout regardez les étiquettes lorsque vous consommez. Achetez un produit origine France Garantie, c'est participer au modèle social français, à l'économie française. Derrière tout ça, il y a des emplois, il y a des territoires. Donc, cherchez le logo Origine France Garantie lorsque vous consommez.
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2: Dernière ligne droite pour cette heure ensemble. Et puisqu'on est samedi, on va terminer sur une chanson qui devrait facilement nous rappeler que nous sommes en week-end. Un duo, un tube mondial et une ambiance très estivale. Shawn Mendes et Camila Cabello, Señorita sur ICI. Excellente soirée.

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4: Bonsoir à tous, rien de tel pour un samedi soir qu'une petite ambiance revival en musique. Alors direction les années 80, c'est jusqu'à 22h. Et ce soir, ça commence comme ça. 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
0: Un extrait de la BO d'un film qu'on a tous adoré en 1986 et qui a fait de Christophe Lambert une star mondiale. Highlander, bien sûr. Oh, ce soir, c'est une nuit magique que vivent des milliers de spectateurs à la Plénitude Arena. En ce moment même, l'émotion est à son max dans la plus grande salle de concert d'Europe. Ben oui, ce soir, c'est le premier des concerts de Céline Dion. En 1983, elle connaissait son premier succès, d'amour et d'amitié.

C'était France Gall avec Résiste. Michel Berger écrit cette chanson pour France Gall au début des années 80. C'est vrai que c'est un vrai témoin des humeurs de l'époque. Ce Résiste est déjà un appel à vivre son existence dans la liberté, l'affirmation de soi, et c'est toujours d'actualité. À l'origine, ce titre était sur la face B du 45 tours de Tout pour la musique, mais bon, il s'est vite imposé comme un tube en puissance, et quand même à l'époque, il s'est vendu à plus de 500 000 exemplaires. Elle aussi, elle résiste pour être une femme libérée, toujours et encore. Femme libérée. Cookie Dingler.

0: Niagara, c'était Cheeky Boom. Le premier tube du groupe qui à ce moment-là n'était pas un duo mais un trio. Si vous avez encore la pochette du 45 tours, vous pourrez le constater, il y a Muriel, Daniel, mais aussi le troisième, le guitariste José Tamarin, disparu malheureusement en 2019. Lui aussi, il a beaucoup occupé les meilleures places du top 50. Dans un instant, on retrouve Daniel Balavoine avec Mon fils, ma bataille.
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0: Barbara Streisand à l'instant, c'était Woman in Love.
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0: Quand l'une des plus belles voix du monde rencontre les plus grands faiseurs de tubes des années 80, ça donne une chanson composée par les Bee Gees pour Barbara Streisand à l'instant. Pour l'anecdote, en France, ce tube a été adapté sous le titre Une femme amoureuse pour Mireille Mathieu. Et là, je suis sûr que vous allez vous mettre à la fredonner et que demain encore, vous allez l'avoir en tête. Et ça, c'est très énervant, je sais. Allez, si vous avez envie de changer de rythme, pas de souci. Tout de suite, la Gitane, c'est Félix Gray dans 100% années 80.

Ben Jackson et Piazzadora, c'était When the Rain Begins to Fall. Énorme succès mondial et numéro 1 en France en 1984. On est vraiment dans le son des années 80 avec ce duo légendaire. Et pour la traduction, ça donne « Et quand il commence à pleuvoir, tu chevauches mon arc-en-ciel dans le ciel ». Des fois, faut pas traduire les chansons. Allez, du coup, on va rester dans les couleurs quand même avec le Culture Club et son Karma Chameleon.

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1: On referme la boîte à tubes des années 80 pour ouvrir dans un instant celle des chansons 100% françaises. À demain, même endroit, même heure. 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
3: En 2009, Calogero traverse
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3: Il sort l'album L'Embellie et fait alors appel au service de Jean-Jacques Goldman pour le titre C'est dit.
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3: D'abord trop complexe, la chanson se simplifie sous les conseils du maître. Goldman pousse Calogero à épurer sa mélodie pour laisser place à l'essentiel. C'est ainsi qu'apparaît la phrase culte « On n'est riche que de ses amis ». Le succès est immédiat et redonne le sourire à l'artiste.

0: un titre qui prouve que la simplicité et l'amitié sont les meilleurs remèdes aux vagues à l'âme.
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2: Saviez-vous que Louis Chédid est un véritable geek en matière de musique ?
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2: C'est dans le calme de sa maison du Luberon que Louis Chédid a façonné son titre « Je suis là ». Véritable mordu de technologie, c'est d'ailleurs lui qui informe son fils, Mathieu Chédid, des dernières nouveautés. Pourtant derrière les machines, c'est l'humain qui reste au cœur de son single « Je suis là ». Cette mélodie saisissante rend hommage à ceux qui tendent la main et qui savent écouter. Face à une société souvent rude, l'artiste prône l'entraide et la bienveillance.

0: Je suis là, un titre qui nous fait du bien, porté par un musicien qui refuse de baisser les bras.
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2: Clarisse, 51 ans, de Romande. Je suis coach en men training. C'est de la recherche de personnes disparues avec les chiens. On va donner une odeur de référence à un chien, l'odeur d'un humain, et il doit partir le chercher.
3: Mais c'est un sport, c'est un exercice?
2: Il y en a qui le pratiquent en sport, il y en a qui le pratiquent pour ensuite faire du réel. Moi, je le pratique pour faire du réel. Et après, il y a des gens qui viennent simplement passer une bonne journée avec d'autres gens et avec leur chien.
3: Quand vous dites réel, c'est-à-dire?
2: C'est-à-dire que je fais partie d'une association, on peut être appelé par la police, on peut être appelé par les familles aussi.
3: Pour trouver des gens?
2: Tout à fait.
3: Que pour les chercher?
2: Exactement.
3: Et alors vous, vous cherchez avec quel chien?
2: Alors moi, j'ai une Alano espagnole.
3: Et elle s'appelle comment?
2: Macaï.
3: Et est-ce qu'elle était prédisposée justement à bien renifler, à utiliser sa truffe?
2: J'ai pris ce chien-là parce que c'est un chien de chasse espagnol. Tous les chiens ont de l'odorat. Premier sens qui se développe chez eux, c'est le sens de l'odorat pour pouvoir trouver la mamelle. Après, il y a des chiens qui vont avoir plus de difficultés. Ceux qui sont très brachycéphales, le nez très écrasé. Parce que
3: petit bulldog, non?
2: Voilà, c'est pas qu'ils ont moins d'odorat. Le problème, c'est qu'ils vont être moins capables de travailler sur des longues distances.
3: Ils ont le cou trop petit.
2: Non. Le chien est toujours tenu en longe. Cette longe, c'est un cordon ombilical. Donc si votre chien est sans vous, vous n'êtes pas motivé à aller jusqu'au bout de la piste, il n'ira pas jusqu'au bout de la piste.
3: Quand vous dites la piste, c'est-à-dire que le chien doit retrouver une odeur?
2: En fait, il doit suivre le tracé qu'un autre humain a fait. Donc on lui donne l'odeur de cet autre humain et il doit suivre tout le tracé.
3: L'humain s'est frotté à des endroits stratégiques?
2: Non, il a marché. En fait, là, vous voyez, vous et moi, tous les deux, on est en train de mélanger toutes nos odeurs. Okay. Et oui, l'air de rien, c'est pas...
3: J'ai mis du déo. Hein.
2: On mélange nos odeurs et on est en train de faire ce qu'on appelle un pool d'odeurs. C'est-à-dire que notre odeur, au fur et à mesure, là, elle grandit sur la place.
3: Alors nous, on le sent pas, mais le chien, oui.
2: Tout à fait.
3: Ah ouais.
2: Il est capable de parfaitement faire la distinction entre vous et moi, même si on est côte à côte.
3: Ça fait combien de temps que vous faites du men training?
2: Ça fait un peu plus de 10 ans.
3: Et qu'est-ce qui vous a motivé au départ?
2: J'avais un chien qui était sensible sur les humains, qui avait eu une mauvaise expérience dont je n'étais pas au courant. Du coup, il avait un peu peur de l'humain. J'ai commencé cette discipline pour qu'il ait un petit peu plus confiance en l'humain, en se disant, c'est sympa, en fait, l'humain me donne une récompense, même quand je ne le connais pas.
3: Mais un chien fifou et tout, ça peut lui faire du bien de faire ça?
2: Oui, parce que ça va le canaliser. Et ça apprend aussi beaucoup au maître à rester concentré sur son chien. Aussi, ça leur apprend à lâcher prise. On a pour habitude de contrôler notre chien tout le temps. Sauf que là, en fait, on ne contrôle pas parce que c'est pas nous qui savons où est l'odeur, c'est le chien qui sait.
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4: Aujourd'hui, on part à la découverte d'une institution que tout le monde connaît sans vraiment la connaître, la Banque de France. Et figurez-vous qu'à Saint-Etienne, elle a une histoire incroyable. Pour nous en parler, on accueille Farid Mamrir. Bonjour Farid.
5: Bonjour.
4: Vous êtes médiateur culturel, service art et histoire à Saint-Etienne.
5: Exactement. Alors oui, la Banque de France à Saint-Etienne, c'est un vrai pan du patrimoine stéphanois. Elle existe depuis 1836, ce qui en fait la deuxième succursale la plus ancienne de France, après celle de Reims.
4: Ah oui, quand même. Et elle naît à une époque où Saint-Etienne est en plein essor industriel.
5: Exactement. On est en plein boom de la rubannerie, de la métallurgie et du charbon. Et son premier directeur, Henri Paliard, est un personnage haut en couleur, à la fois rubanier, maire de la ville et grand amateur d'art et de littérature. Il recevait les érudits chez lui comme on reçoit des amis.
4: Un banquier poète, en somme. Et le bâtiment qu'on connaît aujourd'hui, alors, il date de quand?
5: Il date de 1887. C'est le troisième bâtiment de la succursale. Et c'est un vrai bijou. Sa façade affiche fièrement une tête d'Hermès, le dieu du commerce, entourée de têtes de lion, symbole de puissance et de stabilité.
4: Est-ce qu'on peut dire que c'est un peu le muscle de la finance locale à l'époque?
5: Tout à fait. Dans les années 1920, elle comptait 120 employés et jouait un rôle clé dans l'économie stéphanoise. Mais attention, derrière les murs, il y a aussi des recoins secrets.
4: Ah, alors là, ça nous intéresse encore plus. Quel secret, Farid?
5: Par exemple, on trouve un abri anti-aérien de la Seconde Guerre mondiale. On y voit encore les affiches de la défense passive. Et juste au-dessus, l'appartement du directeur, 355 mètres carrés, lustre en cristal, cheminée en marbre, parquet à chevrons. Le grand luxe, mais le directeur devait toujours être armé et sur place, prêt à intervenir en cas de crise.
4: Sacrée responsabilité. J'imagine que le coffre-fort n'est pas mal non plus?
5: Oh oui, le fameux centre-fort. Une salle ultra sécurisée pour les billets et l'or. Il fallait deux clés pour y rentrer, celle du caissier et celle du contrôleur. En 1939, il a même abrité plus de 40 tonnes de pièces métalliques.
4: Et aujourd'hui, alors pour terminer, que fait encore la Banque de France chez nous?
5: Elle ne manipule plus les billets, mais elle reste essentielle. Elle note les entreprises, accompagne les ménages en difficulté et mène des actions d'éducation financière, notamment dans les écoles.
4: Un héritage historique, mais toujours bien vivant. Merci beaucoup, Farid Mamri, pour cette plongée dans les coulisses d'un monument qu'on ne regardera plus jamais du même œil. À bientôt.
5: À bientôt. Merci à vous.
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0: Et il y a Greg, le monsieur qui nous entraînait pour le sport. Il nous avait dit de taper sur Google des recherches de champion de 4 mètres homme-femme.
1: Sur Google. Un champion de 4 mètres.
0: 400 mètres, pardon. Et du coup, on a fait ça et on a trouvé, et c'était bon, il nous a dit que c'était bon. Donc, Google, moi, perso, j'y crois tout ce qui est sur Google.
2: Google est ton ami.
3: Moi, des fois, mes parents, ils disent pas chercher sur Internet, mais dans un livre.
4: Un livre, ça sert à quoi?
3: Bah, Internet, c'est dangereux comme dans les jeux vidéo, parce que maintenant, il y a de plus en plus de personnes qui sont tuées à cause des jeux vidéo.
5: Moi, je pense que c'est dangereux parce qu'il y a des petits qui peuvent regarder Internet et s'ils regardent Internet, ils peuvent, je sais pas, s'il y a des monstres, s'ils regardent une vidéo de monstres et qu'après ils vont se coucher, ils peuvent faire des cauchemars et du coup, tous les jours ils y pensent, ils pensent plus qu'à ça et ils sont traumatisés.
0: Quand on voit sur les informations qu'il y en a qui tuent des personnes, on va dire, à cause des jeux parce qu'ils ont vu dans un jeu, se dit, on peut faire ça en réalité.
5: C'est comme Vladimir Poutine, à tout moment, quand il était plus petit, il a fait trop de jeux vidéo et des jeux vidéo qui n'étaient pas bien à son âge. Et du coup, depuis, il croit qu'à ça et il a déclenché une guerre.

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1: Bonjour à toutes et tous, bienvenue dans Affaires classées, le podcast. Nous consacrons cette semaine, cet épisode,

0: Ode au célèbre compositeur basque Maurice Ravel, le père du boléro. Savez-vous que cette œuvre magistrale remonte à 1928? Depuis son décès en 1937, d'étranges appétits se sont aiguisés autour de la manne des droits d'auteur. À qui profite-t-il? Réponse dans un instant.
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0: En mars 1875, Marie Deluard, une jeune basquaise mariée à Joseph Ravel, un ingénieur né en Suisse, accouche à la maison Estebania. Une imposante demeure au style hollandais qui rappelle le glorieux passé de Cibourg et sa voisine Corsaire. C'est ici que vient au monde un garçon prénommé Maurice, qui sera baptisé peu après à l'église Saint-Vincent. Le couple quitte rapidement la côte basque pour rejoindre la capitale où il emménage dans le quartier pittoresque de Montmartre, où l'enfant grandit au milieu de musiciens et d'artistes qui détermineront pour beaucoup sa future carrière. Maurice révèle très tôt des talents de mélomane. Ses parents n'hésitent donc pas une seconde à l'inscrire au sein de grandes écoles où il apprend aisément le solfège. À force de travail, de passion, Ravel devient un compositeur de renom dont la notoriété dépasse vite les frontières de la métropole. Il a 54 ans en septembre 1929, quand sa ville natale lui rend hommage en baptisant de son nom le quai où il est né. Peu avant, la danseuse et mécène Ida Rubinstein lui a passé une commande qui va bouleverser la suite de son existence. Elle recherche pour sa troupe un ballet d'inspiration hispanisante et songe sans hésiter à Ravel afin qu'il mette en musique Iberia d'Albéniz, l'une de ses œuvres préférées. Mais les droits d'auteur ne sont pas libres. Alors, le compositeur basque est pris d'angoisse. Il n'a que 3 mois pour composer un ballet que l'on veut inédit, fulgurant et dont la première est programmée à l'Opéra Garnier de Paris le 22 novembre 1928. Ravel se met au travail, à la vitesse de l'éclair. Il compose un thème arabisant de 16 mesures, soit 2 mélodies uniques répétées chacune à 9 reprises dans un immense crescendo orchestral rythmé sur un air donné par un ostinato rythmique imperturbable. Ça y est, le boléro est né. L'œuvre est révolutionnaire pour l'époque car Ravel s'éloigne de la musique occidentale moderne et surtout, sa création fait appel à des sonorités nouvelles comme le saxophone.
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0: Dans ses notes ultimes, le boléro donne l'image de s'effondrer sur lui-même comme un château de cartes. Nous sommes 1 an avant la crise économique mondiale de 1929. Ravel pressent-il les incertitudes de ce fragile entre-deux-guerres à l'avenir si sombre? Le crescendo du boléro vaudra en tout cas de l'or. Au soir du 22 novembre 1928, le public se bouscule dans les couloirs et travées du Théâtre National de l'Opéra, au cœur du rutilant Palais Garnier, dans le 9e arrondissement de la capitale. Sous la baguette de Walter Straham, l'orchestre et les ballets d'Ida Rubinstein émerveillent le public dès la première. La critique parisienne vante sa somptuosité quand Le Figaro souligne, je cite, « les dons singuliers de Ravel » pour cet opus décrit comme puissant, coloré et lancinant. Mais si le public se régale de ce délice d'élégance, Ravel brille par son absence. Oh, non pas qu'il s'en désintéresse, mais le même soir, il donne un concert à l'ambassade de France à Madrid en l'honneur de l'inauguration de la Casa de Velázquez. Il est de retour à Paris pour la 4e et dernière représentation au soir du 4 décembre. Le boléro prend ensuite la route des plus grandes scènes de la planète. Milan, Vienne, New York, Monte Carlo. C'est un triomphe. De son chef-d'œuvre, Ravel dit humblement « Le boléro, il est vide de musique. » Traduisez, Ce ballet, composé en moins de 3 mois, utilise l'orchestre comme un laboratoire instrumental, mais il s'inscrit à contre-courant de la musique du moment. Célébré partout à travers le monde, il profite pourtant peu de sa soudaine fortune. Ravel vit reclus, en solitaire, au sein de sa maison de Montfort-l'Amaury dans les Yvelines, où il s'éteint 9 ans plus tard, le 28 décembre 1937, des suites d'une maladie cérébrale mal soignée. Ravel n'a aucun héritier. Et tandis que le boléro poursuit son ascension vertigineuse, débute alors une extraordinaire saga judiciaire autour des droits d'auteur que génèrent les 17 minutes de l'œuvre musicale la plus écoutée sur la planète depuis bien longtemps.
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0: En France, le boléro restera hissé à la première place du classement mondial des droits de la SACEM jusqu'en 1993. Chaque année, l'indémodable valse rapporte ainsi l'équivalent d'1,5 million d'euros dans les caisses de l'organisme français chargé de collecter les droits d'auteur. Un pactole qui va exciter la gourmandise de certains. À sa disparition, Ravel n'avait laissé aucun testament et c'est donc son frère cadet, Édouard, un industriel installé à Saint-Jean-de-Luz qui devient légalement l'héritier de l'œuvre. Il crée la fondation Maurice Ravel qui transforme son ancienne demeure, appelée le Belvédère, en un musée à sa gloire. Sage précaution. Mais en 1954, Édouard et son épouse sont victimes d'un grave accident de la route alors qu'ils se rendent à Lourdes. Le couple en ressort extrêmement diminué. Édouard fait la connaissance de Jeanne Taverne, une vendeuse de colibris de 48 ans qu'il embauche en qualité de masseuse. Mais 2 ans plus tard, Angèle, son épouse, décède des suites de l'accident. C'est Jeanne qui devient la gouvernante de maison. Mariée à Alexandre, un ancien mineur devenu chauffeur, elle s'installe dans la villa lusienne de son patron. Un dévouement sans doute intéressé, car Jeanne sait qu'Édouard Ravel est devenu immensément riche grâce à l'héritage de Maurice. Sa santé décline. Alors, que faire d'un tel magot ? Veuf, Édouard Ravel songe à mettre Jeanne, la gouvernante, et Alexandre, l'époux improvisé chauffeur, à l'abri du besoin, en leur cédant sa villa lusienne. Mais en 1958, l'Opéra Garnier organise un gala qui célèbre les 20 ans de la disparition du père du boléro. Durant ce séjour dans la capitale, Édouard change d'avis. Il promet de céder à la ville de Paris 80% des droits d'auteur de son frère afin de créer un prix Nobel de musique. Quand il revient au Pays Basque, la gouvernante apprend la nouvelle. « Mais vous n'y pensez pas, monsieur » lance-t-elle, furieuse et surtout inquiète de voir ce magot s'évaporer ailleurs. Fragile de santé, Édouard Ravel va donc changer d'avis.
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0: Comme par enchantement, Jeanne Taverne devient sa légataire universelle. En attendant le décès du vieil homme, la bonne dame ne tient plus en place à l'idée de devenir un jour immensément riche. Mais il y a un hic. Jeanne devra d'abord acquitter de colossaux droits de succession. Une idée machiavélique germe dans sa tête. Jeanne pourrait se marier avec Édouard Ravel afin de diminuer l'addition. De quoi rendre la veuve très joyeuse le jour de son décès. Mais il y a un obstacle. Jeanne est déjà mariée avec Alexandre. Il lui faudrait donc d'abord divorcer d'Alexandre, se dépêcher de passer la bague au doigt de son patron avant qu'il ne décède. Jeanne se précipite chez un avocat bayonnais. Elle veut divorcer séance tenante. Quelques mois plus tard, et alors qu'Édouard Ravel, 81 ans, s'apprête à prendre la main de sa gouvernante, il décède une semaine avant le mariage. Patatras. Sitôt Édouard inhumé, Jeanne et Alexandre Taverne vont aussitôt se remarier devant monsieur le maire de la cité lusienne. Jeanne n'est certes pas la veuve d'Édouard, mais elle est en tout cas sa légataire universelle. Malgré le joli chèque qu'elle doit signer au percepteur au titre des droits successoraux, elle hérite d'un fort joli pactole. Mais sur la côte basque, nul n'est dupe. Le couple Taverne est prêt à tout pour faire main basse sur l'héritage des droits d'auteur du célèbre Boléro. C'est alors qu'entrent en scène les époux Marc et Marcel Perrin. Ces deux lointains cousins de Maurice Ravel arrivent de Suisse. Ils sont donc héritiers naturels et ils vont réclamer leur part du gâteau en lançant un procès au tribunal de Bayonne contre les époux Taverne. Ils les accusent, je cite, « de captation d'héritage ». De recours en recours, l'instance durera 10 longues années. Mais, faute de démontrer qu'Édouard Ravel était sous la coupe de sa gouvernante, la justice les déboute. Pour les époux Taverne, c'est maintenant le rêve. Ils sont millionnaires et ils vont s'offrir enfin la luxueuse villa de leur rêve à Biarritz. Une villa qu'ils baptiseront le Belvédère, en hommage à celle qu'occupait Maurice Ravel dans les Yvelines lors de sa disparition.
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0: Le couple Taverne mène grand train, s'offrant de belles voitures, des chevaux de course. Ils vont malgré tout se donner bonne conscience en improvisant un musée Ravel au Pays Basque. Il sera inauguré en grande pompe sous les clichés de la presse locale avec des textes, des partitions, des objets personnels de feu Maurice Ravel. Jeanne Taverne décède en 1964 et c'est donc son époux Alexandre qui va hériter. Il pose en photo avec la canne à pommeau d'or du compositeur disparu. Héritant de 48,6 millions d'euros de droits d'auteur, il épouse à présent Georgette, une pétillante manucure teintant blonde, native de Biarritz et qui s'installe à son tour au Belvédère. La fortune, c'est bien, mais la gérer intelligemment, c'est mieux. Entre alors en scène Jean-Jacques Lemoine, qui n'est autre que l'ancien directeur juridique de la SACEM. Le dossier Ravel, il le connaît sur le bout des doigts. Alléché par la cagnotte du Boléro, il prend sa retraite de la SACEM et devient avocat au barreau de Paris, mais surtout l'homme de confiance de l'ex-coiffeur devenu l'héritier de Maurice Ravel. Lemoine regorge d'idées. Afin de fructifier le magot, il crée une société offshore où il planque les droits d'auteur au soleil des îles Vanuatu et dans une pléiade de comptes anonymes au Panama, à Gibraltar ou aux îles Vierges. La valse des millions d'euros se poursuit, à l'image de l'enivrant crescendo du Boléro. Fuyant la France et ses impôts, Alexandre et Georgette s'exilent à Monaco. Alexandre Taverne décède en 1973, laissant sa moitié pour héritière. Un demi-siècle après sa création, le Boléro s'impose comme l'un des totems de la musique française. Les droits d'auteur donnent le vertige, 1 500 000 euros par an, dont 80% proviennent des États-Unis. En France, la manne de ces droits d'auteur s'est tarie en mai 2016, depuis l'entrée du Boléro dans le domaine public. Son increvable succès en fait un monument du patrimoine musical français dont les droits d'auteur auront profité à une savoureuse brochette de personnages. Une masseuse, un coiffeur, une manucure, un avocat. Et pourtant, à ce jour, aucun d'eux n'habite en France.
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0: Et son interminable valse des millions, c'était l'épisode de ce jour dans le podcast. Dans un prochain numéro, nous irons très très loin dans le temps, 7 siècles en arrière, à la rencontre de Gaston Phébus. Vous savez de lui qu'il fut un puissant comte du Béarn. Ce que vous ne savez peut-être pas, c'est qu'un jour, il faillit échapper à un empoisonnement dans son château. Qui voulait donc sa disparition? La réponse est peut-être du côté de la province basque de Navarre. Le sanglant secret de la Tour Moncade, c'est notre prochain numéro dans Affaires classées, le podcast. À bientôt.
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Dame de Carreau incarne une pop française électro-lumineuse et sincère. Elle invite à un voyage intérieur porté par le titre « Mon monde à moi » comme un hymne à la reconnexion à soi.

0: Mon monde à moi, Dame de Carreau. Un coup de cœur ici même. 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
1: Alors ça tombe bien parce que c'est rouge piéton et là, il y a un monsieur qui vient de poser un fauteuil. Je peux m'asseoir ?
2: Allez-y, je vous en prie. Vous allez me dire s'il est confortable.
1: C'est quoi ce fauteuil ?
2: C'est un cadeau qu'on a offert à mon père, qui me prête pour un shooting photo, pour une marque de collants que je suis en train de développer.
1: Ah, mais parlez-moi de ça.
2: Donc c'est une marque de collants pour femmes que je suis en train de développer avec des mots brodés dessus.
1: Oh, génial, quelle belle idée.
2: C'est quelque chose qui existe qu'à l'étranger, pas en France. Donc j'ai décidé de le lancer en France, ça devrait arriver d'ici quelques semaines. Et voilà, le shooting photo est prévu.
1: Moi je veux tout savoir, où est-ce qu'on va les trouver ces collants ?
2: Sur internet, ça sera uniquement de la vente en ligne pour l'instant, pour commencer.
1: Et le site, ça sera quoi ?
2: Ça sera Intense, avec un C.
1: Intense avec un C.
2: Voilà, exactement.
1: Et le shooting photo, vous allez le faire avec le fauteuil que vous avez offert à votre papa, mais que vous lui avez repiqué à nouveau.
2: Exactement. Voilà. Donc il a été content de me le prêter. Et puis voilà, il n'y a plus qu'à.
1: Comment elle vous est venue cette idée des collants ?
2: Parce que j'ai vu justement à l'étranger que mon site concurrent en quelque sorte fonctionnait vachement bien. Et je me suis dit que je voulais ajouter ma touche française et lancer ça dans notre beau pays.
1: C'est des collants opaques, il y a toutes sortes de collants.
2: Voilà,
1: et en fait, on peut écrire ce qu'on veut ou il y a déjà des écritures ?
2: Non, ça sera totalement personnalisé, ça sera un texte sur la cuisse.
1: Ah, donc c'est quelque chose que vous allez faire coudre en fait
2: directement sur le collant. C'est un style de broderie. Ouais.
1: Une sorte de tatouage et finalement, on enlève le soir.
2: On pourra avoir l'impression que c'est tatoué. Ouais.
1: Vous le faites où votre shooting photo là ?
2: Ça sera dans un studio à Clermont-Ferrand. Et après, je laisserai au mannequin libre choix de s'installer comme elle veut.
1: Sur ce très joli fauteuil.
2: Voilà, exactement.
1: Donc sur Intense, on verra le,
2: le
1: fauteuil ?
2: Oui, bien sûr.
1: Maxence, bravo pour l'idée.
2: Bon,
1: il me tarde de les voir, ces collants.
2: Bon, c'est sympa.
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1: Tiens, et puis on a également Jérôme Prodhomme qui vous prouve chaque matin que quand c'est Lorrain, c'est fin bien. Et aujourd'hui, c'est un gâteau qui fait la fierté de Liverdun et de Commercy, Jérôme.
2: Vous imaginez rencontrer une star, l'homme puissant de la contrée où vous vivez, le surprendre, lui faire plaisir et faire de votre prénom, aussi banal soit-il, un nom commun. Quel destin hein, que celui de Madeleine Paulmier. Je ne m'en lasse pas, moi, de cette histoire de la Madeleine des Madeleines. La Madeleine à qui on doit ce bonheur doré, moelleux, dodu, qui fait la renommée de Commercy, de Liverdun, et qui ajoute à la renommée de la Lorraine. L'histoire nous dit que Madeleine Paulmier, c'était une jeune fille, une petite meusienne qui bossait dans les cuisines du château de Commercy, l'une des résidences de Stanislas. Alors, il faut rappeler que Stanislas, il avait plusieurs châteaux, hein, Lunéville évidemment, Unville aussi, la Malgrange, tiens, quand il venait à Nancy, et donc Commercy, le pendant de Lunéville, mais côté ouest de Nancy. Et comme toutes les stars, Stanislas avait la bougeotte et le caprice facile. Ça lui prenait, alors il arrivait à Commercy sans prévenir. Et alors ça agaçait terriblement son cuisinier du château de Commercy. Et ça peut se comprendre, hein. Allez prévoir quand vous ne savez pas si le boss va venir. On n'achète quand même pas pour rien, quoi. Du coup, le bonhomme a fini par rendre son tablier quand, une fois de plus, Stanislas, le boss, est arrivé sans prévenir. Colère, le marmiton, et du coup dans les cuisines, il n'y a plus rien à servir au roi comme dessert et la catastrophe est annoncée. Et là, Madeleine Paulmier se dresse et elle dit un truc probablement du style « The show must go on », le spectacle doit continuer, avant de se lancer dans une recette qu'elle tenait, disait-elle, de sa grand-mère et qu'elle a arrangée avant de la servir au roi. Et Stanislas, comme nous aujourd'hui d'ailleurs, il adore cette recette. Et il demande qu'on lui amène le chef pour le féliciter. Sauf qu'on lui apprend que son chef est parti. Et que c'est Madeleine qui a fait le boulot. Alors on lui amène Madeleine. Et Madeleine, elle est persuadée qu'elle va se faire engueuler. On ne sert pas de vulgaires petits gâteaux à un roi de Pologne. Et là, Stanislas la félicite et il lui dit qu'il aimerait bien en remanger. Et qu'il faut donc lui dire le nom du dessert qu'il puisse recommander. Et Madeleine de dire à Stanislas, oh, il n'a pas de nom ce dessert, sire. Alors, Stanislas, de lever le doigt, il a l'habitude, et de dire, il s'appellera comme vous, Madeleine. À quoi ça tient, hein ? Cette histoire, elle nous prouve deux choses, en fait. Stanislas était gourmand. Enfin, ça, on le savait, il suffit de regarder sa statue nancéienne. Mais il était aussi sympa, pas snob, quoi. Et surtout, la deuxième chose qu'on apprend, quand on a un problème de Jeanne d'Arc, à Madeleine, il y a toujours une Lorraine à passer par là et à nous sortir de la mouise. Eh oui, quand c'est une Lorraine, c'est fin bien.
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3: Wikizef, petit guide à l'usage des étrangers du sud du péage d'Arras en vacances dans notre belle région.
4: C'est les vacances, c'est l'été, et dire que vous pourriez être fin bénage installé sur votre transat, sur la terrasse du mobilhome à Berck. Et dans votre tête, l'ambiance, ça devrait être du genre... Samba. Mais là, on sait pas pourquoi, c'est plutôt... Je sais pas, vous avez reconnu le Vianney anglais. Je braille quand je chante et je vends des disques à tous les maris brailleuses de la région. Et même en vacances, on peut être dans un jour où on n'est pas dans le mood, quoi. Vous voyez, il y a plein de gens électrisés autour qui courent à la piscine, le cul à l'air ou presque. Et vous, bof, trop de félicité, tu l'as félicité. Vous avez envie de traîner. Toutes les règles d'hygiène habituelles volent en éclats, tout part à volo. Vous allez macérer dans votre jus tout le jour. Et en plus, vous n'avez pas envie de faire à manger. Et votre camarade de transat, qui est dans le même état que vous d'ailleurs, il vous dit « T'inquiète, pour ce midi, je vais à la friterie, je vais prendre du filet américain !» Ne paniquez pas, Wikizef est là pour vous aider. Alors, filet américain, n'y voyez pas une importation américaine de produits étranges, pasteurisés, aseptisés, fadas et caoutchouteux. C'est pour ça que quand un américain vous propose fromage dessert, dites dessert. Entre deux mots, il faut choisir le moins pire. Et en plus, les Américains, ils n'aiment pas la viande crue, c'est trop naturel pour eux. Donc, le filet américain, qu'est-ce que c'est ?
5: Définition.
4: C'est de la viande crue, hachée. Voilà. Au début, c'était du encore vivant, mais on a arrêté parce qu'il court trop vite. Et on mélange la viande hachée de bœuf avec de la sauce. Quant au contenu de la sauce, personne ne sait, et je dirais même plus que personne ne veut savoir. Voilà, toutes les informations dont je dispose, c'est la couleur. C'est orange. On dirait qu'on a stabiloté la viande. Après, bon, c'est bien, on la voit dans le noir. Ça donne à la viande crue une légère couleur de petit pot pour bébé. Mais attention, hein, chat pique. Ah, puis, dernière précision, c'est un Belge qui a inventé ça. Enfin, au vu de la susdite description, je sais même pas si c'était la peine de préciser.
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6: Il est presque 7h40, l'heure de la nécessaire minute comptoise d'Arnaud Fromage, que je ne vois pas pour l'instant. Arnaud, vous êtes là? Je vous sors du lit là, il faut vous réveiller maintenant, hein, c'est l'heure de la chronique là.
7: Vabandoust et Untnegin. Pardon, je rêvais. Puis c'était très bizarre parce que dans mon rêve, je parlais super bien estonien. Bon, je sais pas si ça vous est déjà arrivé, mais il paraît que c'est pas si rare de rêver dans une langue qui n'est pas la nôtre, voire même d'une langue que vous ne connaissez pas du tout, comme moi avec l'estonien. Et ça porte un nom d'ailleurs, ça s'appelle la xénoglossie. Et sur le site de Babel, l'un des sites qui propose des cours de langue en ligne, eh bien j'ai trouvé un article à ce propos. Alors il y a plusieurs types de xénoglossie. L'article prend l'exemple de quelqu'un qui avait connu de l'hébreu dans son rêve, mais en cherchant bien, il s'était souvenu qu'il avait fait quelques cours d'hébreu quand il avait 13 ans et que c'était probablement de là que ça remontait. Mais il est tout à fait possible de rêver dans une langue qu'on ne connaît pas du tout. Notez qu'on peut aussi penser que c'est cette langue-là, alors qu'il n'y a pas un mot qui est bon, c'est juste nous qui inventons un charabia en se disant que ça doit être du malgache ou du portugais.
6: Mais il y a aussi des cas cliniques beaucoup plus rares et plus impressionnants, hein.
7: Oui, qui se déclenche généralement après un accident grave ou un AVC. Par exemple, en 2015, en Chine, une ancienne prof d'anglais retraitée, âgée de 94 ans, est victime d'un AVC. À son réveil, après 2 semaines de coma, elle a totalement oublié le mandarin, sa langue maternelle, et ne parle désormais plus qu'anglais, qu'elle n'avait plus pratiqué depuis 30 ans. Autre cas, et cette fois c'est l'inverse, ça se passe en Australie. Un jeune homme de 21 ans, victime d'un accident de la route, se réveille à l'hôpital en étant totalement incapable de parler anglais. Il ne se souvenait plus que du mandarin qu'il avait étudié à l'école quelques années avant. Détail amusant, il est par la suite allé en Chine, où il est devenu présentateur d'une émission de télé sur place. C'est dire son niveau.
6: Ah bah dis donc, mais Arnaud, il y a une explication rationnelle à ça ?
7: Pour le cas des rêves, l'explication la plus plausible, c'est que le subconscient aurait retenu quelques bribes d'une langue sans qu'on s'en soit vraiment rendu compte consciemment. De quoi appeler Freud au secours. Pour les cas cliniques de gens ayant totalement oublié leur langue maternelle après un choc, l'explication se niche dans la latéralisation du cerveau. Et oui, vous n'êtes pas sans savoir qu'on a 2 hémisphères là-dessous. Or, notre langue maternelle est stockée dans l'hémisphère gauche du cerveau, quand les langues que nous apprenons par la suite sont stockées, elles, dans l'hémisphère droit. Ainsi, si la partie gauche du cerveau est atteinte par une lésion quelconque, dans certains cas, il est possible d'oublier sa langue maternelle. Vous ne vous souvenez plus alors que de celle qui se trouve stockée dans l'autre hémisphère, l'hémisphère droit qui n'a pas été atteint. Ça reste néanmoins fascinant et impressionnant, heureusement que c'est très rare. Mais voilà en tout cas un nouveau mystère du cerveau résolu et sur ce, moi je vais me recoucher. Allez, omena eme, ça veut dire à demain en estonien.
6: Ah bon, eh bien bonne nuit, j'ai envie de vous dire. Hein, Arnaud, ça me donnerait presque envie de bailler, c'est pas très gentil. Et j'espère qu'il m'arrivera rien parce que si je dois parler anglais toute ma vie, autant vous dire que ça va être très difficile parce que l'hémisphère droit n'a pas retenu grand chose en anglais. La nécessaire minute côtoise, les infos insolites mais des fois très intéressantes, hein, comme ce matin, à réécouter à tout instant sur l'application ici et puis également sur ici.fr Besançon.
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1: On part en Vendée ce matin à Bouin, tout près de Beauvoir-sur-Mer et Noirmoutier. Voici François, conteur d'histoire depuis 1987. Il transforme chaque balade en un voyage dans l'imaginaire. Il fait naître des histoires qui touchent petits et grands, mêlant tradition locale et émotion. Une passion présente depuis très longtemps pour François.
2: Ça vient de très loin, ça vient de ma grand-mère qui racontait des histoires à mon papa et de mon papa qui nous racontait des histoires quand on était petit, notamment une histoire que ma grand-mère lui racontait. L'histoire de Jean sans peur. C'est l'histoire d'un petit garçon qui part de chez lui et qui rencontre le diable.
1: Oh
2: ouais. Et c'est la première histoire que j'ai racontée devant un public. Et c'est là que j'ai réalisé que j'avais un don pour le conte.
1: Ça se sent le fait d'avoir ce don pour raconter les histoires, c'est parce que c'est pas donné à tout le monde.
2: Alors pour moi c'est donné à tout le monde, mais c'est une passion et puis c'est un plaisir d'emmener des gens juste avec l'imaginaire, avec très peu de décors et juste avec les mots. Alors moi j'adore les mots, j'attache énormément d'importance aux mots, à leur sens, et quand j'invente une histoire, et ben je choisis mes mots avec avec beaucoup de rigueur.
1: On est d'accord, c'est votre métier, François.
2: Alors c'est mon métier, c'est devenu mon métier un peu après. Donc moi j'ai eu un parcours où j'ai vécu une vingtaine d'années à la montagne, du côté de Bourg-Saint-Maurice, et j'étais gardien de refuge. Ben, je racontais des histoires au refuge aux gens, le soir, à la veillée. Et ils remontaient au refuge pour que je raconte mes histoires de colporteur d'histoires.
1: Quelle émotion justement vous recherchez à travers vos histoires, vous ?
2: Le rire, la joie. Et aussi, un des grands messages, c'est dire qu'on peut toujours se relever. Que dans chaque épreuve de la vie, on peut trouver quelque chose qui va nous faire rebondir.
1: Alors, elle est où la part de vérité là-dedans ?
2: Alors, dans le conte, il y a toujours de la vérité. D'abord, la première vérité, c'est le vocabulaire.
1: Ouais.
2: L'autre vérité, c'est que, effectivement, dans la vie, on peut toujours s'en sortir. S'émerveiller de quelque chose, même quand on pense que tout est fini, qu'il n'y a plus d'espoir. Qu'il y ait plein de vie, même dans un lieu qui est quand même assez rigoureux.
1: Comment la Vendée vous inspire, vous, pour vos histoires ?
2: Ah ben, la Vendée, c'est mes origines, c'est ma famille, c'est mes oncles et tantes chez qui je suis allé beaucoup en vacances, c'est les bisous de mes grands-mères. Quand, après 20 ans en Savoie, je suis revenu en Vendée, je suis allé boire un café sur la route, et là, j'ai entendu l'accent. Un accent vendéen qui est très maternel, qui est très affectueux, qui est très affectif.
1: Comment vous imaginez votre avenir, tout simplement, François ?
2: 56 ans, j'ai encore une trentaine d'années à travailler.
1: Ouais, vous êtes un jeune homme.
2: Voilà, je pense qu'à 90 ans, ben, j'aurai la barbe encore un peu plus blanche, les cheveux tout blancs, mais je pense que je continuerai à faire des balades comptées au port du Bec, au port des Champs, à la Couplace, etc. Parce que c'est pas un métier facile où on gagne des millions, ça c'est un choix. Et par contre, c'est toujours le bonheur de faire rêver les gens, de les faire rire, énormément rire.
1: François, c'est un personnage attachant et généreux. Avec lui, une simple promenade devient un moment hors du temps.
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3: Dans l'agriculture, les pratiques évoluent avec notamment de plus en plus d'exploitations qui ont recours au semi-direct. Et c'est le cas chez vous, Adrien Hirson, bonjour.
4: Bonjour Olivier.
3: Alors aujourd'hui, justement, vous venez tout juste de recevoir un nouveau semoir. Décrivez-nous voilà, ce semoir qui est devant nos yeux.
4: On est sur un semoir de semi-direct à disque, donc il y a deux types, à disque ou à dent. L'idée ici, c'est vraiment d'implanter des cultures dans l'ancienne culture ou dans les chaumes. Donc là, c'est ce qu'on va essayer probablement cet après-midi avec les semis de luzerne en direct, directement après avoir passé la moissonneuse. C'est aussi un semoir qu'on pourra retrouver dans des semis avec des couverts vivants. Donc par exemple dans des blés de colza, on va passer dans les repousses directement pour implanter le blé sans travail du sol ou avec un travail assez limité.
3: Ça veut dire qu'il n'y a plus du tout de labour.
4: Alors l'objectif effectivement c'est de supprimer ou vraiment de n'avoir recours à la charrue qu'en cas de problème généralement de désherbage. Oui. L'idée c'est vraiment de ne plus bouleverser le sol, de laisser l'activité biologique prendre le dessus, notamment avec le développement des couverts. On a fait un test cette année en vallée où on voit vraiment que les sols derrière un couvert se sont restructurés naturellement sans travail du sol. En plus avec le changement climatique, je trouve que c'est assez important de ne pas bouleverser les sols puisqu'on vient en plus les assécher alors que là on préserve l'humidité des sols.
3: Et même toute la vie de surface, hein, les vers de terre, etc. Voilà, ils sont plus hachés par le labour.
4: Non, effectivement, on préserve la biologie et puis toute la faune du sol. L'idée, c'est vraiment que ce soit plus moi qui fasse le boulot, mais eux.
3: Et puis, c'est aussi un gain de temps, des économies de carburant, j'imagine.
4: Effectivement, on peut voir les consommations à l'hectare chuter en carburant, en temps également. Alors, c'est vraiment un semi qui demande d'être assez précis, d'être plutôt lent comparé aux pratiques traditionnelles, mais c'est presque la seule intervention, si ce n'est qu'aujourd'hui pour des problèmes de ravageurs, où voilà, on peut être amené à retravailler le sol superficiellement ou avec un petit travail de fissuration, mais il faut vraiment le limiter et qu'il y ait un impact positif sur la structure.
3: Des agriculteurs qui font évoluer leurs pratiques. On voit aussi, par exemple, dans les champs de luzerne, des parties qui sont non fauchées pour la biodiversité, pour les abeilles. De plus en plus d'exploitations qui plantent des haies. C'est votre cas aussi ?
4: Effectivement, aujourd'hui, on a implanté 1,5 km à peu près de haies. Donc, il y en a une partie là autour du bâtiment, comme vous pouvez le voir. Et on a deux bandes de 500 mètres à peu près qui sont implantées en plaine. L'idée, c'était vraiment une approche de biodiversité, premièrement, et puis deuxièmement aussi par rapport aux attentes sociétales. Je pense qu'on nous attend aussi sur ces sujets-là. Et de remettre un peu de verdure permanente et des points de repère dans les champs, pour moi, c'était important.
3: Les haies qui ont des avantages, ça fait un petit peu d'ombre, réserve pour la biodiversité, ça évite l'érosion, mais ça complique parfois un peu le travail alors.
4: Alors, ça peut compliquer, effectivement. On a essayé de les implanter à des endroits stratégiques, on va dire, mais effectivement, ça demande quand même de l'entretien, ça demande du temps.
3: Quelles sont ces espèces de haies, ces essences d'arbres?
4: Des essences locales, du bagnaudier, on a du noisetier, de l'aubépine, de la citise, du pommier sauvage, du prunier également.
3: Voilà, depuis l'exploitation Le Clos Saint-Denis sur les secteurs de Chouy et de Plivaux. Merci Adrien Hirson, agriculteur.
4: Merci Olivier.
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2: Bijoux. Alors voilà un mot bien plus breton que vous ne pourriez le penser. Et le nom de famille Bizien sera au menu du jour de ce petit cours. Bijoux. Alors suite au vol au musée du Louvre, eh bien ce mot est redevenu star sur les réseaux sociaux et beaucoup ont par la même occasion découvert l'origine bretonne de ce mot. Bijoux, ça vient de bise. Bise, c'est le doigt en breton. Bisillette, au pluriel, bise, bisillette. Et bisou, avec un Z au lieu du J, bon, comme un bisou si vous voulez, eh bien, c'est un des mots bretons servant à parler d'un anneau. Il y a deux mots, gualen ou bisou, mais ces deux mots servaient et servent toujours à parler d'un anneau, d'une alliance. On parle même de bis-bisou ou bis-valen pour l'annuaire, celui où l'on met un anneau pour montrer que notre cœur est pris. Donc bisou, c'est une bague ou un anneau. Et ce coup-ci, ce sont les Français qui sont inspirés de la langue bretonne et ont adopté un mot de notre vocabulaire. Bise, bisou, bis-bisou, l'annulaire, bisou, un anneau. Et au pluriel, c'est biseillère, pour des anneaux. Transition toute trouvée, vous allez voir, aujourd'hui, pour le patronyme Bizien. Alors, par déduction, vous pensez, j'imagine, que Bizien, bah, comme nom de famille, dérive de bise, le doigt. Eh ben, raté, pas du tout, c'est un faux ami. L'origine de Bizien est très ancienne. Elle vient même des origines de la Bretagne armoricaine, Marplich, car c'est une déformation de bud, B-U-D, en vieux breton, en gallois aussi, qui signifie victoire ou audace. Bizien est d'ailleurs attesté pour la première fois dans un manuscrit sous la forme de Budven, le guerrier victorieux ou audacieux, donc un nom très ancien ramenant à une époque où les guerres étaient récurrentes entre les grandes familles bretonnes ou entre les Bretons et les Francs. Les Bisiens pourront donc se vanter de porter le nom d'un ancêtre particulièrement doué sur le champ de bataille par ses victoires ou son audace au combat. Je vous dis à demain, Ken Varhoas, car Varhoas, Vodeis Roas. Eh ouais, demain, il fera jour.
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3: Direction la cuisine. Et peut-être que comme moi, vous les laissez tremper pendant des heures en espérant que ça disparaisse magiquement. Mais non. Les flammes basculaient un peu trop fort. Les débordements de sauce ou les projections d'huile sont souvent responsables d'une croûte foncée, un mélange de graisse brûlée et de restes calcinés bien fixés à l'arrière de vos poêles et de vos casseroles. Alors, est-ce qu'il faut absolument passer par la case ponçage intensif? Et c'est pas qu'une question esthétique, Cal, parce qu'une poêle encrassée, ça conduit moins bien la chaleur, son dos adhère moins bien au gaz ou à l'induction, et le nettoyage du plan de travail devient problématique. Ça, c'est toujours une galère, hein, quand on le pose comme ça. On a une jolie auréole bien brune.
4: Noir sur le plan de travail, c'est pas agréable.
3: Et le réflexe, c'est souvent de prendre le premier grattoir qui vous tombe sous la main et à s'acharner. Et puis on n'y arrive pas. Alors ma maman m'est tombée dessus la dernière fois, et parce que frotter trop fort, ça attaque l'émail, l'inox, le revêtement, ça laisse des rayures qui vont retenir encore plus de crasse. Alors comment faire? Ma maman a généreusement saupoudré de bicarbonate de soude le dos de la poêle humidifiée au préalable, hein, sinon le bicarbonate ça ne tient pas. Vous le laissez agir, pas quelques heures, quelques minutes, ça peut suffire. Et ensuite, vous frottez doucement avec le côté doux d'une éponge. Et ça élimine, sans trop d'effort, les dépôts noirâtres sans rayer la surface de vos casseroles, de vos poêles. Mais merci, ma maman.
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4: Vous chantez ça, Michel Rivérol, parce que vous chantiez des chansons polissonnes sur les scènes il y a quelques années.
6: Pendant très longtemps, effectivement, avec un pianiste. C'était un spectacle piano-voix. J'ai par ailleurs payé mes études en chantant et j'étais CPE.
4: Ah oui, voilà, parce que ça, on va en parler. Vous étiez CPE à quel endroit ?
6: Au collège de Launaguet. Puis, quand un poste s'est libéré au lycée Saint-Sernin, je l'ai demandé, j'ai eu la chance de l'avoir et d'y rencontrer des élèves en option musique.
4: Et deux garçons célèbres.
6: Big Flo et Oli. Effectivement, j'ai eu cette chance pendant mes 17 années passées dans ce lycée. Oui.
4: Vous faisiez tampon parfois, c'est-à-dire ?
6: Un enseignant, il doit faire passer un programme et quand ses élèves sont trop souvent absents, là, ça passe plus du tout. Et je me souviens de moments d'échange avec un professeur de mathématiques qui me disait « Non, mais là, ça suffit, il faut les coller maintenant, faut les punir, moi, j'en peux plus, ils sont jamais là. Mais je t'assure qu'ils sont malades. » Je me disais. En fait, je savais qu'ils faisaient une première partie à l'Olympia, donc bon, ils étaient déjà très vite, ils ont atteint une sacrée notoriété et mener les choses de front devenait difficile à ce moment-là.
4: Et vous aviez des contacts avec la maman aussi ?
6: Ah oui, ben la maman aussi. La maman voulait qu'ils aient le bac et elle a réussi. Elle disait sans le bac, non, je ne les lâche pas. Bon, après, elle était bien obligée de lâcher quand même, une fois qu'ils sont majeurs. Elle aussi, elle s'est retrouvée dans mon bureau à examiner les absences. Et vraiment, ils peuvent remercier Patricia, leur maman, qui m'a dit déjà, mais voyons, ça, c'est pas justifié, ça, c'est pas justifié. Ça, non, là, je compte sur vous, vous les punissez, c'est pas possible. Bon, elle veillait au grain et elle avait bien raison.
4: Alors, il y avait de la complicité avec eux, au point d'ailleurs qu'ils vous ont demandé de tourner dans un clip.
6: Ils m'ont demandé de tourner dans un clip qui s'appelle « Pourquoi pas nous ?» Et pour dire deux malheureuses phrases, il a fallu, alors je pensais moi, du premier coup, avec mon expérience, pas du tout. Il a fallu recommencer et à un moment, c'est Florian qui me regarde complètement désappointé. Il me dit « Mais vous l'entendez pas, madame ?» Et là, c'était le renversement, quoi. Habituellement, c'est plus les adultes qui apportent aux élèves, effectivement. Et là, je les mettais dans l'embarras et je ne comprenais pas ce qui ne collait pas. Enfin, c'est une anecdote que je n'ai jamais racontée et je la raconte pour la première fois, là. Peut-être que j'avais ça au fond de moi, je n'osais pas trop m'en vanter. Enfin, j'ai fini à la troisième fois, on m'a fait signe que c'était OK, j'ai applaudi, la scène était dans la boîte, voilà. Mais ils m'ont fait douter de mes

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1: À Peyrorade, la maison Bartouille est spécialisée dans le saumon et le foie gras depuis 3 générations et a ouvert la maison du saumon. Notre guide, Pauline Bartouille.
2: C'est mon père, en fait, à la fin des années 90, qui a eu envie d'ouvrir une boutique dans nos ateliers et qui avait envie de communiquer sur le saumon de la Dourdre, son histoire, sa migration. La vocation de la maison du saumon, c'est réellement d'expliquer le territoire où l'on est. Donc on va suivre le parcours de migration du saumon de la Dourdre, parce que le saumon de la Dourdre, on ne se rend pas compte, mais en fait c'est fabuleux son épopée. Il reste à peu près une année, on va dire, en rivière, et quand il fait à peu près une vingtaine de centimètres, il part en mer, il va remonter les côtes françaises, Irlande, Écosse, Islande, et il va passer 3-4 ans dans la mer du Labrador, entre le Canada et le Groenland. Et quand l'appel de la reproduction se fait sentir, il fait exactement le chemin inverse et il vient se reproduire dans la rivière où il est né. C'est quand même une aventure assez incroyable que l'on explique en fait dans la maison du saumon.
1: Que vous expliquez à partir de quel support ?
2: Donc on a travaillé en fait, on a refait la maison du saumon il y a maintenant 2 ans. On a travaillé avec des scénographes qui ont notamment fait la Cité du Vin. Parce que nous, notre métier, c'est que, ben, vous savez, c'est de produire, on sait raconter nos histoires, mais justement, le mettre en forme, il fallait quand même quelqu'un qui s'en faisait le métier. Donc, ils nous ont beaucoup aidés pour avoir des supports assez didactiques. Notre envie, c'est qu'on est des artisans, et des artisans, au fond, on travaille avec nos sens. C'est ça, pour moi, la vraie notion d'artisan. Donc, on voulait qu'à travers la visite, tous les sens des visiteurs soient un peu titillés, aussi bien visuels, sensoriels. Il y a un fumoir, on ouvre un fumoir, on sent la fumée, voilà, on va le toucher, on travaille vraiment avec tous les sens lors de la visite. Une visite qui est uniquement guidée, on a du panneau explicatif, des vidéos, du toucher vraiment, voilà, on va toucher les saumons, on a une table où en effet il y a des objets un peu cachés à trouver, voilà, on a essayé de travailler un peu tous les supports, on a une partie à l'intérieur, une partie à l'extérieur. On se promène aussi dans le jardin, on a reconstitué une petite barthe parce que les barthes, c'est très traditionnel des Landes. Et nous, on fume au bois d'aulne qui provient des barthes de la Dourdre. Et on trouvait important d'expliquer ce concept qui est assez connu quand même pour les locaux. Mais les gens extérieurs un peu des Landes et du Pays Basque ne connaissent pas du tout ce système qui est quand même assez incroyable et à préserver.
1: La maison du saumon est ouverte d'avril à octobre, 45 minutes de visite guidée, suivie d'une dégustation, mais disponible toute l'année pour des ateliers de groupe. Contactez simplement la maison du saumon à Peyrorade, recommandée par Ici Gascogne.
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8: Adieu. Oui, qui va me parler de l'expression des Mouranémec. En français, qui veut dire en rester sans voix. Aujourd'hui, on va parler de l'expression des Mouranémec. En français, ça veut dire en rester sans voix.
9: Qui peut être utilisé dans plein de situations. Par exemple, quand on aime jouer ou qu'on ne comprend même pas ce qu'au carré, on peut l'utiliser dans plein de situations, par exemple quand on est choqué ou quand on ne comprend pas quelque chose.
8: Nous avons quand même un exemple. Par exemple, quand il y a eu à but la finale PSG contre l'Inter Milan, quand on a bis le score, qu'on me suit des mourats de mec. Par exemple, quand j'ai vu la finale PSG contre Inter Milan, quand j'ai vu le score...

0: Kim Kazi.
1: Je suis resté sans voix. 5-0.
2: Tu que t'arrives des mots à mec?
0: À la radio, qui ben ouais, cite des mots à mec.
2: Qui c'est lui?
0: Qui parle R. Et tu? Qui parle R ou non?
2: R. Je t'aime.
0: Merci, Sarah.
2: La plaisir. À Dichat.
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6: Dans Toujours à la page, je vous emmène dans une forêt extraordinaire. Extraordinaire et inquiétante à la fois. Celle de Chimère tropicale, dernier livre de Corinne Morel d'Arleux, paru chez Dalva. Femme politique repentie, écologiste convaincue, Corinne Morel d'Arleux a d'abord écrit des essais pour transmettre ses convictions, mais depuis quelques années, c'est aussi à travers le roman que cette drômoise a choisi d'exprimer sa fascination pour la nature. Et c'est en Inde du Sud, lors d'une résidence d'écriture, que l'autrice a imaginé cette histoire, l'histoire d'Ariane, infirmière en psychiatrie qui n'a jamais quitté ses montagnes, mais rêve de jungle. Alors le jour où un double accident d'avion improbable se produit dans une forêt tropicale éloignée, Ariane trouve l'occasion de rejoindre cet univers fantasmé. Un univers de moiteurs, de crocs, de mystères, de magie, où elle croisera un homme jaguar, des chamans, des morts inaccomplis et l'inquiétant Cadillac qui la poursuit comme une ombre. Vous l'aurez compris, la place de l'imaginaire dans le livre de Corinne Morel d'Arleux est centrale. Alors je lui ai demandé quelle était pour elle la place de l'imaginaire, son importance dans la vie.
7: Ouais, j'ai l'impression que c'est un sujet d'une actualité brûlante, cette question de la place de l'imaginaire. D'abord parce que j'ai l'impression qu'on est nombreuses et nombreux à avoir de plus en plus besoin de se réfugier dans l'imaginaire pour de temps en temps échapper au réel qui semble de plus en plus dystopique et difficile à affronter. Et ensuite, parce que l'imaginaire, c'est aussi ce qui nous permet éventuellement d'imaginer autre chose. Comment le monde pourrait être de manière différente, de cultiver une forme d'empathie aussi, de pouvoir se mettre à la place de l'autre, d'envisager qu'il puisse y avoir des réalités multiples et pas une seule manière d'aborder la vie, d'aborder les événements, les faits. Toute ma question, moi, c'est de savoir comment on nourrit nos imaginaires, qu'est-ce que ça nous permet de produire qui n'est pas encore là? Qu'est-ce que ça peut faire advenir dans nos vies?
6: Alors, dans ce que vous nous racontez, il y a de l'extraordinaire, il y a du magique, il y a cette jungle qui est presque hantée.
7: Oui, cette forêt tropicale, elle est à l'image de la symbolique de la forêt qui est à la fois dans l'imaginaire collectif, un endroit, un milieu qui attire et en même temps qui a souvent provoqué aussi la peur, la crainte, parce que c'est un lieu mystérieux, étrange, sombre. Parce que finalement, je trouve que c'est beaucoup à l'image de notre époque, de nos vies, d'apprendre à cheminer sur cette ligne de crête entre émerveillement et inquiétude. Et donc, c'est finalement assez logique que ça se soit retrouvé dans mon écriture et dans l'histoire de Chimère tropicale.
6: Chimère tropicale, c'est un objet littéraire étrange, un roman organique qui nous enlace, nous emporte, sans laisser voir ce qui relève de la réalité ou de l'illusion. C'est sûrement pour cela qu'il est présélectionné pour le prix Ouest France Étonnant Voyageur, verdict attendu le 24 mai 2026. En attendant, à vous de vous plonger dans ces chimères tropicales parues chez Dalva.
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1: Et je vous ai croisé au rond-point, vous êtes arrivé avant moi.
2: Bonjour.
1: Bonjour.
3: Un peu frais, mais ça va.
1: Mais oui, vous roulez par cette température.
3: Ouais, pareil, tout le temps.
1: Voilà, j'ai vu un Spider-Man débarquer sur le rond-point de Cornimont, là.
3: C'est ça.
1: C'est vous.
3: Ah, c'est moi.
1: C'est vous.
3: Ah, Spider-Man, moi, je ne le connaissais pas trop au départ.
1: Ah, d'accord.
3: C'était juste un défi d'un copain qui me disait de monter au neck, et puis j'avais que le déguisement là, et puis c'est parti comme ça. Quoi. Ça a amusé les enfants, donc je continue.
1: Ouais, c'est ça. Ouais, c'est impressionnant quand on vous voit débarquer sur la route. On peut dire, mais c'est qui ce fou?
3: Il y en a des fous, il y en a qui me disent, je suis fou, je suis pas bien, mais bon, le sourire des enfants, ben, c'est toute l'heure du monde. Quoi.
1: C'est ce qui compte le plus.
3: Et voilà, c'est ça.
1: Monsieur, c'est votre papa. Bonjour, monsieur, le père du fou.
4: Oui. Moi, c'est Christian, mais on m'appelle Pistoche. Moi, dans le temps, quand j'étais à la colonie de vacances, il y a 63 ans, alors, j'ai mangé de la glace à la pistoche, et puis, un jour, la cheftaine, elle dit, et toi, tu veux quoi? Et puis, bon, la pistoche, et puis un jour, elle dit, et toi, pistoche, tu veux quoi? Puis, ça m'est resté.
1: D'accord. Ah, c'est votre surnom. Bon, alors, donc, votre fils est devenu Spider Vélo.
4: Voilà. Puis avant, il faisait le lutin au Père Noël, parce que moi, depuis 84, je fais le Père Noël dans les Vosges. Hein. Maintenant, je fais moins, parce que je suis un peu handicapé, et puis, hein, les problèmes de santé. Dans les années 90, je faisais la tournée, je faisais 32 maisons de la nuit.
1: Puis, dans la nuit du 24,
4: puis,
1: quoi.
4: Oui, oui. Tous mes enfants, mes 5 enfants, ils ont fait le petit lutin.
1: Donc, vous, en fait, votre truc dans la famille, c'est d'amuser les enfants, si je comprends bien.
4: Oui, oui, ben, c'était ça. Hein. Il y a 3 ans à peu près que j'ai arrêté. Ouais. Il y a une année, c'est lui qui l'a fait ici. Et puis une année, c'est son fils qui l'a fait ici aussi.
1: Et quand vous l'avez vu partir dans l'histoire de Spider Vélo, vous êtes dit quoi?
4: Ben, c'était un peu un rêve comme moi de Père Noël, quoi. Donc, moi, je me déguisais à plein de trucs, toujours. Quand on avait des soirées, tout ça, on se déguisait. Moi, j'adorais me déguiser, quoi. Ben, quand il y a les héritiers de Georges de Père à Ocoulé, j'ai repris ce textile de Cornimont, quoi.
1: Qui... Ah oui, et vous avez travaillé là-bas?
4: J'ai travaillé pendant 30 ans, et puis comme ça a coulé, ben, d'accord, automatiquement, moi, j'étais le premier à parler au micro, et tout ça. J'étais déguisé à Bagnore et tout. J'allais dans les manifestations jusqu'à Paris, partout. Bon, ben, moi, c'était ça. C'était... J'aime bien me faire voir.
1: C'est moins gay que Spider Vélo, ça. Hein,
4: ah ben, non, oui, ah, c'était pas. Sûr. Oui, mais c'était. Je pouvais du plaisir à manifester et à tout ça. Il y en a plein qui me disaient, ah oh ben oui, t'es déguisé, c'est pour te faire ton malin et tout ça. Puis je disais, ben non, je défends mon entreprise. Puis regardez les infirmières, quand elles défilent, elles sont toutes en infirmière avec les bras encore et tout. Donc moi, c'était pour défendre l'entreprise en premier et puis pour me faire voir en deuxième.
1: Tout le monde connaît la famille dans la vallée de Cornimont.
4: Ah ben oui, oui. Ben,
1: parce moi, que là...
4: Oui, hein. Oui.
1: Mais ah,
4: oui.
1: On est d'accord que Spider Vélo 88, c'est pas votre métier.
3: Non, non, pas de métier, c'est juste loisir, quoi.
1: Mais alors, attendez, c'est un vélo de course, quoi. C'est un bon vélo, quoi.
3: Vélo de route, pour l'instant, oui. C'est une nouvelle carriole que j'ai rachetée sur Internet.
1: Ah ouais, et puis même à l'arrière, là, le porte-bagages.
3: Ah, le porte-bagages, voilà, je personnalise. C'est moi qui ai fait les dessins, tout ça.
1: D'accord. Et donc, vous vous êtes baptisé Spider Vélo 88.
3: Voilà, c'est ça. En 2024, j'ai fait 15 000
1: km. 15 000 km?
3: Oui, c'est ça, c'est le record.
1: Qu'est-ce qui se passe alors? Les gens vous connaissent? Les enfants vous attendent?
3: Il y a des gens qui s'arrêtent au bord de la route quand ils me croisent, et puis... Ils sortent leur appareil et puis je m'arrête pour discuter un petit peu. Quoi.
1: Mais vous êtes cycliste à la base alors?
3: Non, pas du tout.
1: Moi, vos cuisses quand même. Ouais, alors, il y a de la cuisse. Hein.
3: Maintenant, ça s'est formé.
4: Avant, il faisait du cross, il faisait des 10 km à pied. Même à un coup à Épinal, il avait fait les 10 km. Et puis il y en a un qui avait du mal à faire le marathon. Il a repassé derrière, il a été avec le gars, il a fait le marathon avec. Alors.
1: Ouais, c'est un sportif, quoi, votre fils.
4: Ouais, oui, hein, si, il a fait beaucoup de sport.
3: Voilà, ouais. Il y a aussi une course que j'affectionne particulièrement, c'est les 4 montées du haut du taux du RCPA de Remiremont aussi.
1: Ah, okay.
3: C'est une montagne, tu montes 4 fois la montagne.
1: Ok, tranquille. Quoi.
3: Je l'ai fait l'année dernière avec tout l'équipement, la charrette.
1: Mais vous connaissez pas la chanson L'araignée?
3: Non.
1: L'araignée.
3: Ça... Non, on me la chante des fois, mais voilà.
1: Et bah, ça va continuer?
3: Oui, bah, ça va continuer, voilà.
1: Je vous prends en photo avec la charrette?
3: Ouais,
1: là, ici, comme ça. Voilà, parfait. Ah, okay. Ah, génial. Bon, bah voilà, vous avez... avec votre papa.
3: Non.
1: Oh, allez
3: ouais.
1: Non.
3: Non,
1: ok.
4: C'est lui, c'est.
1: C'est lui la star, quoi, maintenant.
4: Voilà.
1: Vous êtes à la retraite.
4: Ouais. Bah oui, tu parles à 72 ans.
1: Et vous, je vous ai pas demandé?
3: Ah, bah moi, j'ai eu 24 ans le 2 janvier. Là.
1: Ah ouais, ça se voit pas.
3: 28 ans.
1: 28 ans.
4: 38
1: ans.
4: Ah, putain.
1: Bon, quel âge vous avez, 38, la vérité
3: 86, de 86, donc.
1: Mais 40 ans cette année, alors. Vous avez d'autres projets encore un peu fous, comme ça?
3: Pas spécialement pour l'instant.
1: On verra, quoi.
3: J'aurais un projet, un rêve, c'est de monter le Mont Ventoux. Mais bon, j'ai pas de permis, donc y aller en chariot, ça fait un peu loin, quoi. Mais bon, j'ai monté la planche des belles filles. Lors du Tour de France, j'ai fait des dessins sur la route. Le col du Plazer-Vasel, pareil. Mmh. Quand le Tour de France montait là-haut. Et puis l'année ici, il repasse au Ballon d'Alsace. Mmh. En passant par le Tillot, je serai sur les côtes du Ballon d'Alsace. Mmh. Et le lendemain, il repasse le Marstein, tout ça. Donc je serai sur la nouvelle piste cyclable qu'ils ont fait là, dans le col du Haït.
1: Mais ça veut dire que vous y serez, vous roulez avec eux?
3: Non, je serai au bourg pour encourager, quoi.
1: Oui, donc grand fan de vélo. Hein,
3: oui, oui, j'aime bien.
1: Bon, ben, je suis bien contente de vous avoir rencontré.
3: Ben, moi aussi.
1: Merci.
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2: Bonjour Julie, bonjour tout le monde.
5: Lucie, ce matin vous nous emmenez au sud de Nantes, pas très loin de Saint-Philbert-de-Grandlieu d'ailleurs, parce qu'il y a une commune au nom qui vous a interpellée.
2: Oui, la Limousinière. C'est rigolo comme nom, non? Je me suis demandé en fait si le nom de la commune pouvait avoir un lien avec la limousine. Vous savez, les grandes voitures de luxe qui transportent des stars. Et ce serait sympa, parce que dans ce cas-là, ça voudrait presque dire que les habitants de la Limousinière sont des stars.
5: Oui, parce qu'on les appelle les limousins, les limousines.
2: Tout à fait. Alors c'est parti pour l'investigation avec une petite désillusion. Pour commencer, voilà, il est possible que limousinière vienne du latin elemosineria, qui veut dire aumônerie. Et donc ça pourrait avoir un rapport avec la religion, rien de très funky. Mais il est possible, si on va chercher plus loin dans l'histoire, que limousinière vienne des Lemovis armoricains, un peuple qui vivait donc en Armorique et qui pourrait avoir un lien avec les Lemovis, un ancien peuple gaulois qui vivait dans le Limousin.
5: Petit aparté.
2: Lemovis, ça vient de Lemo, qui veut dire orme, et vis, qui vainque. Ce serait donc ceux qui se battent avec l'orme, en référence aux armes utilisées par ce peuple.
5: Fin de l'aparté.
2: En 1059, le nom de la commune de la Limousinière s'écrivait Lemovicina. Mot qui ressemble beaucoup au nom de cette ancienne tribu gauloise. C'est les Lemovis qui ont donné à la région du Limousin son nom. Le nom de la ville de Limoges vient aussi du mot Lemovis. Et la voiture, très longue et luxueuse dont on parlait tout à l'heure, la limousine, tient aussi par extension son nom de ce peuple gaulois puisque c'était à l'origine une voiture tirée par des chevaux qui a été créée dans le Limousin. Il est donc possible, en farfouillant un petit peu, que la commune de la Limousinière et la fameuse limousine luxueuse aient la même étymologie. Et ça, c'est quand même la classe.
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1: Les petits bonheurs, généralement, ce sont des sourires qui se récoltent tous les jours au hasard des rencontres. Il suffit d'un micro ici, de ne surtout pas prendre de rendez-vous et de ne pas se présenter. Ça marche très bien à Megève, par exemple. Nous sommes donc en Haute-Savoie, sur les hauteurs de Megève, au Mont d'Arbois, pendant que des chevaux sont en train de monter dans une bétaillère.
2: Bonjour.
1: Matin de bonheur, venez vous occuper des bêtes.
2: C'est ça, on vient les mettre au chaud, ouais.
1: Ah, c'est-à-dire que là, ils quittent la montagne?
2: Ouais, ce coup-ci, ouais, c'est bon. Ce coup-ci, on va les ramener, on va les mettre en pension pour cet hiver, ouais. Ils ont passé tout l'été en montagne, donc ce coup-ci, ça y est. Ils vont aller se mettre au chaud pour l'hiver.
1: Ah oui, ils font toute la saison, hein, ici?
2: Ouais, ouais, ceux-là, ils font toute la saison ici. Il y en a qui sont là pour la monte, il y en a qui sont là pour l'attelage, et puis vu que nous, on est élevage, il y en a, ils sont juste là pour grandir.
1: Vous, c'est pas juste un loisir, c'est votre métier?
2: Ouais, ouais, moi, c'est mon métier, ouais. Je suis cocher palefrenier, ouais.
1: Quand vous dites pour l'attelage, c'est les calèches qu'on peut voir à Megève, par exemple?
2: Exactement, c'est ça.
1: Donc, les chevaux, quand ils sont pas attelés, on les voit ici, sur les hauteurs de Megève?
2: Ouais, c'est ça. Nous, on en a à l'Alpette, comme là en face, en haut de la côte 2000. On en a aussi au Mont d'Arbois, là, juste derrière. Et puis, après, au fur et à mesure de la saison, on les fait descendre petit à petit. Puis là, ils atteignent leur point le plus bas sur Megève. Puis après, on les change de département et puis voilà.
1: Donc là, ils montent dans le bus?
2: C'est ça, ouais. Ils montent dans le bus. Là, je vais en mettre 4. Là, après, j'ai mon patron qui va arriver. Il va prendre le reste. Et puis après, on va prendre un camion et une remorque. Puis on y charge tout dedans. Puis lui, il part cet après-midi.
1: Et là, ils partent où, hein, en résidence d'hiver?
2: Ils partent dans l'Allier, ceux-là. Ils partent dans l'Allier. Ils ont des gros champs de plusieurs hectares où c'est qu'ils ont du foin, des abris pour eux, de l'eau à volonté. Puis voilà.
1: L'Allier, donc en Auvergne, si je ne m'abuse, il fait pas beaucoup plus chaud qu'ici l'hiver.
2: Non, non, il fait pas beaucoup plus chaud. Mais par contre, ils auront plus d'herbe qu'ici, on va dire. Ils auront moins de neige, ils auront un peu plus de foin, un peu plus d'eau. Parce que nous, ici, c'est qu'on est tout de suite dans la neige. Et puis nous, on n'a pas assez de foin pour tous les nourrir l'hiver. Donc on préfère les mettre en pension. C'est beaucoup plus agréable pour eux. Puis pour nous, l'hiver, on a déjà bien assez de boulot comme ça. Donc au moins, ils sont un peu tranquilles aussi de leur côté.
1: Alors justement, vous faites quoi l'hiver si vous avez plus de chevaux?
2: Alors c'est pas qu'on en a plus, c'est qu'on en a moins. Toute la partie élevage en fait part tout en pension. Et en fait l'hiver nous on fait énormément de calèches. Sur Megève, on a des grosses calèches qui montent jusqu'à 12 personnes. C'est qu'on fait les fondus en calèche en soirée ou le midi. Et on fait juste des balades en calèche.
1: Bon, vous, j'imagine que le cheval c'est une passion, on fait pas ce métier là par hasard.
2: Mon grand-père était déjà éleveur de chevaux. Là maintenant je bosse chez un ami de mon grand-père. Puis voilà, après on fait ça par passion. De toute façon c'est pas par l'argent qu'on va le faire, hein, comme dans tout métier agricole.
1: Même à Megève?
2: Même à Megève, l'agricole, ça reste l'agricole, à Megève ou pas.
1: Je peux vous demander votre prénom?
2: Moi, c'est Mathieu, moi.
1: Et c'est quoi le dernier petit bonheur de Mathieu, s'il vous plaît?
2: Mon dernier petit bonheur, c'est d'avoir fait un galop sur les crêtes de la côte 2000 en plein été avec le soleil couchant. Et ça, je pense que je m'en souviendrai jusqu'à ma mort.
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1: De tout temps, la différence, toute personne qui n'est pas dans la norme est souvent mise à l'écart, suscite même de la peur. Nos sociétés traditionnelles occitanes n'y échappent pas. Regarde qui est là, la Turchuda. C'est le diable, ne t'approche pas. Vous l'avez entendu, ce mot est de Turchu ou Turchuda pour une femme. Il y a des coins où l'on dit le mot torto pour nommer quelqu'un de tordu, physiquement, d'un peu difforme. Dans nos sociétés, un corps femme ou homme tordu ou difforme reflétait une personnalité forcément maléfique. Les tordus avaient mauvaise presse. On s'en méfiait, on ne les approchait pas. Il n'y a ni torchu ni boitu qui n'aille le diable ni nous tue. Il n'y a ni tordu ni boiteux qui n'ait le diable dans le cul. Ah ! Un vieux proverbe occitan vient toutefois casser, heureusement, au moins tempérer ce préjugé. Branche torchude fait flamme dresse. Branche tordue fait flamme droite. Un corps difforme peut abriter une âme droite. Heureusement, aujourd'hui, ce genre de choses n'existe plus. Allez, adieu.
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2: Je rêvais d'avoir une maison à la campagne. Cette maison, c'est comme si j'y étais née. C'est ma maison de famille.
3: Ma maison s'appelle l'Ostau de la Mar.
4: C'est une maison un peu envoûtante.
5: Eh bien, vous voyez, des livres et trois fenêtres qui me donnent le paysage du pays, comme si c'était trois tableaux.
6: Ils ont vécu ici.
0: Thibaut Gaudry.
7: Alain Delon, vous l'aviez rencontré sur un tournage ?
8: Non, je l'ai rencontré dans la rue. Mais on a fait un film ensemble qui était Jeff et qui était un film qu'Alain désirait faire avec moi, donc ça a été aussi une rencontre.
9: En 1968, deux stars du cinéma français sont réunies pour la première fois à l'affiche de Jeff. Un film qui ne restera pas dans les mémoires, contrairement à la grande histoire d'amour qui est en train de naître depuis quelques semaines. Mireille Darc et Alain Delon ne se quittent plus.
10: Alain Delon enchaîne les films, dont Jeff et Madly, sur lesquels il a comme partenaire l'égérie de Georges Lautner, Mireille Darc. Ils tourneront 8 films ensemble. Nouveau coup de foudre qui scellera une histoire d'amour qui le marquera à jamais. Il dira de Mireille, près de 40 ans plus tard, lors de sa disparition, « Elle était la femme de ma vie, ma moitié ».
9: 2 ans plus tard, alors que Delon est à Marseille pour tourner Borsalino et que le couple cherche un coin de soleil et de tranquillité, l'ami et agent de l'acteur, Georges Baume, leur fait découvrir Aix-en-Provence où il habite. Ils sont sous le charme et ne tardent pas à s'installer dans un hôtel particulier du quartier Mazarin, le plus ancien de la ville.
11: Pourquoi tu t'en vas ?
12: Parce qu'on est deux.
11: Je comprends pas.
12: Facile à comprendre. Un jour ou l'autre, il n'en restera plus qu'un de nous deux. Faut mieux que je m'en aille avant. On finira par se tirer dessus.
9: Dans l'hôtel de Boisgelin, aux belles pierres ocre, construit en 1650 et classé monument historique, ils louent le vaste rez-de-chaussée qui leur permet de profiter de l'adorable jardin avec son imposante fontaine à vasque. Ils y font même percer une porte dans l'un des murs afin de pouvoir sortir discrètement et éviter les éventuels groupies ou paparazzi, et flâner dans les rues ou aller déjeuner aux Deux Garçons, la plus célèbre brasserie de la ville.
13: Tu sais où tu m'aimes ?
11: Bien sûr.
13: Même après que tu m'auras fait l'amour.
11: Ça dépend de toi.
9: Ils y mènent une vie paisible, en famille, dans cette ville qui est encore une belle endormie, qu'une polémique va réveiller un peu. Alain et Mireille aimeraient bien pouvoir se baigner au saut du lit et faire construire une piscine. Une faute de goût majeure pour les habitants du quartier et les défenseurs du patrimoine. Une polémique qui en créera une autre. Mireille Darc aime bronzer au bord de sa nouvelle piscine en tenue d'Ève, conduisant un voisin, dont la vue donne sur le jardin, à déposer une main courante pour offense aux bonnes mœurs. Une protestation qui n'empêche pas l'actrice de continuer à lézarder nue sous le soleil aixois.
13: Il faudra encore un peu de champagne.
11: Sommelier ?
13: Parce que vous avez besoin du sommelier pour me servir. Et doucement, le champagne c'est fragile. C'est mon père qui m'a appris ça.
11: Ah oui ?
13: Tiens, vous n'avez pas besoin du sommelier pour me tenir la main ? Vous ne voulez pas coucher avec moi en plus, là, tout de suite sur la banquette ?
9: Ils passeront 5 ans dans ce lieu dont la beauté laisse interdit, comme le dit Mireille. Et aujourd'hui, il n'y a aucune plaque pour rappeler aux nombreux touristes qui se baladent sur la jolie place des Quatre Dauphins que cet hôtel particulier a abrité l'une des plus fameuses idylles.
14: C'est un mot qu'elle m'a écrit, il doit y avoir 40 ou 35 ans, ou 35 ou 40, peu importe, qui résume à lui seul tout ce qu'est Mireille. Et c'est un mot que j'ai toujours avec moi depuis ces 40 ans et qui m'aide à vivre. Mon amour, il est 3 heures du matin et je n'arrive pas à dormir. Je pense à toi qui as tellement de mal à vivre. Je t'ai donné, tout. Et j'ai simplement besoin d'un peu de calme et de tendresse et d'un sourire le matin parce que la vie est là et qu'il faut remercier le ciel d'être l'un en face de l'autre et de s'aimer.
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15: Julien Jourdan et je suis le créateur de la marque Unical et basket personnalisable à Limoges.
16: 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Stéphane Pigato.
15: Je représente la 7e génération de ma famille, donc c'est une certaine fierté. J'avais des ancêtres qui étaient tous cordonniers bottiers, mon papa était styliste en chaussures. Et donc moi j'ai fait ma carrière pour plusieurs marques françaises pour lesquelles je travaillais en tant que bureau d'études. Et je suis revenu donc dans la région en 2017 pour prendre la direction du bureau d'études des chaussures Weston.
17: Alors là à Weston vous aviez quand même un joli poste, vous n'êtes pas parti fâché on va dire.
15: Non, au contraire.
17: Et vous avez décidé à un petit peu comme beaucoup, ce moment Covid en fait a changé un petit peu la trajectoire de votre vie finalement.
15: Tout à fait, mais comme beaucoup en fait, le Covid a changé ma vie. C'est, je suis resté chez moi pendant 2 mois, puis s'en est suivi une réflexion sur mon avenir professionnel. Et c'est vrai que le désir de créer une marque qui me soit propre avec vraiment ce que je souhaite créer a été plus fort. Et j'ai décidé donc de lancer cette marque un peu atypique où en fait on va fabriquer toutes nos baskets donc dans ce petit atelier qui est au centre-ville de Limoges. De la coupe au bichonnage, donc toute la fabrication est made in Limoges, c'est un peu ma fierté.
17: Ça vous tenait à cœur vraiment d'avoir un produit pour les Limougeaux, fabriqué 100% à Limoges et pas extériorisé?
15: Tout à fait, donc c'est le concept. Mon but c'était vraiment de faire du local, donc il faut savoir qu'on s'approvisionne au maximum en local, on rachète du cuir dans la région, pas forcément de tannerie de la région, mais on rachète à des entreprises de la région. Et le but c'est que le Limougeau vient nous voir, demande sa basket telle qu'il la veut, on la fabrique, on lui livre et c'est un circuit court et qui font partie vraiment de mes valeurs.
17: Oui, c'est aussi une des particularités d'Unica, c'est-à-dire que ce sont des baskets personnalisées, c'est-à-dire qu'en fait, on porte déjà une basket fabriquée ici et en plus qui nous correspond totalement, parce qu'on choisit les couleurs, on choisit comment ça se passe concrètement.
15: Oui, effectivement, donc basket personnalisable. Alors, je pense qu'on n'est pas les seuls à faire ça. Personnalisable en illimité, c'est-à-dire qu'on a une technique d'impression sur cuir qui nous permet à la fois d'imprimer nos propres motifs, mais c'est-à-dire que monsieur tout le monde peut venir et nous dire, mais moi je veux un petit logo comme ci, je veux un petit logo comme ça. On peut faire carrément ses propres dessins. Notamment, on fait beaucoup de collaborations avec des artistes limougeaux qui nous font des œuvres sur les baskets. On les sort en série limitée et elles sont numérotées. Donc, c'est un peu la petite fierté de sortir quelque chose. C'est avant tout un produit local, mais en plus, on a une vraie valeur ajoutée où vous ne pourrez jamais retrouver la même basket.
17: Vos parents voient ce que vous faites? Qu'est-ce qu'ils en pensent? Comment ils réagissent? Parce qu'ils étaient dans le métier aussi.
15: Tout à fait. Alors, pour tout vous dire, de quitter une société comme Weston a été un petit choc pour eux quand même. Parce que c'est vrai que c'est une marque qui représente la France et qui vraiment une belle entreprise. Je pense qu'il y a un peu de fierté maintenant. C'est vrai que j'ai commencé dans mon garage seul, maintenant on est 6 personnes et j'avoue je suis un peu fier.
17: Et si vous aviez l'occasion, si j'avais une petite baguette magique et que je vous donnais l'occasion d'aller voir vos aïeux, les autres, ceux qui malheureusement ne sont plus là aujourd'hui, qu'est-ce que vous leur diriez? Comment vous leur présenteriez la chose? Parce qu'ils étaient dans le métier aussi, rappelons-le.
15: Je n'ai rien inventé, on va dire, parce que je reproduis exactement le même concept que mes aïeux. En fait, j'ai fait exactement la même chose. Je n'ai rien inventé, sauf que j'ai créé cette basket qui est personnalisable, qui a une vraie identité. Et voilà, je les remercie pour m'avoir soufflé l'idée.
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1: Vous connaissez probablement la tour Zizim au cœur de Bourganeuf, mais savez-vous ce que c'était avant ? Nathalie ?
2: Je suis animatrice à l'office de tourisme Creuse Sud-Ouest. Les gens ont souvent l'impression que c'est une tour de château. En fait, pas du tout. C'était une prison bâtie entre 1484 et 1486 pour accueillir un prisonnier prestigieux. Il s'appelait Djem et c'était le fils de Mehmet II, le conquérant.
1: Et cette tour pour un seul prisonnier ?
2: Lui, c'était le prisonnier, mais comme c'était quand même une personnalité, il était là avec sa cour. On peut imaginer qu'il y avait peut-être une trentaine de personnes. Autrefois, on l'appelait pas la tour Zizim, mais on l'appelait la grosse tour. Tour Zizim, parce que Zizim, c'était un peu le surnom de ce sultan Djem. Ses proches, probablement qu'il l'appelait Djem Sim ou quelque chose qui ressemble à ça. Lorsqu'on met cette terminaison en Turquie, ça veut dire mon petit chéri, mon petit trésor. Voilà. Alors c'est un mot doux sûrement que sa famille et ses proches utilisaient pour l'appeler.
1: Il est resté combien de temps en prison ici ?
2: Alors ici, il n'est resté que 2 années. Entre le départ de Djem et la Révolution, on peut imaginer que les frères hospitaliers l'ont utilisé. Là, on avait complètement changé de gamme de confort. Les prisonniers se retrouvaient à plusieurs dans ces petites pièces sombres, exiguës, sans confort.
1: Les prisonniers de la Révolution ici.
2: De la Révolution. Et après, pendant la Seconde Guerre mondiale, de nouveau, cette prison avec ses cloisons a été utilisée. Les Allemands ont enfermé ici des résistants. Alors, on a quelques petites traces qui sont visibles. Je vous accompagne. Par exemple, ici, c'est Roger Germouty. Il y a des petites dédicaces à sa sœur. Enfin, voilà, il y en a d'autres qui ont écrit pour leur maman. Voilà, des messages. C'est très émouvant. Avant, on n'entrait pas par la porte que nous venons d'emprunter. Tout simplement parce que là, tout autour de la tour, il y avait des douves. Alors, est-ce qu'on entrait en souterrain ou est-ce qu'on entrait plutôt en aérien ? On va lever les yeux et on voit 2 corbeaux qui sortent du mur. Et tout en haut, eh bien, on voit les vestiges d'une ancienne porte. Donc en fait, il y avait tout un cheminement. Il fallait rentrer par la commanderie, traverser la tour Lastique, monter au-dessus d'un gros mur, une courtine qui était là face à nous. Et quand on arrivait au bout de cette courtine, on lançait une sorte de passerelle en bois qui venait s'appuyer sur les 2 corbeaux et qui permettait d'entrer dans la tour.
1: C'est un escape game de l'époque. Maintenant, vous en savez plus sur la tour Zizim et ce qu'elle était avant.
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4: Bonjour Olivier, vous nous racontez une expérience professionnelle aujourd'hui.
3: Vouille, linguistico-professionnelle. Mais blé. Aujourd'hui, je vais vous raconter l'histoire d'une jeune kiné qui s'est installée à Saint-Thé, toute fraîche diplômée et persuadée que chez nous, tout le monde parlait comme dans les manuels de l'école de kiné. Le travail, pas de souci, elle en a d'abord, comme tous les kinés. Mais ce qu'elle n'avait pas prévu, c'était une aide pour les séances de traduction simultanée en gaga. Premier cas, un patient vient pour une rééducation à une prothèse de hanche. Il s'assied, soupire et déclare « Mon problème principal, c'est que j'arrive plus à m'acacasser. » « À vous quoi ?» qu'elle lui rebique, perplexe. « Ben, à mettre un cacasson, pardi. » Et là, notre kiné reste planté, croyant qu'il parlait d'un nouveau mouvement de yoga. Alors qu'en fait, bien sûr, il voulait juste s'accroupir. Deuxième séance de la matinée, deuxième quiproquo. Une patiente entre en se tenant le dos et lui dit « Ma sciatique, elle m'a fait kiné !» La jeune praticienne la regarde, ébahie. Ah, vous vous êtes découvert une vocation? Mais la patiente ne voulait pas dire kiné au sens de kinésithérapeute, mais bien kiné, Q-U-I-N-E-R, qui veut dire gémir, pleurer, couiner. La jeune femme s'imaginait qu'à peine arrivée, la patiente voulait lui faire de la concurrence. Troisième épisode, un monsieur arrive, pas très en forme, et déclare, j'ai du mal à me concentrer sur les exercices, j'ai le bas beau depuis quelques jours. Et la kiné de rebiquer, mais si vous avez le bas du corps qui est beau, c'est plutôt positif, non? Mais non, kiné, ma blette, avoir le bas beau, c'est ne pas avoir le moral. Et pour finir, la palme de la consultation la plus confuse, une dame entre et lui dit « J'ai une consulte ». 5 minutes d'incompréhension plus tard, la jeune kiné découvre que « consulte », ici, ça veut dire « ordonnance ». La tatin, elle est allée la voir, la jeune kiné. Elle m'a dit qu'elle avait bien progressé, parce que après 2 mois à Saint-Thé, la kiné lui a dit « Allez, on s'accacasse doucement, tâchez moyen d'y aller doucement pour pas kiner ». Moi, je suis été la voir, la kiné, pour lui remettre le diplôme du Goya Lauréat.
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3: Elle est complètement dingue cette histoire, Hugo, et pourtant son nom ne vous dit rien. Je pense presque à personne. Marcel Chaumien, un homme discret devenu vauclusien d'adoption, maire d'un petit village quand même du Luberon, et en même temps l'un des personnages clés des services secrets français de l'après-guerre.
5: Vous voulez dire un maire espion?
3: Exactement. En fait, maire, c'était sa couverture. C'est quand même assez dingue cette histoire. Marcel Chaumien n'est pas né en Provence, il voit le jour à Reims, dans la Marne, mais tout change en 1944 lorsqu'il est envoyé en mission dans le Vaucluse en pleine Seconde Guerre. C'est là en fait qu'il découvre le territoire et qu'il va s'engager autour de la résistance locale, aux côtés de la résistance surtout vauclusienne, et qui ensuite s'installera après la guerre chez nous. Alors avant ça, Chaumien était un militaire d'élite, un parachutiste d'essai. Ah, c'était un métier assez risqué, puisqu'il consiste en fait à mettre au point des parachutes, les équipements, mais aussi les techniques de saut.
5: Et sûr déjà que ça s'ouvre ou pas, en fait, c'est
3: ouais,
5: ça.
3: Oui, puis surtout les ennemis aussi. Ouais. Il pouvait sauter de nuit, dans les forêts, voilà, donc c'est assez dur, et cette expertise va faire de lui en fait un homme clé des opérations clandestines.
5: Et c'est là qu'il bascule dans le renseignement.
3: Bah oui, parce que son CV est super beau, ancien résistant, parachutiste, membre du service action. Marcel Chaumien va travailler d'abord pour le SDECE, c'est l'ancêtre de la DGSE en fait. On le retrouve dans les années 40-50 sur des missions ultra sensibles, et en fait il va entraîner nos agents secrets dans le parachutage notamment. Il va participer aux opérations du rideau de fer en Afrique, en Europe de l'Est, et dans les archives son nom apparaît, alors son nom d'emprunt, puisqu'il avait un pseudo, vous imaginez bien, oui. Aux côtés de figures centrales, tiens par exemple Jacques Faucard, c'est le conseiller très secret du général de Gaulle, s'il vous plaît. Donc c'est quand même du très haut niveau. Chaumien qui circule entre ambassades, pistes africaines, aéroports parisiens et réseaux clandestins. Et pendant ce temps-là, notre Marcel, donc, il est élu dans le Vaucluse.
5: Et oui, incroyable ce parcours.
3: Exactement. C'est là que l'histoire devient fascinante. Marcel Chaumien devient maire de Viens en 1959. Il va le rester jusqu'en 1977. Trois mandats, 18 ans, donc, au service du village. Il faut s'imaginer, la journée, il va s'occuper d'assainissement, d'école, de voirie. Et régulièrement, il reprend l'avion pour Paris-Orly, Roissy, ouais, pour retrouver les services secrets où il va mener cette double vie pendant des années.
5: Et on comprend mieux pourquoi on ne connaît pas son nom. Hein.
3: Oui, je vous ai parlé de Jacques Faucard, le conseiller très spécial, oui, de Gaulle. Il dira que c'était un homme très bien, courageux, un agent secret qui ne cherchait aucune reconnaissance. Marcel Chaumien meurt en 1979, décoré, respecté dans les cercles du pouvoir, mais finalement presque inconnu du grand public. Ce destin, c'est comme un roman d'espionnage, il faut le dire quand même. Et aujourd'hui, eh bien, c'est Catherine Chaumien, sa fille, qui le raconte dans des conférences en Vaucluse. On a pas mal d'archives aussi qui existent, notamment au service historique de la Défense. On a des ouvrages sur l'histoire du service secret français où il est nommé souvent.
5: Ouais.
3: Et aujourd'hui, je vous mets tous les documents et les photos grâce à sa fille Catherine, que je salue, sur notre appli. Ici, vous le voyez au bras de Gaulle et aussi pendant ses missions. Enfin, c'est juste exceptionnel ce discours et surtout ce destin de Marcel Chaumien.
5: Vous écoutez ici.